puissante. Voilà. C'est ce qu'on découvre dans la vie communautaire, c'est que mon problème avec toi, c'est moi. Hein? On le voit bien, moi je le vois dans mon presbytère, vous voyez, quand il y a une difficulté, j'ai trois vicaires avec moi, il y a trois manières très différentes de réagir. Vous voyez, c'est complexe, c'est pas forcément lui, il aime pas, et les autres sont gentils, et lui, il faut qu'il se remette en cause, et les autres, tout va bien. C'est plus complexe que ça. Et donc, j'ai découvert le livre de Jonas, qui est un livre où il a comme message, comme prophète, il dit, mais vous savez, prenez-moi, jetez-moi à la mer, afin que la mer se calme autour de vous, car je le reconnais, c'est à cause de moi que cette grande tempête vous assaille. Donc il a bien compris qu'il était l'élément bloquant pour que ça se passe bien pour aller à Ninive. Hein? Et donc ce troisième parcours qui n'est donné que sous forme de retraite. Voilà pour la présentation de bien situer, hein, l'amour des autres, l'amour entre nous, l'amour de soi. J'ai découvert il y a quelques années un outil de coaching qui s'appelle la pyramide de Lencioni, que je vous ai mis donc ici, alors qu'on aurait pu découvrir au fur et à mesure, mais on la découvre d'un coup. Hein, en fait, qui est une pyramide qui a été écrite par un président d'une société de conseil en gestion à San Francisco, c'est un catholique, et qui constate par expérience, c'est un petit outil de coaching, mais qui m'a beaucoup parlé et que j'ai un peu christianisé davantage, qui dit en fait dans une communauté, alors quand je vais dire communauté, vous mettrez un couple, vous mettrez un groupe, vous mettrez une paroisse, vous mettrez une entreprise, bref, communauté, on va le prendre au sens large, même si la plupart d'entre vous, vous n'êtes pas membre d'une communauté, peut-être pas aux béatitudes, je ne sais quoi, mais vous voyez, communauté, c'est un groupe de personnes, voilà, c'est simple. Et donc, il se rend compte que ce groupe de personnes, s'il veut produire des fruits, voilà, une fécondité, hein, eh bien, il va falloir il faut qu'il y ait de la confiance entre nous. Et on va voir ce que c'est que la confiance, qu'est-ce que ça veut dire. Si les gens sont dans la confiance, à ce moment-là, ils peuvent oser le conflit. Si les gens ne sont pas dans la confiance, à ce moment-là, les questions délicates, on ne les aborde pas. Si on aborde les questions délicates, si on a pu se faire entendre, à ce moment-là, on va s'engager. C'est la troisième étape. Si j'ai pas pu parler, si je ne suis pas entendu, si j'ai pas pu ouvrir le fond de mon cœur, je ne vais pas m'engager. Je vais être en retrait. Si je m'engage, à ce moment-là, l'activité, ma communauté, mon couple, etc., en fait, j'en suis responsable. Et c'est la quatrième étape. Hein. Je me sens responsable de l'ensemble. Ton souci, c'est le mien. Et donc, tu oublies d'envoyer un mail ou je ne sais quoi, je te le rappelle, parce que je me sens responsable. Pourquoi je me sens responsable? Parce que le résultat collectif m'intéresse. Si je me sens pas responsable, si finalement c'est son truc, moi je m'engage à peine, eh bien ce qui m'intéresse, c'est pas le résultat collectif, c'est moi, c'est mon bonheur, c'est mes vacances, c'est mon plaisir, c'est mon résultat à moi. Mais j'en ai rien à faire du résultat du groupe. Voyez? Donc, vous avez ça, si je prends dans l'évangile, hein, acte 2, 42, il n'avait qu'un seul cœur, qu'une seule âme, il mettait tout en commun. Premier étage de la pyramide, ça va, confiance. Dernier étage, et le Seigneur adjoignit à la communauté ceux qui seraient sauvés. Donc on voit bien que cette communion en acte 2, 42, elle porte du fruit, puisque le Seigneur, eh bien, donne des disciples. Jean 17, soyez tous un dans la confiance, afin que le monde croie. Donc je vois bien qu'il y a un lien entre la venue d'autres disciples et le fait qu'on soit unifiés. Et je trouve ces cinq étapes, vous voyez, comme cinq mots à retenir. Confiance, conflit possible, engagement, responsabilisation, résultat. Si vous avez ces cinq mots en tête, eh bien vous allez pouvoir passer comme un scan sur vos différentes relations et vous dire, mais tiens, est-ce qu'il n'y aurait pas une maladie
à un des niveaux et voilà. Donc je vais maintenant travailler sur chaque étage. Donc la question pour nous dans une communauté, une paroisse, un groupe, mon couple, ma bande d'amis, c'est de créer la confiance. Au niveau de la pyramide, c'est l'espace le plus large possible. Pourquoi ? Parce que c'est là où il y a le plus de choses à dire. En fait, comment je crée la confiance dans un groupe ? Je pense que la confiance, c'est la connaissance de soi. Je vais apporter quelque chose à l'autre. Une communauté, c'est où chacun apporte des choses à l'autre. Mais si je ne me connais pas moi-même, si je ne pense pas que je suis un cadeau pour l'autre, qu'est-ce que je vais apporter ? Vous avez des gens comme ça qui restent toujours un petit peu sur la défensive. Alors, mon père, dites-moi ce que je dois faire. Bah, écoutez, de quoi avez-vous besoin ? Mais très bien, c'est quoi vous, vos talents ? Comment vous aimez transmettre la vie ? Qu'est-ce que vous avez envie de donner à l'Église ? Qu'est-ce qui vous éclate ? Vous voyez, parfois, dans nos groupes, nos paroisses, on raisonne beaucoup en termes de service. Ouais, il faut des gens pour servir ça, ça, ça. Alors, on appelle les gens, ils disent oui, ils disent non. Mais on ne sait absolument pas qu'est-ce qui éclate les gens. J'ai découvert, moi, la secrétaire de ma paroisse. C'est une secrétaire bénévole. Ce qu'elle adore, c'est faire des camemberts, vous savez, des statistiques. C'est une statisticienne. Et elle maîtrise très bien l'ordinateur. Et donc, j'ai compris qu'elle s'éclatait pour le denier de l'Église à faire des camemberts et des graphiques. Je ne pouvais pas imaginer ça d'elle. Et je suis très heureux. Du coup, je lui demande de faire des camemberts et de les mettre sur la feuille paroissiale. Mais vous voyez, de lui demander, ah ben venez, on va évangéliser dans la rue, on va faire ceci, on va faire cela. Mais ça l'intéresse pas. C'est pas son truc. Son truc, c'est les camemberts. Bon, vous voyez. Donc, c'est quoi? Dans une communauté, est-ce que je connais le témoignage de l'autre? Est-ce que je connais ce qu'il fait vibrer? Ou est-ce qu'on est ensemble comme ça, voyez? Alors, il y a connaître ses talents, et puis aussi connaître ses pauvretés. Et à être capable de dire ses pauvretés. Vous voyez, une communauté où j'arrive à me livrer, à la fois dans ma grandeur, c'est-à-dire mon talent, je suis pas là à dire « Oh, ça y est, j'ai pas de talent, je vaux pas grand-chose, non, non, non, non. » C'est une sorte de fausse humilité. Non, non. Dire, bah, écoutez, moi, pour la communauté, je pense que je peux apporter ça et ça. Bon. Par contre, ma limite, je vais vous le dire, c'est ça. Moi, je suis pas très à l'aise avec ça. Ben, quand chacun, vous voyez, arrive à rendre grâce, à dire de quoi il est capable, et qu'est-ce qui est le plus difficile pour lui? Tu sais, quand tu me demandes de prendre le micro, là, pour, je sais pas quoi, faire les annonces, oh, je suis pas à l'aise. J'aime pas, j'ai besoin d'un papier, tout ça, je me sens pas à l'aise. Ben, merci. Alors là, c'est super, vous voyez, quand on arrive à dire ses pauvretés. Alors, ça peut être des pauvretés au niveau des capacités, des compétences. Ça peut être aussi des pauvretés au niveau de notre vie. Je prends le témoignage d'un couple qui s'appelle Cyprien et Daphrose Rugamba. Donc, c'est un couple du Rwanda. Et c'est intéressant parce que lui s'est converti, il a trompé sa femme, il y a un procès de béatification là qui est en cours là. Bon, et puis il s'est remis avec sa femme et puis il a eu beaucoup d'influence dans le pays, dans le Rwanda, à la fois au niveau politique et puis aussi au niveau culturel et au niveau spirituel, au niveau de l'Église. Bon. Et alors ce qui est intéressant, c'est qu'à un moment donné, ils sont dans un groupe de prière avec des gens assez importants. Et puis, il y a un moment de prière, alors je ne sais pas très bien comment ça s'est passé. En tout cas, monsieur Cyprien demande pardon à sa femme. « Tu sais, ma chérie, je te demande pardon parce que je t'ai trompé. » Et Daphrose, elle dit « Mais écoute, tu m'as déjà demandé pardon, enfin, je t'ai déjà pardonné, mais pourquoi tu reviens dessus ?» Et il dit à ce moment-là, toi, tu le savais, mais eux ne le savaient pas. Et donc, il a, voyez, toi, tu le savais, mais eux ne le savaient pas. Il a senti le besoin que la communauté, cette communauté chrétienne du Rwanda, de ce lieu-là, comprenne qui il était vraiment et non pas pour qui on pouvait le prendre, voyez.
qui veut dire que je suis toujours dans la confiance. Hein, voyez, la confiance, c'est en fait, je sais que je peux me livrer dans mes limites, et je sais que tu ne t'en serviras pas sur moi pour m'écraser, pour m'humilier. Tu ne vas pas utiliser ma pauvreté pour m'enfoncer. Au contraire, parce que je suis vulnérable, j'aime me rapprocher de toi dans une relation plus authentique, plus vraie. C'est ce degré de confiance qui demande du temps et voilà. Ce qui va impliquer deux attitudes. La première, c'est non à l'admiration excessive. Okay. Et quand on admire trop quelqu'un, c'est le problème des stars dans l'église, voyez, dans l'église au sens large. Hein. Mon père, vous êtes extraordinaire, mon père, nanana. Voyez. Ben, à ce moment-là, voyez, la personne, elle se dit, mais pour qui elle me prend? En fait, je peux pas me montrer faible avec lui, avec elle, c'est pas possible. Ce que disait Bernadette Soubirou, hein, elle disait, je voudrais qu'on dise les défauts des saints. Et ce qu'ils ont fait pour se corriger, cela nous servirait bien plus que leurs miracles et leurs extases. Voyez? Quelqu'un disait, c'est un père du désert, il disait, celui qui adule un moine le livre à Satan. Celui qui adule un moine le livre à Satan. Donc, je pense à ce supérieur de communauté qui part en repos avec un des membres de la communauté. Et voilà que ce membre lui dit, ah! Je suis content de partir avec toi. Au moins, je sais que tu ne vas pas m'inonder de soucis. Tu es sans problème. C'est très touchant. Ah, je sais qu'avec toi, tu vas pas m'inonder de soucis. Le problème, c'est que, justement, dans la voiture, ce supérieur, il avait envie de parler de ses soucis. Et l'autre, il lui dit, en fait, ce qui est bien avec toi, c'est que, il n'y a jamais de problème. Tu vois, là, ça coupe court à toute confidence possible. Donc, non à l'admiration excessive, hein, et non à l'exigence excessive. Oui, sous prétexte qu'on est en église, il faut que le frère, la sœur soit exceptionnel, soit sans péché, tu vois. Le curé, il doit toujours être irréprochable. Au sens, ben non, mais le curé, de temps en temps, il se met en colère, il m'a pas dit bonjour parce que, je sais pas quoi, il est passé vite, il a oublié une réunion. Oui! On est des pauvres types. Mais, tu vois, si tu acceptes pas l'imperfection de l'autre, ça peut être dans ton couple, ça peut être dans ta communauté, ça va être très compliqué. Alors après, c'est comment on travaille un conflit, comment on corrige quelqu'un, etc. Ça, c'est le... Bon, c'est autre chose, c'est le propos du livre. Mais en fait, il y a un a priori favorable en disant « Tu as le droit à essayer. Tu n'es pas obligé d'être parfait. » Comme c'est détendant d'avoir une injonction positive de cette manière. Alors, ensuite, je voudrais sur le... autre point, donc la question de la connaissance de soi. Plus je me connais, plus je me comprends, et plus aussi je m'apprécie. Je pense que pour se donner à l'autre, hein, pour qu'on ait confiance les uns avec les autres, il faut comprendre que nous sommes un cadeau pour les autres. En communauté, si je ne pense pas que je suis un cadeau pour l'autre, ça va être compliqué. Est-ce que vous pensez que vous êtes un cadeau pour votre voisin? Vous pouvez le dire, là. Je suis un cadeau pour toi et tu as raison de m'aimer. Alors dites-le à votre voisin, là. Oui. Et après, vous changez. Voyez? Alors, il y a des gens, quand ils font cet exercice-là, c'est très curieux, mais ils sont pas à l'aise. Ils se sentent pas bien. Et puis d'autres, ça va, c'est cool. Pourquoi c'est important? Parce que c'est en lien avec mon étage numéro 2. Si je suis à l'aise, si je pense être un cadeau, si je m'aime, je vais pouvoir dire une chose difficile à l'autre. Je suis pas d'accord avec toi. Quand tu m'as dit ceci, je suis pas d'accord. Je pense qu'il faut pas faire ça de cette manière-là, mais ça plutôt comme ça. Si je m'aime, je vais le dire. Si je ne m'aime pas, si je pense que je vaux rien du tout, en plus, je m'apprécie pas, je pense que je suis nul, et en plus, je vais dire à l'autre, ça va pas, mais il va pas m'aimer.
Si même pas, c'est terrible, je suis déjà sur 100, je suis déjà à 5% au niveau de l'amour, là, de moi-même. Alors si en plus je lui dis que ça va pas, il va me défoncer. Je préfère ne rien lui dire. Vous savez pourquoi je n'entre pas en conflit? Parce que je veux être aimé, tout simplement. Donc moi, c'est simple, je dis que des bonnes choses. Que des choses. Bah, tu es super. C'est... La réunion, c'était super. Bravo. Ouais, il n'y a pas eu beaucoup de personnes, mais c'est pas très grave. Mais bon. Voyez? En fait, on ne dira jamais les choses difficiles parce que on veut être aimé. Et on est prêt à payer le prix fort pour garder l'estime de l'autre. Comment on va nourrir cette confiance? On va aussi nourrir cette confiance par des temps gratuits. Ouais, c'est un peu un checklist, vous voyez, des choses. Bah, des temps gratuits. Vous savez, est-ce que nous prenons des temps gratuits? Dans une communauté, moi je fais partie de l'Emmanuel, bon, j'ai de temps en temps des temps gratuits, je vais à un week-end de l'Emmanuel, je ne prends pas la parole forcément, je ne fais pas l'homélie, je ne donne pas d'enseignement, mais les frères et sœurs sont contents de pas avoir simplement un père, un frère avec eux. Une communauté, on n'est que dans le service. Allez, faut bosser les gars, hein. Ouais, il y a la mission, allez, on y va. Et il n'y a pas cette gratuité du vivre ensemble. Gratuité du vivre ensemble, ça nous met en confiance, voyez. On va sortir d'un rapport utilitariste aux personnes. Et puis, il y a aussi le partage d'expériences communes. Vous voyez, souvent on veut changer, on veut produire des fruits. Ok, on vise le cinquième étage de la pyramide, et pour porter du fruit, on se dit il faut changer. Alors, mon problème, moi, c'est ma paroisse. Je raisonne en tant que curé. Ma paroisse, j'ai découvert qu'on n'accueille pas bien, et je me dis je sais que chez les protestants, place d'Italie, il y a l'église Hillsong, où là, c'est des pros de l'accueil. Donc, je vais bien voir comment ils font et je vais leur raconter à mon conseil pastoral comment il faut accueillir. Je peux le faire, mais ça n'aura pas du tout le même impact si tout mon conseil pastoral, on se déplace voir cette fameuse église évangélique accueillir. Et là, on va vivre une expérience collective correctrice. C'est-à-dire, on va vivre quelque chose ensemble sur la question de l'accueil. Waouh! On est arrivé, place d'Italie, devant l'église Hillsong, il y avait des gens, des hommes sandwich, avec « Welcome, c'est ta maison ». Bon, ils nous ont retenu le prénom, on est entré dans une salle, pareil, ils nous dit « Bonjour », etc., super accueil, une deuxième salle, etc. C'est dingue. Dans ma paroisse, on n'accueille pas comme ça. Et du coup, les personnes ont vécu quelque chose de transformant de manière collective. C'est l'expérience commune qui a transformé le groupe, et non pas le prêche du curé qui dit « faut faire autrement, faut faire des hommes sandwich, faut qu'il y ait deux personnes par salle, faut ceci, faut ça ». Ça, c'est de la morale. L'expérience, elle transforme. La morale, elle agresse, et puis elle nous décourage. Faut encore faire ça. Vous savez, c'est l'expérience correctrice, c'est comme la personne, c'est une dame qui fume. Et un jour, elle décroche et elle entend « Bonjour monsieur ». Et là, à ce moment-là, elle dit « Il faut que j'arrête de fumer ». Pourtant, tous les jours, elle avait un paquet de cigarettes avec marqué « Fumais-tu ?» avec des gens qui agonisent sur le paquet. Ça l'a pas fait bouger. Parce que c'est au niveau intellectuel, c'est du discours. Ce qui l'a fait bouger, c'est une expérience correctrice. Et là, elle arrête de fumer. Donc, quelles sont les expériences que nous vivons en communauté pour qu'on change entre nous? Sur cette confiance, il y a aussi la question du pardon. Je trouve intéressant parce que je trouve qu'en communauté, nous ne savons pas demander pardon. J'aime bien ce que dit Gary Chapman dans un livre qui s'appelle « Les langages de la réconciliation ». Il dit qu'il y a 5 langages pour demander pardon. Demander pardon. Il y a ce qu'on a. Le premier langage, c'est le regret. Arriver à dire « je suis désolé ». Il y a des gens, alors c'est très affectif le regret, vous voyez. Il y a des gens, ils disent « bon alors ma chérie, hein, bon je te demande pardon, hein, j'ai pas du tout assuré. Bon, alors le repas c'est à quelle heure ce soir ?» Vous voyez, là au niveau affectif, il y a rien du tout là.
Il y a celui qui dit, ouais, je suis désolé. Non, je suis désolé. Je vois quand mon mari est désolé, je vois bien, il courbe un peu le torse, là, je comprends. La deuxième langage, c'est je reconnais ma responsabilité. Arriver à dire j'ai eu tort. Donc j'ai eu tort, c'est, vous savez, c'est l'enfant qui casse le verre, là, et puis il dit, maman, ça s'est cassé tout seul. Non, il ne s'est pas cassé tout seul, le pot. Donc, non, j'ai cassé, j'ai eu tort, je suis responsable, moi, d'accord ? Ou c'est, le dire, c'est pas de chance, ça va pas. Ensuite, vous avez réparé. Les regrets, je suis désolé, la responsabilité, j'ai eu tort, réparé. Vous savez, la personne, elle laisse le jardin ouvert et on me pique ma bicyclette. Alors je lui dis, je suis désolé, hein. Vraiment, c'est pas de bol, vraiment, j'ai laissé ouvert le jardin. Bah ouais, mais tu vas la rembourser ou pas la bicyclette, si t'as les moyens. Et les gens, ils pensent pas du tout qu'il faut réparer. Quand dans une communauté, l'autre, il a pas compris que ça serait bien de réparer, c'est compliqué, parce que vous n'allez pas lui dire. Et puis après, se repentir, c'est mettre en place les moyens de ne pas recommencer. Vous savez, c'est la personne qui oublie toujours, de temps en temps, des choses. Ah, j'ai oublié le rendez-vous, j'ai oublié de te le communiquer, je suis désolé. J'ai oublié, le plombier venait aujourd'hui, je te l'ai pas dit, j'ai oublié. Bon, je m'excuse vraiment, j'ai oublié. Oui, mais qu'est-ce que tu mets en place concrètement pour que ça ne se reproduise pas? Qu'est-ce que tu décides? Un petit carnet, quelque chose. Oui. On met en place quelque chose pour que ça ne se reproduise pas. Et puis le dernier langage, c'est demander pardon. C'est-à-dire que je dis vraiment pardon à l'autre. D'accord? Donc, à chaque fois, je vous ai mis sur la feuille. Tout ce que je vous dis n'est pas sur la feuille. Hein. Tout ce que je vous dis, c'est... Ce que je vous mets sur la feuille, c'est ce que je vous dis pas. Donc, c'est pour ça que vous l'avez sur la feuille. C'est donc, quels sont les signes que, dans notre communauté, nous créons la confiance, jamais j'admets mes points faibles, mes erreurs, je demande de l'aide explicite, je suis, etc. Et quels sont les signes que les attitudes qui manifestent un manque de confiance en l'autre? D'accord? Donc à chaque fois, je vous fais une sorte d'examen spirituel, ou humain, tout ce que vous voulez, sur les signes. Tiens, si les gens font ça, en général, il y a de la confiance. S'ils ne font pas ça, ou carrément des choses contraires, eh bien, c'est qu'il y a un manque de confiance dans cette communauté. Une sorte de scan, d'accord? Alors, j'en arrive maintenant à mon deuxième étage, la peur de la confrontation. Donc, si les gens ont confiance, ils vont sortir les sujets délicats, les sujets qui fâchent. S'ils n'ont pas confiance, ils vont toujours avoir un discours un peu artificiel, une harmonie artificielle. Des idées qui n'engagent pas beaucoup. Dans un groupe qui est sain, on va avoir quelqu'un ou plusieurs personnes, qui vont être des mineurs. Des mineurs, pas des démineurs, des mineurs. Celui qui va chercher la mine, le trésor, voyez, au fond. C'est-à-dire qu'il va chercher le point dont on parle pas. En fait, là, vous proposez de faire cette activité-là. Mais, on la fait chaque année. Mais, je suis désolé, mais est-ce que vous pensez que cette activité a une réelle fécondité? Est vraiment importante pour nous? Tout d'un coup, la personne, elle demande à tout le groupe de réfléchir sur la finalité de cette activité. Mais ça remet en cause, imaginez. Ça fait 45 ans qu'on fait la même chose. Et tout d'un coup, quelqu'un nous dit, mais pourquoi on le fait? Le mineur, c'est celui qui va chercher les points délicats. Je me souviens d'une réunion où j'avais donné mon avis sur un point. Alors c'est après coup que je m'en suis rendu compte. Et c'est marrant parce que le responsable, qui était pas d'accord avec moi, c'est vraiment après que je m'en suis rendu compte, en fait, n'a pas relevé cette chose pour laquelle il était pas d'accord. C'est dommage. Parce qu'il y avait tout un groupe autour de moi, c'était un ensemble de responsables, et il aurait pu dire, mais Paul, en fait, je suis pas d'accord avec toi.
quand tu dis ceci, je ne suis pas d'accord. Vous voyez, le mineur, il va... Attends, il me semble que tu n'as rien dit dans la réunion, là. Est-ce qu'on pourrait écouter Géraldine? Alors, Géraldine, tu es d'accord avec ce qu'on vient de dire? Ah non, mais bah, vous voulez que je m'exprime? En fait, je ne suis pas du tout d'accord. Waouh! Vous voyez? Mais celui qui est dans cette harmonie artificielle, il a bien vu que Géraldine n'était pas d'accord, et surtout, il n'interroge pas Géraldine. Est-ce que mon groupe est suffisamment sain? Est-ce que je suis suffisamment à l'aise avec moi-même pour dire ce qui ne me plaît pas et pas être dans l'évitement? Oui, on le voit dans des débriefings. Vous avez une soirée, ça je le vois en paroisse, et après on dit, alors comment s'est passée la soirée? Et les uns et les autres, c'est curieux, mais ils disent que du bien. Moi, c'était super, ouais, c'était bien. Ça. Il n'y a pas de parole libre pour dire ce qui ne va pas. Ça, c'est un bon signe. Et du coup, en ne voulant pas faire de mal, on fait finalement plus de mal. En ne voulant pas faire de mal, on fait finalement plus de mal. Donc ça veut dire, vous voyez, dans nos rapports, est-ce que mon groupe, alors je parle ça pour plutôt en paroisse ou en communauté, est-ce que mon groupe est suffisamment petit, pour que je puisse parler, vous voyez. Si vous avez des groupes avec beaucoup de monde, c'est compliqué, parce que si vous parlez, vous dites, c'est simple, on doit parler chacun apparemment une minute, pas plus. En une minute, je vais juste défendre mon idée. J'ai pas le temps de faire plus. Si on est un petit groupe, du coup, on peut rebondir sur l'idée de l'autre. Tu vois, tu as dit ça. Bon, alors moi, voilà comment j'ai compris ce que tu m'as dit. Ben moi, je pense que, tu vois, je verrais plutôt ça comme ça ou etc. Oui. Plus le groupe est petit, eh bien, plus la parole passe. Mais en même temps, quand il est trop petit, l'ensemble n'a pas entendu. Donc c'est pour ça qu'une communauté saine, il y a à la fois des gens qui parlent par deux ou trois, ensuite des lieux où on parle tous ensemble, et puis aussi des lieux où quelqu'un parle à tous. Ça s'appelle avoir une vision. Écoutez, moi je pense que pour la communauté, pour le groupe, pour la paroisse, il faut qu'on aille là. Vous voyez, à la fois quelque chose de hiérarchique, quelque chose de paritaire, on est tous ensemble, et quelque chose d'interpersonnel, par petits, deux ou trois, d'accord? Bon. Moi, il y a des réunions, par exemple, je sais que certains ne s'expriment pas, mais c'est toujours intéressant, vous quittez, vous savez, un peu en premier la réunion, et vous savez que les gens vont continuer à discuter, et qu'il y aura une deuxième réunion après la réunion où il y a des choses essentielles qui vont se dire. Et surtout, vous partez sur la pointe des pieds, c'est pas gênant. Mais vous savez qu'il y en a qui vont s'exprimer là, maintenant, là. Alors, soit c'est dans la salle, soit c'est sur le parvis de l'église. Et c'est normal, c'est bien d'aménager ce temps-là pour qu'ils puissent parler. Donc, j'ai mis, là encore, les signes que la confrontation est possible ou n'est pas possible. À chaque fois, vous verrez donc dans ma deuxième page, débat constructif ou peur de la confrontation. Vous avez un bon exemple en acte 6, la référence que je vous ai mise, où vous avez un conflit qui se passe très bien. Il y a des veuves qui n'ont pas à manger et à la fin, des veuves grecques. À cause de ce souci, on n'est pas dans l'accusation, on n'est pas « ouais, bon ». Non, non, on prend sérieusement le problème, on l'écoute, on réfléchit. Et puis à la fin, on nous dit que la communauté va grandir. Donc un conflit n'est pas un problème. Ce qui est un problème, c'est la mauvaise gestion du conflit. Évidemment, pour entrer dans cette confrontation, il faut que les gens soient ouverts à la confrontation. Si vous avez la personne qui a une bouche à 7h25, en gros qui fait la gueule, ben vous n'allez rien aborder. C'est facile hein, dans un groupe de dire, écoutez, me parlez pas, hein. Vous faites la tête, et vous avez compris qu'il faut surtout pas modifier quoi que ce soit, parce que Raoul, vu la tête qu'il fait, là, il va descendre au quatrième sous-sol, hein. Donc en fait, et c'est, oui, la petite Thérèse, par exemple, qui supportait pas une sœur, dans sa communauté, disait, j'ai choisi de lui sourire. Le sourire est un choix aussi. Je peux décider d'avoir un visage ouvert,
pour être ouvert à une remise en cause. Ensuite, normalement,

Je serai là l'année prochaine pour la session à Lourdes. Mais j'ai été entendu. Une personne qui n'a pas été entendue, il y a plein de manières de ne pas faire entendre quelqu'un. Vous savez, le responsable qui dit, bon, alors, on est d'accord, hein, l'année prochaine, donc la session c'est à Lourdes, hein, y a pas de, on refait comme avant, hein, y a pas de souci. Alors, il pose une question là. C'est une question, hein. Dans le ton de la voix, ce n'est pas une question. Ça s'appelle de la manipulation. C'est évident qu'on fait ça. Alors, si la personne vous dit c'est évident qu'on fait ça, que c'est un gars avec 5 gallons, etc., etc., qui a un nombre d'années de vie communautaire, je ne sais quoi, eh bien, on va rien lui dire. Mais ce qui est dommage, c'est que j'ai pas pu dire que j'étais pas d'accord. Par contre, si j'ai pu dire que j'étais pas d'accord, et à ce moment-là, le responsable dit, bon, l'année prochaine, donc, le puits en velay avait été envisagé, voilà, avec Raoul, mais bon, on a réfléchi, hein, et puis on se dit que c'est quand même mieux de garder Lourdes, parce que quand même, vu le nombre de personnes, avec les logements, c'est quand même plus simple, les hôtels sont là, donc on va garder cette situation-là, et donc Raoul, ça va pour le Lourdes l'année prochaine, tu es d'accord? Bon, d'accord, on continue à Lourdes. Ça va? Bon. Ou alors, il peut très bien en parler à Raoul, mais plutôt en tête à tête, parce que peut-être que Raoul, ce sera compliqué de dire devant tout le monde qu'il n'est pas d'accord. Bon, faudra voir. Donc, en tout cas, quelqu'un qui a été entendu, il s'engage. Quelqu'un qui n'a pas été entendu, il s'engage pas et il va être en mode retrait. Et parfois, faut se dire, tiens, quand l'engagement n'est pas unanime, est-ce qu'il n'y a pas des sujets délicats qui ont oublié d'être traités? C'est possible. Parfois, faut redescendre à l'étage du dessous. En disant, là, je sens que vous n'êtes pas tout à fait ouvert à l'activité, là. Il n'y aurait pas un souci? Bah, écoute, Père Paul, on te le dit, mais pour nous, c'est cette question-là qui n'a pas été traitée la dernière fois. Ah oui, c'est vrai. Bon, d'accord. Bah oui, il faut qu'on traite cette question-là. Oui, on va revenir sur ce qui nous oppose. Dans l'engagement, vous allez, par exemple, pour que les gens s'engagent, faire un compte-rendu dans une association. Là, c'est plus une association. Mais pourquoi? Parce qu'un compte-rendu, ça veut dire qu'on va dire un tel fait ci, un tel fait ça, un tel fait ça. Puis on fait des couleurs différentes. Josiane, c'est tout ce qu'elle doit faire en jaune, Raoul en bleu, etc. S'il n'y a pas de compte-rendu, bon, on a débattu, mais bon, et personne ne bouge. Voyez? Le compte-rendu nous oblige à bouger. Pour que les gens s'engagent aussi, dernière chose, il faut leur donner du pouvoir. Dans ma paroisse, il y a ceux qui ont les clés, et il y a ceux qui n'ont pas les clés. Et celui qui a la clé de la sacristie, c'est quelque chose. Il a du grade. Voyez? Et du coup, est-ce que je suis capable de pas être dans le contrôle, mais aussi de donner à l'autre un certain pouvoir? Plus il a du pouvoir, plus il va s'investir. C'est simple. Le jeune, surtout les garçons, il va au groupe de prière, là, il a 18 ans. Il est content du groupe de prière. Une fois, deux fois, trois fois. S'il a pas une responsabilité dans les 3 mois, vous le reverrez plus. Lui, ce qu'il veut, c'est être acteur. Lui, ce qui l'intéresse, c'est d'être au milieu. C'est d'avoir le micro, c'est d'avoir le lead. Vous voyez? C'est pas passif. Plus je donne du pouvoir. Les gens aiment pas trop les trucs en cascade où ils reçoivent. Ils veulent être acteurs. Voilà. Ils veulent dire, c'est ma paroisse. C'est mon groupe de prière. Vous voyez? Bon. Ensuite, si on s'engage, ça veut dire que, en fait, notre communauté, notre groupe, eh bien, c'est notre groupe. C'est-à-dire que ce que va vivre mon frère, ma sœur, va avoir des impacts sur moi. Et donc, je vais rentrer dans une responsabilisation de l'ensemble. Si je m'engage pas, si c'est pas mon groupe, si, je sais pas, je suis membre des Béatitudes, mais qu'on m'a à peine consulté pour la session de Lourdes, je fais mon minimum. Le truc, j'ai un petit truc, je fais mon truc, mais pas plus. Si par contre, on a entendu, on a vécu des trucs forts avant, on a une confiance entre nous, etc., eh bien à ce moment-là, je suis préoccupé de la réussite de l'ensemble de la session des Béatitudes à Lourdes. Et donc si quelqu'un

0: Bien oublie par hasard, mais au fait, t'as oublié d'envoyer un mail là. Enfin, il me semble. Hein, je lui dis. Si par contre c'est juste mon petit truc que je fais, mon petit atelier, enfin bref, mon petit sillon à moi qui est important, l'autre il a oublié d'envoyer un mail, un machin, c'est pas grave. De manière, Raoul c'est toujours comme ça. Il oublie. Moi ce que je voudrais c'est que la responsable elle s'en rende compte. Il assure pas, mais je vais rien lui dire. Je préfère qu'il soit humilié. Voyez ? Donc c'est ça, la responsabilisation, c'est que vous devenez pasteur, c'est-à-dire que vous avez un souci des personnes. J'aime bien distinguer le pasteur et puis l'entrepreneur. Le pasteur, en fait, il a un souci que chacun grandisse. Et il va utiliser les activités pour que les gens grandissent. L'entrepreneur, il utilise les personnes pour son activité ou notre activité dans le meilleur des cas. Vous voyez, c'est l'inverse. L'entrepreneur ou le leader, il dit « Moi, je veux Josiane, Géraldine, Raoul, Frédéric, Félicité et puis un tel. Je veux les meilleurs pour mon activité, pour qu'elle fonctionne super. Que ça soit bien pour elle ou pas, c'est pas très grave. Ce qui est important, c'est mon activité. Et pour mon activité, j'utiliserai les personnes. » Le pasteur, c'est... Il utilise les activités pour que les personnes grandissent. Il a le sens de la responsabilisation. Vous voyez, il veut le bien des personnes et le bien de l'activité. Il a un souci de l'ensemble. Donc, c'est une vraie question. Est-ce que je vois bien, moi, dans mes vicaires, ça fait donc 14 ans que je suis curé, mais j'ai eu des vicaires qui avaient le sens de l'ensemble. C'est-à-dire, tiens, Paul, t'as oublié ça, ça. Et puis des vicaires qui n'avaient pas du tout le sens de l'ensemble, qui étaient plutôt dans leur petite activité. Bon. J'ai mis comme référence 1 Samuel 8. Pourquoi ? Parce que c'est le peuple qui demande un roi. Et c'est avec Samuel, hein, le roi David, là. Voilà. Avec Saül d'abord. Alors c'est intéressant parce qu'il demande un roi, ça veut dire, en fait, nous, on ne va plus être responsables. Il va y avoir un roi, il va décider pour nous. Et puis nous, on obéira. On va redevenir esclaves. Et le roi le dit d'ailleurs, le prophète le dit, ben vous serez utilisés par ce roi, vous serez obligés d'avoir des corvées, etc. Mais c'est pas grave. Nous, on préfère ne plus être responsables. Dites-nous ce qu'on doit faire. Point. Et du coup, le chef porte tout. Moins les gens sont responsables, plus le chef porte tout. Plus les gens sont dans cette co-responsabilité, plus ils portent, plus le chef est moins policier à faire le gendarme, je ne sais quoi, vous voyez, mais plus les gens ont le souci des lieux, ils rangent les balais, quelqu'un oublie l'électricité, il le ferme, etc., au lieu de dire, d'envoyer des SMS. Je vous signale qu'il faut fermer les volets, je vous signale que par SMS, là. Non, tu parles, les SMS, c'est pour donner le code de la porte, mais enfin, c'est pas pour disputer les gens. Enfin. Et donc, à la fin, eh bien, évidemment, puisque je suis responsable de l'ensemble, etc., ce qui m'intéresse, c'est que, eh bien, on ait des résultats collectifs. C'est que moi, je veux que ça porte du fruit, que ça réussisse. Et donc, je suis prêt à me dépenser, je suis prêt à faire telle ou telle chose pour qu'il y ait un vrai résultat. En fait, ce que je veux, c'est des fruits. À l'inverse, si il n'y a pas de confiance, c'est lourd, on m'a à peine consulté, moi je me suis engagé du bout des pieds, ce qui m'intéresse, c'est pas tellement les résultats de l'activité, les résultats de... Non, ce qui m'intéresse, c'est moi. Vous voyez ? Imaginez que vous êtes dans une maternité, je prends un exemple et je termine avec ça, une maternité catholique, vous avez des gens qui se sont engagés au départ avec un vrai idéal. Ah, c'est important, les enfants, etc. Et puis à un moment donné, dans l'équipe, ça se dégrade. Il n'y a plus trop de confiance. Alors à ce moment-là, les gens, qu'est-ce qu'ils font ? Oh, il y a des sujets délicats, on les aborde pas. Non, parce que si tu abordes ça avec la responsable, tu vas voir, elle va te virer, tu vas pas comprendre. Et puis du coup... Eh bien, puisqu'on peut pas dire vraiment ce qu'on pense, eh bien, finalement, on s'engage plus trop. Et, en fait, moi, je me suis engagé, je me suis engagé dans une autre maternité, de manière bénévole. Et les gens sont capables de se dépenser ailleurs de manière bénévole, alors que dans leur propre communauté, leur travail, vous voyez, ils y sont le moins possible. Et vous savez ce que j'ai réussi, c'est à prendre des vacances sur le 15 août avec le pont en premier. Et comme ça, mes collègues, ils n'auront pas le pont du 15 août, c'est moi qui l'ai pris. Ce qui m'intéresse, c'est moi, moi, moi, moi, moi. C'est tout. Vous voyez ? À l'inverse, vous voyez, une communauté saine, mais ce qui s'intéresse, c'est que ce soit notre réussite. Et on va parler en nous, et non pas en jeu, en nous. Voilà. C'est-à-dire que c'est l'ensemble. Hein. Quand vous allez dans un magasin, hein, vous avez deux types de vendeurs. Vous avez celui qui dit l'entreprise, on va l'appeler, Bricorama, voilà. Bon. Ben l'entreprise, ils ne font plus ce produit-là. La direction a décidé de ne plus faire ce produit-là. C'est eux. Et il y en a d'autres vendeurs qui disent, nous ne faisons plus ce produit-là. C'est notre communauté, c'est nous. Nous en parlons en nous. Voyez? Et donc, ce qui est important, c'est, ben, on le fait plus, mais on va le refaire. En fait, c'est nous. C'est le lieu où je suis, où je suis heureux d'être. Voilà. Vous avez un bel exemple de résultat. Ça a été, le 8 décembre 2024, où Notre-Dame de Paris a été remise à la France. Ils ont dit, on a un objectif, on veut un résultat, que le 8 décembre 2024, la cathédrale soit réouverte au monde entier. Et là, je peux vous dire que l'entreprise, ils avaient intérêt à passer par toutes les étapes pour que le 8 décembre, ça soit livré. C'est sûr que si ça gâche, si c'est une mauvaise ambiance, etc., vous auriez pas eu de cathédrale le 8 décembre 2024. Voilà. Merci de votre attention. Alors, donc voilà, donc vous avez sur la feuille donc à chaque fois les maladies de ceux qui cherchent des résultats, pas de résultats, de ceux qui construisent la confiance, qui est pas la confiance. Donc à chaque fois, vous avez une sorte d'examen de conscience communautaire qui peut s'appliquer pour votre couple, votre famille, pour votre association, je ne sais quoi. Donc voilà, et puis je peux répondre à des questions s'il y en a. Voilà, c'est le micro est à vous.
1: Il me semble que au départ, il faut qu'il n'y ait pas de hiérarchie et qu'il n'y ait pas entre les frères et sœurs, ben une espèce de oui de hiérarchie. Tu diras, c'est le prêtre, il faut pas dire ça. Et je pense que ça, si on l'élimine pas dès le départ, je pense que les gens ne seront pas à l'aise dans leur implication.
0: Donc, s'il n'y a pas de hiérarchie, les gens sont plus à l'aise. S'il y a une hiérarchie, ils sont moins à l'aise. Donc faut pas. Voilà, s'ils sentent, vous parlez de sentent. Ouais. Donc s'ils sentent.
1: Prêtre, hein. Si je vais pas dire ça au prêtre, je vais pas dire ça à cette dame parce que voilà, si on pense.
0: Voilà, donc c'est là où le chef doit ne pas faire sentir son pouvoir, comme le dit Jésus en Matthieu là. Hein. Les chefs font sentir leur pouvoir. Hein, le pape François a une belle expression quand il parle de l'évêque, mais c'est valable pour le prêtre. Il dit l'évêque doit être devant, au milieu, derrière. Devant, il doit montrer la direction. Une communauté où vous n'avez pas de direction, vraiment, c'est ça qu'on vise. Enfin là, les gens s'engagent pas parce qu'on voit pas trop où on va. Il faut une vision. Il faut qu'il y ait un chef devant, mais il faut aussi qu'il soit frère. Pour vous, je suis prêtre, mais avec vous, je suis frère. Et là, si c'est un frère, ben on peut lui dire des choses, donc c'est agréable. Et en même temps, il doit être aussi derrière le troupeau, comme dit le pape François, parce que les brebis sentent les choses. Moi, je sais que dans ma paroisse, c'est souvent les laïcs qui me disent « Tiens, il faut qu'on fasse la fête de la musique sur le parvis, il faut qu'on fasse ça et ça. » Donc il y a les trois positions, je pense, à bien tenir ensemble pour les leaders. Il y avait une autre question ici.
2: Oui, j'ai une question centrée sur les paroisses pour l'accueil et l'intégration des 23 000 catéchumènes qu'on a reçus cette année en 2026. Et est-ce que vous avez quelques conseils, recommandations concernant cette pyramide, cette intégration de ces nouvelles personnes qui arrivent pour, je dirais, faire un peu de, d'amener un peu de vie dans nos paroisses, mais avec un vécu, il y a eu et une histoire qui est complètement différente de celle des paroissiens historiques, on va dire. Notamment sur les services, sur...
0: Après, j'ai pas des lumières plus que ça, mais en fait, un nouveau chrétien, il faut le rendre acteur. C'est-à-dire qu'il faut qu'il passe de la paroisse m'a donné à moi je donne. Hein. Je crois que c'est 2 Timothée 2:2 hein, qui dit ce que tu as reçu, transmets-le à d'autres qui vont ensuite le transmettre. Donc il faut que la personne, elle soit actrice. Hein. Ça va toucher la question des 5 essentiels. Peut-être certains connaissent. On dit que une activité de chrétien doit avoir 5 essentiels. La prière, la dimension de la prière, la dimension du service, la dimension de la formation, la dimension de la vie fraternelle, le jus d'orange, et la dimension de la mission. Hein? J'aime Dieu, là, c'est voilà, en l'air. Ensuite, comme ça, là, la louange. Ensuite, le service, comme ça. Qu'est-ce qu'il y a? L'intelligence, la formation. Qu'est-ce que je lui dis d'autre? La mission, ça c'est les jambes. Et la vie fraternelle. La vie fraternelle, je ne sais plus ce que c'est comme geste. En général, quand il manque un des 5 piliers, la personne, elle décroche. S'il n'y a pas de vie fraternelle, bon, c'est nul. Si je n'ai pas de service, je ne suis pas utile, je ne peux pas donner mes talents. Si je ne prie pas, je suis dans l'activisme, je me dessèche. Si je ne suis pas missionnaire, je tourne en rond et je fais des grumeaux. Et la dernière, c'est si je ne me forme pas, ben je sais pas en quoi je crois, et à un moment donné, je lâche. J'ai besoin d'être nourri. Donc ça, voilà, soyons vigilants aux 5 essentiels, et plus on met les personnes, on les intègre hein, par l'amitié, dans des petites fraternités, je pense que plus ils demeurent. Voilà, petite question, puis c'est à un moment donné, c'est les grands chefs qui me diront d'arrêter.
3: Dans le titre de la conférence, vous parlez « Comment favoriser la grâce ?» dans nos liens fraternels. Est-ce que vous pouvez développer cet aspect de grâce?
0: Alors, je vais l'évoquer demain matin, parce que je donnerai la grande conférence demain matin, et donc j'ai préféré peut-être la question plus spirituelle, je l'aborderai demain, en particulier par rapport au don indéterminé, que je pense que ce qui nous permet de laisser passer cette grâce, eh bien, c'est d'entrer dans un don indéterminé. Et j'expliquerai ce que signifie ce don indéterminé, c'est une expression du père Marie-Eugène. Ce sera le gros truc de demain matin. Est-ce qu'il y a d'autres remarques, questions?
4: Il y a une question sur Internet. La hiérarchie dans la communauté, alors c'est peut-être la responsabilité, doit-elle être pyramidale ou circulaire? C'est pour la problématique de la co-responsabilité.
0: Alors, je prends un petit peu de hauteur. J'aime bien dire que dans nos rapports de hiérarchie, en fait, il y a 3 modes. Vous avez des gens qui délèguent des tâches. Vous avez des gens qui délèguent des responsabilités. Et vous en avez qui entrent en co-responsabilité. Il est important d'avoir les 3, bien sûr, dans toute communauté. Donc, déléguer des tâches, c'est dire, écoute, Géraldine, tu pourras faire les chants, animer les chants. Paul, tu pourras donner un enseignement. Oui. Toi, tu peux ranger les chaises. Oui. Toi, tu peux faire ça? Oui. Donc là, vous déléguez une tâche. C'est bien. Voilà. Ensuite, vous pouvez déléguer une responsabilité. Donc là, c'est un peu plus. Est-ce que tu pourrais t'occuper de la fête paroissiale? Bon. Et donc, la fête paroissiale, tu sais, t'as les stands, t'as le grand spectacle du soir, t'as ça. Et tu vas être responsable de tout ça. Tu es d'accord? Ah, ben, si tu veux, oui. Bon. Comme j'ai été manager aussi, Abricot, c'est bon. Mais il faut qu'il y ait une communion plus forte, là, entre celui qui délègue et monsieur, là, Abricot. Parce que s'il commence, dans ma fête paroissiale, à mettre un stand New Age avec des pierres, etc., là, avec des énergies et tout ça, je ne vais pas être très, très heureux. Donc, on voit bien qu'il y a davantage, vous voyez, de confiance. Vous avez des prêtres qui ne savent pas déléguer des responsabilités, hein, qui délèguent que des tâches. Ils veulent être toujours aux commandes de tout. Bon. Et c'est bien de pouvoir déléguer. Alors ensuite, vous avez un niveau 3, c'est la co-responsabilité. C'est-à-dire que vous allez dire à l'autre, écoute, est-ce que tu pourrais faire partie de mon conseil pastoral? Et alors la personne vous dit, alors ton conseil pastoral, il y a combien de personnes? Ben, on est à peu près une 20, 22, ça dépend. Bon. Est-ce que tu penses pas que ton conseil pastoral, il est trop grand? Il y a trop de personnes. Et là, j'ai en face de moi quelqu'un qui est pas simplement dans oui-non, mais qui me remet en cause, qui rentre dans cette co-responsabilité, ou qui va me dire, mais pourquoi tu fais un conseil pastoral? Pourquoi tu fais pas plutôt une équipe vision ou un autre truc? Vous voyez? Qui va me challenger. Alors, c'est super quand on arrive à cette co-responsabilité au niveau du travail. Ce qui est bien, c'est aussi on arrive à la, pas une co-responsabilité, mais une attention à l'autre au niveau de la sanctification. Si vous êtes capable, par exemple, d'aller voir votre curé en disant, écoutez, mon père, est-ce que je peux vous dire une remarque délicate par rapport à la réunion de l'autre soir? Et là, il va vous dire, oh, je vous connais, je sais ce que vous allez me dire. Allez jouer. Où il me dit, ah, ça m'intéresse. Oui, la réunion l'autre soir où vous étiez, oui, c'est un petit peu chauffé. Ouais, je suis ouvert. Et à ce moment-là, vous posez la deuxième question. Quand est-ce que je peux vous en parler paisiblement? Mais écoutez, mardi soir, si vous voulez, on se prend un petit temps. Là, vous avez un prêtre qui est capable d'être remis en cause. Ça peut être un laïc pareil. C'est-à-dire, comment on entre dans une construction ensemble où, en fait, on est capable de demander à l'autre d'éclairer mon angle mort. L'angle mort, c'est la feuille de salade que vous avez sur la dent. Là, je suis en train de faire l'enseignement, tout le monde le voit là, sauf moi. Et personne ne me le dit, alors que je suis en plus en pleine caméra. Vous êtes vraiment pas sympa. Merci beaucoup de votre attention et à demain avec joie.
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2: Je savais quoi de rêveur et de silencieux, dont une soudaine familiarité rieuse faisait par moments éclater le vernis. Entrelacée sur ses genoux, prête à se disjoindre, dans l'immobilité instable de la vie, il contemplait deux mains pâles et parfaites, leur satiné mouvant, le vague dessin bleuâtre de leur vénule. Tout le souple jeune corps était penché et comme déversé du côté où s'entrelaçaient les mains, en cette pose sculpturale et classiquement belle de jeune fille assise au bras nu. Mais cette enivrante image d'abandon et de songerie était démentie par l'arc délicat, aisément tendu des lèvres, la lèvre inférieure parfois mordillée, les sourcils soudain rapprochés sur la pureté du front, comme si la belle rêveuse s'impatientait de ce que le charme des formes ne se prêta pas à exprimer ce que la pensée désirait dire. Que le langage spontané des belles lignes la laissa indifférente, jusqu'à désirer s'en désencombrer. Comme il avait remarqué, à la première rencontre, l'inexistence de tout parfum, Augustin constatait l'absence de tout éclat cherché, de toute surcharge volontaire, de tout ce qui se fût surajouté à la primitive et naturelle limpidité de ce cristal. Tandis que son raffinement héréditaire, l'élégance atavique, que recelaient ses membres et ses attitudes réalisées seules, et si naturellement une sorte de plénitude éblouissante, on pressentait le souhait obscur de rester comme au-dessous de ses moyens, la défense de parler trop haut, imposée à une trop évidente beauté. Un attrait d'effacement l'habitait, un goût de réserve et de retraite. Un certain effort, dont elle n'avait peut-être pas elle-même une connaissance parfaitement claire, comprimait l'épanouissement de ses dons de mondanité brillante qu'elle eut, comme sa tante, laissée si aisément éclater au moindre de ses gestes et en ses ravissantes immobilités. Pensant aux rêveries franciscaines de l'allée du bord de l'eau, à d'autres évocations encore, Augustin murmurait d'un murmure bas et éperdu « Princesse de France au Carmel ». Jamais elles ne lui avaient paru toutes les deux plus amies, plus prochaines. Cette intimité délicieuse, incroyable encore, il y avait 3 semaines, dans le timbre juste qu'eût souhaité son plus effréné désir, traversait l'éblouissement de cet amour pour déposer sur ses marges comme une douceur d'amitié. Lorsque Anne, cessant de lui parler, se tournait vers sa tante ou vers la dame en blanc crème, Augustin se donnait à un environnement lucide et désespéré. « Jamais, jamais, se disait-il, absurde rêve. Et la vie qui suivra sera mort et tombeau. » Mais il suffisait qu'elle revînt à lui avec cette liberté d'amie à laquelle il ne s'habituait pas pour que cette proximité lui parût de nouveau la forme radieuse et naturelle de sa vie. Il avait, croyait-il, admirablement saisi ce ton de bonheur léger qui lui paraissait avec raison l'unique possible. Une seule fois, il lui fallut, le souffle coupé, s'interrompre au milieu d'une phrase, se reconquérir, paraître chercher à se rappeler un mot. Il venait d'imaginer brusquement, d'une poussée pleine de douceur et de feu, cette petite tête abandonnée contre son épaule, ses joues à lui frôlées par la douce chevelure, et tous deux penchés l'un contre l'autre, en leur tendresse légitime et bénie, écoutant il ne savait quoi dans la nuit. C'est à ce moment qu'il dut se lever, geste imité par Monseigneur Herzog. Pendant les quelques minutes que M. Henri Desgraisses mit à atteindre le fauteuil d'où le regardait venir sa belle-sœur, Augustin comprit que les circonstances allaient lui permettre de voir le personnage qui entrait, hors de son cadre de prestige et de puissance, saisi par sa nudité humaine, dans son privé, dans son repos, presque sans aucune référence à son international, formidable et diffuse fortune, hormis celle qu'il ne pouvait manquer de filtrer à travers ce visage de calme autorité méditative et par les seules syllabes de son nom. Se rappelant les circonstances où il l'avait vue pour la première fois, et celle aussi d'aujourd'hui, Augustin ne pouvait même pas dire si la vie lui était heureuse. Il sentait que si ses très faibles perspectives dépendaient de quelqu'un qui ne fût pas Anne, c'était de cet homme autant que Monseigneur Herzog. Il se réjouit du roman obscur qui planait sur son existence. Peut-être l'adoucirait-il pour lui. Puis, il se connut inconcevablement petit et ridicule, eut envie de fuir n'importe où, avec sa honte et son désespoir. Il le voyait aller à elle sans hâte, avec l'habitude, ni impassible ni hautaine, souveraine seulement, d'ignorer, lorsqu'il entrait dans un lieu où elle se trouvait, tout autre chose que sa présence. « Est-ce que je suis en retard ?» demanda-t-il debout devant son fauteuil, juxtaposant la tranquille insignifiance de ses mots à cette immobilité chargée de puissance qui, tant elle savait se faire délicate et tendrement grave, avait l'air de laisser vivre ceux qu'il aimait dans tout le détail de leur vie autonome et de s'abstenir de les résorber. En retard, Henri ? Les points de suspension semblaient contenir un sens sentimental qu'elle ne voulait pas achever, une valeur de phrase mélodique en suspens que l'auditeur pouvait appliquer à son gré à cette soirée-là, ou à la vie. Ils furent momentanément liés par un seul sourire, qui leur eût appartenu en commun, qui n'eût fait que varier de qualité tout le long de la trajectoire entre les deux visages, pour devenir sur ses lèvres à elle, fémininement délicieux, toute intimité et toute offrande, peut-être mélancolique, mais certainement radieux. Avait-il vieilli ? Le gris de ses cheveux s'était accentué, atténuant la singularité de la mèche presque blanche. Il avait séché, presque condensé, un corps resté mince, accentué l'air de méditation de son sévère et singulier visage. Cette apparence d'absorption et d'austérité qu'Augustin se rappelait si bien, se retrouvait là, bien qu'il y fût pour son repos, bien qu'à cette étape de sa vie et de leur enracinement, ces énormes affaires aux secrètes opulences consolidées puissent être gouvernées de plus loin, avec une hiérarchie plus autonome d'organismes intermédiaires, un contact personnel rare, spécialisé aux décisions les plus hautes, réservé aux vastes attentions lointaines et aux dominations invisibles. C'est ainsi qu'il avait vieilli, si c'était là vieillir. Augustin et Monseigneur Herzog restaient debout inaperçus. Anne, ayant pris son bras, s'appuyait à lui, câline dans sa robe du soir en crêpe bleue de lin, aérienne, lunaire, au décolleté pur. Le couturier avait eu la sagesse de n'apporter à l'admirable étoffe presque aucune abjonction, mais simplement de dégager les souples courbes longues endormies dans la substance des soies. Lui, sans besoin de la regarder, ne se tournait pas vers elle. Il lui suffisait de la sentir là, partie intégrante et familière de tout un ensemble très aimé, symbole des bonheurs normaux que la vie accordait bien à d'autres, qu'il acceptait qu'elle lui refusât.

0: Il vint saluer Monseigneur Herzog et Augustin, avec cette courtoisie sobre et un peu restreinte qui était dans sa manière. Ce dernier sans plus d'étonnement, après 15 ans que s'il l'eût quitté la veille. Puis, tourné vers la dame en robe crème, il lui envoya un « bonsoir, mademoiselle », d'une cordialité cursive qu'elle accepta avec une sorte de froid, dont on eût pu dire s'il était guindé ou intimidé, tous ses sentiments fusionnant dans le même mutisme. Anne reprit son tabouret, tournée maintenant vers le fauteuil où il s'était assis, gardant cette attitude confidente et charmeuse. Ils se mirent à parler à voix couverte tous les deux. Pendant ce temps, Monseigneur Herzog racontait d'une jeune fille qu'Augustin comprit être sa petite nièce. Elle était, quoique amateur, une pianiste de premier ordre, fort entraînée, 4 ou 5 heures par jour, depuis l'âge de 10 ans, et le feu sacré. Elle demanda à son fiancé « Vous aimez la musique, André, n'est-ce pas ?»«
1: Ah non, oh non, ça non. »
0: Elle ferma son piano à clé et ne l'a plus rouvert depuis. Madame des Grèzes et Sablon demanda languissamment « Trouvez-vous ce sacrifice très extraordinaire, chère mademoiselle, ce renoncement de la fiancée ?»«
1: Professionnellement, » dit la dame en blanc crème, de sa voix dure et timide,
0: « je ne pourrais évidemment le faire. » Mais même comme amateur, je crois que c'est au fiancé que j'aurais renoncé.
1: Mais une fiancée, continua Madame des Grèzes, doit s'estimer heureuse si la vie ne lui impose que de fermer son piano.
0: Monsieur Henri des Grèzes demanda à Anne d'un ton bienveillant et assourdi. Quelle est celle de ces œuvres qui est tienne, petite Anne, personnellement tienne? Anne eut une hésitation de modestie confuse.
1: Les individus ne sont rien, oncle Henri.
0: Je veux dire, quelle est celle de ces œuvres qui ne se ferait certainement pas si la promotrice, non contente de n'être rien, y ajoutait l'idée de ne rien faire?
1: Monseigneur Herzog vient au secours d'Anne. L'école normale secondaire d'enseignement libre de jeunes filles ne se fera qu'avec le concours de Mademoiselle de Préfailles et non autrement.
0: N'est-ce pas votre avis, monsieur ? Demanda Madame des Grèzes des Sablons, qui continuait sa propre conversation, sans que la grammaire indiquât si l'avis portait sur cette école ou sur la fiancée qui avait fermé son piano.
1: Madame, fit Augustin, avec un sérieux peut-être excessif. Ces moments relèvent de la psychologie des hautes températures. Toutes les réactions sont changées et le mot de sacrifice n'a plus de sens.
0: Peut-être, fit-elle, tandis que ses yeux exploraient d'une indifférence caressante un très bel Hubert Robert suspendu en face d'eux, ses grands arbres ébranchés, ses colonnes rompues et un beau soir d'or et d'orange tendu derrière ses architectures en ruine.
1: Au moins se ferait-elle plus lentement, continuait Anne dans l'autre compartiment de la conversation.
0: Et songez, oncle Henri, quels seraient vos regrets et votre absence de mérite?
1: « Il serait énorme, » dit-il de cet air calme, où la plaisanterie et la tendresse restaient toutes deux en dedans.
0: « Je sais que vous n'aimez pas les dossiers incomplets, oncle Henri. J'ai donc fait établir tous ces devis au mieux de ma capacité administrative. »
1: Il feuilletait avec détachement et sérieux un assez mince dossier de devis et de plans.
0: « Voici qui comporte certainement clarté d'esprit et sens commun. Une fois assurées ces immobilisations, telle qu'elle figure là, l'œuvre doit faire ses frais.
1: Oui, oncle Henri, fit-elle, tandis qu'Augustin s'immobilisait à regarder respirer ses fines lèvres volontaires, tout ce mélange d'intelligence et d'une sorte de candeur que la belle suppliante présentait à oncle Henri. Il ferma le dossier et le lui remit.
0: Je ne retiens que vos desiderata, que je remplirai, petit enfant. Je me substituerai totalement à ces devis.
1: « Ils ne vous serviront à rien, oncle Henri, » dit-elle avec simplicité.
0: Mais lui penchait sur elle ce curieux regard décoloré, ce singulier visage sans joie, émacié, ascétique, des grands manières d'or de la planète. « J'ai des services d'études immobilières, tu permets qu'ils travaillent ?
1: Ils présenteront leur propre plan à tes acceptations.
0: Oncle Henri, dit Anne qui l'embrassa deux fois à pleine joue, je vais remettre tout cela à votre filtre, voulez-vous ? Avec le mot que vous me dicterez.
1: Augustin s'étonna de ce terme conventionnel détaché par elle et de sens inconnu. Comme elle ajoutait à demi-voix, je n'ai pas de stylo, et qu'il était à l'affût, il se leva et lui tendit le sien.
0: Voulez-vous bien que j'écrive avec ?
1: Fit-elle, supprimant « monsieur », familiarité qui l'incendia de gratitude. Il émit un « pourquoi non, mademoiselle ?» un peu sourd, mais parfaitement naturel. Il la sentait amie, confiante, plus encore qu'au bord de l'eau. La conversation de sa belle-sœur n'avait pas échappé à monsieur Henri Desgraisses.
0: « Je proteste, dit-il à la demoiselle en robe blanc-crème, contre votre mot de tout à l'heure. Si pauvre de substance qu'il soit, le fiancé doit être plus riche que la musique. Il est un apport extérieur. Il existe hors de votre cœur. Il y ajoute.
1: Voulez-vous sonner, petite Anne, chère ? L'annonce du maître d'hôtel, qui devait sans doute attendre, suivit immédiatement.
0: Venez, chère mademoiselle, dit Madame Desgraisses des Sablons.
1: Ces messieurs détestent manger froid.
0: Les trois dames s'en allèrent ensemble.
1: Monsieur Henri Desgraisses suivit, entre Monseigneur Herzog et Augustin. Il parvenait, grâce à des procédés où il commençait d'être expert, à mener la conversation de front avec le brûlant souvenir d'une autre promenade dans des circonstances semblables. Il se rappelait ces minutes, la terrible nouveauté du bonheur qui les avait marquées et aussi, sélection de détails parmi les autres, la caresse des petites brises et leur odeur de foin. Son amour, maintenant stabilisé, achevé de construire, édifice central de la totale transformation de son âme. Il le retrouvait sous les formes qu'il avait encore à cette date, frêle, neuf et dévorant, tel qu'il le combattait au milieu de ses premières joies, et tel aussi qu'il l'avait laissé au passage dans les petits salons déserts. Il ressemblait à un coin magique de la terre, où le matin aurait conservé la fraîcheur mordante de sa naissance, au lieu de se diluer comme ailleurs, et de se perdre dans le blanc du jour. Mais il n'avait pas le temps de s'abandonner à ses souvenirs. Monsieur Henri Desgraisses l'interrogeait. Il fallait répondre. Il fallait répondre bien, avec une modestie mêlée de sang-froid. Monsieur Henri Desgraisses paraissait le connaître assez pour qu'Augustin pût croire qu'on lui avait parlé de lui, ce qui était naturel, à cause du voisinage de Monseigneur Herzog.

0: Comme tous les grands utilisateurs de la spécialité des autres, il l'interrogeait sur ce qu'il était vraisemblable qu'Augustin sût le mieux, l'organisation des recherches économiques dans les universités américaines où il avait professé, sujet que lui-même n'ignorait pas non plus. Augustin répondait, aussi précis, sobre et significatif qu'il le pouvait. Il lui semblait passer un examen technique d'économie générale, où les dépassements de programme étaient les bienvenus. « Je rends grâce, » disait M. Desgraisses, « aux limites d'âge plutôt prématurées des concours, de ne m'avoir pas laissé aborder les théories économiques avant les faits, mais en même temps qu'eux. » « Pour moi, » dit Augustin, « j'ai dû y venir d'un point de vue abstrait, presque méthodologique. C'est un défaut d'universitaire. Ils ne voient des choses que leur idée platonicienne. » « De plus, » dit M. Desgraisses, « ils sont serviles envers toute étude technique qui leur est présentée. Si la critique et la plonge, c'est d'habitude dans des directions non viables. » Ils ont envers les faits servilité et indocilité à la fois, sauf les grandes exceptions, bien entendu, que leur éducation n'enferme pas. Mais vous, monsieur, le désir des manipulations effectives n'a-t-il jamais traversé votre vie de pur intellectuel ? Je colonise, dit Augustin résigné, un autre coin du monde, tandis que monsieur Desgraisses, souriant d'un court demi-sourire, s'effaçait pour laisser passer monseigneur Herzog par l'une des portes de ces petits salons dont on n'avait ouvert qu'un bâton. Ainsi interrogé, avec une sorte de déférence qui l'intimidait, Augustin ne pouvait pas n'y pas sentir la courtoisie de cet homme, déjà très riche quand il avait commencé de devenir riche, suivant la profonde formule de Marguillier. Et aussi ce mélange de modération et de maîtrise par lequel M. Henri Desgraisses, sur des sujets un peu en dehors de ses préoccupations habituelles, se maintenait lui-même en des limites de précision, au-delà desquelles il semblait ne pas désirer juger. Il se demandait ce qui lui donnait cet esprit froid, robuste, plein de mesures dans sa hardiesse, s'il avait, comme on dit, fait de la science pure, au lieu de passer aux entreprises industrielles immenses et à la poésie des incalculables fortunes. « Je ne reste jamais aux États-Unis, » disait sa voix si calme. Plus de 2 ou 3 semaines à chacun de mes voyages. Je ne prends pas le temps, malgré mes désirs, de dépasser mes buts immédiats. Mais j'ai un projet que je vous confie. À 70 ans, quand naîtront mes premiers loisirs, je me ferai inscrire comme étudiant à Harvard ou à la Sorbonne. Un souvenir sauta dans la pensée d'Augustin. Une scène de saveur toute voisine. C'était à Londres, peu après la fin de la guerre. Augustin revoyait les longs salons au plafond bas, les boiseries à cajou, les fauteuils de club anglais de la fondation Edmond de Rothschild. Le général Weygand avait accepté d'y dîner avec l'attaché militaire. Son capitaine d'ordonnance, magnifique et solennel, paraissait le vrai général. Et le général Weygand, qui revenait à cette date de sa mission célèbre en Pologne, tout simple, effacé, d'une parole fine et calme, ressemblait à un capitaine inconnu. Monsieur Henri Desgraisses émit un de ses courts demi-sourires. « Je le reconnais là, » fit-il, sans aucune allusion au compliment indirect qui lui était fait. Le dîner intime des 6 convives autour de la table réduite, dans cette salle à manger colossale, se poursuivit avec le même apparat de domestique, le même raffinement de menu, l'identique précaire et vivante splendeur des fleurs, rehaussée de l'éclat mort et permanent des cristaux et de l'argenterie. Toutes ces choses, retrouvant Augustin, lui rappelaient qu'elle conservait par devers elle des sens raffinés, dissimulés à leur première rencontre, alors qu'elle dérogeait en la compagnie de M. et Mme Marguillier. M. Henri Desgraisses prit au milieu de la table la place de son frère. Augustin dut encore, pour voir Anne, traverser la même corbeille de surtout floral, prolongée cette fois par les candélabres des deux bouts. Auprès de lui, s'assit la dame en robe blanc crème, dont il savait enfin qu'elle était une pianiste fort connue, aux nombreux récitals dans les grandes salles de Paris, au Queen's Hall, ainsi qu'à Aix et à Vichy. Intelligente, positive, assez sèche d'appréciation et de pensée, Elle ressemblait à ces techniciens qui, n'aimant pas à parler de leur technique avec des incompétents, ne savent cependant les entretenir d'autre chose. Augustin trouva le moyen de l'intéresser en lui parlant de la cherté des prix dans les capitales étrangères, à New York en particulier, où il n'avait pourtant pas eu grand-chose à payer. Grâce au petit nombre des convives et à leur intimité, la table vibrait d'une unique conversation heureuse. Augustin pouvait parler à Anne par-dessus le haut et court buisson des fleurs, lui répondre, être admis par elle à une radieuse amitié. Monseigneur Herzog agitait le thomisme, la High Church, Lord Halifax et la statistique des conversions. Il décrivait le père Martin Dahl, le jésuite d'Oxford, et la petite maison où il demeurait, dans l'une des ruelles de pauvres gens qui persistent au voisinage des collèges célèbres. À peine distinguait-on de la rue sa chapelle minuscule et perdue. Augustin remit la conversation sur Puiset, dit que rien n'était plus pathétique et plus mystérieux que la conversion de ces très belles âmes, toujours sur le point de se faire et ne s'achevant jamais. Il s'aperçut soudain qu'il venait de parler en catholique, avec le même esprit et les mêmes mots qu'avant la grande crise, d'il y avait 15 ans. Parfois, des noms de parents ou d'amis qu'Augustin ignorait traversaient les propos. Mais loin de le rendre étranger, il le haussait lui-même à leur intimité, qu'il élargissait d'inconnus. Le monde autour d'Anne était plus large, voilà tout. Il y avait plus de place, beaucoup plus de place, autour des détails de son grand amour. « Jacques, il y a encore, » dit M. Henri Desgraisses, avec sa femme, dans l'architecture des capitales khmères. « J'imagine que c'est à Cambridge que cette graine a poussé, » fit-il tourné vers Augustin, et faisant allusion à leur première rencontre. Ce voyage d'Angleterre m'amène à subventionner une mission d'étude de l'art cambodgien. C'est une conséquence à laquelle je n'avais pas songé. On ne saurait, dit Madame Desgraisses et Sablon, cristalline et railleuse, empêcher les Desgraisses de nourrir des ambitions planétaires. C'est à vous qu'on doit cet exil et cette furie de savoir, jeta Anne à travers les fleurs. Devant cette vivacité familière jamais entendue encore, Augustin sentit, rapide et court, un arrêt au cœur, et cette sorte de fraîcheur et de défaillance qui est la perception interne du pâlissement. Revenu de ce choc, il osa une remarque qui lui parut d'une hardiesse infinie. « Mademoiselle Anne, dit-il, je me rappelle une petite fille. » Il dut s'arrêter, se ressouvenant des sombres yeux violets de jadis, qui disait « Je voudrais qu'on m'apprenne pourquoi ces choses sont belles. » Cette petite fille se rendait à Rome au moment même où Monsieur Jacques partait pour l'Angleterre. « J'ai vraiment dit cela ? » fit-elle. Tandis qu'Augustin retrouvait cette fois l'aspect vato des admirables sourcils, se levant sur son front pur et pâle, comme si elle s'étonnait de ne pas se souvenir. Augustin eut le sang-froid de décroiser les mains, de les ouvrir en éventail, pour dire que c'était là des faits, de positifs et ineffaçables faits, contre lesquels nos étonnements ultérieurs ne pouvaient rien. Il ajouta, il y avait aussi une certaine furie de savoir. Je me souviens très bien, fit Monsieur Desgraisses. Oh vous, oncle Henri, votre mémoire m'a toujours fait peur. Augustin aussi s'effrayait. Le prénom déjà prononcé à la précédente visite, fugitif alors et inaperçu, venait de s'étaler en pleine lumière, inenlevable, systématique, visible et en relief comme une chose.
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1: 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Dans la confiance filiale, nous vous invitons à méditer le chapelet.

0: Fils et du Saint-Esprit. Amen.
1: Prions pour les personnes malades et handicapées et leur entourage et le rétablissement de celles qui commencent leur convalescence. N'oublions pas les malades dépressifs et leurs proches, qu'ils trouvent dans la prière courage et consolation. Prions pour les familles, pour un bébé décédé à sa naissance et pour ses parents, pour une famille qui revient d'étranger avec 6 enfants, sans travail et logement. Prions pour la France. Remercions pour les grâces obtenues. Prions pour les agonisants, pour tous les défunts et les âmes du purgatoire. Prions pour les personnes inhumées aujourd'hui.
2: Je crois en Dieu, le Père Tout-Puissant, Créateur du ciel et de la terre, et en Jésus-Christ, son Fils unique, notre Seigneur, qui a été conçu du Saint-Esprit, est né de la Vierge Marie, a souffert sous Ponce Pilate, a été crucifié, est mort et a été enseveli, est descendu aux enfers. Le troisième jour est ressuscité des morts, est monté aux cieux, est assis à la droite de Dieu, le Père Tout-Puissant, d'où il viendra juger les vivants et les morts. Je crois en l'Esprit Saint, à la Sainte Église catholique,
0: à la communion des saints, à la rémission des péchés, à la résurrection de la chair, à la vie éternelle. Amen.
2: Notre Père qui es aux cieux, que ton nom soit sanctifié, que ton règne vienne, que ta volonté soit faite sur la terre comme au ciel.
0: Donne-nous aujourd'hui notre pain de ce jour. Pardonne-nous nos offenses, comme nous pardonnons aussi à ceux qui nous ont offensés. Et ne nous soumets pas à entrer en tentation, mais délivre-nous du mal. Amen.
2: Je vous salue, Marie, pleine de grâce. Le Seigneur est avec vous. Vous êtes bénie entre toutes les femmes, et Jésus, le fruit de vos entrailles, est béni.
0: Sainte Marie, Mère de Dieu, priez pour nous, pauvres pécheurs, maintenant et à l'heure de notre mort. Amen.
2: Je vous salue, Marie, pleine de grâce. Le Seigneur est avec vous. Vous êtes bénie entre toutes les femmes, et Jésus, le fruit de vos entrailles, est béni.
0: Sainte Marie, Mère de Dieu, priez pour nous, pauvres pécheurs, maintenant et à l'heure de notre mort. Amen.
2: Je vous salue, Marie, pleine de grâce. Le Seigneur est avec vous. Vous êtes bénie entre toutes les femmes, et Jésus, le fruit de vos entrailles, est béni.
0: Sainte Marie, Mère de Dieu, priez pour nous, pauvres pécheurs, maintenant et à l'heure de notre mort. Amen.
2: Gloire au Père, au Fils et au Saint-Esprit,
0: comme il était au commencement, maintenant et toujours, dans les siècles des siècles. Amen.

0: Mystère douloureux. Premier mystère, l'agonie de Jésus. Seigneur, donne-moi de regretter mes péchés, de confesser mes fautes. Pardonne-moi.
1: Notre Père qui es aux cieux, que ton nom soit sanctifié, que ton règne vienne, que ta volonté soit faite sur la terre comme au ciel.
2: Donne-nous aujourd'hui notre pain de ce jour. Pardonne-nous nos offenses, comme nous pardonnons aussi à ceux qui nous ont offensés. Et ne nous laisse pas entrer en tentation, mais délivre-nous du mal. Amen.
1: Je vous salue, Marie, pleine de grâce. Le Seigneur est avec vous. Vous êtes bénie entre toutes les femmes, et Jésus, le fruit de vos entrailles, est béni.
3: Sainte Marie, Mère de Dieu, priez pour nous, pauvres pécheurs, maintenant et à l'heure de notre mort. Amen.
1: Je vous salue, Marie, pleine de grâce. Le Seigneur est avec vous. Vous êtes bénie entre toutes les femmes, et Jésus, le fruit de vos entrailles,

0: Le Seigneur est avec vous. Vous êtes bénie entre toutes les femmes, et Jésus, le fruit de vos entrailles, est béni.
1: Sainte Marie, Mère de Dieu, priez pour nous pauvres pécheurs, maintenant et à l'heure de notre mort. Amen.
0: Je vous salue, Marie pleine de grâce. Le Seigneur est avec vous. Vous êtes bénie entre toutes les femmes, et Jésus, le fruit de vos entrailles, est béni.
1: Sainte Marie, Mère de Dieu, priez pour nous pauvres pécheurs, maintenant et à l'heure de notre mort. Amen.
0: Je vous salue, Marie pleine de grâce. Le Seigneur est avec vous. Vous êtes bénie entre toutes les femmes, et Jésus, le fruit de vos entrailles, est béni.
1: Sainte Marie, Mère de Dieu, priez pour nous pauvres pécheurs, maintenant et à l'heure de notre mort. Amen.
0: Je vous salue, Marie pleine de grâce. Le Seigneur est avec vous. Vous êtes bénie entre toutes les femmes, et Jésus, le fruit de vos entrailles, est béni.
1: Sainte Marie, Mère de Dieu, priez pour nous pauvres pécheurs, maintenant et à l'heure de notre mort. Amen.
0: Je vous salue, Marie pleine de grâce. Le Seigneur est avec vous. Vous êtes bénie entre toutes les femmes, et Jésus, le fruit de vos entrailles, est béni.
1: Sainte Marie, Mère de Dieu, priez pour nous pauvres pécheurs, maintenant et à l'heure de notre mort. Amen.
0: Je vous salue, Marie pleine de grâce. Le Seigneur est avec vous. Vous êtes bénie entre toutes les femmes, et Jésus, le fruit de vos entrailles, est béni.
1: Sainte Marie, Mère de Dieu, priez pour nous pauvres pécheurs, maintenant et à l'heure de notre mort. Amen.
0: Gloire soit au Père, au Fils et au Saint-Esprit,
2: comme il était au commencement, maintenant et toujours,
0: dans les siècles des siècles. Amen.

0: Deuxième mystère, Jésus est flagellé. Seigneur, apprends-moi la pureté dans mes regards, dans mes paroles, dans mes comportements. Apprends-moi à maîtriser mes instincts et à me modérer. Donne-moi la grâce du jeûne. Notre Père qui es aux cieux, que ton nom soit sanctifié, que ton règne vienne, que ta volonté soit faite sur la terre comme au ciel.
1: Donne-nous aujourd'hui notre pain de ce jour. Pardonne-nous nos offenses, comme nous pardonnons aussi à ceux qui nous ont offensés. Et ne nous laisse pas entrer en tentation, mais délivre-nous du mal. Amen.
0: Je vous salue, Marie, pleine de grâce. Le Seigneur est avec vous. Vous êtes bénie entre toutes les femmes. Et Jésus, le fruit de vos entrailles, est béni.
2: Sainte Marie, Mère de Dieu, priez pour nous, pauvres pécheurs, maintenant et à l'heure de notre mort. Amen.
0: Je vous salue, Marie, pleine de grâce. Le Seigneur est avec vous. Vous êtes bénie entre toutes les femmes. Et Jésus, le fruit de vos entrailles, est béni.
2: Sainte Marie, Mère de Dieu, priez pour nous, pauvres pécheurs, maintenant et à l'heure de notre mort. Amen.
0: Je vous salue, Marie, pleine de grâce. Le Seigneur est avec vous. Vous êtes bénie entre toutes les femmes. Et Jésus, le fruit de vos entrailles, est béni.
2: Sainte Marie, Mère de Dieu, priez pour nous, pauvres pécheurs, maintenant et à l'heure de notre mort. Amen.
0: Je vous salue, Marie, pleine de grâce. Le Seigneur est avec vous. Vous êtes bénie entre toutes les femmes. Et Jésus, le fruit de vos entrailles, est béni.
2: Sainte Marie, Mère de Dieu, priez pour nous, pauvres pécheurs, maintenant et à l'heure de notre mort. Amen.
0: Je vous salue, Marie, pleine de grâce. Le Seigneur est avec vous. Vous êtes bénie entre toutes les femmes. Et Jésus, le fruit de vos entrailles, est béni.
2: Sainte Marie, Mère de Dieu, priez pour nous, pauvres pécheurs, maintenant et à l'heure de notre mort. Amen.
0: Je vous salue, Marie, pleine de grâce. Le Seigneur est avec vous. Vous êtes bénie entre toutes les femmes. Et Jésus, le fruit de vos entrailles, est béni.
2: Sainte Marie, Mère de Dieu, priez pour nous, pauvres pécheurs, maintenant et à l'heure de notre mort. Amen.
0: Je vous salue, Marie, pleine de grâce. Le Seigneur est avec vous. Vous êtes bénie entre toutes les femmes. Et Jésus, le fruit de vos entrailles, est béni.
2: Sainte Marie, Mère de Dieu, priez pour nous, pauvres pécheurs,

0: notre mort. Amen.
1: Je vous salue, Marie, pleine de grâce. Le Seigneur est avec vous. Vous êtes bénie entre toutes les femmes, et Jésus, le fruit de vos entrailles, est béni.
2: Sainte Marie, Mère de Dieu, priez pour nous, pauvres pécheurs,
1: maintenant et à l'heure de notre mort. Amen. Je vous salue, Marie, pleine de grâce. Le Seigneur est avec vous. Vous êtes bénie entre toutes les femmes, et Jésus, le fruit de vos entrailles, est béni.
2: Sainte Marie, Mère de Dieu, priez pour nous, pauvres pécheurs,
1: maintenant et à l'heure de notre mort. Amen. Je vous salue, Marie, pleine de grâce. Le Seigneur est avec vous. Vous êtes bénie entre toutes les femmes, et Jésus, le fruit de vos entrailles, est béni.
2: Sainte Marie, Mère de Dieu, priez pour nous, pauvres pécheurs,
1: maintenant et à l'heure de notre mort. Amen. Gloire au Père, au Fils et au Saint-Esprit,
2: comme il était au commencement, maintenant et toujours, dans les siècles des siècles.
1: Amen.

0: Jésus est couronné d'épines. Seigneur, apprends-moi à être doux et effacé, à reconnaître ma petitesse et à ne pas tomber dans l'orgueil.
1: Notre Père qui es aux cieux, que ton nom soit sanctifié, que ton règne vienne, que ta volonté soit faite sur la terre comme au ciel.
2: Donne-nous aujourd'hui notre pain de ce jour. Pardonne-nous nos offenses, comme nous pardonnons aussi à ceux qui nous ont offensés. Et ne nous laisse pas entrer en tentation, mais délivre-nous du mal. Amen.
1: Je vous salue, Marie, pleine de grâce. Le Seigneur est avec vous. Vous êtes bénie entre toutes les femmes. Et Jésus, le fruit de vos entrailles, est béni.
2: Sainte Marie, Mère de Dieu, priez pour nous pauvres pécheurs, maintenant et à l'heure de notre mort. Amen.
1: Je vous salue, Marie, pleine de grâce. Le Seigneur est avec vous. Vous êtes bénie entre toutes les femmes, et Jésus, le fruit de vos entrailles, est béni.
2: Sainte Marie, Mère de Dieu, priez pour nous pauvres pécheurs, maintenant et à l'heure de notre mort. Amen.
1: Je vous salue, Marie, pleine de grâce. Le Seigneur est avec vous. Vous êtes bénie entre toutes les femmes, et Jésus, le fruit de vos entrailles, est béni.
2: Sainte Marie, Mère de Dieu, priez pour nous pauvres pécheurs, maintenant et à l'heure de notre mort. Amen.
1: Je vous salue, Marie, pleine de grâce. Le Seigneur est avec vous. Vous êtes bénie entre toutes les femmes, et Jésus, le fruit de vos entrailles, est béni.
2: Sainte Marie, Mère de Dieu, priez pour nous pauvres pécheurs, maintenant et à l'heure de notre mort. Amen.
1: Je vous salue, Marie, pleine de grâce. Le Seigneur est avec vous. Vous êtes bénie entre toutes les femmes, et Jésus, le fruit de vos entrailles, est béni.
2: Sainte Marie, Mère de Dieu, priez pour nous pauvres pécheurs, maintenant et à l'heure de notre mort. Amen.
1: Je vous salue, Marie, pleine de grâce. Le Seigneur est avec vous. Vous êtes bénie entre toutes les femmes, et Jésus, le fruit de vos entrailles, est béni.
2: Sainte Marie, Mère de Dieu, priez pour nous pauvres pécheurs, maintenant et à l'heure de notre mort. Amen.
1: Je vous salue, Marie, pleine de grâce. Le Seigneur est avec vous. Vous êtes bénie entre toutes les femmes, et Jésus, le fruit de vos entrailles, est béni.
2: Sainte Marie, Mère de Dieu, priez pour nous pauvres pécheurs, maintenant et à l'heure de notre mort. Amen.
1: Je vous salue, Marie, pleine de grâce. Le Seigneur est avec vous. Vous êtes bénie entre toutes les femmes, et Jésus, le fruit de vos entrailles, est béni.
2: Sainte Marie, Mère de Dieu, priez pour nous pauvres pécheurs, maintenant et à l'heure de notre mort. Amen.
1: Je vous salue, Marie, pleine de grâce. Le Seigneur est avec vous. Vous êtes bénie entre toutes les femmes, et Jésus, le fruit de vos entrailles, est béni.
2: Sainte Marie, Mère de Dieu, priez pour nous pauvres pécheurs, maintenant et à l'heure de notre mort. Amen.
1: Je vous salue, Marie, pleine de grâce. Le Seigneur est avec vous. Vous êtes bénie entre toutes les femmes, et Jésus, le fruit de vos entrailles, est béni.
2: Sainte Marie, Mère de Dieu, priez pour nous pauvres pécheurs, maintenant et à l'heure de notre mort. Amen.
1: Gloire au Père, au Fils et au Saint-Esprit,
3: comme il était au commencement, maintenant et toujours, dans les siècles des siècles. Amen.

0: Jésus porte sa croix. Quatrième mystère. Seigneur, donne-moi ta paix malgré les difficultés. Aide-moi à porter ma croix et à être patient dans les épreuves. Apprends-moi à ne pas alourdir le fardeau de mes frères, mais à les soulager dans leurs peines.
1: Notre Père qui es aux cieux, que ton nom soit sanctifié, que ton règne vienne, que ta volonté soit faite sur la terre comme au ciel.
2: Donne-nous aujourd'hui notre pain de ce jour. Pardonne-nous nos offenses, comme nous pardonnons aussi à ceux qui nous ont offensés. Et ne nous laisse pas entrer en tentation, mais délivre-nous du mal. Amen.
1: Je vous salue, Marie pleine de grâce. Le Seigneur est avec vous. Vous êtes bénie entre toutes les femmes, et Jésus, le fruit de vos entrailles, est béni.
0: Sainte Marie, Mère de Dieu, priez pour nous pauvres pécheurs, maintenant et à l'heure de notre mort. Amen.
1: Je vous salue, Marie pleine de grâce. Le Seigneur est avec vous. Vous êtes bénie entre toutes les femmes, et Jésus, le fruit de vos entrailles, est béni.
0: Sainte Marie, Mère de Dieu, priez pour nous pauvres pécheurs, maintenant et à l'heure de notre mort. Amen.
1: Je vous salue, Marie pleine de grâce. Le Seigneur est avec vous. Vous êtes bénie entre toutes les femmes, et Jésus, le fruit de vos entrailles, est béni.
0: Sainte Marie, Mère de Dieu, priez pour nous pauvres pécheurs, maintenant et à l'heure de notre mort. Amen.
1: Je vous salue, Marie pleine de grâce. Le Seigneur est avec vous. Vous êtes bénie entre toutes les femmes, et Jésus, le fruit de vos entrailles, est béni.
0: Sainte Marie, Mère de Dieu, priez pour nous pauvres pécheurs, maintenant et à l'heure de notre mort. Amen.
1: Je vous salue, Marie pleine de grâce. Le Seigneur est avec vous. Vous êtes bénie entre toutes les femmes, et Jésus, le fruit de vos entrailles, est béni.
0: Sainte Marie, Mère de Dieu, priez pour nous pauvres pécheurs, maintenant et à l'heure de notre mort. Amen.
1: Je vous salue, Marie pleine de grâce. Le Seigneur est avec vous. Vous êtes bénie entre toutes les femmes, et Jésus, le fruit de vos entrailles, est béni.
0: Sainte Marie, Mère de Dieu, priez pour nous pauvres pécheurs, maintenant et à l'heure de notre mort. Amen.
1: Je vous salue, Marie pleine de grâce. Le Seigneur est avec vous. Vous êtes bénie entre toutes les femmes, et Jésus, le fruit de vos entrailles, est béni.
0: Sainte Marie, Mère de Dieu, priez pour nous pauvres pécheurs, maintenant et à l'heure de notre mort. Amen.
1: Je vous salue, Marie pleine de grâce. Le Seigneur est avec vous. Vous êtes bénie entre toutes les femmes, et Jésus, le fruit de vos entrailles, est béni.
0: Sainte Marie, Mère de Dieu, priez pour nous pauvres pécheurs, maintenant et à l'heure de notre mort. Amen.
1: Je vous salue, Marie pleine de grâce. Le Seigneur est avec vous. Vous êtes bénie entre toutes les femmes, et Jésus, le fruit de vos entrailles, est béni.
0: Sainte Marie, Mère de Dieu, priez pour nous pauvres pécheurs, maintenant et à l'heure de notre mort. Amen.
1: Je vous salue, Marie pleine de grâce. Le Seigneur est avec vous. Vous êtes bénie entre toutes les femmes, et Jésus, le fruit de vos entrailles, est béni.
0: Sainte Marie, Mère de Dieu, priez pour nous pauvres pécheurs, maintenant et à l'heure de notre mort. Amen.
1: Je vous salue, Marie pleine de grâce. Le Seigneur est avec vous. Vous êtes bénie entre toutes les femmes, et Jésus, le fruit de vos entrailles, est béni.
0: Sainte Marie, Mère de Dieu, priez pour nous pauvres pécheurs, maintenant et à l'heure de notre mort. Amen.
1: Gloire soit au Père, au Fils et au Saint-Esprit,
0: comme il était au commencement, maintenant et toujours, dans les siècles des siècles. Amen.

0: Cinquième mystère, Jésus est crucifié. Merci Seigneur de tant m'aimer en donnant ta vie pour moi sur la croix, en me rachetant à la vie divine, en me donnant Marie, ta mère, pour prendre soin de moi et me guider sur la route. Guéris-moi, convertis-moi, attire et touche les cœurs de ceux qui se perdent loin de toi. Notre Père qui es aux cieux, que ton nom soit sanctifié, que ton règne vienne, que ta volonté soit faite sur la terre comme au ciel.
1: Donne-nous aujourd'hui notre pain de ce jour. Pardonne-nous nos offenses, comme nous pardonnons aussi à ceux qui nous ont offensés. Et ne nous laisse pas entrer en tentation, mais délivre-nous du mal. Amen.
0: Je vous salue Marie, pleine de grâce. Le Seigneur est avec vous. Vous êtes bénie entre toutes les femmes, et Jésus, le fruit de vos entrailles, est béni.
1: Sainte Marie, Mère de Dieu, priez pour nous pauvres pécheurs, maintenant et à l'heure de notre mort. Amen.
0: Je vous salue Marie, pleine de grâce, le Seigneur est avec vous. Vous êtes bénie entre toutes les femmes, et Jésus, le fruit de vos entrailles, est béni.
1: Sainte Marie, Mère de Dieu, priez pour nous pauvres pécheurs, maintenant et à l'heure de notre mort. Amen.
0: Je vous salue Marie, pleine de grâce, le Seigneur est avec vous. Vous êtes bénie entre toutes les femmes, et Jésus, le fruit de vos entrailles, est béni.
1: Sainte Marie, Mère de Dieu, priez pour nous pauvres pécheurs, maintenant et à l'heure de notre mort. Amen.
0: Je vous salue Marie, pleine de grâce, le Seigneur est avec vous. Vous êtes bénie entre toutes les femmes, et Jésus, le fruit de vos entrailles, est béni.
1: Sainte Marie, Mère de Dieu, priez pour nous pauvres pécheurs, maintenant et à l'heure de notre mort. Amen.
0: Je vous salue Marie, pleine de grâce, le Seigneur est avec vous. Vous êtes bénie entre toutes les femmes, et Jésus, le fruit de vos entrailles, est béni.
1: Sainte Marie, Mère de Dieu, priez pour nous pauvres pécheurs, maintenant et à l'heure de notre mort. Amen.
0: Je vous salue Marie, pleine de grâce, le Seigneur est avec vous. Vous êtes bénie entre toutes les femmes, et Jésus, le fruit de vos entrailles, est béni.
1: Sainte Marie, Mère de Dieu, priez pour nous pauvres pécheurs, maintenant et à l'heure de notre mort. Amen.
0: Je vous salue Marie, pleine de grâce, le Seigneur est avec vous. Vous êtes bénie entre toutes les femmes, et Jésus, le fruit de vos entrailles, est béni.
1: Sainte Marie, Mère de Dieu, priez pour nous pauvres pécheurs, maintenant et à l'heure de notre mort. Amen.
0: Je vous salue Marie, pleine de grâce, le Seigneur est avec vous. Vous êtes bénie entre toutes les femmes, et Jésus, le fruit de vos entrailles, est béni.
1: Sainte Marie, Mère de Dieu, priez pour nous pauvres pécheurs, maintenant et à l'heure de notre mort. Amen.
0: Je vous salue Marie, pleine de grâce, le Seigneur est avec vous. Vous êtes bénie entre toutes les femmes, et Jésus, le fruit de vos entrailles, est béni.
1: Sainte Marie, Mère de Dieu, priez pour nous pauvres pécheurs, maintenant et à l'heure de notre mort. Amen.
0: Je vous salue Marie, pleine de grâce, le Seigneur est avec vous. Vous êtes bénie entre toutes les femmes, et Jésus, le fruit de vos entrailles, est béni.
1: Sainte Marie, Mère de Dieu, priez pour nous pauvres pécheurs, maintenant et à l'heure de notre mort. Amen.
0: Gloire au Père, au Fils et au Saint-Esprit, comme il était au commencement, maintenant et toujours, dans les siècles des siècles. Amen.
2: Je vous salue, Joseph, vous que la grâce divine a comblé. Le Sauveur a reposé entre vos bras et grandi sous vos yeux. Vous êtes béni entre tous les hommes, et Jésus, le Fils de votre virginale épouse, est béni. Saint Joseph, donnez pour Père au Fils de Dieu, priez pour nous maintenant, dans nos difficultés de famille, de travail, de santé, maintenant et à l'heure de notre mort. Amen.
0: Saint Louis-Marie Grignon de Montfort,
3: priez pour nous.
0: Saint Joseph,
3: priez pour nous.
0: Notre-Dame de Fidélité,
3: priez pour nous.
0: Au nom du Père, et du Fils, et du Saint-Esprit. Amen.

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1: Bonjour et bienvenue dans l'histoire en musique. Bientôt, nous allons fêter, bientôt en 2027, mais c'est bientôt finalement à l'échelle de l'histoire, là, les 200 ans de la disparition de Beethoven. Et je voulais vous faire profiter d'une œuvre dans son intégralité. C'est pas commun. C'est un concerto un peu oublié de Beethoven. Alors, Beethoven, on connaît à peu près toutes ses œuvres. Il y en a quelques-unes que je vous ai, je l'espère, fait découvrir, des extraits de la 10e symphonie. Bah, cette fois-ci, c'est son concerto numéro 0. Alors son concerto numéro 0, ben oui, c'est étonnant, on pense toujours au premier en ut majeur, même si dans l'ordre chronologique c'est pas forcément le premier, mais il y a un concerto 0 qui a été trouvé bien après sa mort évidemment. C'est un concerto qu'il aurait composé soit à 12 ans, soit à 14 ans, entre 12 et 14 ans. Alors c'est assez extraordinaire parce qu'il est complet ce concerto. Alors il n'a pas été totalement orchestré par Beethoven, mais il en a écrit toute la partie de piano évidemment et tout l'accompagnement également. Donc c'est une composition intégrale d'un très très jeune Beethoven, et c'est intéressant de découvrir ça. Alors, je vous le disais, elles sont quasiment toutes connues, les œuvres de Beethoven. Alors quand on en trouve une qui effectivement n'est quasiment jamais diffusée, ça vaut quand même le coup de la passer. C'est pour ça que je vais vous la passer dans son intégralité. Alors, écrite évidemment 1782 à 1784. Je vous rappelle qu'il est né en 1770. Il faut savoir qu'en 1784, il est déjà employé, Beethoven, du prince électeur de Cologne, Maximilien François, qui et d'ailleurs il a un salaire relativement correct. Le très jeune Beethoven, on commence à travailler tôt à l'époque, une douzaine d'années pour ce concerto. Pour clavecin, à l'origine, le piano, comme on l'entend, commence à arriver. Il n'est pas encore totalement développé. On est en 1782 ou 83 ou 84. Quelques annotations, nuances dessus. C'est un style, vous allez voir, qui est relativement classique, avec une petite orchestration qui a été faite ultérieurement. Je vous en dirai deux mots après l'écoute, mais qui est parfaitement dans le style un petit Mozart ou petit Haydn. De cette époque, mais ce qui est pas mal pour un enfant de 12 ans. Les musicologues ont travaillé d'ailleurs pas mal dessus pour vérifier que tout était de la main de Beethoven, parce que c'était pas toujours le cas. Pensons à Mozart, son père repassait dessus souvent. Bon, le père de Beethoven, il repassait plus souvent sur Beethoven que sur les partitions. Il était relativement violent, c'est autre chose, mais il était sans doute très mauvais compositeur. C'est un choriste, le papa de Beethoven. Heureusement, il n'a pas touché aux partitions de l'enfant, donc on a vraiment une œuvre complète d'un jeune Ludwig van Beethoven. Donc son concerto 0, je vous propose un concerto en mi bémol en 3 mouvements.

Donc, nous venons d'écouter le concerto 0 en mi bémol de Ludwig van Beethoven, un concerto qu'il a composé soit en 1782, 83 ou 84, c'est-à-dire entre 12 et 14 ans, donc une œuvre de jeunesse, mais parfaitement réussie et très intéressante, notamment dans la longueur du deuxième mouvement, vous l'aurez constaté, qui est même plus long que certains mouvements lents de Mozart, alors qu'on a affaire à un tout jeune homme, et puis son troisième mouvement qui est plein de vie, très intéressant, et on reconnaît déjà une patte beethovienienne. Alors je vous l'avais dit, un mot sur la reconstitution de cette partition qui a été retrouvée après la mort du compositeur. C'est en 1934 qu'un musicologue, Willy Hess, va orchestrer une partie de ce concerto, puis va être accompagné par Walter Frey pour la suite et l'accompagner pour un premier enregistrement avec l'orchestre de la radio d'Oslo, hein, parce que cette œuvre n'a pas été orchestrée par Beethoven, hein. Il en a écrit, composé toute la partition, mais ce n'est pas lui qui a écrit la partition avec les instruments. Donc l'orchestration, une première interprétation véritablement, je vous le disais, le 20 juin 1943, et ça nous donne l'occasion d'avoir ce petit bijou. Alors c'est évidemment pas l'enregistrement de 1943 que vous avez entendu là, mais il a été très peu enregistré depuis, et si vous avez l'occasion de l'écouter en concert, foncez, ce n'est jamais joué. Je vous souhaite une excellente journée, à très bientôt dans l'Histoire en musique.

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2: Catherine Caillot, la Reine Esther, première partie.
3: On raconte, et il est écrit dans le livre, qu'au temps du roi Assuérus et de la reine Vasti, le roi était très puissant. Ce roi Assuérus régnait sur 127 provinces qui allaient de l'Inde jusqu'à l'Éthiopie. Et ce roi, lors de la troisième année de son règne, a souhaité inviter tous les princes, les serviteurs, ses serviteurs proches, mais aussi les responsables et les nobles de ces 127 provinces. Il les a tous conviés à un immense banquet. Et il était question d'étaler sa glorieuse richesse, son éclatante splendeur, sa grandeur. Et pour bien montrer toute sa richesse et sa puissance, ce banquet a duré 180 jours. Et au bout de ce banquet de 180 jours, il a pensé qu'il était bon de maintenant d'inviter toute la population de sa capitale. La capitale était Suse. Eh bien, tous les habitants de la capitale ont été invités. Les riches, les puissants, bien entendu, les nobles, mais aussi les simples, les pauvres, jusqu'aux mendiants. Tous, absolument tous, quand je dis tous, je veux dire tous les hommes, tous ont été invités dans les jardins du palais. Mais c'était des jardins immenses dans lesquels on avait tendu des tentures de colorées, les hommes étaient étendus sur des lits d'or et des lits d'argent pour pouvoir manger. Les tentures étaient retenues par des colonnes de marbre, le sol était pavé de marbre, de nacre, de pierre noire. Alors on buvait du vin royal, chacun dans un verre en or finement ciselé. Le travail d'orfèvre était si délicat et si précis qu'aucun n'avait le même verre que son voisin. Et le vin royal coulait en abondance. De son côté, on apprend que la reine Vasti, elle aussi, organise un banquet royal. Sans doute est-il aussi somptueux, mais le livre ne nous dit pas exactement comment. Est-ce que le vin coulait à flot aussi? Le livre ne nous le dit pas, mais on peut imaginer que oui. Car écoutez bien la suite de l'histoire. Lors du septième jour, on peut dire que le roi était vraiment dans des dispositions joyeuses, car il avait été abreuvé de ce vin royal en abondance, ainsi que tous les gens autour de lui. Et dans cette disposition joyeuse, tout d'un coup, parfois, vous savez, quand on a bu, ce n'est pas l'intelligence la plus fine qui se démarque, c'est autre chose. Et là, ce qui lui est venu, c'est de dire « Oh, oui !» Je veux que la reine Vasti vienne coiffée de sa couronne royale. Ainsi, vous pourrez voir tous à quel point elle est belle, ma reine. Voilà. Et tous, oui, la reine, la reine, la reine. Allez, on envoie les sept eunuques me chercher la reine, qu'elle arrive coiffée de sa couronne royale.

Et là, la reine, eh ben, elle a refusé. Voilà. Alors, est-ce que elle aussi, elle était en joie? Je ne sais pas. Ou est-ce qu'au contraire, elle n'avait pas été dans l'ivresse, ce qui lui aurait peut-être permis de se lâcher à venir parmi tous ces hommes avinés et coiffés de sa belle couronne royale. Toujours est-il qu'elle, elle a dit non. Elle a refusé. Elle a dit non. Quand le roi a appris que la reine avait dit non, une colère terrible s'est emparée de lui. Il est devenu rouge, il s'est tourné vers ses assemblées, et là, il avait des conseillers. Alors, ses conseillers, voilà, la manière dont le roi Assuérus traitait ses affaires était assez particulière, parce que pour traiter ses affaires, ses conseillers, il les prenait parmi des sages astrologues. Bon. Donc, il se tourne vers ses sages astrologues. Les sages astrologues reposent le verre de vin qu'il tenait à la main. Écoute le roi. Comment ? La reine a dit non. Oh, mais ça, c'est pas bien. Ah non, ça, c'est mal, hein. C'est mal. Oh, c'est mal. Oh, c'est mal. Et le roi leur dit, alors, que doit-on faire avec une reine ?

0: déjà méprisé leur mari et même leur père et refusent les mariages. Mais ça amènera la perdition, la colère, le malheur, la ruine. Non, c'est mal. Car toutes les femmes désormais mépriseront leur mari. Non, mon roi, si tel est ton souhait, si telle est ta justice, alors il serait bon que tu proclames un édit royal et qu'il soit inscrit dans la loi. La reine Vasthi n'aura plus le droit de se présenter devant toi. Et tu donneras le titre de reine à une autre qui sera meilleure qu'elle. Eh bien, le roi a suivi les conseils des sages astrologues. Il a promulgué un édit royal dans lequel la reine Vasthi n'avait plus le titre de reine et qu'on le donnerait à quelqu'un qui serait meilleur qu'elle. Le décret sera connu et comme ça, toutes les femmes honoreront leur mari, du plus grand mari au plus petit des maris. Tous, chacun dans son foyer sera honoré et respecté. Le conseil est bon, la lettre est envoyée, la lettre est publiée, et ainsi, dans toutes les provinces, dans toutes les écritures, pour tous les peuples dans leur langue, on apprend que tout homme doit être le chef de son foyer. Mais il y a eu un lendemain. Après les 7 jours de fête qui avaient succédé aux 180 jours de banquet, il y a eu un nouveau jour, un jour de lendemain de fête. Et là, le roi est redescendu. Et entre les vapeurs d'alcool, il a commencé à sentir comme un petit peu du froid dans son cœur. Alors la reine Vasthi, il pouvait plus la voir puisqu'il avait dit qu'elle ne pourrait plus se présenter devant lui. Mais alors il avait plus de reine. Mais alors il fallait remédier à ça. Et là, les sages astrologues ont conseillé que l'on annonce que les jeunes filles belles et vierges seraient recrutés par des inspecteurs chargés de les rassembler dans le harem sous l'autorité d'un eunuque et que là, elles suivraient une préparation pour être présentées au roi afin qu'il puisse choisir sa nouvelle reine. Ainsi, cela a été dit et cela a été promulgué. On cherche une nouvelle reine pour le roi.
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1: Bonjour Jacques-Philippe Sauvé,
2: bonjour
1: chers auditeurs.
2: Marguerite.
1: Bienvenue dans notre espace philo dédié cette année au lien entre foi et raison. Mmh. Nous évoquons aujourd'hui la figure de Aristote.
2: Oui.
1: Alors pour commencer, quelle est la place de la croyance religieuse chez Aristote? Parce qu'il y avait évidemment encore un polythéisme
2: oui,
1: à son époque.
2: Oui, bien sûr. Alors déjà, nous pouvons dire avec certitude que la croyance religieuse dans la société qui est celle d'Aristote, avec son mode d'organisation politique, avec sa tradition culturelle, qui appelle par extension la tradition religieuse, chez Aristote, il y a très certainement un rôle social et moral, alors on pourrait dire éthique, puisque Aristote nous a laissé ce monument, qui est l'éthique à Nicomaque, sans oublier sans doute l'éthique à Eudème, mais enfin l'éthique à Nicomaque est quand même pour nous un ouvrage canonique, qui sert de règle pour notre analyse de la société. Et alors, il y a en effet certainement un rôle social et moral de la croyance religieuse, dans la mesure où, finalement, pour Aristote, ce qui est bon, ce qui appartient au bien commun de la société, évidemment, ne peut être que bon pour cette société. Et le summum, si l'on peut dire, du bien commun, c'est quand même cette participation, nous dit Aristote, à une vie, alors qui n'est pas la vie divine proprement dite, la vie de Dieu lui-même, mais une participation, c'est-à-dire une capacité que chacun porte en soi, là où il est, et à partir de sa situation, déjà pratique, à partir de ce qu'il fait, est capable donc de percevoir quelque chose de l'éternelle vérité et du bien éternel de la divinité. Alors, au-delà maintenant de ce rôle social et moral, pour Aristote, il y a encore, pourrait-on dire, une communauté entre ce qu'on peut appeler maintenant la théologie et la philosophie. Expliquons-nous rapidement. Pour Aristote, le but fondamental, ultime et le plus désirable de la vie sage, c'est effectivement de s'immortaliser, je le cite à la fin de l'éthique à Nicomaque, de s'immortaliser autant que possible pour vivre, en tout cas intérieurement, dans une forme d'autarcie, d'autonomie, jusqu'à, alors intérieurement, c'est bien entendu, se suffire à soi-même comme un dieu. Donc finalement, la tâche de la philosophie, considérée vraiment, vous voyez, comme recherche fondamentale, Aristote nous dira, philosophie donc, qui considère les premières causes et les premiers principes, alors, il faut rappeler quand même ici, ce que beaucoup savent, je pense, comme vous, Marguerite, c'est que le terme même de métaphysique, en un seul mot, et même en deux d'ailleurs, ne se trouve pas à proprement parler chez Aristote. Il y a bien sûr, comment le nier, les livres de métaphysique, qui sont désignés par les lettres de l'alphabet grec, le fameux livre lambda, où est exposé la théorie du premier moteur immobile. Bon. Mais c'est principalement et d'abord son bibliothécaire, Andronicus ou Andronikos, non grec, ou Andronicus, non latin, de Rhodes, qui a classé les ouvrages d'Aristote. Bon. Et, à vrai dire, on sait effectivement que, comment dirais-je, notre Andronikos de Rhodes aurait rangé des livres dont les objets lui paraissaient quand même très profonds, assurément, très, très élevés au-dessus des préoccupations quotidiennes. Par exemple, l'un le multiple, l'essence et la substance. Oui, la substance et l'accident, le devenir et l'être, le temps, le mouvement. Le temps, c'est dans la physique. Bon. Enfin, des considérations. Alors, le premier moteur immobile, enfin bon, des considérations extrêmement profondes. Alors là, on peut le dire ésotérique, par opposition aux considérations appelées exotériques, destinées au plus grand nombre. Et là, l'histoire raconte qu'Andronikos, eh bien, aurait rangé dans la bibliothèque d'Aristote, enfin, sur les rayonnages ou ce qui en tenait lieu, les livres, ces livres inconnus, très mystérieux quant à leur objet, après les livres de physique, d'où après la physique. Mais
1: après la physique.
2: C'est vrai que la tradition a largement tranché en faveur d'une interprétation non plus seulement externe, mais profonde, considérant que cet après voulait dire fondamentalement au-delà de la physique, oui. D'où méta. Ta physique. Bon, mais en tout cas, Aristote, et là on peut peut-être en venir à
1: la deuxième partie.
2: Oui, je vous en prie, Marguerite.
1: Vous vouliez parler aussi du rôle de l'intuition.
2: Voilà, du rôle de l'intuition chez Aristote, parce que il est certain que la philosophie d'Aristote est une philosophie qui est d'abord une philosophie dont le point de départ incontestable est le sensible. Oui. La physis.
1: Alors, connaissance commence par les sens.
2: Par les sens. Mais, et aussi, bien sûr, le sensible chez Aristote, c'est pas quelque chose d'inerte. C'est quelque chose de vivant. En mouvement, l'être mobile. Voilà. Génération et corruption. Bon. Alors, Aristote, donc, part du sensible, nous dirions maintenant du donné expérimental. Hein. Bon. Mais, il ne s'ensuit pas pour autant que, pour Aristote, toute notre connaissance soit obtenue par la seule sensation. Il le dit lui-même, hein, à l'intérieur même de la sensation, d'ailleurs, il y a déjà un processus de connaissance qui s'accomplit, il y a une représentation qui se forme, ce qui suppose une réplique intérieure dans notre esprit de l'objet que nous voyons. Et ainsi, chez Aristote, nous avons cette merveilleuse, hein, théorie de l'abstraction, qui ne s'arrête pas à l'idée abstraite comme telle, mais qui vise au contraire à mieux connaître le concret. Alors, cependant, Aristote ne s'arrête pas en si bon chemin, il va effectivement nous présenter, nous exposer une science, qu'il appelle la science première, mais plus fondamentalement encore, la théologie. Science des premières causes et des premiers principes. Et alors, cette théologie, au sens d'Aristote, n'est certes pas la théologie que nous pouvons connaître, considérer et étudier, bien sûr, en notre 21e siècle, mais aussi au siècle dernier, et oui, cela passe vite. Dès lors, Aristote, en tout cas, lorsqu'il présente les principes qui sont pour lui les premiers principes de la réalité, mais aussi de la connaissance. Alors Aristote considère les toutes premières vérités de la logique. Pour Aristote, la logique est reliée à l'être, hein. L'intellect correspond au réel. Et quand il traite justement de ces règles fondamentale de la pensée que sont ces principes logiques, Aristote nous dit que ces principes ils sont connus à partir d'autre chose. Et c'est logique, c'est le cas de le dire, puisque ces principes sont premiers.
1: Oui.
2: Donc avant eux, il n'y a rien.
1: Ils sont évidents.
2: Ils sont évidents en eux-mêmes et par eux-mêmes. Et là, quel type de connaissance correspond à cette évidence qui est connue ou reconnue, mais enfin qui apparaît à l'esprit comme évidente par elle-même? Ça s'appelle l'intuition. Et donc Aristote, là, nous offre une réponse qui est toute platonicienne. Alors, pourquoi faire un rapport entre l'intuition et la foi? Eh bien, parce que l'intuition nous offre, en effet, une forme de vision, une vision qui est immédiate, qui est directe. Ah, Bergson dira bien après... L'intuition, c'est la vision directe de l'esprit par l'esprit. Alors, vous voyez, avec ça, bon. Mais elle est vraiment une, comment dirais-je, elle est une disposition qui permet d'atteindre le réel dans sa profondeur, mais sans le développer, l'expliciter, voire le démontrer dans son détail. Donc l'intuition, elle est une forme de certitude sans preuve comme telle, et elle peut être finalement confuse, elle peut être même assez lumineuse, mais aveuglante pour le coup, mais il n'empêche que sur ce point, elle est une forme de vision dans un clair-obscur qui est aussi celui de la foi.
1: Voilà. Mais pour autant, Aristote n'est pas allé jusqu'à la foi surnaturelle.
2: Non, c'est ça. C'est-à-dire que dans la perspective d'Aristote, et nous le comprenons, je pense, tous bien, si toutefois nous avons eu de la joie à travailler ces textes et à le pratiquer, eh bien Aristote en reste, et c'est déjà énorme, à une vision naturaliste.
1: Le premier moteur.
2: De la réelle, de la réalité, pardon. Et donc, c'est quand même la considération d'Aristote, philosophique, est d'abord orientée, polarisée vers les natures, des natures, dont la nature humaine, qui a ce privilège, si l'on peut dire, de recevoir un traitement éthique.
1: Voilà. Très bien, un grand merci Jacques-Philippe.
2: Un immense merci à vous, Marguerite.
1: Tous ces éléments sur Aristote.
2: Oui.
1: Merci, chers auditeurs, et à la semaine prochaine.
2: À la semaine prochaine, merci beaucoup.
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Évangile de Jésus-Christ selon saint Matthieu. En ce temps-là, des pharisiens s'approchèrent de Jésus pour le mettre à l'épreuve. Ils lui demandèrent « Est-il permis à un homme de renvoyer sa femme pour n'importe quel motif ?» Il répondit « N'avez-vous pas lu ceci ? Dès le commencement, le Créateur les fit homme et femme, et dit « À cause de cela, l'homme quittera son père et sa mère. » Il s'attachera à sa femme, et tous deux deviendront une seule chair. Ainsi, ils ne sont plus deux, mais une seule chair. Donc, ce que Dieu a uni, que l'homme ne le sépare pas. » Les pharisiens lui répliquent, « Pourquoi donc Moïse a-t-il prescrit la remise d'un acte de divorce avant la répudiation ?» Jésus leur répond, « C'est en raison de la dureté de votre cœur que Moïse vous a permis de renvoyer vos femmes. » Mais au commencement, il n'en était pas ainsi. Or, je vous le dis, si quelqu'un renvoie sa femme, sauf en cas d'union illégitime, et qu'il en épouse une autre, il est adultère. Ses disciples lui disent, « Si telle est la situation de l'homme par rapport à sa femme, mieux vaut ne pas se marier. » Il leur répondit, « Tous ne comprennent pas cette parole, mais seulement ceux à qui cela est donné. Il y a des gens qui ne se marient pas, car de naissance, ils en sont incapables. » Il y en a qui ne peuvent pas se marier car ils ont été mutilés par les hommes. Il y en a qui ont choisi de ne pas se marier à cause du royaume des cieux. Celui qui peut comprendre, qu'il comprenne. Est-il permis ? Est-il défendu ? Jésus ne répond jamais à une question de ce genre. Il ne se situe pas sur le registre légaliste, qui dispense de réfléchir, qui donne des réponses trop faciles et dégage de tout esprit de responsabilité. Jésus, au contraire, appelle. Il renvoie à l'Écriture, à ce qu'il y a de plus profond en l'homme et à la conscience de chacun. Le projet fondamental de Dieu pour l'humanité, c'est l'alliance entre l'homme et la femme. L'homme est fait pour quitter ses parents un jour, mais on ne quitte que pour s'attacher à quelqu'un. Il n'est pas bon que l'homme soit seul. Pour être complet, l'homme a besoin d'un vis-à-vis à la fois semblable et différent, en qui il trouve ce qui lui manque. Aimer, c'est reconnaître que je ne suis pas le tout du monde tout seul, que j'ai besoin de l'autre pour me réaliser. L'amour humain est ainsi l'image de l'amour de Dieu qui se communique et se donne, qui s'appauvrit de lui-même pour trouver sa joie dans l'échange, le dialogue, le partage, le don mutuel. Ce domaine du mariage aujourd'hui est devenu lieu de grande fragilité. Mais on ne peut lire la fin de ce passage sur l'adultère sans avoir à l'esprit la rencontre de Jésus avec la femme adultère. Jésus est ferme sur les principes, mais toujours compréhensif et accueillant envers les personnes. L'Évangile est tout entier dans ce paradoxe apparent. Avoir un idéal élevé et demeurer accueillant, compréhensif, à l'écoute de toute situation humaine.

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1: Évangile selon saint Matthieu, chapitre 15, versets 21 à 28. La traduction seule est aux éditions de l'Harmattan, l'Évangile selon saint Matthieu pour la proclamation orale. La traduction et les commentaires sont dans le livre L'Évangile selon saint Matthieu, un collier d'oralité en pendentif en lien avec le calendrier synagogal, chez Parole et Silence. Évangile. Jésus sortit de là et vint à la frontière de Tyr et de Sidon. Et voici qu'une femme cananéenne, venue de ses frontières, sortit en criant et en disant « Aie pitié de moi, Seigneur, fils de David. Ma fille est malmenée par un démon génie. » Or lui, il ne lui retourna aucune réponse. Les disciples s'approchèrent pour lui demander et disaient « Libère-la, car elle crie derrière nous !» Mais lui répondit et leur dit « Je n'ai été envoyé qu'aux brebis qui ont erré loin de la maison d'Israël. » Elle, toutefois, vint se prosterner devant lui et dit « Seigneur, viens à mon secours. » Jésus lui dit, « Il n'est pas bien de prendre le pain des fils pour le jeter aux chiens. » Elle dit alors, « Oui, Seigneur. Même les chiens mangent les miettes qui tombent des tables de leur maître, et ils vivent. » Alors Jésus lui dit, « Ô femme, grande est ta foi. Qu'il te soit fait comme tu le veux. » Et sa fille fut guérie dès cette heure-là. Acclamons la parole de Dieu. Derrière la question de la pureté alimentaire, la nourriture cachère, c'est toute la question de la séparation entre Israël et les nations. En déclarant que ce qui entre par la bouche ne souille pas, Matthieu 15, verset 11, Jésus vient d'ouvrir la porte aux païens. Entre en scène une cananéenne. Ce terme constitue un apax dans le Nouveau Testament, c'est-à-dire un usage unique. C'est une désignation souvent utilisée dans l'Ancien Testament pour marquer la différence entre Israël et ses voisins idolâtres. Tyr et Sidon symbolisent aussi le monde païen. Jésus sortit, verset 21, et de même, la femme cananéenne sortit, verset 22. De sorte qu'ils se rencontrent à une frontière. La cananéenne supplie pour sa fille, qui, elle, ne comprend pas son mal. Elle voit dans cette maladie l'action d'un génie, selon la manière païenne de désigner les esprits mauvais. « Aie pitié de moi, Seigneur, fils de David, ma fille est malmenée. » Littéralement, elle est conduite de façon mauvaise par un génie. « Shido ». Les génies, les démons païens, sont de mauvais guides. Or, Jésus ne lui retourna aucune réponse, pas même les quelques mots dans un souffle. Alors les disciples s'approchèrent pour lui demander. On a le verbe « beo », comme en français, il signifie « interroger » ou bien « demander une faveur ». Il disait « libère-la ». Et ce verbe signifie aussi bien « renvoie-la » que le fait d'accéder à sa demande. On a la même ambiguïté en grec. Mais Jésus n'exauce pas les disciples. Il leur dit « Je n'ai été envoyé qu'aux brebis qui ont erré loin de la maison d'Israël. » En disant cela, il proclame qu'il est le rassembleur du peuple élu. Et il cherche surtout les brebis perdues, négligées et méprisées par les pharisiens. Or, ce qui sera compris progressivement, c'est que Jésus a en vue d'accomplir un dessein divin selon lequel les païens seront évangélisés sur le socle culturel du peuple hébreu. C'est alors que Jésus parle du pain des enfants que l'on ne donne pas aux chiens. Joachim, Jérémias, écrivait, de même que l'on ne doit pas nourrir les chiens aux dépens des enfants, on ne doit pas davantage on ne doit pas avantager les païens aux dépens d'Israël. Il ne cède à la prière de la femme qu'après qu'elle ait reconnu la séparation ordonnée par Dieu entre le peuple de Dieu et les autres peuples. Fin de citation. Cependant, en supprimant l'idée de pureté liée à ce qui entre dans la bouche, Jésus vient d'estomper la marque extérieure d'une telle séparation. Ce n'est donc pas tant la séparation entre les Juifs et les païens que Jésus veut maintenir, mais c'est la vocation d'Israël et le dessein divin selon lequel les païens seront évangélisés sur le socle culturel du peuple hébreu, qui doit donc être restauré d'abord. Verset 24. La femme a accepté sans se laisser désarçonner. « Oui, Seigneur, même les chiens mangent les miettes qui tombent des tables de leur maître, et ils vivent. » Alors Jésus, qui n'avait pas exaucé les disciples, exauce la cananéenne. Notons que le dialogue avec la cananéenne n'a pas changé Jésus. Simplement, la cananéenne, ayant accepté l'ordre entre Israël et les autres peuples, elle peut bénéficier des dons messianiques et les ouvrir aux autres païens. L'évangile lectionnaire de Matthieu a respecté cet ordre en reliant le message du Christ au Pentateuch, à la Torah, et l'Église gardera l'habitude de prier les psaumes et de lire l'Ancien Testament. La prière de cette femme, motivée par l'amour de sa fille, a été d'une remarquable persévérance. La foi de cette femme a aussi été d'une remarquable justesse, capable d'englober l'ordre avec lequel Dieu déploie son œuvre salvifique. Sa foi est à la fois ferme et droite. Il est fréquent que Jésus reproche aux disciples d'être petits de foi. Matthieu 6, 30 ou 8, 26, 14, 31, 16, 8. Et il leur reprochera même leur non-foi. Matthieu 17, verset 20. Ici, « Ô femme, grande est ta foi !» Matthieu 15, verset 28. En exprimant publiquement son admiration pour elle, Jésus la montre en exemple et nous pouvons méditer comment sa foi a guidé toute son attitude. Elle n'a pas joué à faire la victime. Elle ne s'est pas résignée à la fatalité de la vie. Elle n'a pas fermé la bouche, même en présence du groupe d'hommes qui entouraient Jésus et qui souhaitaient qu'elle se taise. Elle a osé prendre la parole et elle l'a fait avec courtoisie et finesse. Ô femme, grande est ta foi, qu'il te soit fait comme tu le veux. Verset 28. Comme tu le veux. En araméen, le verbe vouloir, zvo, signifie aussi aimer. Comme en italien. En repoussant un certain temps cette femme, Jésus s'est nourri de son espérance à toute épreuve. Et l'amour de Jésus fait sienne la volonté aimante de la cananéenne. Quel honneur pour elle! Dans le collier compteur, la voix céleste proclame la complaisance du Père qui est aussi l'union des volontés du Père et du Fils. Avec ce verbe tzvo, vouloir, désirer, aimer, à la forme passive ou réfléchie. La persévérance de cette femme a produit quelque chose de magnifique qui va bien au-delà de la simple guérison de sa fille. Son espérance l'a unie à Jésus et par Jésus au Père, donc à la vie. Ça, c'est l'exégèse d'oralité qui met en relation Matthieu 15, 28 avec Matthieu 3, 17 parce que le collier compteur tient un fil d'oralité. On peut pas tout expliquer. L'épisode de la cananéenne est aussi raconté en Saint Marc, chapitre 7. Et la principale originalité de Matthieu consiste à faire intervenir les disciples, comme c'est très souvent le cas dans ce fil d'oralité. Le moment venu, les disciples évangéliseront à partir des synagogues, parce que le pain est d'abord pour les fils, verset 26. L'évangélisation doit partir du socle hébréo-araméen, c'est-à-dire la préparation de l'Ancien Testament. Cependant, dans leurs difficultés, les apôtres se souviendront de la leçon de cette étrangère, de sorte que l'espérance les trouve toujours unis à Jésus. Amen, et que Dieu vous bénisse.
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1: Bonjour, bonjour à tous. Nous sommes libres, nous devons être libres, nous sommes appelés, nous sommes faits pour être libres par rapport à notre smartphone et non pas entrer dans cette inversion possible de l'existence où c'est pas nous qui menons nos écrans, nos ordinateurs, notre smartphone. Voilà, c'est pas à eux de nous mener, c'est à nous de les mener. Et nous sommes confrontés dans notre vie personnelle à vouloir toujours plus, à satisfaire cette aspiration du toujours plus. Et en le remplissant par des images, des informations inutiles, qu'est-ce qui est vraiment utile dans notre utilisation de notre smartphone ? Remplissage du vide, comme le dit Marcel Gauchet, ce sociologue qui dit que l'économie libérale satisfait le remplissage du vide de notre vie. Parce que notre vie, elle est vide. Elle n'a pas de ce sens profond qui la traverse en profondeur. Alors les chrétiens ont une sorte de réponse à ce remplissage du vide, c'est le remplissage du plein. Parce que toute la création aspire à la révélation des fils de Dieu. Oui, nous voulons être fils de Dieu, nous voulons être remplis d'un infini qui se fait fini. Un infini de présence, et cet infini de présence, pour les chrétiens, c'est la présence de Dieu en nous révélé en Jésus-Christ. Il est cet infini qui s'est fait fini, il est cet universel qui s'est fait concret. Et par la parole de Dieu, en la méditant chaque jour, chaque matin, d'abord nous faisons le plein d'une présence qui satisfait à cette belle aspiration. Oui, nous voulons toujours plus. Alors, ne nous trompons pas de gloire, non pas celle des puissances technologiques, du toujours plus des clics sur les écrans, de la consultation incessante de notre smartphone, mais de vivre dans une qualité de présence à nous-mêmes, présence à l'autre, présence à Dieu. Alors un petit exercice peut nous aider à mettre en perspective voilà, cette réalité. Hein. Alors oui, cet ouvrage que nous réfléchissons, que nous voulons mettre en chronique, ouvrage qui s'appelle « Libéré, délivré de mon smartphone, 10 étapes pour reprendre le contrôle », veulent mettre en évidence notre capacité à reprendre le contrôle de notre positionnement par rapport au smartphone. 10 étapes pour reprendre le contrôle. Alors un conseil psychologique, puisque chaque étape, il y a une prise de conscience globale, une prise de conscience spirituelle, une prise de conscience psychologique et une formation. Chaque étape est traversée par ces éléments-là. Alors attention à l'ivresse de la vitesse. Le cerveau produit de la dopamine, hormone de la jouissance, lorsque nous allons vite sur nos écrans, quand nous surfons de site en site et voyons de plus en plus d'images. Mais un sentiment de vide s'impose quand nous nous arrêtons, d'où la tentation de recommencer, à foncer, pour nous remplir de nouveau d'informations, parfois inutiles. Prenons le temps de nous poser. Prenons le temps de nous arrêter. Prenons le temps de discerner avant de consulter le smartphone. L'utiliser est-il vraiment nécessaire maintenant? N'y a-t-il pas en moi une demande de frénésie parce que je n'ai pas le cœur en paix? Mais pourquoi n'ai-je pas le cœur en paix? Mieux vaut alors ralentir. Respirer profondément, aller marcher, relire ma vie, me remplir d'une valeur. Voilà. Quelles sont mes valeurs principales? Quelles sont mes valeurs non négociable. Quel est le sens de ma vie? Quel est le sens ultime de mon existence? Le besoin d'immédiateté est plutôt de l'ordre de la puissance et non de la bienveillance. À mon égard, à l'égard des autres. Accueillir aussi la bienveillance de Dieu à mon égard. Le besoin d'immédiateté coïncide avec une fuite hors du temps, annulant la durée nécessaire à l'émergence de la vie. Jardinons notre temps. Belle expression d'Armut Rosa, ce grand sociologue. Jardinons notre temps, prenons le temps. Vivons dans un temps qui est lent, sanctifions le temps. Il n'y a d'urgence que pour ceux qui ne savent pas attendre et prendre le temps de vivre. Prenons le temps de vivre et surtout de bien vivre.

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1: Prenons le temps de bien vivre avec notre smartphone. Prenons le temps de vivre et ne soyons pas soumis aux injonctions d'immédiateté que nous donne notre smartphone. Il n'y a d'urgence que pour ceux qui ne savent pas attendre et prendre le temps de vivre. Alors, formons-nous. Oui. Formons-nous pour bien former et transformer notre existence. Il y a des informations qui dispersent, il y a des temps de formation qui informent, qui nous forment de l'intérieur pour nous transformer. Alors faisons un petit temps de transformation par une bonne formation. Quel est l'enjeu fondamental que soulève le surdéveloppement des technologies que nous portons dans la poche? C'est celui du respect intégral de la dignité de notre propre personne. Dans l'encyclique « La charité dans la vérité », le pape Benoît XVI présentait déjà les défis du numérique. Nous sommes devant un choix décisif. Il terminait son texte en abordant ce sujet. La technique aujourd'hui fascine et tend à se substituer à l'humain. Attention, avertit-il, à ne pas enfermer sa raison dans l'immanence technologique. Voilà, c'est ce que nous avions déjà dit au début de nos chroniques. Ne pas nous enfermer dans l'immanence technologique. Le pape François, lui, va plus loin, s'inspirant de Romano Guardini, qu'il cite à cette reprise. Il parle dans l'encyclique Laudato Si, donc de ce paradigme technocratique. Technicité et technocratie se rejoignent pour devenir la nouvelle culture de référence. Et non pas un humaniste, des valeurs humanistes. Non, des valeurs techniciennes, pour autant qu'elles sont des valeurs. Le problème de la technique est là, il est unidimensionnel, mais aussi déjà global. La technique devient un système qui peut nous emprisonner dans son filet. Sous la pression technologique, l'homme risque de s'éloigner du projet du créateur et d'être relégué au second rang. Inversion de l'existence. Ce n'est plus nous qui menons la technologie, c'est la technologie en nous influant, qui nous emmènerait, qui nous mènerait. La révolution numérique portée par les géants américains, GAFAM, Google, Amazon, Facebook, Apple, Microsoft, auxquels on peut ajouter les champions de l'IA, OpenAI, Nvidia, ou les entreprises chinoises du BTAX, H, Baidu, Tencent, Alibaba, Xiaomi, Huawei, mais aussi DeepSeek, pénètre notre intimité quotidienne, instaurant une société de contrôle et d'évaluation continue. Notre esprit sera-t-il fasciné par l'intelligence artificielle dite générative et les recherches disruptives comme celles de ChatGPT ou de DeepSeek? L'intelligence artificielle suscite des craintes. 63% des Français, selon l'IFOP, ne veulent pas être formés à son utilisation. L'enjeu est donc très concret. Nous aussi, nous avons peut-être déjà la technique dans la peau. Devons-nous absolument séparer la technique qui nous connecte? Devons-nous, nous-mêmes, absolument nous séparer de la technique qui nous connecte à nos amis, de celle qui formate notre esprit? Mais pas forcément, car la logique de fond est la même quand on en devient dépendant. N'observons-nous pas déjà une hybridation psychologique due à l'addiction aux écrans? Alors oui, se séparer ou pas se séparer, that is the question. L'important, c'est de bien se positionner. Voilà. Cette semaine, nous avons pris conscience que nous sommes sous influence numérique. Et concluons avec nos jeunes. À la simple question, avez-vous senti vibrer votre smartphone alors qu'il ne sonnait pas? 9 lycéens sur 10 répondent par oui. Alors vous pouvez approfondir toutes ces chroniques dans mon ouvrage, hein, Tanguy-Marie Pouliken, libéré, délivré de mon smartphone, 10 jours, 10 étapes pour reprendre le contrôle aux éditions première partie. Au revoir.

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2: Évoquant cette semaine le thème de l'hospitalité, nous avons passé un certain temps d'ailleurs, mais il me semble que c'était nécessaire, sur cet événement que l'on appelle l'hospitalité d'Abraham, événement au cours duquel le patriarche va recevoir des envoyés, des messagers, des visiteurs qui vont se révéler comme étant Dieu lui-même. Je voudrais simplement citer un autre exemple d'hospitalité dans les récits de l'Ancien Testament. Oh, ils sont légion. Mais c'est l'histoire de la veuve de Sarepta. Nous sommes quelques 900 ans avant Jésus-Christ et le prophète Élie est en cavale. Il a dû fuir le royaume d'Israël pour échapper à la police de la reine Jézabel. Arrivé à Sarepta, il demande l'hospitalité à une femme qui lui répond « Je n'ai qu'une poignée de farine dans un pot et un peu d'huile dans une cruche. Je ramasse deux morceaux de bois, puis je vais rentrer préparer cela pour moi et pour mon fils. Nous mangerons, après quoi nous mourrons. » Elle invite néanmoins le prophète à entrer chez elle et à partager avec eux cette dernière galette. Eh bien, l'hospitalité de cette veuve va être plus que récompensée puisqu'elle a accueilli à travers Élie un homme de Dieu. Désormais, pendant tout le temps de la famine, le pot de farine et la cruche d'huile seront remplis jour après jour. Et même encore au-delà, il advint que le fils de la veuve mourut. Eh bien, le prophète Élie, présent dans la maison, obtint par sa prière la résurrection de cet enfant. Ici, nous voyons comment sont mis en relief les fruits, en quelque sorte, de cette belle hospitalité. Qu'en est-il dans les récits du Nouveau Testament et donc dans le christianisme? Est-ce un devoir chrétien que d'accueillir celui qui est étranger? Est-ce qu'on doit exercer l'hospitalité envers quiconque? Y a-t-il des personnes prioritaires? Quelles sont les motivations de l'hospitalité? Eh bien, si vous le voulez, nous allons faire un petit parcours à travers des textes du Nouveau Testament qui vont nous montrer à quel point l'hospitalité est un concept central dans le christianisme. Jésus a donné des enseignements sur le thème de l'hospitalité à plusieurs reprises. Il déclare que ceux qui accueillent un étranger l'accueillent lui-même. Nous trouvons cela dans l'évangile de Saint Matthieu. De la même manière, si nous nous reportions à la parabole du jugement dernier, eh bien, il est clairement dit que ce que vous avez fait au plus petit d'entre ceux-là, c'est à moi que vous l'avez fait. Toujours donc cette même idée que lorsque l'on offre l'hospitalité à un étranger, mais pas forcément à un étranger, ce peut être aussi un frère chrétien d'une autre communauté, c'est le Christ que l'on accueille. Nous trouvons même dans l'évangile selon saint Luc au chapitre 14 à partir du verset 12, nous pourrions dire les règles de l'hospitalité décrite par Jésus lui-même. Jésus disait aussi à celui qui l'avait invité, « Quand tu donnes un déjeuner ou un dîner, n'invite pas tes amis, ni tes frères, ni tes parents, ni de riches voisins, sinon eux aussi te rendraient l'invitation, et ce serait pour toi un don en retour. Au contraire, quand tu donnes une réception, invite des pauvres, des estropiés, des boiteux, des aveugles. Heureux seras-tu, parce qu'ils n'ont rien à te donner en retour, cela te sera rendu à la résurrection des justes. » Quelle est cette règle de l'hospitalité donnée par Jésus? Eh bien, c'est que l'hospitalité doit être totalement désintéressée. On ne doit pas accueillir avec l'idée que l'on sera ensuite accueilli en retour. Ce n'est pas un catalogue des bonnes manières. Mais ici, au contraire, Jésus va insister sur le fait que l'hospitalité doit être gratuite. C'est un vrai don. C'est une ouverture à l'autre que nous faisons en n'attendant rien en retour. C'est donc un geste que nous pourrions appeler de charité, réalisé par amour tout premièrement pour ceux qui n'ont rien, pour les pauvres, les estropiés, les boiteux, les aveugles, ceux qui ne peuvent pas inviter, accueillir celui qui ne peut pas accueillir. C'est en fait réaliser un acte de charité envers celui qui ne peut pas remplir cet acte de charité. Il ne s'agit donc pas seulement d'inviter quelqu'un à sa table pour être heureux de partager, mais il s'agit de rendre finalement à celui qui est pauvre sa dignité. Il est invité, même s'il est pauvre, et je dirais presque parce qu'il est pauvre, à partager ce que Dieu a donné à celui qui a.

terre est très souvent persécuté. Il y a donc forcément une solidarité, une entraide, une fraternité qui doit être à l'œuvre de manière toute particulière. L'Épître aux Romains déclare « Pourvoyez aux besoins des saints, exercez l'hospitalité ». Mais elle doit être aussi pratiquée particulièrement envers les pauvres et même envers les ennemis. Épître aux Romains, si ton ennemi a faim, donne-lui à manger. S'il a soif, donne-lui à boire. Car en agissant ainsi, ce sont des charbons ardents que tu amasseras sur sa tête. Elle s'exerce aussi particulièrement envers les étrangers. Car l'étranger est privé de tout dans ce pays qu'il ne connaît pas, dont il ignore la langue, dans lequel peut-être il ne peut même travailler ou s'installer. N'oubliez pas l'hospitalité, dit l'Épître aux Hébreux, car en l'exerçant, quelques-uns ont logé des anges sans le savoir. Et nous retrouvons encore cette idée qu'accueillir le pauvre, l'étranger, c'est accueillir un envoyé de Dieu. Et si nous exerçons l'hospitalité envers nos amis seulement, les païens n'en font-ils pas de même, nous dit Jésus. Le chrétien se doit d'accueillir comme le Christ le ferait. Accueillez-vous donc les uns les autres comme Christ vous a accueillis, dit l'Épître aux Romains. Ou comme on le ferait envers le Christ. Et cela pour la gloire de Dieu. Épître aux Romains encore, accueillez-vous donc les uns les autres comme Christ vous a accueillis pour la gloire de Dieu. Et que vous exerciez l'hospitalité, ou bien que vous fassiez quelque autre chose, faites tout pour la gloire de Dieu. Le chrétien a donc, nous pourrions dire, ce privilège de pouvoir exercer l'hospitalité pour la gloire de Dieu comme le Christ le ferait, accueillant nos invités comme s'ils étaient le Christ lui-même, car ils sont créés à l'image de Dieu. Nous pourrions aller jusqu'à dire qu'une vie chrétienne, qui se veut chrétienne, sans la dimension de l'hospitalité, est une vie chrétienne au rabais. C'est pourquoi les communautés chrétiennes monastiques, tout entières tournées vers la prière, ont, dès leur origine, eu à cœur de développer l'hospitalité dans leur monastère.

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1: Bonjour à Alberto Malouf.
2: Bonjour.
1: Alors, c'est la dernière ligne droite et vous serez libéré juste après. Et merci à vous de votre passage dans Des Clés pour Vivre. Donc, vous l'avez bien compris, après avoir fait l'expérience de ce passage dans cette émission Des Clés pour Vivre jour après jour, Alberto Malouf, Des Clés pour Vivre, oui, la vie ordinaire, qui peut être aussi extraordinaire, la vie ordinaire qui peut être aussi surnaturelle, et puis cette vie de tous les jours où chacun individuellement, et là je pense aux auditeurs que vous ne connaissez pas, voilà, mais qui vont vous écouter là, maintenant, et vont peut-être faire l'expérience de la Vierge Marie. Je tenais aussi à terminer cette série avec vous, après avoir ouvert quelques portes, la porte aussi de tout ce qui est de l'ordre des dangers, des dérives dans le monde occulte et ésotérique. Vous avez évoqué encore l'incompatibilité hier d'être catholique et franc-maçon. Et puis aujourd'hui, on termine, je dirais, en beauté, parce que on peut parler de beauté quand on évoque la Vierge Marie qui est restée là, fidèle, qui était au pied de la croix, qui se tenait au pied de la croix et qui nous a été donnée pour mère. Alors, Marie a une place aussi très importante dans l'association, puisque vous êtes cofondateur de l'association Notre-Dame de la Lumière, NDML, et que tous les soirs, à 19h30, nous pouvons prier avec vous en direct le chapelet sur la chaîne YouTube. Voilà. Alors, d'où vous vient un peu cet amour ou cette rencontre avec la Vierge Marie? On veut tout savoir, Alberto, et merci.
2: Mais en fait, elle a énormément fait pour moi, Marie, puisque j'ai rencontré le Christ à travers elle. Il y a presque 17 ans, à Medjugorje, là où je me suis converti, un lieu d'apparition de la Vierge Marie. Voilà, donc je crois qu'en fait, Marie, c'est une maman. Jésus sur la croix nous l'a laissé, voici ta mère. Et lorsqu'il parle à Jean, en fait, il parle à chacun. Et donc il nous laisse, avant de donner sa propre vie, il nous donne ce qu'il a de plus cher, c'est sa propre maman, qui l'a accompagné durant toute sa vie, en fait. Et donc, Marie, une maman, c'est pas facultatif dans une famille, c'est nécessaire. Et bien dans le monde spirituel, c'est la même chose. Le bon Dieu voulait qu'on ait une maman spirituelle, qui soit là, à nos petits soins, pour nous accompagner sur le chemin de sainteté durant notre vie, et pour qu'on puisse connaître pleinement Jésus. Et qui mieux que Marie connaît Jésus ? Elle a vu 30 ans grandir sous ses yeux, elle l'a vu de sa naissance à la croix, elle était présente partout et dans tous les éléments clés. Donc Marie, son intercession, sa prière pour moi est la plus puissante des prières des intercesseurs qu'on pourrait avoir sur cette terre, en fait. Si ma prière peut être efficace pour l'un ou l'autre, comme on peut prier les uns pour les autres et on le sait, c'est ce qu'on appelle la communion des saints, mais combien plus la prière de la mère de Jésus, la mère de Dieu. Donc prenons, accueillons Marie. D'ailleurs, on voit qu'il y a énormément d'apparitions de la Vierge Marie. Là, je suis en train de parler d'elle à Lourdes. Alors, on voit peu d'apparitions de Jésus, étonnamment. Mais par contre, il y a énormément d'apparitions de Marie. Mais qui envoie Marie? C'est bien Jésus. C'est lui qui l'envoie. Donc, c'est-à-dire qu'il estime que c'est plus nécessaire à l'humanité de voir sa propre mère que de le voir lui-même. Mais pourquoi? C'est-à-dire qu'il veut nous présenter Marie. Il veut qu'on comprenne que cette maman est un instrument de choix pour nous aider à cheminer vers le ciel. Elle n'est pas facultative. Et elle nous encourage à lui demander son aide et à lui dire oui. Et comment? Déjà, on peut lui confier notre vie par une consécration à Jésus par Marie. Moi, j'aime la consécration de Saint-Louis-Marie Grignion de Montfort. Vous pouvez la trouver, vous tapez sur Google « consécration à Saint-Louis-Marie ». Voilà, donc
1: c'est votre Saint-Patron, c'est le Saint-Patron de l'association.
2: Exactement.
1: NDML.
2: C'est ça. Et donc consacrez-vous à elle pour être à Jésus, parce qu'elle n'est qu'un chemin vers Jésus. Et puis la prière du rosaire, la prière du chapelet, qui est une prière extrêmement puissante. Alors c'est vrai qu'elle n'est pas simple, et souvent on me dit, mais c'est une prière à Marie, mais nous on veut Jésus. Eh bien j'aimerais vous dire ceci, la prière du rosaire n'est pas une prière mariale. Alors ça va vous choquer ce que je vous dis. Oui, pourquoi? Parce que la prière du rosaire, c'est une prière qui est christocentrée. Je prie avec Marie, pour connaître davantage Jésus et méditer la vie de Jésus. D'ailleurs, c'est pour ça qu'on a les mystères. On a les mystères joyeux, lumineux, douloureux et glorieux. En fait, on va vivre avec Marie la vie de Jésus. On va rentrer dans les mystères avec elle. Je prie avec Marie, mais je suis centré sur Jésus avec le regard de Marie. Et je vais voir Jésus à travers le regard de Marie. Et ça, c'est incroyable, parce que Marie, elle a percé les mystères les plus profonds du cœur de son fils. Elle veut nous les partager. Alors, c'est bien dommage. D'ailleurs, on voit que les plus grands saints étaient des saints qui aimaient Marie, qui l'avaient accueilli. Saint Padre Pio priait plus de 30 chapelets. Francesco de Fatima en priait 9 tous les jours. Saint Charbel, le grand mystique libanais thaumaturge, qui a plus de 30 000 miracles à son actif, il avait toujours le rosaire dans les mains et les grainés. Eux, ils ont compris, eh bien, la beauté du rosaire. Alors, moi, une fois, j'avais dit au Seigneur, j'avais dit, mais comment... c'est pas facile d'expliquer le rosaire. Et puis, l'importance de Marie. Eh bien, je vais vous donner deux petites images qui vont vous aider, parce que c'est très important de comprendre. La première, c'est que j'avais cette image, le Seigneur, je devais parler d'elle, et dans une assemblée. Le Seigneur m'a dit, ben voilà, tu leur diras ça. Quand on met sa chaussure, on fait un nœud principal, n'est-ce pas? Mais le nœud principal, eh bien, il peut parfois se dénouer, on peut perdre ses lacets. Qu'est-ce qu'on fait pour éviter? On fait un double nœud. Eh bien, en fait, Marie est ce double nœud. Marie n'est pas le nœud principal. Le nœud principal, c'est le Christ Jésus. C'est lui qui nous permet d'avancer vers le ciel. Mais pour renforcer ce nœud, le Seigneur nous a donné ce double nœud qu'est Marie. Un double nœud qui est collé étroitement au nœud principal, mais qui n'est pas le nœud principal. Et d'ailleurs, le double nœud n'existe que parce qu'il y a un nœud principal. Et Marie n'existe que parce que Jésus est là. Elle vient juste renforcer ta foi en Jésus, comme le double nœud renforce le nœud principal. Elle n'est pas le principal, mais elle renforce ta foi en Jésus. Et pourquoi ? Pour que tu ne perdes pas la foi. Quand tu te détournes de Jésus, elle est la main délicate qui te ramènera à Jésus. Donc ça, c'est la première image. La deuxième, c'est le chapelet, ces petits grains-là, qu'on égrène et on blablabla et on se dit, mais à quoi ça sert ? J'ai l'impression de brasser du vent. Eh bien, j'aimerais vous dire non. La prière du chapelet, oui, c'est une prière aride, c'est une prière méditative, et comme toute prière méditative, le fait de répéter, comme chez les orthodoxes d'ailleurs, le Chotki, etc., ça vous permet de rentrer en profondeur dans les mots et dans le mystère. Et d'ailleurs, c'est pour ça qu'on parle des mystères, pour que vous puissiez rentrer pleinement dans chaque mystère. Ces « Je vous salue Marie » vont vous y aider. Mais vous avez vu que c'est une prière qui est parfois aride, qui n'est pas simple. Comme l'agriculteur. L'agriculteur, il va dans un champ, il sème, c'est fatigant. La semence, quand on sème, c'est fatigant. Mais quand on récolte, c'est la joie. Eh bien, la prière du chapelet, c'est une prière de semence. C'est pas facile, et je le dis clairement. Chaque petit grain, c'est comme une petite graine qu'on sème en terre. Et j'aimerais vous dire, si vous dites à quelqu'un qui est naïf de l'agriculture, cet petit pépin de pomme va pouvoir rassasier une famille, il vous dira, c'est pas possible. Parce qu'il sait pas qu'il faut la mettre en terre. Eh bien, beaucoup s'arrêtent à ce petit grain du chapelet, ils te diront, mais ça sert à rien. Parce qu'ils ne connaissent pas le secret du chapelet. Chaque petit grain est semé dans la terre de ton cœur, comme un oui que tu donnes pleinement à Dieu. Et qu'est-ce qui se produit? Eh bien, en temps voulu, tu vas récolter. Et moi, je vous dis, le rosaire vous donne des victoires dans le combat spirituel, vous apporte toutes les bénédictions spirituelles et matérielles. Unit ta famille, elle la protège, parce qu'en fait, Marie va étendre son manteau protecteur. Toutes ces semences, tu les égrènes. Je vous salue Marie, après je vous salue Marie, mais tu les récolteras. Alors, juste crois à ce que Marie te dit quand elle te dit « prie le rosaire » et tu verras toi-même les bienfaits du rosaire.
1: Alors, au fond, c'est presque magique. Hein. Non, ayons un peu d'humour. Le secret de Marie, le secret d'égrener et de prier, au fond, tous ces mystères. Hein, parce que quand on prie Marie, en fait, elle nous montre Jésus. Elle ne fait que montrer Jésus. Exactement. Et nous parler de Jésus.
2: Hein, mais voilà. tout à fait.
1: Et vous parlez de d'égrener ce chapelet, oui. De ces mystères. Au fond, une prière un peu monotone. Voilà.
2: Une prière de semence qui n'est pas toujours facile. On a les idées qui peuvent aller à droite, à gauche.
1: Mais une prière qui libère.
2: Mais c'est une prière qui libère et c'est une prière vraiment qui est pour but d'être centrée sur le mystère et qui est une prière méditative.
1: Est-ce que c'est une prière puissante, la prière du chapelet?
2: Sincèrement, pour moi, c'est une bombe atomique spirituelle. C'est-à-dire que ce n'est pas un sacrement. Le sacrement de la messe, bien sûr, c'est le sommet de la vie chrétienne. Mais sincèrement, sans parler des sacrements, pour moi, c'est la prière la plus puissante qui existe. Pourquoi? Parce que déjà, c'est la prière qui... Le « Je vous salue » en lui-même vient des paroles de la bouche d'un ange. Réjouis-toi Marie, comme les gars, ça vient de l'ange Gabriel. Puis, et ensuite, c'est une prière qui est biblique, qui est fixée sur la vie de Jésus et qui est avec Marie. Donc en fait, c'est juste merveilleux cette prière. Et surtout, elle opère ce que la Marie donne comme promesse, ça se réalise vraiment. C'est-à-dire que vous allez aimer davantage Jésus. C'est oui que vous donnez, ou le temps que vous prenez à le faire, eh bien, vous allez le récolter en grâce, parce que chaque oui, chaque « Je vous salue Marie », c'est un oui où vous permettez librement à la Sainte Vierge d'agir dans votre vie sur ordre du Très-Haut. Et ça, vous êtes libre ou non de le faire. Donc donnez-lui de ce temps. Et d'ailleurs, vous pouvez prier en conduisant, en cuisinant, vous pouvez, voilà, prenez ce chapelet comme une prière en marchant. Voilà, vous êtes dans la nature. Enfin, c'est la prière des pauvres, j'ai envie de dire. C'est accessible à tous.
1: C'est la prière qui ouvre le cœur, qui donne la paix et qui redonne peut-être cette joie aussi de redire oui aussi. Donc, chers auditeurs, là, je pense aux auditeurs qui vous écoutaient, qui ne se sont peut-être pas plongés encore dans cette prière du chapelet pour égrener et dire c'est je vous salue Marie. Il peut s'opérer aussi des libérations, il peut s'opérer au fond. On a commencé énormément la série en parlant de guérison, guérison du cœur, guérison vrai intérieure, guérison du corps. Et nous terminons avec la Vierge Marie, cette puissance aussi du chapelet et des mystères, lieu aussi peut-être de grands passages de Jésus aussi dans la vie de chacun.
2: Oui, oui, tout à fait. Je crois qu'avec elle, Jésus prend toute sa place dans notre vie. Et j'aimerais dire, commencez doucement. Peut-être ça va être une dizaine par jour. Puis petit à petit, vous allez voir que vous y prendrez goût parce que la Sainte Vierge vous donnera cette grâce. Et comme le cordon ombilical, le rosaire va vous permettre de grandir spirituellement comme l'enfant grandit physiquement à travers ce cordon par sa maman. Donc vous verrez.
1: Alors, découvrez ou alors continuez à persévérer dans cette prière du rosaire. Et merci infiniment à vous, Alberto Malouf, médecin urgentiste, franco-libanais et puis cofondateur de l'association NDML. Continuez vos missions. Voilà.
2: Merci.
1: Continuez vos missions d'évangélisation. Voilà. Et puis, merci encore.
2: Merci à vous. Au revoir.

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1: Pascal Jacob, bonjour.
2: Bonjour Jean-Yves.
1: Faut-il détruire pour reconstruire? Tout détruire. Reich Hoffman, un industriel américain, affirme que cette idée est un mirage dangereux car elle entraîne plus de chaos que de progrès. Qu'est-ce que vous en pensez?
2: Alors effectivement, l'idée qu'il faut détruire pour reconstruire...
1: Faire table rase.
2: Que l'on retrouve chez Nietzsche, pour qu'un sanctuaire apparaisse, dit-il, il faut qu'un sanctuaire disparaisse.
1: Ah ouais.
2: On la retrouve aussi chez le célèbre économiste américain Schumpeter, qui dit, c'est vraiment sa thèse à lui, c'est que, effectivement, la destruction d'emplois, de structures, etc.
1: Déconstruction, on dirait aujourd'hui.
2: Autre chose, ou déconstruction. Voilà. Et le fait est que la question du progrès, de la reconstruction, elle est intéressante ici. Vous savez, en physique, on parle, en chimie ou en biologie, même on parle d'entropie. L'entropie, c'est le fait que un désordre, quand on crée un désordre dans un système, ce désordre a tendance à s'accroître. Et s'il n'y a pas une force qui vient contrer ce système, cette logique, le chaos se répand au fond. Vous lâchez un. Vous poussez, c'est l'effet domino, vous poussez des dominos, tous les dominos vont... Alors que la vie se caractérise par ce qu'on appelle la négantropie, c'est-à-dire le fait que nous introduisons un désordre dans notre corps, par exemple en respirant, en mangeant, etc. Et ça introduit un désordre, mais notre organisme vient lutter contre ce désordre et remettre de l'ordre. Donc finalement, le problème avec cette théorie de Schumpeter, c'est que on a l'impression que c'est le désordre qui serait créateur. Or, le désordre en soi n'est pas créateur. Ce qui est créateur, c'est celui qui, justement, vient lutter contre le désordre, vient réorganiser d'une certaine façon. Mais peut-être aussi que, pour y voir un peu plus clair, il faut se rappeler une chose que dit Henri Bergson, qui est un philosophe français, que, au fond, le désordre n'existe pas. Vous voyez, vous avez ici deux livres qui sont l'un au-dessus de l'autre. Bon, si je les mets l'un à côté de l'autre, vous allez dire, mais qui a mis du désordre dans mes affaires? Or, ce n'est pas un désordre, c'est juste un autre ordre.
1: Un ordre différent.
2: Il y a l'ordre, l'ordre des lettres. Le G, le I, le L, le L, le E, le S pour faire Gilles. Si vous mettez le S, puis le L, puis le G, ça fait autre chose. Mais c'est un autre ordre. Et finalement, la vraie question de Bergson, ce n'est pas l'ordre, c'est la signification. C'est-à-dire qu'un ordre va être porteur d'une information, comme l'ADN par exemple, ou un ordre ne va pas être porteur d'une information. Et donc la question n'est pas tellement celle du désordre, de savoir s'il faut mettre du désordre, mais la question est de savoir comment est-ce qu'on change l'information, c'est-à-dire comment on change la signification que les choses ont et le fruit qu'elles vont porter.
1: Merci beaucoup Pascal.
3: Bonsoir à tous, à la une de l'actualité, le gouvernement promet des mesures pour les pompiers début septembre. Le ministre de l'Intérieur annonce qu'un projet de loi de modernisation de la sécurité civile sera présenté aux syndicats. Le texte doit recentrer les pompiers sur leur cœur de métier. Une hausse des moyens des services d'incendie et de secours est également promise dans le budget 2027. Les représentants des pompiers ont rencontré Laurent Nunez dans la journée. Les pompiers qui sont en grève aujourd'hui appellent à une mobilisation nationale. Une intersyndicale de 9 organisations dénonce le manque de moyens et réclame des recrutements massifs. Elle annonce une manifestation le 29 septembre à Paris qui pourrait être l'une des plus importantes jamais organisées par la profession. Un immeuble s'est partiellement effondré ce matin dans les quartiers nord de Marseille. Le bâtiment situé dans le 16e arrondissement n'a fait aucune victime. Une vingtaine de personnes ont été évacuées, une cinquantaine de marins-pompiers ont été mobilisés sur place avec une vingtaine d'engins. Le campement installé depuis plus d'un mois à Paris devant le SAMU social a été évacué ce matin. Environ 400 personnes étaient encore concernées, parmi lesquelles de nombreuses familles. L'État a proposé une centaine de places d'hébergement, notamment en Île-de-France et en région. Les associations dénoncent des solutions insuffisantes et craignent un retour à la rue pour une grande partie des occupants. Gérald Darmanin est en déplacement à Alès dans le Gard aujourd'hui. Le ministre de la Justice est venu soutenir le maire menacé par la DZ Mafia. Il est sous protection policière renforcée. Écoutez Gérald Darmanin tout à l'heure.
4: Ce qui est sûr, c'est que ici à Alès, il y a des très bons chiffres de la délinquance. Il y a des maires très courageux, comme Christophe Rivin, qui ont mis des moyens. Et grâce à ces moyens, je pense notamment aux moyens de vidéosurveillance, nous avons ici beaucoup interpellé de personnes sous l'autorité de ce qu'ont fait les magistrats. Et c'est ça qui a gêné. Et d'ailleurs, dans les lettres de menace qu'a reçu M. le maire, vous avez vu que c'était des consignes données pour que les policiers arrêtent d'être présents. Et donc, c'est aussi la démonstration que nous gênons dans l'activité de la police, dans l'activité des magistrats, dans l'activité municipale de M. le maire, ces trafics.
3: Voilà, et l'enquête est confiée au parquet national anticriminalité organisée. Dans l'actualité également, Porsche s'allie au constructeur chinois XPeng pour éviter de lourdes amendes européennes sur le CO2. Le groupe Volkswagen risquerait jusqu'à 1,5 milliard d'euros d'amende d'ici 2027. Un mot de sport et des chances de médaille française en natation ce soir au championnat d'Europe à Saint-Denis. Maxime Grosset en finale du 100 mètres papillon à suivre à partir de 18h30. Et juste après, c'est la finale du 50 mètres d'eau avec au départ Marie-Ambre Molu et Analia Pigret. Fin de ce flash, excellente fin de journée à tous.
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6: Psaume 77. Nous avons entendu et nous savons ce que nos pères nous ont raconté. Et nous redirons à l'âge qui vient les titres de gloire du Seigneur. Quand Dieu les frappait, ils le cherchaient. Ils revenaient et se tournaient vers lui. Ils se souvenaient que Dieu est leur rocher et le Dieu très haut, leur rédempteur. Mais de leur bouche, ils le trompaient, de leur langue, ils lui mentaient. Leur cœur n'était pas constant envers lui. Ils n'étaient pas fidèles à son alliance. Et lui, miséricordieux, au lieu de détruire, il pardonnait. Il se rappelait, ils ne sont que chair, un souffle qui s'en va sans retour.
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8: Belle fête au Maximilien et à tous les pères de famille dont il est le saint patron. Le 1er septembre 1939, la Pologne est envahie. Le 5, Maximilien Kolb et ses frères reçoivent l'ordre de se disperser et il leur donne comme ultime recommandation « N'oubliez pas l'amour ». Emmené dans un wagon à bestiaux, Maximilien est appelé l'apôtre d'Auschwitz, car il consacre tous ses instants à aider les autres. Il écoute, confesse en secret, donne ses rations de nourriture. En juillet 1941, Maximilien Kolb entre dans le bloc 14. Quelques jours plus tard, les sirènes du camp hurlent. Un prisonnier manque à l'appel. Les 600 hommes du bloc sont alignés par rangées et 10 d'entre eux vont être choisis par un officier qui passe lentement dans les rangs. Il ne s'arrête pas devant Maximilien. Lorsqu'il choisit un homme nommé Francis, celui-ci éclate en sanglots. « Ma femme, mes enfants !» Maximilien sort alors de sa ligne, se dirige tranquillement vers l'officier stupéfait, puis lui demande s'il peut prendre la place de ce père de famille. Le commandant accepte et Francis peut reculer. Il assistera plus tard avec sa famille à la béatification de Maximilien. Ces hommes sont enfermés ensuite dans une cellule vide, privée de lumière, d'eau et de nourriture. Encore une fois, Maximilien va se dévouer à chacun et aider tout le monde à mourir. Là où d'habitude ne sont que hurlements et horreurs, on entend résonner prières et chants. Sa voix porte jusqu'aux autres cellules et de nombreux prisonniers unissent leur voix à la sienne, si bien que des survivants diront avoir eu l'impression d'être dans une chapelle. Deux semaines plus tard, les SS trouvent Maximilien vivant en prière. Il tend son bras au bourreau qui lui injecte une dose d'acide carbonique qui le fait mourir rapidement. Exécuté le 14 août, la veille de l'Assomption, le chevalier est ainsi fêté le jour tout contre celui de sa dame. Aujourd'hui, nous pouvons marcher dans les pas de Saint Maximilien Kolb, qui choisit la couronne du martyr, en conservant dans nos cœurs sa recommandation « N'oubliez pas l'amour ». 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
10: La prière du matin.
11: En ce jour où tu as souffert pour nous, Seigneur, pour notre salut, renouvelle-nous dans la grâce de l'Esprit Saint pour que nous puissions encore te reconnaître comme notre Sauveur et notre Dieu et chanter ta louange.

Joie au ciel pour les anges de Dieu quand un pécheur revient au Seigneur. Pitié pour moi, mon Dieu, dans ton amour. Selon ta grande miséricorde, efface mon péché. Lave-moi tout entier de ma faute, purifie-moi de mon offense. Oui, je connais mon péché, ma faute est toujours devant moi. Contre toi et toi seul j'ai péché, ce qui est mal à tes yeux je l'ai fait. Ainsi, tu peux parler et montrer ta justice, être juge et montrer ta victoire. Moi, je suis né dans la faute, j'étais pécheur dès le sein de ma mère. Mais tu veux au fond de moi la vérité, dans le secret tu m'apprends la sagesse. Purifie-moi avec l'hysope et je serai pur. Lave-moi et je serai blanc plus que la neige. Fais que j'entende les chants et la fête, ils danseront les eaux que tu broyais. Détourne ta face de mes fautes, enlève tous mes péchés. Crée en moi un cœur pur, ô mon Dieu, renouvelle et raffermis au fond de moi mon esprit. Ne me chasse pas loin de ta face, ne me reprends pas ton Esprit Saint. Rends-moi la joie d'être sauvé, que l'Esprit généreux me soutienne. Aux pécheurs j'enseignerai tes chemins, vers toi reviendront les égarés. Libère-moi du sang versé, Dieu mon Dieu sauveur, et ma langue acclamera ta justice. Seigneur, ouvre mes lèvres, et ma bouche annoncera ta louange. Si j'offre un sacrifice, tu n'en veux pas, tu n'acceptes pas d'holocauste. Le sacrifice qui plaît à Dieu, c'est un esprit brisé. Tu ne repousses pas, ô mon Dieu, un cœur brisé et broyé. Accorde à Sion le bonheur, relève les murs de Jérusalem. Alors tu accepteras de justes sacrifices, oblations et holocaustes. Alors on offrira des taureaux sur ton autel. »

De l'Épître aux Corinthiens. Je n'hésiterai pas à mettre mon orgueil dans mes faiblesses, afin que la puissance du Christ habite en moi. C'est pourquoi j'accepte de grand cœur, pour le Christ, les faiblesses, les insultes, les contraintes, les persécutions et les situations angoissantes. Car lorsque je suis faible, c'est alors que je suis fort.

0: Nous te bénissons, Seigneur, en ce jour où nous pouvons faire mémoire d'une manière plus particulière de ta passion. Seigneur, toi que l'on a bafoué, toi qui as connu la torture, la prison par amour pour nous, regarde aujourd'hui tous ceux dont l'amour est trahi. Regarde tous ceux qui souffrent en prison.
1: Seigneur Jésus, toi qui n'as pas trouvé de consolateur, prends pitié de ceux qui sont dans la peine, de ceux qui sont dans le deuil, de ceux qui sont dans une grande solitude.
0: Jésus, toi qui t'es laissé humilier, inspire à tous les hommes des gestes de fraternité, de solidarité avec les plus pauvres. Nous te présentons tous ceux que nous rencontrerons aujourd'hui et qui pour nous auront ce visage du pauvre. Donne-nous des cœurs attentifs et disponibles.
2: Notre Père qui es aux cieux, que ton nom soit sanctifié, que ton règne vienne, que ta volonté soit faite sur la terre comme au ciel. Donne-nous aujourd'hui notre pain de ce jour, pardonne-nous nos offenses, comme nous pardonnons aussi à ceux qui nous ont offensés. Et ne nous laisse pas entrer en tentation, mais délivre-nous du mal.
0: Seigneur, Père très saint, tu as voulu que ton propre Fils soit la rançon de notre salut. Accorde-nous de vivre avec lui, si bien que notre communion à ses souffrances nous fasse ressentir les effets de sa résurrection. Lui qui règne avec toi et le Saint-Esprit pour les siècles des siècles. Amen.

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3: Évangile de Jésus-Christ selon saint Matthieu. Jésus partit en barque pour un endroit désert, à l'écart. Les foules l'apprirent, et quittant leur ville, elles suivirent à pied. En débarquant, il vit une grande foule de gens. Il fut saisi de pitié envers eux et guérit les infirmes. Le soir venu, les disciples s'approchèrent et lui dirent « L'endroit est désert et il se fait tard. Renvoie donc la foule, qu'ils aillent dans les villages s'acheter à manger. » Mais Jésus leur dit « Ils n'ont pas besoin de s'en aller, donnez-leur vous-même à manger. » Alors ils lui disent « Nous n'avons là que 5 pains et 2 poissons. » Jésus leur dit « Apportez-les-moi ici. » Puis ordonnant à la foule de s'asseoir sur l'herbe, il prit les 5 pains et les 2 poissons. Et levant les yeux au ciel, il prononça la bénédiction. Il rompit les pains, il les donna aux disciples, et les disciples les donnèrent à la foule. Tous mangèrent à leur faim, et des morceaux qui restaient, on ramassa 12 paniers pleins. Ceux qui avaient mangé étaient environ 5 000, sans compter les femmes et les enfants. Cet épisode de la multiplication des pains suit tout juste l'annonce de l'exécution de Jean-Baptiste sur l'ordre d'Hérode. Matthieu raconte la mort de Jean-Baptiste et il conclut « Les disciples de Jean vinrent prendre le cadavre et l'ensevelir, puis ils allèrent informer Jésus. » C'est au chapitre 14, le verset qui précède juste ceci. La première réaction de Jésus, qui semble de prudence, a été la retraite. « À cette nouvelle, dit Matthieu, Jésus partit en barque pour un endroit désert, à l'écart. » Mais il est bien vite rejoint par les sollicitations de la foule. Et là, il ne résiste pas, car il est saisi de pitié, nous dit Matthieu, littéralement saisi aux entrailles. Et le voilà qui commet ce qui nous paraît à la fois une imprudence et une folie. Imprudence politique d'abord, car la sagesse serait de se faire oublier. Sa popularité le perdra. Folie ensuite de croire que 5 pains et 2 poissons suffiront à nourrir une telle foule. Les disciples réalistes font remarquer que cela est bien peu. Mais Jésus, qui sait compter aussi bien qu'eux, dit imperturbablement « Donnez-leur vous-même à manger ». Quand Jésus dit « Donnez-leur vous-même à manger », ce n'est certainement pas pour les mettre dans l'embarras. C'est qu'ils en sont capables, mais ils ne le savent pas, ou bien ils ne le croient pas. Quand saint Matthieu nous rapporte cet épisode, visiblement, il se souvient du prophète Élisée. Celui-ci était prophète dans le royaume du Nord 800 ans auparavant. Mais tout le monde connaissait son histoire au temps de Jésus. Je la raconte. Un jour, en pleine période de famine, un fidèle avait apporté en offrande le début de sa récolte, ce que l'on appelait l'offrande des prémices. Cette offrande représentait 20 pains d'orge. Normalement, l'offrande des prémices devait revenir à Élisée. Mais celui-ci, vu les circonstances, la famine, avait aussitôt décidé d'en faire profiter tout le monde. Or, 20 pains d'orge, c'était beaucoup pour un seul prophète, mais c'était dérisoire pour les affamés qui entouraient Élisée. Le texte dit qu'il y avait 100 personnes. Et pourtant, Élisée avait aussitôt dit à son serviteur « Distribuez-les aux gens et qu'ils mangent ». Mais le serviteur, lui, avait vite vu que le compte n'y était pas. « Comment pourrais-je en distribuer à 100 personnes ?» Alors Élisée avait répondu « Distribuez-les aux gens et qu'ils mangent. Ainsi parle le Seigneur. » On mangera, il y aura des restes. Et effectivement, le serviteur avait fait la distribution et le texte notait, ils mangèrent et il y eut des restes selon la parole du Seigneur. Deuxième livre des Rois, chapitre 4, versets 42 à 44. Ici aussi, Matthieu note la disproportion entre le nombre de convives et la petite quantité de nourriture. Et puis après, la distribution et le ramassage des restes. Après le constat de ce que l'on pourrait appeler leur indigence, nous n'avons là que 5 pains et 2 poissons, Matthieu prend soin de noter, tous mangèrent à leur faim, et des morceaux qui restaient, on ramassa 12 paniers pleins. Et pourtant, ceux qui avaient mangé étaient environ 5 000, sans compter les femmes et les enfants. Mais qu'ont-ils donc en commun Jésus et Élisée? Quel est leur secret? Il semble bien que leur secret soit simple. Premièrement, tous les deux croient le partage possible, quel que soit le nombre de convives, car tous les deux s'en remettent à Dieu. Et lisez en citant la parole du Seigneur, « On mangera et il y aura des restes », Jésus en faisant le geste de la bénédiction sur le pain. Car Matthieu note bien qu'il a béni les pains. Levant les yeux au ciel, il prononça la bénédiction. Ce n'est pas un rite magique sur le pain. C'est reconnaître le pain comme don de Dieu et lui demander de savoir l'utiliser pour le service des affamés. La mention des restes dans les deux récits et la précision que tous mangèrent à leur faim, chez Matthieu, souligne la profusion des dons de Dieu. On pense aussi au don de la manne pendant l'Exode. Je cite « Vous vous rassasirez de pain et vous connaîtrez que c'est moi, le Seigneur, votre Dieu. » Exode chapitre 16, verset 12. Deuxième point commun entre Jésus et Élisée, mais c'est un préalable. Tous deux sont soucieux de la faim des gens. En ce qui concerne Élisée, le livre des Rois note bien qu'on était en période de famine, et c'est lui qui a eu l'idée de partager ce qui lui était normalement destiné. Quant à Jésus, Matthieu a commencé son récit en disant « Jésus partit en barque pour un endroit désert, à l'écart. Cela veut dire pour le moins qu'il désirait un peu de tranquillité. Mais il a accepté de se laisser rejoindre, de laisser les gens se rapprocher, de se faire leur prochain. Cela l'a conduit à commettre cette imprudence et cette folie dont nous parlions en commençant. C'est à cette imprudence et à cette folie que les disciples de tous les temps sont à leur tour invités. Il leur suffit d'avoir assez de foi pour se souvenir que le partage fait des miracles et aussi de se réjouir de leur indigence. Elle est le lieu privilégié de l'action de Dieu. Pourquoi ? Parce que quand nous reconnaissons notre impuissance, alors nous appelons Dieu à notre secours, ce qui est bien toujours la première chose à faire. La première lecture, extraite du livre d'Isaïe, proclamait l'abondance et la gratuité des dons de Dieu. La multiplication des pains par Jésus en est une magnifique illustration.

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1: Bonsoir à tous, à la une de l'actualité, le gouvernement promet des mesures pour les pompiers début septembre. Le ministre de l'Intérieur annonce qu'un projet de loi de modernisation de la sécurité civile sera présenté aux syndicats. Le texte doit recentrer les pompiers sur leur cœur de métier. Une hausse des moyens des services d'incendie et de secours est également promise dans le budget 2027. Des représentants des pompiers ont rencontré Laurent Nunez dans la journée. Les pompiers qui sont en grève aujourd'hui appellent à une mobilisation nationale. Une intersyndicale de 9 organisations dénonce le manque de moyens et réclame des recrutements massifs. Elle annonce une manifestation le 29 septembre à Paris qui pourrait être l'une des plus importantes jamais organisées par la profession. Un immeuble s'est partiellement effondré ce matin dans les quartiers nord de Marseille. Le bâtiment situé dans le 16e arrondissement n'a fait aucune victime. Une vingtaine de personnes ont été évacuées, une cinquantaine de marins-pompiers ont été mobilisés sur place avec une vingtaine d'engins. Le campement installé depuis plus d'un mois à Paris devant le SAMU social a été évacué ce matin. Environ 400 personnes étaient encore concernées, parmi lesquelles de nombreuses familles. L'État a proposé une centaine de places d'hébergement, notamment en Île-de-France et en région. Les associations dénoncent des solutions insuffisantes et craignent un retour à la rue pour une grande partie des occupants. Gérald Darmanin est en déplacement à Alès dans le Gard aujourd'hui. Le ministre de la Justice est venu soutenir le maire menacé par la DZ Mafia. Il est sous protection policière renforcée. Écoutez Gérald Darmanin tout à l'heure.
2: Ce qui est sûr, c'est que ici à Alès, il y a des très bons chiffres de la délinquance. Il y a des maires très courageux, comme Christophe Rivin, qui ont mis des moyens. Et grâce à ces moyens, je pense notamment aux moyens de vidéosurveillance, nous avons ici beaucoup interpellé deux personnes sous l'autorité de ce qu'ont fait des magistrats, et c'est ça qui a gêné. Et d'ailleurs, dans les lettres de menace qu'a reçu monsieur le maire, vous avez vu que c'était des consignes données pour que les policiers arrêtent d'être présents. Et donc c'est aussi la démonstration que nous gênons dans l'activité de la police, dans l'activité des magistrats, dans l'activité municipale de monsieur le maire, ces trafics.
1: Voilà, et l'enquête est confiée au parquet national anticriminalité organisée. Dans l'actualité également, Porsche s'allie au constructeur chinois XPeng pour éviter de lourdes amendes européennes sur le CO2. Le groupe Volkswagen risquerait jusqu'à 1,5 milliard d'euros d'amende d'ici 2027. Un mot de sport et des chances de médaille française en natation ce soir au championnat d'Europe à Saint-Denis. Maxime Grosset en finale du 100 mètres papillon à suivre à partir de 18h30. Et juste après, c'est la finale du 50 mètres d'eau avec au départ Marie-Ambre Molu et Analia Pigré. Fin de ce flash, excellente fin de journée à tous.

0: Le pape, les cardinaux, les évêques, les prêtres, les groupes de laïcs parfois un peu trop actifs. Bernanos vient nous dire que l'Église, ce n'est pas ça. L'Église, ce sont ceux qui désirent l'amour de Dieu, des pécheurs qui font avec leurs défauts, avec leurs misères, mais qui, selon Bernanos, se sont jetés en avant. Bref, des aventuriers. Et ce portrait de l'Église, vous semblez le rejoindre dans votre livre intitulé « Bernanos sans concession », que vous publiez chez Fayard. Monseigneur Patrick Chauvet, bonjour.
1: Bonjour.
0: Vous êtes aussi recteur archiprêtre de la cathédrale Notre-Dame de Paris. Et avec vous, nous écoutons cet extrait du livre « Jeanne, relapse et sainte » écrit par Georges Bernanos en 1934. Et il est lu par Frédéric Folcher.
1: Qui s'approche de l'Église avec méfiance ne croit voir que des portes closes, des barrières et des guichets, une espèce de gendarmerie spirituelle. Mais notre Église est l'Église des saints. Pour être un saint, quel évêque ne donnerait son anneau, sa mitre, sa crosse, quel cardinal sa pourpre, quel pontife sa robe blanche, ses camériers, ses suisses et tout son temporel? Qui ne voudrait avoir la force de courir cette admirable aventure? Car la sainteté est une aventure, elle est même la seule aventure. Qui l'a une fois compris, est entré au cœur de la foi catholique, a senti tressaillir dans sa chair mortelle une autre terreur que celle de la mort, une espérance surhumaine. Notre Église est l'Église des saints. Tout ce grand appareil de sagesse, de force, de souple discipline, de magnificence et de majesté n'est rien de lui-même, si la charité ne l'anime. Mais la médiocrité n'y cherche qu'une assurance solide contre les risques du divin. Qu'importe, le moindre petit garçon de nos catéchismes sait que la bénédiction de tous les hommes d'Église ensemble n'apportera jamais la paix qu'aux âmes déjà prêtes à la recevoir, aux âmes de bonne volonté. Aucun rite ne dispense d'aimer. Notre Église est l'Église des saints.
0: Monseigneur Chauvet, alors que vient vous dire ce texte? Comment est-ce que vous comprenez cette expression de Georges Bernanos, notre Église est l'Église des saints?
2: Des saints. Je pourrais faire un lien avec un texte du pape François qui est sur la sainteté ordinaire. Voilà, on a les grands saints, des grandes figures de sainteté, et puis il y a la grand-mère, voilà, qui est une sainte. C'est la sainteté ordinaire. Il n'y a rien d'exceptionnel, d'extraordinaire. Il n'empêche que, dans l'ordinaire de sa vie, elle a essayé de vivre cette fidélité à l'amour. Et donc je crois que... Mais ça c'est Bernanos, hein. Tout ce qui était institutionnel et tout, il aimait pas beaucoup. Toutes ces démonstrations du Vatican, il n'aimait pas beaucoup. Et donc pour lui, ce qui l'intéresse, c'est se dire, c'est pas la peine de changer, de faire des réformes, non. C'est la sainteté qui transformera l'Église. Mais je dis souvent, moi, vous savez, dans mes prédications, hein, je dis, nous avons la grâce d'être des saints. Je m'arrête un peu, pécheurs. Voilà, on est des saints pécheurs. C'est-à-dire qu'on a déjà la grâce de sainteté en nous par le baptême.
0: Mais vous, Monseigneur Chauvet, comment est-ce que vous composez personnellement avec cette Église dans laquelle vous êtes et dans laquelle vous avez sûrement reconnu dans cette description le côté un peu majestueux ou un peu de trop parfois? Comment est-ce que vous composez vous-même avec ça? Est-ce que c'est quelque chose que vous aimez, que vous fuyez, avec lequel vous faites la magnificence et la majesté, disait Bernanos?
2: Moi, j'ai connu hein, les cardinaux avec une capa magna de 8 mètres de long. J'ai connu le cardinal Veuillot. Je le vois encore arriver dans mon collège à Sainte-Croix de Neuilly. La voiture officielle, il sortait avec... Je me dis, mais voilà, c'était... Mais on était voilà, heureux de voir la pompe. Puis il y a un moment, quand vous êtes jeune, la pompe, ça, on est ébahi, on ne sait pas très bien d'ailleurs qui c'est, ça n'a aucune importance. Mais il n'empêche que aujourd'hui, je rends grâce qu'il n'y ait plus cette pompe. Parce que c'est vrai que c'était un peu lourd. Je ne voudrais pas non plus qu'il n'y ait plus aussi le respect. C'est-à-dire que je suis allé au Vatican il n'y a pas longtemps, hein, à Sainte-Marthe, là où habite le pape.

au changement. Entre des, même Benoît XVI, quand même, qui était encore. Et je me dis, alors là, on est tombé, pas bas, mais c'est une autre forme. Et je ne sais pas ce que fera le successeur, d'ailleurs. Mais je me suis dit, après tout, c'est une proximité. C'est ce qui caractérise ce pape. C'est la proximité. Eh bien, la sainteté, c'est sûrement dans cette proximité. Vous savez ce qui a touché dans les premiers siècles et que le christianisme s'est répandu, c'est la proximité. Les dieux païens, ils sont au 7e ciel et ils se moquaient parfaitement de ce qui se passait sur terre. Le dieu des chrétiens, lui, il est descendu sur terre et il s'occupe de chacun d'entre nous. La sainteté, ça doit être effectivement d'une proximité avec l'autre. Par la charité, par exemple, par l'amour. Mais c'est la proximité pour dire une parole d'espérance. Je pense que là, il faut inventer ou réinventer un peu cette sainteté. On est des saints pécheurs, mais je vous dis, hein, qu'importe, le Seigneur le sait. Hein. Mmh. Il a pris ses risques. Moi, je vous dis, et moi, il m'a choisi hein, pour être prêtre. J'ai dit, tu prends tes risques. Hein. Ah, mais il les a pris. Hein. Ben, regardez, hein. Ça fait 44 ans que je suis prêtre, hein, ça pourrait être pire. ça pourrait sûrement être mieux aussi. Hein.

0: Vous comprenez aussi l'exigence de vérité qui guide Bernanos dans ses critiques de l'institution?
1: Oui, je pense que, et c'est ça qui gêne un peu, Bernanos est gênant parce que lui veut la vérité. Il veut qu'on fasse la vérité.
0: Et qu'il est profondément catholique et qu'il aime profondément l'Église.
1: Ah, mais il aime son Église. Il aime son Église et jamais il va trahir. Il donne des descriptions de l'Église extraordinaires. Voilà, c'est une maison, ouais, c'est une maison de famille. Bon, ben, tout est un peu cassé, il y a une table cassée, il y a les pots de confiture qui sont vides. Il dit, mais je connais ça. Voilà, ou alors la sacristine. La sacristine qui se tue et qui meurt finalement parce qu'elle nettoie le sol, elle nettoie les parquets, les machins, et il termine, c'est le curé qui termine, hein, en disant, ben voilà, son erreur c'est de croire que l'église devait être un reliquaire. Mais non, c'est pas un reliquaire, c'est une maison, où, voilà, c'est un peu le foutoir. Donc c'est vrai qu'il demande la vérité. Il y a un endroit où il dit, ce qui est terrible pour l'église, c'est parfois on cache la misère de l'Église. Et c'est vrai qu'on l'a fait, hein, dans le drame de la pédophilie, c'est vrai qu'on a caché. Et là, il est très dur. Il dit, il vaut mieux dire notre misère. La dire, parce que c'est comme ça qu'on peut restaurer. Alors, on l'a dit maintenant, hein, et c'est comme ça qu'on peut se transformer. Il a l'audace de parler et de bousculer, et de nous bousculer, parce qu'il se bouscule aussi, lui. Hein,
0: oui, et il n'a pas peur aussi de dire que la médiocrité qu'il observe, elle le concerne lui aussi. Il est travaillé par cette question de la médiocrité, la sienne et celle des autres.
1: Oui. D'abord, et pour bien comprendre quand même, notre ami Bernanos, hein, c'était pas un grand professionnel dans les assurances, ça n'a pas marché. Oui. Il est parti au Brésil, il s'est occupé, lui qui était un littéraire, de vaches, prendre une ferme avec des chevaux et tout, mais il ne savait pas du tout faire. Bon, puis après il est revenu, voilà. Il travaillait, vous savez, le journal d'un curé de campagne, j'ai eu la grâce de voir le manuscrit. C'est étrange, le manuscrit. Et ce manuscrit, on voyait qu'il travaillait sur la table d'un bistrot. À un bar, enfin dans un coin, et puis de temps en temps sur une page, il y a des chiffres, sans doute qu'il devait faire ses comptes, soit il y a un petit dessin, et puis il y a de l'autre côté, il y a le texte qui rature et tout. Donc c'est quelqu'un qui vivait aussi dans un peu d'une pauvreté, hein, c'est clair. Et donc il voyait bien aussi, hein, sa médiocrité, mais je pense pas qu'il aurait eu une très grande carrière, que ça lui aurait plu. Parce que lui, il cherchait sa liberté. Donc, il voulait sa liberté. Donc, devenir monsieur Bernanos, ça devait le rendre malade. Oui, Bernanos voulait garder sa liberté.
0: À quoi Bernanos vous a encouragé, vous, personnellement, père Patrick Chauvet?
1: Ah, voilà. Peut-être qu'au moment du drame que j'ai vécu à Notre-Dame, au moment de l'incendie, ça, ça

0: C'était un moment qui était très dur pour moi. J'étais recteur de la cathédrale à ce moment-là. Et donc, c'est vrai que c'était irréalisable. Je vais vous donner un exemple. Le lendemain de l'incendie, mes frères me disent « Bon, qui dit la messe ce matin ?» Je leur dis « Mais attendez, mes pauvres amis, il n'y a plus de messe. On ne peut plus rentrer dans la cathédrale. C'est fini, tout est brûlé. » Et donc là, j'ai entendu un peu comme un Bernanos me dire, voilà, surtout désespère pas. L'espérance, elle va être là. C'est ça qui va te mener. Et c'est vrai que Bernanos m'a aidé dans ces 4 années de vivre vraiment cette espérance en disant, Dieu ne peut pas nous abandonner. Et de ce drame sortira un bien.
1: Merci, Monseigneur Patrick Chauvet. Vous êtes curé de l'église de la Madeleine dans le diocèse de Paris, ancien recteur, vous le disiez à l'instant, archiprêtre de la cathédrale de Paris. Et puis vous venez de publier cet ouvrage Bernanos sans concession aux éditions Fayard. Merci à vous.
0: Merci beaucoup.

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1: Évangile de Jésus-Christ selon saint Matthieu. En ce temps-là, des pharisiens s'approchèrent de Jésus pour le mettre à l'épreuve. Ils lui demandèrent : Est-il permis à un homme de renvoyer sa femme pour n'importe quel motif ? Il répondit : N'avez-vous pas lu ceci ? Dès le commencement, le Créateur les fit homme et femme, et dit : À cause de cela, l'homme quittera son père et sa mère, il s'attachera à sa femme, et tous deux deviendront une seule chair. Ainsi, ils ne sont plus deux, mais une seule chair. Donc, ce que Dieu a uni, que l'homme ne le sépare pas. Les pharisiens lui répliquent : Pourquoi donc Moïse a-t-il prescrit la remise d'un acte de divorce avant la répudiation ? Jésus leur répond : C'est en raison de la dureté de votre cœur que Moïse vous a permis de renvoyer vos femmes. Mais au commencement, il n'en était pas ainsi. Or, je vous le dis, si quelqu'un renvoie sa femme, sauf en cas d'union illégitime, et qu'il en épouse une autre, il est adultère. Ses disciples lui disent : Si telle est la situation de l'homme par rapport à sa femme, mieux vaut ne pas se marier. Il leur répondit : Tous ne comprennent pas cette parole, mais seulement ceux à qui cela est donné. Il y a des gens qui ne se marient pas, car de naissance ils en sont incapables. Il y en a qui ne peuvent pas se marier, car ils ont été mutilés par les hommes. Il y en a qui ont choisi de ne pas se marier à cause du royaume des cieux. Celui qui peut comprendre, qu'il comprenne. Est-il permis ? Est-il défendu ? Jésus ne répond jamais à une question de ce genre. Il ne se situe pas sur le registre légaliste qui dispense de réfléchir, qui donne des réponses trop faciles et dégage de tout esprit de responsabilité. Jésus, au contraire, appelle. Il renvoie à l'Écriture, à ce qu'il y a de plus profond en l'homme et à la conscience de chacun. Le projet fondamental de Dieu pour l'humanité, c'est l'alliance entre l'homme et la femme. L'homme est fait pour quitter ses parents un jour, mais on ne quitte que pour s'attacher à quelqu'un. Il n'est pas bon que l'homme soit seul. Pour être complet, l'homme a besoin d'un vis-à-vis à la fois semblable et différent, en qui il trouve ce qui lui manque. Aimer, c'est reconnaître que je ne suis pas le tout du monde tout seul, que j'ai besoin de l'autre pour me réaliser. L'amour humain est ainsi l'image de l'amour de Dieu qui se communique et se donne, qui s'appauvrit de lui-même pour trouver sa joie dans l'échange, le dialogue, le partage, le don mutuel. Ce domaine du mariage aujourd'hui est devenu lieu de grande fragilité. Mais on ne peut lire la fin de ce passage sur l'adultère sans avoir à l'esprit la rencontre de Jésus avec la femme adultère. Jésus est ferme sur les principes, mais toujours compréhensif et accueillant envers les personnes. L'Évangile est tout entier dans ce paradoxe apparent. Avoir un idéal élevé et demeurer accueillant, compréhensif, à l'écoute de toute situation humaine.

0: L'évangile de ce jour nous a été commenté par le père Édouard de la Portalière, prêtre à Foix en Ariège. 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
2: Bonsoir à tous, à la une de l'actualité, le gouvernement promet des mesures pour les pompiers début septembre. Le ministre de l'Intérieur annonce qu'un projet de loi de modernisation de la sécurité civile sera présenté aux syndicats. Le texte doit recentrer les pompiers sur leur cœur de métier. Une hausse des moyens des services d'incendie et de secours est également promise dans le budget 2027. Les représentants des pompiers ont rencontré Laurent Nunez dans la journée. Les pompiers qui sont en grève aujourd'hui appellent à une mobilisation nationale. Une intersyndicale de 9 organisations dénonce le manque de moyens et réclame des recrutements massifs. Elle annonce une manifestation le 29 septembre à Paris qui pourrait être l'une des plus importantes jamais organisées par la profession. Un immeuble s'est partiellement effondré ce matin dans les quartiers nord de Marseille. Le bâtiment situé dans le 16e arrondissement n'a fait aucune victime. Une vingtaine de personnes ont été évacuées, une cinquantaine de marins-pompiers ont été mobilisés sur place avec une vingtaine d'engins. Le campement installé depuis plus d'un mois à Paris devant le SAMU social a été évacué ce matin. Environ 400 personnes étaient encore concernées, parmi lesquelles de nombreuses familles. L'État a proposé une centaine de places d'hébergement, notamment en Île-de-France et en région. Les associations dénoncent des solutions insuffisantes et craignent un retour à la rue pour une grande partie des occupants. Gérald Darmanin est en déplacement à Alès dans le Gard aujourd'hui. Le ministre de la Justice est venu soutenir le maire menacé par la DZ Mafia. Il est sous protection policière renforcée. Écoutez Gérald Darmanin tout à l'heure.
3: Ce qui est sûr, c'est que ici à Alès, il y a des très bons chiffres de la délinquance. Il y a des maires très courageux, comme Christophe Rivin, qui ont mis des moyens. Et grâce à ces moyens, je pense notamment aux moyens de vidéosurveillance, nous avons ici beaucoup interpellé deux personnes sous l'autorité de ce qu'ont fait des magistrats. Et c'est ça qui a gêné. Et d'ailleurs, dans les lettres de menace qu'a reçu monsieur le maire, vous avez vu que c'était des consignes données pour que les policiers arrêtent d'être présents. Et donc, c'est aussi la démonstration que nous gênons dans l'activité de la police, dans l'activité des magistrats, dans l'activité municipale de monsieur le maire, ces trafics.
2: Voilà, et l'enquête est confiée au parquet national anticriminalité organisée. Dans l'actualité également, Porsche s'allie au constructeur chinois XPeng pour éviter de lourdes amendes européennes sur le CO2. Le groupe Volkswagen risquerait jusqu'à 1,5 milliard d'euros d'amende d'ici 2027. Un mot de sport et des chances de médaille française en natation ce soir au championnat d'Europe à Saint-Denis. Maxime Grosset en finale du 100 mètres papillon à suivre à partir de 18h30. Et juste après, c'est la finale du 50 mètres d'eau avec au départ Marie-Ambre Molu et Analia Pigret. Fin de ce flash, excellente fin de journée à tous.
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6: Belle fête au Maximilien et à tous les pères de famille dont il est le saint patron. Le 1er septembre 1939, la Pologne est envahie. Le 5, Maximilien Kolb et ses frères reçoivent l'ordre de se disperser et il leur donne comme ultime recommandation « N'oubliez pas l'amour ». Emmené dans un wagon à bestiaux, Maximilien est appelé l'apôtre d'Auschwitz car il consacre tous ses instants à aider les autres. Il écoute, confesse en secret, donne ses rations de nourriture. En juillet 1941, Maximilien Kolb entre dans le bloc 14. Quelques jours plus tard, les sirènes du camp hurlent. Un prisonnier manque à l'appel. Les 600 hommes du bloc sont alignés par rangées et 10 d'entre eux vont être choisis par un officier qui passe lentement dans les rangs. Il ne s'arrête pas devant Maximilien. Lorsqu'il choisit un homme nommé Francis, celui-ci éclate en sanglots, « Ma femme, mes enfants ». Maximilien sort alors de sa ligne, se dirige tranquillement vers l'officier stupéfait, puis lui demande s'il peut prendre la place de ce père de famille. Le commandant accepte et Francis peut reculer. Il assistera plus tard avec sa famille à la béatification de Maximilien. Ces hommes sont enfermés ensuite dans une cellule vide, privée de lumière, d'eau et de nourriture. Encore une fois, Maximilien va se dévouer à chacun et aider tout le monde à mourir. Là où d'habitude ne sont que hurlements et horreurs, on entend résonner prières et chants. Sa voix porte jusqu'aux autres cellules et de nombreux prisonniers unissent leur voix à la sienne, si bien que des survivants diront avoir eu l'impression d'être dans une chapelle. Deux semaines plus tard, les SS trouvent Maximilien vivant en prière. Il tend son bras au bourreau qui lui injecte une dose d'acide carbonique qui le fait mourir rapidement. Exécuté le 14 août, la veille de l'Assomption, le chevalier est ainsi fêté le jour tout contre celui de sa dame. Aujourd'hui, nous pouvons marcher dans les pas de Saint Maximilien Kolb, qui choisit la couronne du martyr, en conservant dans nos cœurs sa recommandation « N'oubliez pas l'amour ».
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1: Chères auditrices, chers auditeurs, bonjour, ravi de vous retrouver pour notre chronique des noms de rue. Nous allons aujourd'hui dans un quartier qui n'est bien éloigné quand même du centre-ville, qui est le quartier des Pradettes, près de la cité du Mirail. Pour une rue qui porte un nom dont je vais vous présenter l'identité, qui est la rue Léon Jossely. Eh bien, Léon Jossely est architecte, c'est un Toulousain. Il va faire ses études à l'école des Beaux-Arts, puis, comme tous les très très bons élèves de l'école, la municipalité de Toulouse va lui donner une bourse qui va lui permettre de poursuivre ses études à l'École nationale des Beaux-Arts de Paris, où il va rejoindre un autre architecte toulousain qui est Jacques-Jean Esquier. Il va tout de suite obtenir de nombreux prix et il va présenter le concours du prix de Rome qu'il va remporter en 1903. Et à la Villa Médicis, il va faire des rencontres avec d'autres architectes et urbanistes et peut-être naîtra là son intérêt pour les questions urbaines. C'est à Rome d'ailleurs qu'il va étudier le plan d'extension de Barcelone et il va gagner ce concours en 1905. Alors désormais, il se consacrera presque exclusivement à des projets d'urbanisme dans des villes tout à fait diverses et éloignées de la France et des villes françaises aussi, dont Toulouse et Carcassonne, Tarbes et beaucoup d'autres localités qui sont à l'étranger, et je n'insisterai pas sur la liste puisqu'elle est très longue. Léon Jossely va apporter beaucoup dans le domaine de l'urbanisme. Il va être aussi le créateur de sociétés savantes comme la Société française des urbanistes. Il va se consacrer beaucoup à l'enseignement et pour Toulouse, deux événements, deux traces très très importantes, le hall de la Dépêche rue d'Alsace et la poste de Saint-Aubin, puisque Léon Jossely a été l'architecte de ce qu'on appelait les PTT, et la poste de Saint-Aubin que nous avons primée aux Toulousains de Toulouse qui a reçu notre prix pour l'an pour le 2025 et qui est un exemple d'architecture art déco, un des plus beaux exemples que compte notre ville. Alors, je sais bien que la rue Léon Jossely est accostée par la rue Jacques-Jean Esquier et la rue Joulet-le-Duc dans ce même quartier des Pradettes, mais quand vous y passerez, vous repenserez à l'importance de cet architecte qu'est Léon Jossely.
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5: En ce jour où tu as souffert pour nous, Seigneur, pour notre salut, renouvelle-nous dans la grâce de l'Esprit Saint pour que nous puissions encore te reconnaître comme notre Sauveur et notre Dieu et chanter ta louange.

Joie au ciel pour les anges de Dieu quand un pécheur revient au Seigneur. Pitié pour moi, mon Dieu, dans ton amour. Selon ta grande miséricorde, efface mon péché. Lave-moi tout entier de ma faute, purifie-moi de mon offense. Oui, je connais mon péché, ma faute est toujours devant moi. Contre toi et toi seul j'ai péché, ce qui est mal à tes yeux je l'ai fait. Ainsi, tu peux parler et montrer ta justice, être juge et montrer ta victoire. Moi, je suis né dans la faute, j'étais pécheur dès le sein de ma mère. Mais tu veux au fond de moi la vérité, dans le secret tu m'apprends la sagesse. Purifie-moi avec l'hysope et je serai pur. Lave-moi et je serai blanc plus que la neige. Fais que j'entende les chants et la fête, ils danseront les eaux que tu broyais. Détourne ta face de mes fautes, enlève tous mes péchés. Crée en moi un cœur pur, ô mon Dieu, renouvelle et raffermis au fond de moi mon esprit. Ne me chasse pas loin de ta face, ne me reprends pas ton Esprit Saint. Rends-moi la joie d'être sauvé, que l'Esprit généreux me soutienne. Aux pécheurs j'enseignerai tes chemins, vers toi reviendront les égarés. Libère-moi du sang versé, Dieu mon Dieu sauveur, et ma langue acclamera ta justice. Seigneur, ouvre mes lèvres, et ma bouche annoncera ta louange. Si j'offre un sacrifice, tu n'en veux pas, tu n'acceptes pas d'holocauste. Le sacrifice qui plaît à Dieu, c'est un esprit brisé. Tu ne repousses pas, ô mon Dieu, un cœur brisé et broyé. Accorde à Sion le bonheur, relève les murs de Jérusalem. Alors tu accepteras de justes sacrifices, oblations et holocaustes. Alors on offrira des taureaux sur ton autel. »

De l'Épître aux Corinthiens. Je n'hésiterai pas à mettre mon orgueil dans mes faiblesses, afin que la puissance du Christ habite en moi. C'est pourquoi j'accepte de grand cœur, pour le Christ, les faiblesses, les insultes, les contraintes, les persécutions et les situations angoissantes. Car lorsque je suis faible, c'est alors que je suis fort.

0: Nous te bénissons, Seigneur, en ce jour où nous pouvons faire mémoire d'une manière plus particulière de ta passion. Seigneur, toi que l'on a bafoué, toi qui as connu la torture, la prison, par amour pour nous, regarde aujourd'hui tous ceux dont l'amour est trahi. Regarde tous ceux qui souffrent en prison.
1: Seigneur Jésus, toi qui n'as pas trouvé de consolateur, prends pitié de ceux qui sont dans la peine, de ceux qui sont dans le deuil, de ceux qui sont dans une grande solitude.
0: Jésus, toi qui t'es laissé humilier, inspire à tous les hommes des gestes de fraternité, de solidarité avec les plus pauvres. Nous te présentons tous ceux que nous rencontrerons aujourd'hui et qui pour nous auront ce visage du pauvre. Donne-nous des cœurs attentifs et disponibles.
2: Notre Père qui es aux cieux, que ton nom soit sanctifié, que ton règne vienne, que ta volonté soit faite sur la terre comme au ciel. Donne-nous aujourd'hui notre pain de ce jour, pardonne-nous nos offenses, comme nous pardonnons aussi à ceux qui nous ont offensés. Et ne nous laisse pas entrer en tentation, mais délivre-nous du mal.
0: Seigneur, Père très saint, tu as voulu que ton propre Fils soit la rançon de notre salut. Accorde-nous de vivre avec lui, si bien que notre communion à ses souffrances nous fasse ressentir les effets de sa résurrection. Lui qui règne avec toi et le Saint-Esprit pour les siècles des siècles. Amen.

0: Il est 7h29 sur Radio Présence. Bonjour à tous, nous sommes le vendredi 14 août. Bon réveil à notre écoute, nous sommes ensemble jusqu'à 9h et au programme de votre présence matin été. Dans quelques instants, nous retrouverons les informations régionales. Nous prierons bien sûr pour découvrir le saint du jour en cette belle fête de Saint-Maximilien Kolb avec la chronique de Cathéo Soyons Saints. Chaque jour, bien sûr, le clin d'œil de Denis Corpé aux alentours de 8h50. Retour de l'évangile et de son commentaire lu par le père Gilles Rieux. On est ensemble jusqu'à 9h aussi, puis après 8h on aura bien sûr Marine de Charin avec Art Thérapie, l'agenda d'été pour toutes vos sorties culture du jour et de la semaine, sans oublier à 8h30 la rédaction française de Radio Vatican en direct de Rome pour les informations internationales. Il est 7h30 sur Radio Présence, place à l'actualité régionale. Et le flash aujourd'hui vous est présenté par Clémence Roux-Bernard. Bonjour Clémence.
1: Bonjour à tous. Dans l'actualité régionale, deux incendies ont touché l'Aveyron. Au total, près de 28 hectares de végétation sont partis en fumée. Les pompiers ont dû intervenir dans des secteurs parfois difficiles d'accès, ce qui a compliqué leur travail. Avec les fortes chaleurs et des sols très secs, les secours restent particulièrement vigilants face au risque de nouveaux départs de feu. Dans le Tarn, de nouveaux cas de chikungunya ont été détectés dans le secteur de Mazamet. Cette maladie est transmise par le moustique tigre. Face à ces nouveaux cas, des opérations de démoustication sont prévus pour limiter les risques de transmission. Les habitants sont également invités à supprimer les endroits où l'eau peut rester plusieurs jours, comme les coupelles ou les petits récipients où les moustiques peuvent se reproduire. À Toulouse, au lendemain de l'éclipse solaire, les urgences ophtalmologiques ont dû arriver plusieurs patients. Certains se plaignent notamment d'une sensation de brûlure ou de points dans leur cou de champ de vision après avoir observé le soleil. Regarder une éclipse sans protection adaptée peut provoquer des blessures importantes aux yeux. Les spécialistes rappellent donc qu'en cas de gêne ou de problème de vision après l'observation du phénomène, il est important de consulter rapidement. En Ariège, un dispositif particulier est mis en place autour d'un jeune ours après une charge contre un éleveur. L'objectif est de lui faire retrouver la peur de l'être humain et ainsi d'éviter qu'il ne s'approche trop facilement des habitants. Les équipes chargées de le retrouver pourront notamment utiliser des balles en caoutchouc pour l'effrayer sans chercher à le tuer. L'animal est désormais recherché afin de pouvoir mettre en place cette opération. Et enfin, dans les Pyrénées, une éleveuse cherche toujours a retrouvé une centaine de brebis disparues. Face à cette disparition importante, la gendarmerie a lancé un appel à témoins. Les animaux sont recherchés et toute personne disposant d'informations pouvant permettre de les localiser est invitée à se rapprocher des forces de l'ordre. Voilà pour l'essentiel de l'actualité sur Radio Présence.
0: La météo. Cette journée s'annonce à nouveau très chaude avec un ciel totalement dégagé du matin jusqu'au soir sur l'ensemble du territoire. Le soleil domine sans partage de la Haute-Garonne jusqu'à l'Aveyron dans une atmosphère toujours très sèche. L'épisode de canicule se poursuit et reste marqué avec en parallèle un risque orageux qui commence à se signaler en fin de journée sur le relief pyrénéen en Ariège et dans les Hautes-Pyrénées, annonçant un début de changement pour le week-end à venir. Les températures, elles, restent élevées. Les maximales atteindront 37 à 39 degrés sur la Haute-Garonne, le Tarn et le Tarn-et-Garonne. Un nouveau pic de chaleur intense. Sur le Gers et le Lot, on attend également des valeurs très hautes autour de 35 à 37 degrés. L'Aveyron et le relief pyrénéen conservent un peu plus de fraîcheur avec des maximales autour de 32 à 34 degrés. Les minimales matinales, elles, restent très douces entre 21 et 23 degrés. Météo France maintient aujourd'hui la vigilance orange canicule sur l'ensemble de notre région. Les consignes restent les mêmes. Hydratez-vous régulièrement sans attendre d'avoir soif. Évitez les sorties et les efforts physiques entre midi et 16 heures. Rafraîchissez-vous plusieurs fois par jour et gardez votre logement frais en fermant les volets et les fenêtres. La journée, prenez également des nouvelles des personnes âgées, isolées ou fragiles et ne laissez jamais un enfant ou un animal seul dans un véhicule. En cas de malaise, n'oubliez pas de contacter le 15. Un changement est attendu dès demain matin, samedi, avec un temps plus instable et des orages qui devraient enfin apporter un peu de fraîcheur sur la région. Il fera 36 degrés à Castanet-Tolosan, 37 degrés à Saint-Orens et à Plaisance-du-Touche et à Cugnot, 38 degrés à Ramonville, Frouzin et L'Union.

7h34 sur Radio Présence. Nous sommes ensemble jusqu'à 9h. Nous sommes le vendredi 14 août. En cette veille de l'Assomption, Radio Présence est là pour vous accompagner, que vous soyez en vacances ou sur le chemin du travail. Vous allez voir demain matin, programmation spéciale avec la messe, bien sûr, du pèlerinage national en direct de Lourdes. Et puis nous, comme chaque matin, on se retrouve avec des chroniques, de la musique. Dans quelques instants, on écoutera Soyons Saints, la chronique de Kateo qui va nous faire découvrir le saint du jour qui est Saint-Maximilien Kolb. Il y aura bien sûr le clin d'œil de Denis Corpé comme chaque jour, l'évangile du jour lu et commenté par le père Gilles Rieux, et puis retour de l'information nationale à 8h et régionale à 8h03. 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Avant de retrouver la rédaction de Kateo pour Soyons Saints, on écoute Raphaël, c'est Caravane. On est ensemble jusqu'à 9h pour Présence Matin. Très bon réveil à notre écoute.

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1: Belle fête au Maximilien et à tous les pères de famille dont il est le saint patron. Le 1er septembre 1939, la Pologne est envahie. Le 5, Maximilien Kolb et ses frères reçoivent l'ordre de se disperser et il leur donne comme ultime recommandation « N'oubliez pas l'amour ». Emmené dans un wagon à bestiaux, Maximilien est appelé l'apôtre d'Auschwitz car il consacre tous ses instants à aider les autres. Il écoute, confesse en secret, donne ses rations de nourriture. En juillet 1941, Maximilien Kolb entre dans le bloc 14. Quelques jours plus tard, les sirènes du camp hurlent. Un prisonnier manque à l'appel. Les 600 hommes du bloc sont alignés par rangées et 10 d'entre eux vont être choisis par un officier qui passe lentement dans les rangs. Il ne s'arrête pas devant Maximilien. Lorsqu'il choisit un homme nommé Francis, celui-ci éclate en sanglots, « Ma femme, mes enfants !» Maximilien sort alors de sa ligne, se dirige tranquillement vers l'officier stupéfait, puis lui demande s'il peut prendre la place de ce père de famille. Le commandant accepte et Francis peut reculer. Il assistera plus tard avec sa famille à la béatification de Maximilien. Ces hommes sont enfermés ensuite dans une cellule vide, privée de lumière, d'eau et de nourriture. Encore une fois, Maximilien va se dévouer à chacun et aider tout le monde à mourir. Là où d'habitude ne sont que hurlements et horreurs, on entend résonner prières et chants. Sa voix porte jusqu'aux autres cellules et de nombreux prisonniers unissent leur voix à la sienne, si bien que des survivants diront avoir eu l'impression d'être dans une chapelle. Deux semaines plus tard, les SS trouvent Maximilien vivant en prière. Il tend son bras au bourreau qui lui injecte une dose d'acide carbonique qui le fait mourir rapidement. Exécuté le 14 août, la veille de l'Assomption, le chevalier est ainsi fêté le jour tout contre celui de sa dame. Aujourd'hui, nous pouvons marcher dans les pas de Saint Maximilien Kolb, qui choisit la couronne du martyr, en conservant dans nos cœurs sa recommandation « N'oubliez pas l'amour ».
2: C'est 7h42 sur Radio Présence. Vous retrouvez maintenant Denis Corpé et son clin d'œil du jour. Bonjour Denis.
3: Bonjour mes amis. Pour un master international de l'Université de Toulouse, je donnais une matinée de conférences en anglais. J'avais la liste des 20 étudiants, mais difficile de prononcer leur nom, alors je leur demande à chacun d'où il vient, et c'est 13 pays différents. Le Brésil, Ghana, Rwanda, France, Pologne, Turquie, Iran, Pakistan, Inde, Népal, Corée, Vietnam et 3 villes de Chine à 2000 km l'une de l'autre. Je fais mes confs 2 fois 2 heures avec plein de diapos imagées. Je vois que ça les intéresse vraiment parce qu'ils posent plein de questions et on en discute. Une matinée très vivante donc, mais fatigante. En début d'après-midi, j'ai une réunion sur le même site. Alors je ne rentre pas déjeuner chez moi, mais je vais à la cafétéria pour pique-niquer en attendant ma réunion. Et quand je me lève pour aller chercher un café, je vois débarquer les étudiants du master. Ils reviennent du resto U, me font un sourire et regroupent des chaises dispersées pour s'installer dans un coin. Je les observe de loin. Ils se sont mis à discuter, très sérieusement, en piquant parfois un fou rire collectif. La jeune Polonaise prend des notes sur un cahier cartonné et chacun parle à son tour. Et tout le monde écoute celui qui parle, le visage tendu vers lui, les yeux souriants. Je suis scotché, comme on dit, j'arrive plus à lire. Je les regarde, je les écoute avec ravissement. Mais que font-ils? Je sais pas trop. Alors je m'approche discrètement.

0: Il semble qu'il prépare un travail collectif qui leur a été donné de faire, un genre d'exposé scientifique, qu'ils communiqueront par vidéoconférence avec un autre groupe d'étudiants, aux États-Unis, je crois. En plus de préparer ce qu'ils vont dire et comment le travailler, ils se répartissent aussi les tâches. Toi, c'était une grande africaine, tu expliques bien, faudrait que ce soit toi qui parle en premier. Toi, là c'est pour un petit chinois qui a l'air d'un gamin, t'es le roi des ordinateurs, veux-tu prendre la technique? Et il continue comme ça. La présence du Seigneur me crève les yeux. Dans leur capacité à travailler ensemble alors qu'ils sont si différents, dans leur écoute et leur bienveillance, dans leur délicatesse à valoriser chacun. Ce groupe me donne foi que Dieu est à l'œuvre et l'espérance que le futur de ce monde est bon. Alors, mû par une force étrange, j'ose m'approcher d'eux. Je les pousse un peu pour m'asseoir et je leur dis en anglais « Ce que vous vivez dans cette cafette, c'est le paradis sur terre. » J'explique un peu ce que je veux dire par là. Pour moi, Dieu est à l'œuvre ici et maintenant. Et de leur avoir dit, j'ai grande joie. Eux aussi, ils sourient, et même certains ont la larme à l'œil. Oui, comme Jésus le disait, heureux êtes-vous, le royaume de Dieu s'est approché de vous. À bientôt, mes amis.
1: Tout de suite, retour de l'évangile du jour, lu et commenté par le père Gilles Rieux. Il s'agit de l'évangile selon saint Matthieu, chapitre 19, versets 3 à 12.
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3: Évangile de Jésus-Christ selon saint Matthieu. En ce temps-là, des pharisiens s'approchèrent de Jésus pour le mettre à l'épreuve. Ils lui demandèrent: est-il permis à un homme de renvoyer sa femme pour n'importe quel motif? Il répondit: n'avez-vous pas lu ceci? Dès le commencement, le Créateur les fit homme et femme, et dit: à cause de cela, l'homme quittera son père et sa mère, il s'attachera à sa femme, et tous deux deviendront une seule chair. Ainsi, ils ne sont plus deux, mais une seule chair. Donc ce que Dieu a uni, que l'homme ne le sépare pas. » Les pharisiens lui répliquent: « Pourquoi donc Moïse a-t-il prescrit la remise d'un acte de divorce avant la répudiation ?» Jésus leur répond: « C'est en raison de la dureté de votre cœur que Moïse vous a permis de renvoyer vos femmes. Mais au commencement, il n'en était pas ainsi. Or, je vous le dis, si quelqu'un renvoie sa femme, sauf en cas d'union illégitime, et qu'il en épouse une autre, il est adultère. » Ses disciples lui disent: « Si telle est la situation de l'homme par rapport à sa femme, mieux vaut ne pas se marier. » Il leur répondit: « Tous ne comprennent pas cette parole, mais seulement ceux à qui cela est donné. Il y a des gens qui ne se marient pas, car de naissance ils en sont incapables. » Il y en a qui ne peuvent pas se marier car ils ont été mutilés par les hommes. Il y en a qui ont choisi de ne pas se marier à cause du royaume des cieux. Celui qui peut comprendre, qu'il comprenne. Est-il permis? Est-il défendu? Jésus ne répond jamais à une question de ce genre. Il ne se situe pas sur le registre légaliste qui dispense de réfléchir, qui donne des réponses trop faciles et dégage de tout esprit de responsabilité. Jésus, au contraire, appelle. Il renvoie à l'Écriture, à ce qu'il y a de plus profond en l'homme et à la conscience de chacun. Le projet fondamental de Dieu pour l'humanité, c'est l'alliance entre l'homme et la femme. L'homme est fait pour quitter ses parents un jour, mais on ne quitte que pour s'attacher à quelqu'un. Il n'est pas bon que l'homme soit seul. Pour être complet, l'homme a besoin d'un vis-à-vis à la fois semblable et différent, en qui il trouve ce qui lui manque. Aimer, c'est reconnaître que je ne suis pas le tout du monde tout seul, que j'ai besoin de l'autre pour me réaliser. L'amour humain est ainsi l'image de l'amour de Dieu qui se communique et se donne, qui s'appauvrit de lui-même pour trouver sa joie dans l'échange, le dialogue, le partage, le don mutuel. Ce domaine du mariage aujourd'hui est devenu lieu de grande fragilité. mais on ne peut lire la fin de ce passage sur l'adultère sans avoir à l'esprit la rencontre de Jésus avec la femme adultère. Jésus est ferme sur les principes, mais toujours compréhensif et accueillant envers les personnes. L'Évangile est tout entier dans ce paradoxe apparent. Avoir un idéal élevé et demeurer accueillant, compréhensif, à l'écoute de toute situation humaine.

0: Louise Attaque avec Je t'emmène au vent pour conclure ce début de matinale ensemble. Dans quelques instants, le flash d'information régionale. Mais avant ça, il est 8h, place à l'information nationale.
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3: Bonsoir à tous, à la une de l'actualité, le gouvernement promet des mesures pour les pompiers début septembre. Le ministre de l'Intérieur annonce qu'un projet de loi de modernisation de la sécurité civile sera présenté aux syndicats. Le texte doit recentrer les pompiers sur leur cœur de métier. Une hausse des moyens des services d'incendie et de secours est également promise dans le budget 2027. Les représentants des pompiers ont rencontré Laurent Nunez dans la journée. Les pompiers qui sont en grève aujourd'hui appellent à une mobilisation nationale. Une intersyndicale de 9 organisations dénonce le manque de moyens et réclame des recrutements massifs. Elle annonce une manifestation le 29 septembre à Paris qui pourrait être l'une des plus importantes jamais organisées par la profession. Un immeuble s'est partiellement effondré ce matin dans les quartiers nord de Marseille. Le bâtiment situé dans le 16e arrondissement n'a fait aucune victime. Une vingtaine de personnes ont été évacuées, une cinquantaine de marins-pompiers ont été mobilisés sur place avec une vingtaine d'engins. Le campement installé depuis plus d'un mois à Paris devant le SAMU social a été évacué ce matin. Environ 400 personnes étaient encore concernées, parmi lesquelles de nombreuses familles. L'État a proposé une centaine de places d'hébergement, notamment en Île-de-France et en région. Les associations dénoncent des solutions insuffisantes et craignent un retour à la rue pour une grande partie des occupants. Gérald Darmanin est en déplacement à Alès, dans le Gard, aujourd'hui. Le ministre de la Justice est venu soutenir le maire menacé par la DZ Mafia. Il est sous protection policière renforcée. Écoutez Gérald Darmanin tout à l'heure.
4: Ce qui est sûr, c'est que ici à Alès, il y a des très bons chiffres de la délinquance. Il y a des maires très courageux, comme Christophe Rivin, qui ont mis des moyens. Et grâce à ces moyens, je pense notamment aux moyens de vidéosurveillance, nous avons ici beaucoup interpellé deux personnes sous l'autorité de ce qu'ont fait les magistrats. Et c'est ça qui a gêné. Et d'ailleurs, dans les lettres de menace qu'a reçu monsieur le maire, vous avez vu que c'était des consignes données pour que les policiers arrêtent d'être présents. Et donc, c'est aussi la démonstration que nous gênons dans l'activité de la police, dans l'activité des magistrats, dans l'activité municipale de monsieur le maire, ces trafics.
3: Voilà, et l'enquête est confiée au parquet national anticriminalité organisée. Dans l'actualité également, Porsche s'allie au constructeur chinois XPeng pour éviter de lourdes amendes européennes sur le CO2. Le groupe Volkswagen risquerait jusqu'à 1,5 milliard d'euros d'amende d'ici 2027. Un mot de sport et des chances de médaille française en natation ce soir au championnat d'Europe à Saint-Denis. Maxime Grosset en finale du 100 mètres papillon à suivre à partir de 18h30. Et juste après, c'est la finale du 50 mètres d'eau avec au départ Marie-Ambre Molu et Analia Pigret. Fin de ce flash, excellente fin de journée à tous.
0: Huit heures passées de 3 minutes sur Présence, retour de l'information régionale. Et le flash ce matin vous est présenté par Clémence Roux-Bernard. Bonjour Clémence.
5: Bonjour à tous. Dans l'actualité régionale, les pompiers restent vigilants en Aveyron après 2 incendies. Les flammes ont détruit au total près de 28 hectares de végétation. Les interventions ont été compliquées par des terrains difficiles d'accès. Avec la chaleur et la sécheresse, le risque de nouveaux feux reste important dans le département. Dans le Tarn, de nouveaux cas de chikungunya ont été signalés près de Mazamé. Cette maladie est transmise par le moustique tigre. Des opérations de démoustication sont donc prévues dans le secteur concerné pour éviter de nouvelles transmissions. Les habitants peuvent également agir à leur niveau en vidant régulièrement les endroits où l'eau stagne, comme les coupelles sous les pots de fleurs ou les petits récipients laissés dehors. À Toulouse, plusieurs personnes se sont rendues aux urgences pour des problèmes aux yeux après l'éclipse solaire de mercredi soir. Certains patients ont ressenti des brûlures ou remarqué des points dans leur champ de vision après avoir regardé le soleil. Une mauvaise protection peut en effet provoquer des blessures aux yeux. En cas de douleur ou de problèmes de vue qui persistent, il est conseillé de consulter rapidement. En Ariège, les autorités cherchent à éloigner un jeune ours devenu trop proche de l'être humain. Cette décision intervient après une charge contre un éleveur. L'objectif est de faire comprendre à l'animal qu'il doit rester à distance. Pour cela, les équipes pourront notamment utiliser des balles en caoutchouc afin de lui faire peur sans le tuer. Le jeune ours doit maintenant être retrouvé pour que cette opération puisse être menée. Et enfin, dans les Pyrénées, une éleveuse est toujours à la recherche d'une centaine de brebis disparues. La gendarmerie a laissé un appel à témoins pour tenter de retrouver le troupeau. Toute personne qui aurait aperçu les animaux ou qui disposerait d'informations utiles est invitée à contacter les forces de l'ordre. Fin de ce flash, bonne journée à l'écoute de Radio Présence.
0: La météo. Cette journée s'annonce à nouveau très chaude avec un ciel totalement dégagé du matin jusqu'au soir sur l'ensemble du territoire. Le soleil domine sans partage de la Haute-Garonne jusqu'à l'Aveyron dans une atmosphère toujours très sèche. L'épisode de canicule se poursuit et reste marqué avec en parallèle un risque orageux qui commence à se signaler en fin de journée sur le relief pyrénéen, en Ariège et dans les Hautes-Pyrénées. Annonçons un début de changement pour le week-end à venir. Les températures, elles, restent élevées. Les maximales atteindront 37 à 39 degrés sur la Haute-Garonne, le Tarn et le Tarn-et-Garonne. Un nouveau pic de chaleur intense sur le Gers et le Lot. On attend également aussi des valeurs très hautes, autour de 35 à 37 degrés. L'Aveyron et le relief pyrénéen conservent un peu plus de fraîcheur avec des maximales autour de 32 à 34 degrés. Les minimales matinales, par contre, elles, restent très douces, entre 21 et 23 degrés. Météo France maintient aujourd'hui la vigilance orange canicule sur l'ensemble de notre région. Les consignes restent les mêmes. Hydratez-vous régulièrement sans attendre d'avoir soif. Évitez les sorties et les efforts physiques entre midi et 16 heures. Rafraîchissez-vous plusieurs fois par jour et gardez votre logement frais en fermant les volets et fenêtres la journée. Prenez également des nouvelles des personnes âgées, isolées ou fragiles et ne laissez jamais un enfant ou un animal seul dans un véhicule en cas de malaise. N'oubliez pas les numéros d'urgence en contactant le 15. Un changement est attendu dès demain matin, samedi, avec un temps plus instable et des orages qui devraient enfin apporter un peu de fraîcheur. Il fait 36 degrés à Castanet-Tolo, 137 degrés à Saint-Orens et Plaisance-du-Touche et Cugnot, 38 degrés à Ramonville, Frouxin et L'Union.

8h passées de 7 minutes sur Présence. Nous sommes ensemble encore jusqu'à 9h et au programme de notre émission, vous retrouverez aux alentours de 8h20 l'agenda culturel d'été pour toutes vos idées sorties culture du jour et de la semaine. À 8h30, la rédaction française de Radio Vatican en direct de Rome pour les informations internationales. Retour de l'évangile lui est commenté par le père Gilles Rioux aux alentours de 8h50. Puis sans oublier aussi à 8h55, retour de l'agenda d'été. Avant de retrouver Marine de Charin avec sa chronique art-thérapie, un peu de musique avec Florent Pagny, c'est Savoir Aimer. On est toujours ensemble jusqu'à 9h pour vous accompagner pour votre peut-être dernier jour de la semaine ou vos derniers jours de vacances. Radio Présence est là pour vous. Bon réveil!

0: 8h11, Florent Pagny avec Savoir Aimer. Il est temps maintenant de retrouver Marine de Charin pour Art Thérapie. Bonjour Marine.
1: Bonjour chacun et chacune de vous. Quand je passe des petits coups de fil à des gens bien aimés au volant de ma voiture, sur les routes de ci, de là, j'utilise la fonction orale pour choisir le contact. C'est-à-dire que je nomme tout haut le nom de la personne que je veux appeler. Or, j'ai une tendance, par gagatisme d'amour, à donner à mes proches des surnoms affectueux tout à fait loufoques. Cricrimimi, Malice Cocotte, Tirlititi, Pasqualita, Ananas, Totoche, Milouche, Non Citronnette, Daphnouille, Natnat et Matmat, Juju, Michecodette, Marififi, bref, c'est le carnaval des petits noms tendres, des surnoms tout sucrés, installés dans les habitudes depuis quasi toujours et dont ni eux ni moi n'avons même plus vraiment conscience. Donc, quand au volant, je nomme l'un ou l'autre à voix haute pour demander à l'assistance personnifiée de la voiture de déclencher le coup de fil, la voix de la voiture, qui est très consciencieuse, s'assure de bien exécuter ma demande en répétant systématiquement ma demande par cette phrase « D'accord, j'appelle Michecodette. D'accord, j'appelle Malice Cocotte. D'accord, j'appelle Tirlititi. D'accord, j'appelle Totoche. » Et je me marre alors en entendant ces noms délirants. Je me demande, mais qui a pu pondre des surnoms pareils? Je m'étonne de ces appellations invraisemblables et je réalise que c'est ma façon de nommer les gens que j'aime, de cette manière un peu drôlatique, bizarre, mais qui correspond vraiment, j'avoue, à la tendresse énorme que je ressens pour eux. La voix de la voiture est comme un écho à cette émotion tendre, comme un miroir à cette affection profonde et viscérale qui me relie à chacun d'eux. Le fait d'entendre ces surnoms autrement que par l'habitude de ma propre bouche me surprend chaque fois, me fait réaliser combien j'aime chacune de ces personnes, combien ces liens sont importants, combien ma vie sans eux ne serait pas telle qu'elle est, belle, intensément riche de leur amour. Chaque fois au volant, à l'écho de ces drôles de noms, je sursaute à cette prise de conscience. Chaque fois, je ris de la joie de ces liens. Alors ça a l'air de rien et pourtant c'est très profond et très fort. Le pouvoir de l'écho, la force du miroir, l'impact de la reformulation. C'est exactement par ce moyen que l'art-thérapie vient provoquer des prises de conscience libératrices. Le retour dans nos oreilles de nos propres dires par la voix d'un autre, renvoyés mot pour mot, leur apporte un poids nouveau à ces mots, les met en lumière, les rend sonnants, les éclaire et nous permet à nous d'accéder à une conscience plus profonde et plus fine du sens qu'ils ont pour nous. L'écho, c'est la reformulation par le thérapeute, mais aussi par l'œuvre. La création a ce but de renvoyer à l'auteur une partie de lui-même, d'être à la fois le réceptacle et le messager, le révélateur des émotions présentes. Parce que oui, le face-à-face avec sa toile, avec son masque, avec son texte, est chaque fois révélateur d'identité. Et nous avons besoin de ces prises de conscience pour devenir plus pleinement qui nous sommes. Alors les amis, si dans un carrosse, une voix qui répète des surnoms peut se faire l'écho de nos profondeurs, mais que dire de la puissance de l'art-thérapie ? Que votre semaine soit belle, qu'elle soit toute résonnante d'échos qui en disent long sur l'essentiel.
0: 8h15 sur Radio Présence, il est temps de jouer ensemble. 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Avant de retrouver l'agenda d'été, Stand By Me, c'est Benny King sur Radio Présence. Très bon réveil à notre écoute.

0: Benny King, Stand By Me sur Radio Présence. Il est temps maintenant de retrouver toutes vos idées sorties, culture du jour et de la semaine avec l'agenda d'été présenté par Clémence Roux-Bernard.
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2: Bonjour et bienvenue dans votre agenda culturel sur Radio Présence. On commence dans les Hautes-Pyrénées, à Madiran, où les fêtes du village se poursuivent aujourd'hui avec une grande soirée musicale. Dès 20h, le groupe San Demi-Mesure ouvrira les festivités avec ses reprises. Puis à 22h30, place au groupe Entol Sarmiento, originaire du Pays Basque espagnol. Le groupe propose une musique particulièrement festive entre rock, punk et ska. Après des concerts à Barcelone et Madrid, il fait étape ce soir à Madiran. Direction maintenant le Tarn pour une activité à faire en famille ou entre amis. Une chasse au trésor grandeur nature vous emmène à la découverte du territoire entre Gaillac et Albi. Énigmes, logique et sens de l'observation seront nécessaires pour rassembler les différents indices et tenter d'accéder au fameux coffre au trésor. Une façon originale de découvrir le patrimoine tarnais tout en jouant. L'activité est proposée tout au long de l'été. À Auch, dans le Gers, l'exposition « L'héritage de 1936 » revient sur une période importante de l'histoire sociale française. Elle permet notamment de redécouvrir le Front populaire et les changements qui ont marqué la vie quotidienne, la culture et les loisirs. Une exposition pour mieux comprendre ce que cette année 1936 a laissé dans notre société. À Toulouse, la photographie s'intéresse à des moments très ordinaires de notre quotidien. Le photographe Denis Lagarde a posé son regard sur les voyageurs qui attendent leur bus. Des instants d'attente, de rencontre ou simplement de rêverie capturés dans différents abribus. Une manière de transformer ces petits moments de tous les jours en sujets photographiques. Et puis plusieurs rendez-vous musicaux sont également proposés dans la région ce week-end, parmi eux un apéro-concert avec Basto Kidou, pour profiter d'un moment musical dans une ambiance plus détendue et conviviale. Cette exposition, les amateurs de peinture peuvent également la profiter l'été pour découvrir plusieurs artistes présentés dans les lieux de culture de la région. Une bonne idée notamment si vous cherchez une sortie à l'abri des fortes chaleurs de l'après-midi. Et enfin, pour les amateurs de sensations et d'expériences plus originales, Hunt propose un univers qui joue avec la recherche, la découverte et l'immersion. Une autre manière de profiter de la programmation culturelle estivale en Occitanie. Très belle journée à tous sur Radio Présence.
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0: Avant de retrouver Abba avec Gimme Gimme, c'est Amine avec Señorita sur Radio Présence. Il est bientôt 8h30. Temps pour nous, comme vous l'avez entendu précédemment, de retrouver la rédaction française de Radio Vatican pour les informations internationales. Nous sommes ensemble jusqu'à 9h. Très bon réveil sur Présence.

0: Ah bah, avec Gimme A Man After Midnight pour continuer cette matinée ensemble. Vous l'entendez derrière moi dans quelques instants. Nous allons rejoindre la rédaction de Radio Vatican en direct de Rome pour les informations internationales. Juste après, vous aurez le rappel des titres en région avec Clémence Roux, Bernard, puis l'évangile lu et commenté par le père Gilles Rieux en ce jour de la fête de Saint Maximilien Kolb. Pardon. Retour de l'agenda culturel d'été pour toutes vos idées sorties culture juste après l'évangile. Gilles et son commentaire. Il est 8h30 sur Radio Présence. Temps pour nous de rejoindre la rédaction française de Radio Vatican.
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2: Trois condamnés à mort et trois exécutions le même jour, c'était hier, dans trois États américains. Une première depuis plus de 15 ans aux États-Unis qui pratiquent toujours les injections létales malgré une mobilisation des opposants. Nous le verrons au début de ce journal. Les États-Unis qui s'alarment de l'occupation israélienne en Cisjordanie, des maisons assiégées, des habitants toujours bloqués ce matin et sans provisions. Et ça se passe près de Naplouse, conséquence d'une nouvelle opération d'Israël et de troupes déployées dans le nord de la zone occupée qui sème la peur. On y revient dans ce journal. Les conflits leur impact sur les ressources. Cette fois, aux confins de la Russie, une raffinerie à la frontière kazakh est désormais à l'arrêt pendant 6 mois au moins, frappée par les missiles longue portée de l'Ukraine très loin du front. Moscou craint une pénurie de carburant dans le pays. Enfin, demain, 15 août, nous célébrons l'Assomption, tradition chrétienne fêtée très tôt en Orient qui s'est ancrée plus tardivement en Occident. Quelles sont les origines de cette solennité de l'élévation de la Vierge Marie? Rendez-vous en fin de journal pour un décryptage dans notre dossier du jour.
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2: Bonjour à toutes et à tous. Aux États-Unis, trois condamnés à mort exécutés hier en seulement quelques heures. C'est une première dans le pays depuis plus de 16 ans. C'est ce que signale le Centre d'information sur la peine de mort, la DPIC, ONG luttant pour l'abolition de la peine capitale. Et ces trois hommes ont été exécutés chacun dans un état différent. Olivier Bonnel, ces exécutions montrent que la peine capitale est toujours largement pratiquée aux États-Unis malgré ses opposants.
4: Oui, il s'appelle Anthony Hines, 66 ans, et est mort à 10h43 d'une injection létale dans un pénitencier de Nashville, Tennessee, après 40 ans passés dans le couloir de la mort. Il était accusé du meurtre d'une femme en 1985. Une demi-heure plus tôt, c'est Carlos Cuesta Rodriguez, homme d'origine cubaine de 70 ans, condamné pour le meurtre de sa compagne en 2003, qui mourait de la même façon dans une prison de l'Oklahoma. Enfin, Jerry Williams, afro-américain de 42 ans, meurtrier d'une petite fille en 2021, était lui mis à mort après 16 heures dans une maison d'arrêt de l'Alabama, Blandine. Malgré les recours, malgré la mobilisation des réseaux abolitionnistes, les exécutions n'auront pas été empêchées. 23 des 50 États américains pratiquent toujours la peine de mort et la dynamique est à la hausse depuis le retour de Donald Trump à la Maison-Blanche. L'an dernier, 47 exécutions ont eu lieu dans le pays, soit le plus haut niveau depuis 2009. L'Église, elle, continue d'élever la voix. L'archevêque d'Oklahoma City, Mgr Paul Coakley, qui est également le président de la Conférence des évêques, s'est dit consterné. La peine capitale, a-t-il rappelé, n'apporte pas la justice. Nos prisons modernes sont sécurisées, la réclusion à perpétuité permet la conversion des cœurs. En 2018, le pape François, souvenez-vous, avait fait modifier le catéchisme de l'Église catholique, stipulant que la peine de mort était dans tous les cas inadmissible et contraire à la dignité humaine.
2: Merci Olivier. Olivier Bonnel. Les États-Unis qui prennent le parti du Japon après la visite du président russe sur des îles du Pacifique hier. Archipel que revendiquent les Japonais. L'ambassadeur américain à Tokyo affirme ce vendredi reconnaître la souveraineté de Tokyo sur les îles Kuril, territoire disputé depuis la fin de la Seconde Guerre mondiale. Le président russe Vladimir Poutine a provoqué la colère du Japon hier en se rendant sur cet archipel pour la toute première fois. Une condamnation inhabituelle de la part de l'allié américain en Israël. L'ambassadeur états-unien à Tel Aviv a dénoncé un acte de terreur. Soldats et colons israéliens continuent de semer la peur en Cisjordanie occupée où des familles d'un village près de Naplouse ont été assiégées tout au long de la semaine par des groupes de colons israéliens dont certains sont toujours présents sur place ce matin. Les précisions à Jérusalem de Valérie Ferron.
5: Depuis près d'une semaine, plusieurs familles du village de Kousra, près de Naplouse, sont enfermées chez elles, des groupes de colons israéliens encerclant leur maison, située un peu à l'écart du village. Ils ont apporté matelas et nourriture et campent devant les propriétés, empêchant les parents de quitter leur domicile. L'armée israélienne, de son côté, a déclaré le secteur zone militaire fermée et a empêché à plusieurs reprises cette semaine des militants pacifiques et des journalistes de s'approcher des lieux pour apporter de la nourriture aux familles qui sont également privées d'eau et d'électricité, les colons ayant coupé les réseaux d'alimentation. Après l'intervention américaine, les forces d'occupation israéliennes ont affirmé avoir tenté à deux reprises de déloger les colons, mais en vain. Elles se sont déployées hier dans l'ensemble du village, dont une maison a été transformée en poste militaire après l'expulsion de ses habitants. L'armée s'est retirée hier soir de Kousra, laissant des groupes de colons israéliens sur place. Jérusalem, Valérie Ferron, Radio Vatican.
2: Israël qui poursuit sa politique d'occupation plus de 20 ans après s'être retiré de la colonie de Ganim. L'État hébreu a décidé de se réinstaller dans cette colonie qui avait été démantelée en 2005. Israël l'a officiellement inaugurée hier. Nouvelle illustration de la politique d'intensification de la colonisation menée par le gouvernement du Premier ministre Benjamin Netanyahou. En Russie, à 1300 km du front, une frappe ukrainienne a mis à l'arrêt la raffinerie d'Orsk, située à la frontière avec le Kazakhstan. Importante raffinerie de pétrole qui ne sera plus opérationnelle pendant 6 mois au moins. De quoi raviver les inquiétudes de nouvelles pénuries de carburant en Russie. À Moscou, Jean-Didier Revoin.
1: L'usine est complètement à l'arrêt. Nous nous préparons au pire des scénarios. C'est ce qu'a annoncé Evgeny Solntsev, le gouverneur local. Selon lui, les réparations devraient prendre plusieurs mois. L'équipement est importé et compte tenu des sanctions, les réparations prendront jusqu'à 6 mois, a-t-il précisé, ajoutant que la région devra s'appuyer sur des importations de carburant pour couvrir ses besoins. Mais compte tenu de l'importance de cette raffinerie, nombre de Russes redoutent la mise en place de nouvelles restrictions pour l'achat de carburant, qu'il s'agisse de particuliers ou d'entreprises. C'est le résultat de l'intensification des frappes ukrainiennes sur les infrastructures énergétiques dans la profondeur du territoire de la Russie depuis quelques mois. Une stratégie qui vise à faire baisser les revenus financiers issus des ventes d'hydrocarbures, la principale source de financement des opérations militaires que la Russie mène en Ukraine. Depuis la mi-juin, presque toutes les régions ont dû, à un moment ou un autre, limiter les ventes de carburant, qu'il s'agisse de limiter la quantité d'essence vendue par client ou d'interdire le remplissage de bidons. Jean-Didier Revoin, Moscou, pour Radio Vatican.
2: La Thaïlande renforce sa sécurité dans les écoles alors que la rentrée scolaire a eu lieu ce vendredi dans le royaume. Le gouvernement a demandé aux établissements scolaires du pays de renforcer les contrôles après qu'un adolescent de 14 ans a tué ses grands-parents puis 6 personnes dans son collège lycée avant de retourner l'arme contre lui. Un drame qui est survenu il y a une semaine. Au Royaume-Uni, ça y est, il est réélu, Nigel Farage, largement réélu hier soir député lors d'une élection législative partielle dans le sud-est de l'Angleterre. Il avait lui-même provoqué cette élection anticipée. Chef du parti d'extrême droite Reform UK, idéologue du Brexit, Nigel Farage est l'une des personnalités les plus populaires du pays, mais aussi l'une des plus clivantes. Il aspire à être le leader de l'opposition face au Premier ministre travailliste Andy Burnham, en poste depuis le 20 juillet dernier. Nous allons en Afrique, désormais au Soudan, où la capitale Khartoum a encore été visée hier. Deuxième journée de suite que des drones frappent la métropole, au risque de freiner les efforts du gouvernement pro-armé pour faire revenir la population. Les précisions d'Augustine Passili.
6: Les autorités soudanaises pro-armées déploient d'importants efforts pour convaincre, voire contraindre les habitants de Khartoum de regagner leur domicile, bien souvent en lambeaux. Les troupes régulières ont en effet repris le contrôle en mars 2025 des 3 villes qui composent l'état de Khartoum, repoussant les forces de soutien rapide vers l'ouest du pays. Les combats se poursuivent cependant et les paramilitaires continuent de frapper régulièrement les infrastructures de la capitale. Ce mercredi et ce jeudi, des drones ont ainsi visé Omdurman, ville située sur la rive ouest du Nil, en face de Khartoum. L'armée aurait abattu les aéronefs grâce à son système de défense antiaérienne. Ces derniers jours, les drones des FSR ont également ciblé d'autres villes aux mains de l'armée, dont El Obeid, le chef-lieu du Kordofan du Nord, où les attaques ont fait 2 morts. Des affrontements ont aussi lieu en ce moment dans l'état du Nil bleu. Mercredi, l'ONU a déploré un bilan d'au moins 20 morts à Geysan. Les FSR et leurs alliés se sont emparés mardi de vastes zones de cette ville stratégique située à la frontière avec l'Éthiopie. Augustine Tassilli pour Radio Vatican.
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0: 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Cette fête de l'élévation de Marie au ciel, l'amenant corps et âme jusqu'à son fils Jésus, Assomption du 15 août donc, elle est célébrée depuis la nuit des temps chrétiens en Orient et elle a connu en revanche une longue maturation en Occident avant d'être proclamée comme dogme par le pape Pie XII en 1950. Une vérité de foi enracinée dans la tradition chrétienne, attestée par les pères de l'Église, qui occupe depuis donc longtemps une place centrale dans la dévotion à la très sainte Vierge Marie, Mère du Christ. Retour sur les origines de la fête de l'Assomption et sur la signification de ce dogme avec le père Jean-Pierre Siem, universitaire, membre de l'Académie pontificale mariale internationale.
1: Si on se réfère à l'Antiquité, la fête de l'Assomption a été instituée par l'empereur Maurice il y a longtemps, bien avant le 8e siècle, bien avant. Et l'Église a toujours célébré cette fête. Nous avons la fête de la Dormition. C'est de là que nous devons partir. Du point de vue doctrinal, le christianisme antique, dans les 5 premiers siècles, n'avait pas encore élaboré sa doctrine sur le destin de l'homme. Et par conséquent, celui de Marie. Pour les pères, ce qui était urgent en ce moment-là, c'était la prédication kérigmatique de la nouveauté de la résurrection du Christ. C'est à partir du moment où le pape Pie IX a défini le dogme de l'Immaculée Conception, où on dit Marie a été conçue dès le premier instant sans le péché originel, cela a fait rebondir les problèmes. Parce que Saint Paul dit que la mort est venue par le péché. Comme Marie n'a pas eu le péché originel. Donc la réflexion théologique a avancé, dogmaticienne, pour arriver jusqu'à ce niveau-là. Le pape n'a fait que confirmer ce que l'on a célébré, surtout en Orient, et même chez nous, en Occident.
2: Justement, Père, pourquoi a-t-il fallu attendre 1950 pour que l'Église catholique proclame officiellement le dogme de l'Assomption, alors que, vous l'avez dit, cette croyance était présente depuis de nombreux siècles?
1: La définition dogmatique de l'Assomption de Marie, le pape Pie XII reprend les 3 premiers dogmes. Il dit bien Marie Immaculée, Mère de Dieu, toujours vierge. Après avoir parcouru sa vie terrestre, Marie a été prise avec son corps et son âme au ciel. Donc, cela a attendu parce qu'il fallait que ça soit clair. On ne pouvait pas définir quelque chose où il y avait un doute. Ça demandait un long cheminement. Cette définition dogmatique est intervenue le 1er novembre 1950 en la grande fête de la Toussaint. C'était une vérité révélée et un acte de foi qui a été couronné et qui a fait un cheminement pluriséculaire. Quand nous arrivons à l'Assomption, nous voyons déjà ce que nous serons après notre mort.
2: Pie XII affirme que Marie, ayant achevé le cours de sa vie terrestre, a été élevée à la gloire céleste en corps et en âme. Que signifie concrètement cette expression « en corps et en âme » ?
1: L'Église, dans son enseignement antique déjà et originel, a toujours parlé précisément de la résurrection de la chair quand elle voulait parler de la consommation de l'homme tout entier, corps et âme. Si nous séparons, ça devient un problème. Pourquoi le pape a donné cette précision? Il s'agit de l'homme. Nous le disons dans les crêtes, dans notre acte de foi. Donc le pape ne pouvait pas ne pas souligner cet élément-là. Parce qu'il y avait ces doutes-là du point de vue théologique et aujourd'hui nous pouvons développer différemment parce qu'on parle de l'homme, de la personne de Marie.
2: Qu'est-ce que le dogme de l'Assomption peut encore nous dire aujourd'hui dans notre vie quotidienne, dans notre chemin de foi?
1: Dans le monde actuel où parfois il y a beaucoup de personnes qui doutent de leur foi, qui ne comprennent pas, Marie justement nous donne la possibilité de comprendre quelle est notre fin. Marie est signe d'espérance certaine et de consolation pour les peuples de Dieu en marche. Nous ne pouvons pas vivre sans espérance. Et Marie est signe d'espérance pour nous et de consolation. C'est pour cela que nous ne pouvons pas ne pas faire référence à notre mère. Marie fait partie du mystère de l'Église et du Christ. Donc elle est complètement liée au Christ et nous ne pouvons pas aller vers Jésus sans savoir qui est sa mère. C'est pour ça que le Christ nous l'a donné comme mère. Donc nous avons tout espoir et dire que notre mère est au ciel et nous allons un jour la rencontrer. Ça doit être stimulant pour nous de continuer à croire.
0: Interrogé par Augustine Asta, le père Jean-Pierre Siem, universitaire, membre de l'Académie pontificale mariale internationale, était ce matin l'invité de Radio Vatican.
3: 8h44 sur Radio Présence, retour de l'information en région avec Clémence Roux-Bernard.

0: Bonjour à tous. En Aveyron, les pompiers restent vigilants après deux incendies. Près de 28 hectares de végétation sont partis en fumée. La chaleur et la sécheresse maintiennent un risque important de nouveaux départs de feu. Dans le Tarn, de nouveaux cas de chikungunya ont été détectés près de Mazamé. Des opérations de démoustication sont prévues pour limiter la propagation de la maladie. À Toulouse, plusieurs personnes ont consulté les urgences pour des problèmes aux yeux après l'éclipse solaire de mercredi soir. Certains patients ont notamment ressenti des brûlures ou des troubles de la vision. En Ariège, les autorités cherchent un jeune ours qui a chargé un éleveur. Des balles de caoutchouc pourront être utilisées pour l'effrayer et lui faire retrouver la peur de l'être humain. Et enfin, dans les Pyrénées, une éleveuse recherche toujours une centaine de brebis disparues. La gendarmerie a lancé un appel à témoins pour tenter de retrouver le troupeau. Voilà pour les titres. Bonne journée à tous sur Radio Présence.
1: Merci beaucoup Clémence et je vous rappelle que vous pouvez nous appeler au 08 92 46 00 12 pour tenter de gagner vos deux places pour le Muséum de Toulouse. Il suffit de répondre à la question suivante. Dans l'évangile du jour, selon Jésus, que devient l'homme et la femme lorsqu'ils sont unis dans le mariage? Réponse A, ils restent deux personnes totalement indépendantes. Réponse B, ils deviennent une seule chair. 08 92 46 00 12 pour tenter d'étirer au sort et de gagner vos deux places pour le Muséum de Toulouse. Tout de suite, retour de l'évangile. Lui est commenté par le père Gilles Rioux. Il s'agit de l'évangile selon saint Matthieu chapitre 19, versets 3 à 12.
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3: Évangile de Jésus-Christ selon saint Matthieu. En ce temps-là, des pharisiens s'approchèrent de Jésus pour le mettre à l'épreuve. Ils lui demandèrent: est-il permis à un homme de renvoyer sa femme pour n'importe quel motif? Il répondit: n'avez-vous pas lu ceci? Dès le commencement, le Créateur les fit homme et femme, et dit: à cause de cela, l'homme quittera son père et sa mère, il s'attachera à sa femme, et tous deux deviendront une seule chair. Ainsi, ils ne sont plus deux, mais une seule chair. Donc ce que Dieu a uni, que l'homme ne le sépare pas. Les pharisiens lui répliquent: pourquoi donc Moïse a-t-il prescrit la remise d'un acte de divorce avant la répudiation? Jésus leur répond: c'est en raison de la dureté de votre cœur que Moïse vous a permis de renvoyer vos femmes. Mais au commencement, il n'en était pas ainsi. Or, je vous le dis, si quelqu'un renvoie sa femme, sauf en cas d'union illégitime, et qu'il en épouse une autre, il est adultère. Ses disciples lui disent: si telle est la situation de l'homme par rapport à sa femme, mieux vaut ne pas se marier. Il leur répondit: tous ne comprennent pas cette parole, mais seulement ceux à qui cela est donné. Il y a des gens qui ne se marient pas, car de naissance ils en sont incapables. Il y en a qui ne peuvent pas se marier car ils ont été mutilés par les hommes. Il y en a qui ont choisi de ne pas se marier à cause du royaume des cieux. Celui qui peut comprendre, qu'il comprenne. Est-il permis? Est-il défendu? Jésus ne répond jamais à une question de ce genre. Il ne se situe pas sur le registre légaliste qui dispense de réfléchir, qui donne des réponses trop faciles et dégage de tout esprit de responsabilité. Jésus, au contraire, appelle. Il renvoie à l'Écriture, à ce qu'il y a de plus profond en l'homme et à la conscience de chacun. Le projet fondamental de Dieu pour l'humanité, c'est l'alliance entre l'homme et la femme. L'homme est fait pour quitter ses parents un jour, mais on ne quitte que pour s'attacher à quelqu'un. Il n'est pas bon que l'homme soit seul. Pour être complet, l'homme a besoin d'un vis-à-vis à la fois semblable et différent, en qui il trouve ce qui lui manque. Aimer, c'est reconnaître que je ne suis pas le tout du monde tout seul, que j'ai besoin de l'autre pour me réaliser. L'amour humain est ainsi l'image de l'amour de Dieu qui se communique et se donne, qui s'appauvrit de lui-même pour trouver sa joie dans l'échange, le dialogue, le partage, le don mutuel. Ce domaine du mariage aujourd'hui est devenu lieu de grande fragilité. Mais on ne peut lire la fin de ce passage sur l'adultère sans avoir à l'esprit la rencontre de Jésus avec la femme adultère. Jésus est ferme sur les principes, mais toujours compréhensif et accueillant envers les personnes. L'Évangile est tout entier dans ce paradoxe apparent. Avoir un idéal élevé et demeurer accueillant, compréhensif, à l'écoute de toute situation humaine.

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1: Bonjour et bienvenue dans votre agenda culturel sur Radio Présence. On commence dans les Hautes-Pyrénées, à Madiran, où les fêtes du village se poursuivent aujourd'hui avec une grande soirée musicale. Dès 20h, le groupe San Demi-Mesure ouvrira les festivités avec ses reprises. Puis à 22h30, place au groupe Entol Sarmiento, originaire du Pays Basque espagnol. Le groupe propose une musique particulièrement festive entre rock, punk et ska. Après des concerts à Barcelone et Madrid, il fait étape ce soir à Madiran. Direction maintenant le Tarn pour une activité à faire en famille ou entre amis. Une chasse au trésor grandeur nature vous emmène à la découverte du territoire entre Gaillac et Albi. Énigmes, logique et sens de l'observation seront nécessaires pour rassembler les différents indices et tenter d'accéder au fameux coffre au trésor. Une façon originale de découvrir le patrimoine tarnais tout en jouant. L'activité est proposée tout au long de l'été. À Auch, dans le Gers, l'exposition « L'héritage de 1936 » revient sur une période importante de l'histoire sociale française. Elle permet notamment de redécouvrir le Front populaire et les changements qui ont marqué la vie quotidienne, la culture et les loisirs. Une exposition pour mieux comprendre ce que cette année 1936 a laissé dans notre société. À Toulouse, la photographie s'intéresse à des moments très ordinaires de notre quotidien. Le photographe Denis Lagarde a posé son regard sur les voyageurs qui attendent leur bus. Des instants d'attente, de rencontre ou simplement de rêverie capturés dans différents abribus. Une manière de transformer ces petits moments de tous les jours en sujets photographiques. Et puis plusieurs rendez-vous musicaux sont également proposés dans la région ce week-end, parmi eux un apéro-concert avec Basto Kidou, pour profiter d'un moment musical dans une ambiance plus détendue et conviviale. Cette exposition, les amateurs de peinture peuvent également la profiter l'été pour découvrir plusieurs artistes présentés dans les lieux de culture de la région. Une bonne idée notamment si vous cherchez une sortie à l'abri des fortes chaleurs de l'après-midi. Et enfin, pour les amateurs de sensations et d'expériences plus originales, Hunt propose un univers qui joue avec la recherche, la découverte et l'immersion. Une autre manière de profiter de la programmation culturelle estivale en Occitanie. Très belle journée à tous sur Radio Présence. 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

0: Madonna avec Hang Up pour conclure cette dernière matinale ensemble. Il est bientôt 9h. J'ai été très content de vous accompagner pendant deux semaines dans cette matinale. Lundi, vous retrouverez Jonathan Botello. Quant à nous, on se retrouvera aussi à partir de lundi à 7h30, mais cette fois-ci pour les Flash Info. Un grand merci aussi à Clémence Roux-Bernard qui vous a accompagné pendant une longue période sur les flashs d'information régionales et l'agenda d'été. Dans quelques instants, vous allez retrouver Halte Spirituelle. On dit aussi bravo à Josiane qui nous a appelé de Bagnac-sur-Célé qui gagne ses deux places pour le Muséum de Toulouse. Donc vous allez retrouver dans quelques minutes Halte Spirituelle, le flash régional. Mais avant ça, les informations nationales. On se retrouve lundi avec Jonathan Botello. Très bon week-end à l'écoute de Radio Présence. Très bonne fête de l'Assomption. Que Dieu vous garde et soyez assurés de mes prières, chers auditeurs de Radio Présence. Très bon week-end. Il est 9h.
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3: Bonsoir à tous, à la une de l'actualité, le gouvernement promet des mesures pour les pompiers début septembre. Le ministre de l'Intérieur annonce qu'un projet de loi de modernisation de la sécurité civile sera présenté aux syndicats. Le texte doit recentrer les pompiers sur leur cœur de métier. Une hausse des moyens des services d'incendie et de secours est également promise dans le budget 2027. Des représentants des pompiers ont rencontré Laurent Nunez dans la journée. Les pompiers qui sont en grève aujourd'hui appellent à une mobilisation nationale. Une intersyndicale de 9 organisations dénonce le manque de moyens et réclame des recrutements massifs. Elle annonce une manifestation le 29 septembre à Paris qui pourrait être l'une des plus importantes jamais organisées par la profession. Un immeuble s'est partiellement effondré ce matin dans les quartiers nord de Marseille. Le bâtiment situé dans le 16e arrondissement n'a fait aucune victime. Une vingtaine de personnes ont été évacuées, une cinquantaine de marins-pompiers ont été mobilisés sur place avec une vingtaine d'engins. Le campement installé depuis plus d'un mois à Paris devant le SAMU social a été évacué ce matin. Environ 400 personnes étaient encore concernées, parmi lesquelles de nombreuses familles. L'État a proposé une centaine de places d'hébergement, notamment en Île-de-France et en région. Les associations dénoncent des solutions insuffisantes et craignent un retour à la rue pour une grande partie des occupants. Gérald Darmanin est en déplacement à Alès dans le Gard aujourd'hui. Le ministre de la Justice est venu soutenir le maire menacé par la DZ Mafia. Il est sous protection policière renforcée. Écoutez Gérald Darmanin tout à l'heure.
4: Ce qui est sûr, c'est que ici à Alès, il y a des très bons chiffres de la délinquance. Il y a des maires très courageux, comme Christophe Rivin, qui ont mis des moyens. Et grâce à ces moyens, je pense notamment aux moyens de vidéosurveillance, nous avons ici beaucoup interpellé deux personnes sous l'autorité de ce qu'ont fait des magistrats. Et c'est ça qui a gêné. Et d'ailleurs, dans les lettres de menace qu'a reçu monsieur le maire, vous avez vu que c'était des consignes données pour que les policiers arrêtent d'être présents. Et donc, c'est aussi la démonstration que nous gênons dans l'activité de la police, dans l'activité des magistrats, dans l'activité municipale de monsieur le maire, ces trafics.
3: Voilà, et l'enquête est confiée au parquet national anticriminalité organisée. Dans l'actualité également, Porsche s'allie au constructeur chinois XPeng pour éviter de lourdes amendes européennes sur le CO2. Le groupe Volkswagen risquerait jusqu'à 1,5 milliard d'euros d'amende d'ici 2027. Un mot de sport et des chances de médaille française en natation ce soir au championnat d'Europe à Saint-Denis. Maxime Grosset en finale du 100 mètres papillon à suivre à partir de 18h30. Et juste après, c'est la finale du 50 mètres d'eau avec au départ Marie-Ambre Molu et Analia Pigré. Fin de ce flash, excellente fin de journée à tous.
0: 9h passées de 3 minutes, retour de l'information en région avec Clémence Roux-Bernard.
5: Bonjour à tous. Dans l'actualité régionale, les pompiers restent sur leur garde en Aveyron après deux incendies. Au total, près de 28 hectares de végétation sont partis en fumée. Les secours ont dû intervenir dans des secteurs difficiles d'accès, ce qui a rendu leur travail plus compliqué. Avec les fortes températures et la sécheresse, la végétation reste particulièrement sèche. Les pompiers appellent donc à la prudence pour éviter de nouveaux départs de feu. Dans le Tarn, deux nouveaux cas de chikungunya ont été détectés dans le secteur de Mazamé. Cette maladie qui peut notamment provoquer de la fièvre et des douleurs est transmise par les moustiques tigres. Des opérations de démoustication sont prévues dans les zones concernées afin de limiter sa propagation. Les habitants sont également invités à supprimer les petites réserves d'eau autour de leur logement. Coupelles, seaux ou récipients laissés dehors peuvent en effet devenir des lieux où les moustiques se reproduisent. À Toulouse, plusieurs personnes ont consulté les urgences pour des problèmes aux yeux après l'éclipse solaire de mercredi soir. Certains patients ont ressenti des brûlures ou remarqué des points dans leur champ de vision après avoir observé le soleil. Même pendant une éclipse, le regarder sans une protection adaptée peut provoquer des blessures aux yeux. Les spécialistes recommandent donc de consulter rapidement en cas de douleur ou de problème de vue qui ne disparaîtrait pas. En Ariège, les autorités veulent désormais éloigner un jeune ours qui s'est approché trop près de l'être humain. Cette décision fait suite à une charge contre un éleveur. Le but est de faire retrouver à l'animal la peur de l'homme et d'éviter qu'une situation similaire ne se reproduise. Une fois l'ours retrouvé, les équipes pourront notamment utiliser des balles en caoutchouc pour l'effrayer et le pousser à s'éloigner. Il ne s'agit donc pas de tuer l'animal, mais de modifier son comportement. Et enfin, dans les Pyrénées, une éleveuse cherche toujours une centaine de brebis portées disparues. Face au nombre important d'animaux manquants, la gendarmerie a lancé un appel à témoins. Les recherches se poursuivent pour tenter de retrouver le troupeau. Toute personne qui aurait aperçu les brebis ou qui disposerait d'une information permettrait de localiser et est invitée à contacter les forces de l'ordre. Voilà pour l'essentiel de l'actualité régionale. Très bon vendredi à tous.
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0: Le pape, les cardinaux, les évêques, les prêtres, les groupes de laïcs parfois un peu trop actifs. Bernanos vient nous dire que l'Église, ce n'est pas ça. L'Église, ce sont ceux qui désirent l'amour de Dieu, des pécheurs qui font avec leurs défauts, avec leurs misères, mais qui, selon Bernanos, se sont jetés en avant. Bref, des aventuriers. Et ce portrait de l'Église, vous semblez le rejoindre dans votre livre intitulé « Bernanos sans concession » que vous publiez chez Fayard. Monseigneur Patrick Chauvet, bonjour.
1: Bonjour.
0: Vous êtes aussi recteur archiprêtre de la cathédrale Notre-Dame de Paris. Et avec vous, nous écoutons cet extrait du livre « Jeanne, relapse et sainte » écrit par Georges Bernanos en 1934. Et il est lu par Frédéric Folcher.
1: Qui s'approche de l'Église avec méfiance ne croit voir que des portes closes, des barrières et des guichets, une espèce de gendarmerie spirituelle. Mais notre Église est l'Église des saints. Pour être un saint, quel évêque ne donnerait son anneau, sa mitre, sa crosse, quel cardinal, sa pourpre, quel pontife, sa robe blanche, ses camériers, ses suisses et tout son temporel? Qui ne voudrait avoir la force de courir cette admirable aventure? Car la sainteté est une aventure, elle est même la seule aventure. Qui l'a une fois compris, est entré au cœur de la foi catholique, a senti tressaillir dans sa chair mortelle une autre terreur que celle de la mort, une espérance surhumaine. Notre Église est l'Église des saints. Tout ce grand appareil de sagesse, de force, de souple discipline, de magnificence et de majesté n'est rien de lui-même, si la charité ne l'anime. Mais la médiocrité n'y cherche qu'une assurance solide contre les risques du divin. Qu'importe, le moindre petit garçon de nos catéchismes sait que la bénédiction de tous les hommes d'Église ensemble n'apportera jamais la paix qu'aux âmes déjà prêtes à la recevoir, aux âmes de bonne volonté. Aucun rite ne dispense d'aimer. Notre Église est l'Église des saints.
0: Monseigneur Chauvet, alors que vient vous dire ce texte? Comment est-ce que vous comprenez cette expression de Georges Bernanos, notre Église est l'Église des saints?
2: Des saints. Je pourrais faire un lien avec un texte du pape François qui est sur la sainteté ordinaire. Voilà. On a les grands saints, des grandes figures de sainteté. Et puis il y a la grand-mère, voilà, qui est une sainte. C'est la sainteté ordinaire. Il n'y a rien d'exceptionnel, d'extraordinaire. Il n'empêche que, dans l'ordinaire de sa vie, elle a essayé de vivre cette fidélité à l'amour. Et donc je crois que... Mais ça, c'est Bernanos. Hein. Tout ce qui était institutionnel et tout, il n'aimait pas beaucoup. Toutes ces démonstrations du Vatican, il n'aimait pas beaucoup. Et donc pour lui, ce qui l'intéresse, c'est de se dire, c'est pas la peine de changer, de faire des réformes, des... Non. C'est la sainteté qui transformera l'Église. Je dis souvent, moi, vous savez, dans mes prédications, hein, je dis, nous avons la grâce d'être des saints. Je m'arrête un peu, pécheurs. Voilà, on est des saints pécheurs. C'est-à-dire qu'on a déjà la grâce de sainteté en nous par le baptême.
0: Mais vous, Monseigneur Chauvet, comment est-ce que vous composez personnellement avec cette Église dans laquelle vous êtes et dans laquelle vous avez sûrement reconnu dans cette description le côté un peu majestueux ou un peu de trop parfois? Comment est-ce que vous composez vous-même avec ça? Est-ce que c'est quelque chose que vous aimez, que vous fuyez, avec lequel vous faites la magnificence et la majesté, disait Bernanos?
2: Moi, j'ai connu hein, les cardinaux avec une capa magna de 8 mètres de long. J'ai connu le cardinal Veuillot. Je le vois encore arriver dans mon collège à Sainte-Croix de Neuilly. La voiture officielle, il sortait avec... Je lui dis, mais voilà, c'était... Mais on était voilà, heureux de voir la pompe. Puis à un moment, quand vous êtes jeune, la pompe, ça, on est ébahi, on ne sait pas très bien d'ailleurs qui c'est, ça n'a aucune importance. Mais il n'empêche que aujourd'hui, je rends grâce qu'il n'y ait plus cette pompe, parce que c'est vrai que c'était un peu lourd. Je voudrais pas non plus que il n'y ait plus aussi le respect. C'est-à-dire que je suis allé au Vatican il n'y a pas longtemps, hein, à Sainte-Marthe, là où habite le pape. Ben, qu'est-ce que vous voulez, vous êtes en train de manger vos pâtes, hein, et qu'est-ce qu'on voit arriver à 20h, 19h30, 20h, la porte s'ouvre, et c'est le pape qui arrive. Bon. Et on m'avait dit, surtout, te lève pas. Alors, je ne me suis pas levé, moi. Bon, pourtant, mon éducation me disait, ben, lève-toi, c'est le pape. Hein? Ben, surtout, ne te lève pas. Ben, rien, le pape est là, il s'assoit, il dit, bonasera, bonasera, très bien. Il prend sa pasta, il va se faire réchauffer sa pasta au micro-ondes. Bon, et moi, j'étais là, un peu ébahi. Je dis, mais attends, je suis à 3 mètres du pape. Voilà. Et donc, alors, je me suis resservi exprès pour lui dire un petit mot, quoi. Et je me suis dit, voilà, ça a été quand même un grand changement entre des, même Benoît XVI, quand même, qui était encore. Et je me dis, alors là, on est tombé pas bas, mais c'est une autre forme. Et je ne sais pas ce que fera le successeur d'ailleurs, mais je me suis dit, après tout, c'est une proximité. C'est ce qui caractérise ce pape. C'est la proximité. Eh bien, la sainteté, c'est sûrement dans cette proximité. Vous savez ce qui a touché dans les premiers siècles et que le christianisme s'est répandu, c'est la proximité. Les dieux païens, ils sont au 7e ciel et ils se moquaient parfaitement de ce qui se passait sur terre. Le dieu des chrétiens, lui, il est descendu sur terre et il s'occupe de chacun d'entre nous. La sainteté, ça doit être effectivement d'une proximité avec l'autre. Par la charité, par exemple, par l'amour. Mais c'est la proximité pour dire une parole d'espérance. Je pense que là, il faut inventer ou réinventer un peu cette sainteté. On est des saints pécheurs, mais je vous dis, hein, qu'importe, le Seigneur le sait. Hein. Mmh. Il a pris ses risques. Moi, je vous dis, et moi, il m'a choisi hein, pour être prêtre. J'ai dit, tu prends tes risques. Hein. Ah, ben, il les a pris, hein. À garder. Hein. Ça fait 44 ans que je suis prêtre, hein, ça pourrait être pire. Ça pourrait sûrement être mieux aussi. Hein.

0: comprenez aussi l'exigence de vérité qui guide Bernanos dans ses critiques de l'institution?
1: Oui, je pense que, et c'est ça qui gêne un peu, Bernanos est gênant parce que lui, il veut la vérité. Il veut qu'on fasse la vérité.
0: Et qu'il est profondément catholique et qu'il aime profondément l'Église.
1: Ah, mais il aime son Église. Il aime son Église et jamais il va trahir. Il donne des descriptions de l'Église extraordinaires. Voilà, c'est une maison, c'est une maison de famille. Bon, ben, tout est un peu cassé, il y a une table cassée, il y a les pots de confiture qui sont vides. Il dit, mais je connais ça. Voilà, ou alors la sacristine. La sacristine qui se tue et qui meurt finalement parce que elle nettoie le sol, elle nettoie les parquets, les machins, et il termine, c'est le curé qui termine, hein, en disant, ben voilà, son erreur c'est de croire que l'église devait être un reliquaire. Mais non, c'est pas un reliquaire, c'est une maison où, voilà, c'est un peu le foutoir. Donc, c'est vrai que il demande la vérité. Il y a un endroit où il dit, ce qui est terrible pour l'église, c'est parfois on cache la misère de l'Église. Et c'est vrai qu'on l'a fait, hein, dans le drame de la pédophilie, c'est vrai qu'on a caché. Et là, il est très dur. Il dit, il vaut mieux dire notre misère. La dire, parce que c'est comme ça qu'on peut restaurer. Alors, on l'a dit maintenant, hein, et c'est comme ça qu'on peut se transformer. Il a l'audace de parler et de bousculer, et de nous bousculer, parce que il se bouscule aussi, lui. Hein,
0: oui, et il a pas peur aussi de dire que la médiocrité qu'il observe, elle le concerne lui aussi. Il est travaillé par cette question de la médiocrité, la sienne et celle des autres.
1: Oui. D'abord, et pour bien comprendre quand même, notre ami Bernanos, hein, c'était pas un grand professionnel dans les assurances, ça n'a pas marché. Oui. Il est parti au Brésil, il s'est occupé, lui qui était un littéraire, de vaches, prendre une ferme avec des chevaux et tout, mais il ne savait pas du tout faire. Bon, puis après il est revenu, voilà. Il travaillait, vous savez, le journal d'un curé de campagne, j'ai eu la grâce de voir le manuscrit. C'est étrange, le manuscrit. Et ce manuscrit, on voyait qu'il travaillait sur la table d'un bistrot. À un bar, enfin dans un coin, et puis de temps en temps sur une page, il y a des chiffres, sans doute qu'il devait faire ses comptes, soit il y a un petit dessin, et puis il y a de l'autre côté, il y a le texte, il rature et tout. Donc c'est quelqu'un qui vivait aussi dans un peu d'une pauvreté, hein, c'est clair. Et donc il voyait bien aussi, hein, sa médiocrité, mais je pense pas qu'il aurait une très grande carrière, que ça lui aurait plu. Parce que lui, il cherchait sa liberté. Donc, il voulait sa liberté. Donc, devenir monsieur Bernanos, ça devait le rendre malade. Oui, Bernanos voulait garder sa liberté.
0: À quoi Bernanos vous a encouragé, vous, personnellement, père Patrick Chauvet?
1: Ah, voilà. Peut-être qu'au moment du drame que j'ai vécu à Notre-Dame, au moment de l'incendie, ça a été un moment qui était très dur pour moi. J'étais recteur de la cathédrale à ce moment-là. Et donc, c'est vrai que c'était irréalisable. Je vais vous donner un exemple. Le lendemain de l'incendie, mes frères me disent, bon, qui dit la messe ce matin? Je leur dis, mais attendez, mes pauvres amis, il n'y a plus de messe. On ne peut plus rentrer dans la cathédrale. C'est fini, tout est brûlé. Et donc là, j'ai entendu un peu comme un Bernanos me dire, voilà, surtout désespère pas. L'espérance, elle va être là. C'est ça qui va te mener. Et c'est vrai que Bernanos m'a aidé dans ces 4 années de vivre vraiment cette espérance en disant, Dieu ne peut pas nous abandonner. Et de ce drame sortira un bien.
0: Merci, Monseigneur Patrick Chauvet. Vous êtes curé de l'église de la Madeleine dans le diocèse de Paris, ancien recteur, vous le disiez à l'instant, archiprêtre de la cathédrale de Paris. Et puis vous venez de publier cet ouvrage Bernanos sans concession aux éditions Fayard. Merci à vous.
1: Merci beaucoup.

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1: Jésuite, sinologue, politologue, professeur de philosophie, Benoît Vermander nous propose aujourd'hui son dernier ouvrage « Comme un arbre vers le ciel » publié aux éditions Salvator, en sous-titre « Propos sur la prière ». Et si la prière n'était pas une suite de formules à dire ou à appliquer, mais plutôt, comme le suggère une image de Michel de Certeau, le mouvement d'un arbre qui, depuis la terre, déploierait ses branches vers l'infini du ciel. Enraciné dans une expérience universelle, la prière chrétienne prend des formes multiples. Moments partagés avec d'autres ou temps de solitude habités, elle est toujours une invitation à vivre l'instant présent sur le mode de l'attention et de la rencontre. Imprégné de la spiritualité ignatienne, l'auteur montre comment la prière est préparation à la décision et entrée dans la connaissance des choses divines. La parole de Dieu est la sève qui circule, donne la vie et porte du fruit. Plus qu'une progression linéaire, comme on se la représente souvent, la prière se révèle feuillage foisonnant, espace où s'opère le plein déploiement de la liberté. De manière plus précise, je soulignerai l'approche pédagogique du professeur qui sait utiliser un vocabulaire simple, une syntaxe qui accroche, un raisonnement plein de conviction. Je vous propose quelques lignes, page 97, pour mieux saisir cette lecture vivifiante. Qu'est-ce que Dieu veut de moi ? Néanmoins, la question devient un piège lorsqu'elle se change en source d'angoisse. Après tout, comment savoir ce que veut de moi le Seigneur ? Et si, croyant le savoir, je me trompais ? Une certaine façon de me demander quelle est la volonté de Dieu sur moi finit par transformer Dieu en une sorte de patron, exigeant et imprévisible, jamais content, toujours requérant qu'on fasse des heures supplémentaires. Et c'est certainement l'une des pires façons d'abîmer l'image de Dieu, de mettre une idole assoiffée de notre force vitale, autrement dit de notre sang, comme faisaient les idoles antiques, et continuer à le faire autrement, celle d'aujourd'hui à la place du Dieu vivant. Aussi, avant d'aborder la question « Qu'est-ce que Dieu veut de moi ?» faut-il certainement en poser d'abord une autre, qui nous aidera à avancer en paix. Et cette question, c'est « Qu'est-ce que Dieu veut pour moi ? Quel est son projet pour moi ?» Autrement dit, ancrer en nous la conviction que Dieu veut notre bien, veut notre vie, jamais ou grand jamais, notre mort. Benoît Vermander, « Comme un arbre vers le ciel », aux éditions Salvator.

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2: C'est avec émotion que Radio Présence vous annonce le décès de Jean-Louis Salasque le mardi 21 juillet à Nantes. Bénévole fidèle de notre antenne, passionné par la pensée de René Girard, il nous a fait partager année après année son goût pour la musique et les idées à travers le fil secret, mimétiquement vôtre, et autrefois musique sacrée, sacrée musique. Nous pensons à sa famille et à tous ceux qui l'ont connu, et nous vous proposons de réécouter une de ses émissions.
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3: Christine Orsini est agrégée de philosophie et vice-présidente de l'association Recherche Mimétique qui œuvre à la diffusion de la pensée de René Girard. Christine Orsini a été la première à rédiger un livre consacré à la pensée de René Girard et qui s'intitule précisément « La pensée de René Girard » chez Retz en 1984. Elle est également l'auteur du « Que sais-je » consacré à René Girard, publié en 2018. Voici le dernier chapitre de ce « Que sais-je » dans lequel Christine Orsini explique ce que René Girard met derrière ce terme « apocalypse ». Le paradoxe de la modernité est que, tout en connaissant les mécanismes de la violence, elle s'est pourvue d'institutions capables, sinon de la contenir tout à fait, du moins de la différer. Mais elle s'est privée de l'économie religieuse de la violence. Depuis Hiroshima, les armes nucléaires n'ont cessé d'exercer leur rôle de pharmacon, à la fois poison et remède. C'est toujours la violence qui tient la violence en respect. René Girard constate que les États modernes, qui produisent à grands frais des armes capables, dans un but dissuasif, de détruire toute vie sur Terre, sont dans le même rapport à la violence que les sociétés archaïques. Ils jouissent d'une paix précaire à l'ombre de leur violence sacralisée. La différence est qu'ils savent ce qu'ils font. Ainsi, tout est révélé, et ce n'est pas le rationalisme des Lumières, ni l'idéalisme hegélien, qui nous aide à comprendre ce qui nous arrive. Ce sont les évangiles, le choix de renoncer à la violence ou périr de mort violente, le choix entre le royaume ou les ténèbres, n'a plus rien d'utopique à l'échelle de la planète entière. Les textes évangéliques associent même les désastres écologiques, les fracas de la mer et des flots, à la menace d'autodestruction violente de l'humanité. En rencontrant la pensée de Clausewitz par son livre « De la guerre » datant de 1832, au moment où l'islamisme violent provoque le retour de l'histoire, plus encore que le retour du religieux, René Girard est frappé par la convergence de l'intuition centrale du stratège prussien avec la théorie mimétique. Clausewitz, contemporain des guerres napoléoniennes, ne voit pas dans la guerre, comme Hegel, une ruse de la raison, mais il y voit un acte de violence, et il n'y a pas de limite à la manifestation de cette violence. C'est un duel où chacun des adversaires fait la loi de l'autre, d'où il résulte une action réciproque qui doit aller aux extrêmes. La guerre, instituée pour contenir la violence dans des limites acceptables, est en train de disparaître. Quand le but du conflit armé est l'extermination de l'adversaire, quand s'efface de plus en plus la distinction entre civils et combattants, le moteur de l'histoire n'est plus la volonté des hommes ou la politique, mais la violence pour elle-même. Et une violence toujours plus indifférenciée. Cette indifférenciation est apocalyptique.

Clausewitz a souligné ce paradoxe. Le conquérant veut conquérir, il veut donc la paix, c'est le défenseur qui veut la guerre. Hitler mobilisera tout un peuple pour répondre aux humiliations du traité de Versailles. Ben Laden fera du 11 septembre une réponse aux États-Unis, etc. C'est une loi anthropologique. L'agresseur se pose en défenseur. Cette loi de la réciprocité provoque la montée aux extrêmes et le déchaînement de la violence. Au début de leur livre « Achevé Clausewitz », René Girard et Benoît Chantre placent une citation de Pascal, tirée des Provinciales. « C'est une étrange et longue guerre que celle où la violence essaie d'opprimer la vérité. Tous les efforts de la violence ne peuvent affaiblir la vérité et ne peuvent que la relever davantage. Toutes les lumières de la vérité ne peuvent rien pour arrêter la violence et ne font que l'irriter encore plus. » Pour René Girard comme pour Pascal, le combat sans merci entre la violence qui veut le mensonge et la paix et la vérité en défense qui veut la guerre est le duel qui traverse l'histoire et nul ne peut savoir comment il finira. En effet, la résolution sacrificielle a été invalidée par la révélation. Dès lors, la violence démasquée n'a plus aucune fécondité culturelle, elle est purement destructrice. Les génocides, les massacres de populations civiles sont autant, nous dit Girard, de ratages sacrificiels. Quand un terroriste se sacrifie, ce n'est pas pour sauver des vies, mais pour en détruire le plus possible. Selon René Girard, l'apocalypse a commencé, mais il donne à ce mot son double sens de révélation et de catastrophe. René Girard est un penseur apocalyptique qui refuse tout fatalisme. Les textes apocalyptiques des évangiles nous mettent en face de notre propre violence. Ils font partie de la révélation selon laquelle ce n'est pas Dieu qui nous punit, c'est nous qui, en refusant l'amour divin, nous punissons nous-mêmes. Le dépérissement des institutions chargées de nous protéger de notre violence est un effet de cette révélation. L'épître de Paul qui parle du triomphe de la croix dit que celle-ci a dépouillé les principautés et les puissances. Elle les a donnés en spectacle, à la face du monde, en les traînant dans son cortège triomphal. Épître aux Colossiens, chapitre 2, versets 14 et 15. René Girard note de son côté l'ironie de Paul, qui compare les effets irrésistibles de la croix à ceux de la toute-puissante armée romaine. L'image d'un Christ vainqueur, pourtant, correspond à une réalité. En dévoilant l'origine violente des puissances et des institutions, la croix a bouleversé l'ordre du monde. La réalité des puissances de ce monde n'a jamais manqué de visibilité, tandis que le secret de leur fondation a toujours été bien gardé. Le triomphe de la croix est de révéler les sanglantes origines de tout ordre humain. L'envers du décor devient une représentation, celle de l'innocence de la victime et de la violence de ses persécuteurs. Il est vrai que les lumières de la vérité n'arrête pas la violence et même ne font que l'irriter davantage, comme disait Pascal. L'histoire de la chrétienté est pleine de bruit et de fureur. Mais Girard en appelle au simple bon sens. Y a-t-il eu jamais une civilisation aussi soucieuse que la nôtre du sort réservé aux victimes ?

Le souci des victimes est une grande première anthropologique. Dans les démocraties modernes, il est au principe des droits de l'homme et de tous les progrès accomplis en matière de soins, de solidarité, d'éducation ou encore de lutte contre les inégalités. Loin d'être aussi ethnocentrique que l'ont été et le sont encore toutes les autres, la société occidentale s'adresse à elle-même des reproches sévères, tous très mérités, mais aucune autre civilisation n'a révélé et réhabilité autant de catégories de boucs émissaires dont les souffrances avaient toujours été ignorées ou légitimées.

0: de la femme adultère montre comment une petite foule en colère, s'apprêtant à lapider une pécheresse, peut être retournée, et dans ce cas, détournée d'une violence cathartique. En disant que celui qui n'a jamais péché lui lance la première pierre, Jésus contraint chaque élément du troupeau à se séparer du tout pour redevenir soi. La première pierre est sans modèle. L'initiative de tuer est difficile. Elle devient impossible à prendre quand les plus âgés de la foule se retirent. Ils seront imités, la femme est sauvée. On dirait une conversion collective, mais ce n'est pas la foule qui se retire. C'est, à la suite de quelques-uns, chacun qui se retire de la foule. Le principe de cette conversion, de toute conversion, est la descente en soi-même. C'est alors que cet appel, lancé à Paul sur la route de Damas, peut se faire entendre « Pourquoi me persécutes-tu ?» Merci de votre écoute. À notre prochaine rencontre.
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1: L'une des grandes évolutions dans la représentation que l'humanité se fait d'elle-même face au cosmos s'est produite lorsqu'on a compris et accepté que la Terre est une planète qui vogue dans l'espace comme les autres planètes du système solaire. Il est bien d'ailleurs de rappeler que certains philosophes grecs comme Aristarque de Samos, qui a vécu un petit peu plus tard que Aristote, pensaient déjà, pour des raisons scientifiques, que la Terre était une planète comme les autres. Mais les êtres humains avaient du mal à accepter une telle situation et on connaît la suite. Il a fallu attendre Copernic pour revenir à cette idée, c'est-à-dire 18 siècles. Une autre grande révolution s'est produite en 1995 lorsque la première exoplanète, une planète tournant autour d'une autre étoile que le Soleil, a été découverte par Michel Mayor et Didier Queloz à l'Observatoire de Haute-Provence. À présent, après de très nombreuses observations avec des télescopes au sol et dans l'espace, nous savons qu'il y a des milliards de systèmes planétaires dans la galaxie. Le système solaire n'en est qu'un parmi d'autres. Qui plus est, des observations récentes montrent des systèmes planétaires en train de naître dans plusieurs étapes de leur formation. C'est ce dont nous allons parler dans cette émission, la formation des systèmes planétaires dans la galaxie. Pour parler de ça, j'ai avec moi un spécialiste de cette question, Clément Barouteau, qui est astrophysicien, chercheur au CNRS, affilié à l'IRAP à Toulouse.

0: Clément est ancien élève de l'école normale supérieure de Cachan. Il a fait des études à Paris, puis à Saclay. Il a ensuite été chercheur en Californie, puis en Angleterre, avant de revenir en France, à Toulouse, en 2013. Bonjour Clément.
1: Bonjour Sylvie.
0: Je rappelais à l'instant que la première exoplanète a été découverte il y a 30 ans et qu'on observe à présent de très nombreux systèmes planétaires, de toutes sortes. Cela fait longtemps aussi qu'on observe, dans les nébuleuses gazeuses de la galaxie, des concentrations de matière qui se trouvent être des étoiles en train de naître, entourées d'un disque de gaz et de poussière. C'est ainsi que se forment les systèmes planétaires, avec une étoile au centre et un disque autour, un disque appelé protoplanétaire, dans lequel se forment les jeunes planètes. Depuis quelques années, des observatoires particuliers permettent d'avoir des informations extrêmement précises sur ces bébés systèmes planétaires et la manière dont les nouvelles planètes se forment et évoluent. Alors Clément, on va peut-être rappeler un petit peu ce qu'on sait sur les exoplanètes en général et pourquoi c'est intéressant d'observer la naissance de ces planètes. Est-ce que tu peux nous parler un petit peu de ce qu'on sait actuellement sur les exoplanètes ?
1: Avec plaisir. Ben écoute, on a détecté un peu plus de 5500 exoplanètes qui sont confirmées. Donc ce sont des exoplanètes, des planètes autour d'autres étoiles. Et ce qui est assez frappant, c'est qu'on a des planètes qui sont très diverses. On a des planètes de toutes les masses. On a des petites, semblables à la Terre en masse. On a des planètes beaucoup plus massives qui sont semblables à Jupiter, même au-delà en masse. Et de la même façon, on va les retrouver à des distances très variées autour de leur étoile. On a des planètes qui peuvent tourner autour de leur étoile en seulement quelques jours. Et puis, on a aussi des planètes qui peuvent prendre des dizaines, voire plus, des centaines d'années peut-être, pour tourner autour de leur étoile. De plus en plus, on arrive à caractériser la façon dont ces planètes tournent autour de leur étoile. Alors, des fois, on a des planètes qui vont tourner avec des trajectoires qui sont comme des cercles autour de leur étoile, un petit peu ce qu'on a en fait pour les planètes de notre système solaire. Puis parfois, on a aussi des planètes qui ont des trajectoires assez différentes, qui ont des trajectoires qui peuvent un peu s'apparenter à celles des comètes dans le système solaire, avec des orbites très, très allongées. Et puis on arrive aussi à détecter ce qu'on appelle l'inclinaison des planètes. Donc voilà, c'est-à-dire comment est-ce qu'elles sont orientées, comment est-ce que le plan qu'elles décrivent autour de leur étoile et comment est-ce qu'ils s'orientent. Et donc voilà, et donc c'est vrai que c'est cette diversité des systèmes planétaires interroge. Un autre aspect aussi qu'on voit, c'est qu'on a des systèmes planétaires qui peuvent être on va avoir un nombre de planètes assez différent en fonction de ces systèmes. Parfois, on a des systèmes avec beaucoup de planètes et notamment, on voit des systèmes avec des planètes qui sont assez rapprochées les unes des autres. Ce sont en fait autant de caractéristiques qui, qui travaillons sur la théorie, la modélisation, la formation planétaire, nous donnent des informations cruciales pour essayer d'améliorer nos modèles, la théorie.
0: Donc ça permet de resituer aussi le système solaire parmi tous les systèmes planétaires observés. Mais avant de continuer, je voudrais juste faire une petite remarque. C'est que, comme tu l'as si bien dit, on a détecté et bien observé environ 5500 exoplanètes. Mais je crois que d'un point de vue statistique, il faut fixer un peu les choses. C'est que ces exoplanètes, on les observe pour des raisons de techniques d'observation et de situation, d'instruments d'observation, on les observe dans une certaine direction de l'espace. Et si on fait des statistiques, ça veut dire que dans la galaxie, il y en a des milliards.
1: Oui, absolument.
0: Non, mais ce n'est pas évident pour les gens, parce qu'on dit qu'il y a des milliards de systèmes planétaires dans la galaxie, puis après on dit qu'on en a observé 5000. Donc il faut vraiment dire qu'on en a observé 5000 parmi des étoiles, là où on les a cherchées, mais que si ensuite on fait une statistique à partir de là, par rapport à toute la galaxie, ça conduit à des milliards.
1: Tout à fait. Alors déjà, ce qu'on peut rappeler, c'est que ces 5500 exoplanètes, ce sont des planètes qu'on dit confirmées, c'est-à-dire que pour lesquelles on a vraiment confiance que ce que l'on détecte indirectement, c'est souvent comme ça qu'on détecte les exoplanètes, on les détecte indirectement, c'est-à-dire en fait, comment est-ce qu'elles modifient la lumière de leur étoile. Et donc, ce sont des planètes pour lesquelles on sait vraiment que, elles sont confirmées. À côté de ça, on a observé beaucoup plus d'étoiles. On a cherché à trouver beaucoup plus de planètes autour d'étoiles. Donc, il y a ce qu'on appelle des candidats planétaires, c'est-à-dire des planètes pour lesquelles on pense, mais on n'est pas encore complètement certain que ce que l'on voit, ce sont effectivement des planètes. Et par ailleurs, donc, quand on étudie, donc tu parlais de statistiques à l'instant, en fait, quand on étudie ce que nous ont appris, en fait, ces observations de plusieurs dizaines, milliers d'étoiles, c'est qu'en fait, on s'attend en fait à ce que la présence de planètes soit quelque chose de totalement naturel, de totalement attendu. Et donc, ces études statistiques nous apprennent qu'en fait, on s'attend à ce qu'il y ait au minimum une planète autour de chaque étoile.
0: En plus, d'après les techniques de détection de ces planètes, on ne peut pas tout détecter. Donc en fait, il peut y avoir pas mal d'étoiles pour lesquelles on a cherché des exoplanètes, on ne les voit pas, mais ça ne veut pas dire forcément qu'il n'y en a pas.
1: Oui, tout à fait. Absolument. C'est vrai que la plupart des techniques d'observation vont avoir plus de facilité à détecter des planètes qui sont grosses et qui sont proches de leur étoile. Donc c'est d'ailleurs pour ça en fait qu'on a tout de suite détecté ce type de planètes, qu'on a appelé les Jupiters chauds, parce que c'est des planètes qui sont très massives, qui modifient beaucoup la lumière de leur étoile, et qui, donc par ailleurs étant très proches de leur étoile, donc c'est quelque chose qui rend la détection, la découverte de ce type de planète plus facile. Et donc, à mesure que on progresse sur les techniques de détection, d'observation des exoplanètes, eh bien, on parvient à, on cherche donc des planètes qui sont plus petites, un peu plus éloignées de leur étoile. Et c'est de plus en plus ce que l'on parvient à faire.
0: C'est vrai qu'au début, quand on a découvert, comme tu dis, des Jupiters chauds, c'est-à-dire des grosses planètes près de leur étoile, ce qui n'est pas du tout le cas du système solaire et en plus qui était contradictoire avec les idées de formation des planètes, on est arrivé sur cette idée de migration, c'est-à-dire que des planètes ont été formées à un certain endroit autour de l'étoile et a migré à un autre endroit, en particulier en se rapprochant de l'étoile.
1: Tout à fait. En fait, ce qui est d'ailleurs un petit peu... ce que je trouve assez rigolo finalement comme anecdote, c'est qu'en fait la prédiction que les planètes se forment dans leur disque autour de leur étoile et se rapprochent progressivement de leur étoile, c'est quelque chose qui a été prédit par la théorie et les simulations bien avant la découverte de la première Jupiter chaude. En 1995, il y avait déjà des travaux dès la fin des années 1970, début des années 1980, qui prédisaient que les planètes, quand elles se forment autour de leur étoile, dans leur disque protoplanétaire, devraient donc ce qu'on appelle migrer, c'est-à-dire se rapprocher de leur étoile, et donc finir par arriver donc à des distances très proches de leur étoile.
0: D'où l'intérêt, entre autres, d'étudier les formations des systèmes planétaires. Mais ça n'a pas été le cas dans le système solaire. En fait, Jupiter est resté loin. Bon, je sais qu'il y a eu des migrations, mais qui n'ont pas conduit les planètes géantes dans le système solaire à venir près du Soleil. Donc, il y a tous les cas de figure, on peut dire.
1: Tout à fait. C'est l'une des questions clés, finalement, des théories de formation et d'évolution des systèmes planétaires, c'est d'essayer de replacer le système solaire dans le contexte de tous les systèmes exoplanétaires qu'on détecte. Et ce dont on se rend compte, c'est que à bien des égards, le système solaire semble être unique. Et finalement, il y a peu de systèmes planétaires qui ressemblent au système solaire. Comme tu disais, donc il n'y a pas de Jupiter chaud dans le système solaire. Il n'y a pas non plus de planètes géantes excentriques, c'est-à-dire ces planètes géantes qu'on détecte beaucoup autour des autres étoiles et qui ont des orbites très allongées. Alors peut-être pas autant que celles des comètes du système solaire, mais donc avec ce qu'on appelle une excentricité, donc un allongement de l'orbite qui est important. Et par ailleurs, il y a une autre catégorie d'exoplanètes qu'on détecte énormément autour des étoiles, ce qu'on appelle les super-terres ou parfois les mini-Neptunes. Donc, c'est des planètes qui ont des masses probablement entre 5 fois jusqu'à 20 fois la masse de la Terre et qu'on retrouve à des distances qui sont un petit peu plus rapprochées que les planètes du système solaire. Et donc, en fait, on ne les voit pas, on n'a pas ces planètes-là dans le système solaire. Donc, ça interroge parce que ces grandes populations de planètes extrasolaires qu'on détecte, les super-terres, les Jupiters chauds et ce qu'on appelle les Jupiters tièdes excentriques, donc ces planètes géantes plus éloignées mais avec des orbites allongées, toutes ces populations-là de planètes, on ne les a pas dans notre système solaire.
0: Et voilà qui est intéressant. On a découvert des tas de systèmes planétaires, mais quand même le nôtre est particulier. On va peut-être revenir là-dessus la semaine prochaine. On va se focaliser sur le sujet de la formation des planètes. Merci, à la semaine prochaine, Clémence.
1: Merci, au revoir.

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1: Bonjour à tous, à la une de l'actualité, un nouvel incendie dans les Landes. 600 hectares ont été parcourus par les flammes à Luglon, à une cinquantaine de kilomètres au nord-ouest de Mont-de-Marsan. Environ 400 personnes ont été évacuées par précaution. Près de 300 pompiers et 8 moyens aériens sont mobilisés. La situation reste défavorable. Le vent pousse le feu vers le village. L'enquête avance après la mort de deux pompiers près de Bordeaux-Mérignac. Un mineur a été mis en examen après l'incendie du 21 juillet, au cours duquel leur camion avait été piégé par les flammes. Son frère aîné, également placé en garde à vue, a finalement été mis hors de cause. La canicule persiste en France. 75 départements sont toujours placés en vigilance orange aujourd'hui. Jusqu'à 40 degrés sont prévus dans le centre et en Île-de-France. Une baisse des températures commence à se dessiner par l'ouest avant de se poursuivre ce week-end. Des perturbations à prévoir chez EasyJet ce week-end. Une quarantaine de vols au départ de la France devraient être annulés demain en raison d'une grève des hôtesses et stewards. Les syndicats dénoncent une dégradation des conditions de travail. Un nombre similaire d'annulation est possible dimanche. À l'international, Donald Trump durcit encore les droits de douane. Cette fois, ce sont les drones importés qui sont visés. Jusqu'à 100% de taxes pour certains modèles lourds ou équipés de caméras thermiques, 25% pour les plus petits. L'objectif, soutenir l'industrie américaine et réduire la dépendance à la Chine. Ces taxes vont entrer pour la plupart en vigueur le 3 septembre. C'est la rentrée littéraire. 461 romans sont attendus entre la mi-août et le mois d'octobre. C'est un peu moins que l'an dernier, mais cette édition s'annonce particulièrement ouverte et variée, Julie Pierret.
2: Oui, et parmi les écrivains les plus attendus, Philippe Besson, François-Henri Désérable ou encore Amélie Nothomb. Son nouveau roman, d'ailleurs L'adolescence du perroquet, sort mercredi prochain. Premier tirage à plus de 150 000 exemplaires. Cette année, les histoires de famille laissent davantage de place aux récits d'évasion, historiques ou même fantastiques. 68 auteurs publieront également leur tout premier roman. Cette rentrée constitue surtout un rendez-vous crucial pour un secteur fragilisé. Les ventes de livres ont fortement reculé au premier semestre et plusieurs grandes enseignes connaissent des difficultés. Les éditeurs misent donc largement sur les auteurs francophones. 344 romans sont annoncés, tandis que le nombre de traductions étrangères continue de baisser.
1: Merci Julie. Pour terminer du sport, Florent Manaudou quitte les bassins. Le nageur français a annoncé hier sa retraite à 35 ans. Le frère de Laure Manaudou a été champion olympique sur le 50 mètres nage libre à Londres en 2012. Voilà pour l'actualité. Passez une belle matinée.

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8: Chers amis et auditeurs de Radio Présence, bonjour. Aujourd'hui, nous allons découvrir quelque chose d'assez classique, mais en même temps de nouveau. Nous allons découvrir l'histoire de notre région en lisant un roman très bien écrit qui se lit très agréablement. Il se passe au XIIIe siècle, époque Qatar. C'est rempli d'intrigues politiques et religieuses, d'histoires d'amour, mais aussi d'histoires d'aujourd'hui. Et il y a aussi un peu de merveilleux dans ce livre, À l'ombre de Monget, écrit par Rosie Guillem. Rosie Guillem, bonjour. Je suis très contente de vous recevoir à Radio Présence. Et je vais permettre à nos auditeurs de découvrir une personne qui n'est pas encore très connue malgré les 19 romans que vous avez écrits qui se passent tous dans la région. Alors Rosie Guillem, je sais que vous êtes née à côté de Puy-Laurent, que vous n'écrivez que sur la région pratiquement, quelquefois un petit peu sur le Japon, mais sinon tous vos romans sont à la fois historiques et romantique et un peu policier. Alors, Rosie Guillem, je vais vous demander de vous présenter à nos amis auditeurs.
9: Bonjour, Bellita. Me présenter, c'est extrêmement difficile.
8: Alors, je vais vous aider, je vais poser une première question. Rosie, depuis quand écrivez-vous? Puisque vous avez écrit 19 romans, moi je sais depuis combien de temps vous écrivez, mais c'est tellement extraordinaire ce que vous racontez à propos de ce que vous m'avez raconté avant de venir sur votre écriture, que je voudrais que vous nous en disiez, que vous expliquiez à nos amis auditeurs.
9: Donc j'écris depuis 2010.
8: Depuis 2010. 19 romans depuis 2010, chers amis auditeurs. Et des romans, je les ai vus, ces romans, il n'y a pas 50 pages. Il y a 350 pages et ils sont fournis plein d'histoires et plein d'intrigues.
9: Donc depuis 2010. En fait, j'écrivais avant quand j'étais très jeune, mais bon. La vie a fait que je n'ai pas pu continuer.
8: Oui.
9: Et puis, mes enfants ont appris un jour que j'avais écrit dans ma jeunesse. Et pour mon anniversaire en 2010, ils m'ont offert un ordinateur et puis ils m'ont dit, ben voilà, tu t'y remets.
8: Alors ça, c'est absolument incroyable. Vous aviez quel âge et vos enfants avaient quel âge?
9: En 2010, j'avais...
8: À la louche,
9: j'avais 56 ans.
8: Vous aviez 56 ans. Donc vos enfants découvrent absolument par hasard, parce que quelqu'un dit « Est-ce que tu écris toujours ?»
9: Voilà, c'est au cours d'une grande réunion familiale. Des gens que je n'avais pas vus depuis des décennies m'ont pas demandé si j'étais mariée, enfin ce que j'avais fait de ma vie, ils m'ont dit « Est-ce que tu écris toujours ?» Et là, surprise de mes enfants qui m'ont dit « Comment ça ? T'écrivais toi ?» Ben oui, j'écrivais.
8: Donc, les enfants découvrent une autre facette de leur maman. Ils ont quand même 25 ans bien passés.
9: Bien passés.
8: Ils ont l'intelligence d'offrir un ordinateur alors que vous demandez une machine à écrire.
9: J'étais un peu dépassée par les événements, effectivement. Je demandais une machine à écrire parce que moi, les ordinateurs, tout ça, je ne maîtrisais pas du tout.
8: À l'époque, vous ne maîtrisiez pas.
9: Et je me disputais avec ma fille en lui disant, écoute, il faut que tu me trouves des rubans pour machine à écrire. Et elle faisait traîner. Et quand ils m'ont offert l'ordinateur, elle m'a dit, ben maintenant, maman, tu sais pourquoi tu n'as jamais eu tes rubans pour machine à écrire.
8: Donc c'est quand même un très joli départ.
9: Oui.
8: Et ce qui prouve qu'on peut s'arrêter d'écrire et repartir, parce qu'aujourd'hui, Rosie Guillem, elle a écrit 19 romans. Et le 20e est en préparation.
9: Il est déjà bien entamé.
8: Il est déjà bien entamé. Alors, Rosie Guillem, c'est quand même un personnage incroyable, cette dame, parce qu'elle écrit des séries. Et tout se passe dans son coin. C'est-à-dire près de Puy-Laurent, qui est à 1 heure de Toulouse, qui est dans le Tarn. C'est bien ça.
9: C'est ça.
8: M'arrêtez si je me trompe. Elle habite à côté de Puy-Laurent. Elle a habité à côté de Puy-Laurent. Elle a habité à Auvesine, à côté du château de Mongey. Et elle a en plus de l'écriture, elle a une autre qualité importante. Elle aime l'histoire. Donc, ses romans sont un mélange d'histoire, de la vraie, que nous apprenons, puisque là, ce livre, À l'ombre de Mongey, se passe à l'époque cathare. Et donc, nous partons avec Simon de Montfort, les massacres de Simon de Montfort dans la région, qui sont légion. Et c'est bien de faire un petit rappel historique, puisque vous, chers auditeurs qui m'écoutez, vous êtes quand même les cathares, ça ne vous est pas inconnu. Alors, je vais... alors moi j'ai eu la chance de vous rencontrer et de lire À l'ombre de Mongey. Je précise à mes amis auditeurs que j'ai lu le livre en 24 heures, c'est-à-dire que quand je l'ai commencé, je n'ai pas pu m'arrêter. J'étais tellement prise entre l'intrigue des personnages et l'histoire et la fluidité de l'écriture. C'est une écriture extrêmement douce et agréable qui est... voilà, c'est vraiment extrêmement agréable à lire. Je vous remercie vraiment, Rosie Guillem, d'écrire des choses qui sont si faciles à lire, qui nous donnent du plaisir et en même temps de l'instruction. Parce que mes petits rappels sur Simon de Montfort, j'avais un petit peu oublié ces histoires de Cata. Le nombre de villes incroyables qu'il a détruites, en fait. Ouais. Et je voudrais que vous m'expliquiez pourquoi est-ce que vous avez parlé du catharisme, quand même, qui est bien oublié aujourd'hui. Pourquoi ce rappel du catharisme?
9: Parce que c'est dans nos racines, tout simplement.
8: D'accord. Vous pensez que...
9: Oui.
8: D'accord. Alors, le fait d'habiter Puy-Laurent, qui est... Aujourd'hui, vous habitez Puy-Laurent après avoir habité Auvesine au pied du château de Mongey, qui ont été des lieux où les cathares sont passés. Est-ce que vous pensez que les gens ont ça dans leur sang aussi? Ils y pensent encore ou...
9: Je ne sais pas. Ceux qui s'intéressent à l'histoire, sûrement.
8: Oui.
9: On a quand même un passé cathare assez lourd, assez...
8: Ah ben, en vous lisant, je découvre que nous avons un passé cathare terrible.
9: Je suis passionnée par l'histoire de ma région. Ça, oui. C'est quelque chose que...
8: En fait, vous la vivez. Dans votre livre, vous la vivez.
9: Oui, je vis avec mes personnages.
8: Ah oui, ça se sent. Ça se sent.
9: C'est-à-dire que je ne raconte pas l'histoire de quelqu'un qui m'est étranger. Je vis avec eux.
8: Oui. Mais ça se sent tout à fait. Il y a dans votre façon d'écrire, on a l'impression que Dame Béatrice, Dame Aude...
9: Voilà, moi j'étais avec elle au château, j'ai vécu le massacre cathare. Voilà, je...
8: Oui. Oui, oui, oui, ça dans votre écriture, on sent votre présence. Vous n'êtes pas distante de vos héros.
9: Non, pas du tout.
8: Vous n'êtes pas du tout distante. Alors, dans ce livre, À l'ombre de Mongey, il y a du merveilleux. Très à la mode actuellement, mais je ne pense pas que ce soit la mode qui soit votre moteur
9: non.
8: du tout.
9: Pas du tout.
8: Donc, Harry Potter, Marc Lévy, tout ça, c'est...
9: Non, j'ai lu. Mais bon, je me sens trop distante.
8: Est-ce que c'est parce que vous croyez au merveilleux ou est-ce un jeu d'écriture?
9: Non, je crois vraiment au merveilleux.
8: Alors... Si vous voulez, je vous pose cette question qui peut paraître un peu surprenante à nos auditeurs, mais je l'ai sentie. Vous le racontez toujours, comme pour auprès de vos héros, le merveilleux quand vous racontez que cette Guiraude, la sorcière, fait passer les gens ailleurs. C'est tellement bien raconté qu'on est avec vous.
9: Voilà.
8: Voilà. Et vous, avec vous, avec les personnages, et avec vous, Rosie Guillem.
9: C'est-à-dire que si on ne s'implique pas dans ce qu'on écrit, enfin moi je m'implique énormément dans ce que j'écris,
8: oui.
9: Mais je le vis avec eux. J'ai pas de distance entre eux et moi, c'est comme je vous expliquais, quand j'écris c'est comme si j'étais dans une pièce vide, il y a une chaise, je m'assois sur la chaise et mes personnages viennent me disent « Moi, je m'appelle comme ça, j'ai fait ceci, j'ai fait cela. » Et c'est eux qui me guident dans mon écriture, en fait. Je ne fais que traduire ce qu'ils me disent.
8: Donc cette inspiration, vous avez cette chance d'être extrêmement inspiré dans votre écriture, ce qui est formidable. Et vous n'avez pas besoin de... Une pièce vous suffit, avec une musique particulière que nous écouterons tout à l'heure,
9: oui.
8: Qui s'appelle, peut-être pouvez-vous me le rappeler, la musique extraordinaire que vous écoutez, qui vous inspire.
9: Letters to God.
8: Voilà.
9: Enfin, il y en a plein, mais celle-là en particulier.
8: Letters to God, qui veut dire lettre à Dieu, donc c'est pas rien.
9: C'est pas rien.
8: Parce que dans le livre À l'ombre de mon jet, qui est un des 19 romans écrits par Rosie Guillem, c'est très positif, malgré les massacres. On est un peu triste parfois, malgré les massacres cathares. Il y a toujours de l'élan, de la vie, de l'optimisme. On s'en sort, on avance. Parce qu'en réalité, les deux personnages au début du roman, c'est Dame Aude et Aubry.
9: Aubry de Malamort.
8: Aubry de Malamort, qui a existé.
9: Je n'en sais absolument rien.
8: J'avais l'impression.
9: Malamort existe bien, c'est juste au-dessus de Durfort.
8: D'accord.
9: C'est un endroit au-dessus de Durfort. Mais c'est un personnage qui s'est présenté à moi comme ça, sans crier gare, qui est arrivé dans mon histoire.
8: D'accord.
9: Et qui s'est vraiment imposé comme loup, qui ne devait être là que pour quelques phrases. Pour un petit paragraphe, le personnage de loup, et qui en fait s'est tellement imposé qu'il a fini par faire partie des personnages principaux du livre.
8: Alors, donc dans ce roman, nous avons... est-ce que Aubry est un prince ?
9: Aubry, c'est un chevalier.
8: Un chevalier, Dame Aude qui est sa promise, ils sont très jeunes.
9: Oui, dirais entre 16 et 19 ans.
8: Voilà.
9: Ils sont très très jeunes.
8: Ils sont très jeunes. Et alors va intervenir loup. Et alors, moi, j'ai découvert une facette d'un loup, parce qu'on en parle souvent, des hommes-loups. Parlez-nous de cet homme-loup, qui en réalité est extrêmement sympathique.
9: Oui.
8: à qui vous donnez une vie, parce qu'il y a certainement existé des hommes-loups. Alors, racontez-nous cet homme-loup dans votre livre, parce que le Seigneur et Dame Aude sont assez classiques, mais... Mm-hmm. Pas si classique que ça, vous le verrez en lisant, mais cet homme-loup, qui est-il et d'où vient-il ? Comment est-il arrivé à vous ?
9: Alors, dans le roman, loup est un enfant perdu que la Guiraude, dont la sorcière, la grand-mère de Aude, a récupéré en forêt, tout simplement parce qu'il faisait partie d'une famille de paysans. Il était très malingre, très chétif. C'était un enfant qui ne rapporterait rien à la famille, donc il l'avait abandonné en forêt, au milieu des loups.
8: Nous sommes au XIIIe siècle.
9: XIIIe siècle.
8: Et ce genre d'histoire est plausible.
9: Est plausible,
8: voilà,
9: tout à fait.
8: Voilà, chers amis auditeurs, là, c'est pas de la fiction, c'est quelque chose qui a pu se passer.
9: Et là où vraiment, ça va un peu sortir des clous, la Guiraude a trouvé cet enfant et a abattu des loups avec une Winchester. Ce qui, à l'époque, n'était pas du tout plausible.
8: Oui, oui, oui, la carabine...
9: Voilà.
8: Oui, c'est une sorcière au XIIIe siècle qui a une carabine, mais c'est une sorcière, donc c'est normal qu'elle ait une carabine.
9: Mais c'est une vraie sorcière, mais on sait pourquoi après elle a cette arme. Et donc, elle va élever loup.
8: Comme son fils.
9: Comme son fils, elle va le protéger, et elle va lui dire à un moment... Elle va le mettre devant le loup qui l'a agressé, en fait, et elle va lui dire, il faut que tu le tues, parce qu'en le tuant, tu vas tuer toutes tes peurs.
8: Oui, alors ça m'a beaucoup plu. En se dépassant.
9: Voilà.
8: Donc là, se trouve que c'est un peu de la philosophie.
9: Tout à fait.
8: Redites-nous ça exactement. Donc, la Guiraude, qui est la sorcière qui élève loup, et cet enfant abandonné dans la forêt au XIIIe siècle, et donc, histoire tout à fait plausible, sa grand-mère lui dit...
9: Elle lui dit tout simplement, elle le ramène à l'endroit où est la meute de loup. Elle lui montre le chef de meute et elle lui dit, il faut que tu le tues parce qu'en le tuant, tu vas tuer toutes tes peurs.
8: Oui, alors là, c'est très fort, en
9: et
8: fait.
9: Et donc, il est avec un couteau. Quand le loup se jette sur lui, il plante le couteau. Et il le tue. Et quand Aude lui dit, mais vous n'avez pas eu peur ?
8: Oui, quand la petite fille de la sorcière lui dit,
9: vous n'avez pas eu peur, et il dit non, parce que j'avais entendu le claquement de la carabine. Elle avait armé au cas où.
8: Ah oui. Oui, et puis elle savait quelque part qu'il était impératif. Elle n'a pas douté, en fait. En ne doutant pas, elle a donné de l'énergie à Lou aussi.
9: Voilà. Et ce petit enfant malingre est devenu une force de la nature qui a un grand rôle à jouer après dans l'histoire de Monger.
8: Et alors, cet homme loup, en réalité, il est la gentillesse incarnée.
9: Tout à fait.
8: Donc,
9: il s'appelle Loup parce que son vrai nom, on ne le connaît pas.
8: Non.
9: Mais il porte sur lui la peau du loup qu'il a tué.
8: Oui.
9: Et voilà. Et donc, son sobriquet, son loup, c'est lui.
8: Donc, ça démystifie le loup, qui n'est pas si méchant que ça. Et alors, je vais faire un petit parallèle, parce qu'il y a aujourd'hui, à notre époque, des gens qui sont très amis avec les loups. Il y a eu une grande pianiste.
9: Ils sont exceptionnels.
8: Ah.
9: Les loups sont des animaux exceptionnels. Il faut se pencher sur leur manière de vivre. Et c'est vraiment quelque chose qui pourrait beaucoup nous apprendre.
8: Alors, c'est amusant, oui, parce que c'est la première fois, moi, que j'entends parler d'un enfant loup avec autant de gentillesse et de tendresse et d'ouverture. Et vous me le confirmez, donc ça n'est pas que du roman.
9: Non, non, moi, j'ai eu l'occasion à Gramma de visiter un zoo où il y avait des loups. Je les ai observés. Ils sont fascinants. Ils sont fascinants, il n'y a pas d'autre mot.
8: Donc, il y a dans ce roman un côté dépassement de soi-même. Et oui. C'est Lou qui nous le montre. Alors après, le Seigneur, qu'il se dépasse, ça paraît normal, mais cet enfant abandonné, qu'il arrive à se dépasser et à faire tant de choses positives dans le livre, c'est aussi une petite lueur extrêmement agréable dans la lecture de ce livre. Alors, tout se passe au château de Monger, chers auditeurs, vous avez compris, château du XIIIe siècle. Et ce château, qui est à une heure de Toulouse et que vous aurez l'opportunité de visiter peut-être pour les journées du patrimoine, il a été démoli. Est-ce que vous pouvez nous dire pourquoi au XIIIe siècle, au début du XIIIe siècle, ce château a été démoli alors que c'est le seul endroit, Monger, où les Albigeois ont vaincu les croisés du Nord?
9: C'est pour ça, c'est justement pour ça.
8: Alors, expliquez un peu à nos amis auditeurs, parce que vous connaissez très bien l'histoire. Mais...
9: Très bien, je ne dirais pas ça, je connais les grandes lignes. En 1211, quand les croisés qui venaient du sud venaient prêter main forte à Simon de Montfort, qui assiégeait Lavaure à ce moment-là.
8: Oui.
9: Donc,
8: Montfort était à Lavaure pendant qu'il y avait d'autres croisés qui arrivaient.
9: Voilà. Et donc, sur leur route, ils sont passés par Auvesine, Monger. Et là, ils sont tombés dans une embuscade. Ils ont été anéantis en une nuit. Alors, ils disent en une nuit. Moi, je veux bien. Je suis l'histoire. Même si j'ai quelques doutes, mais je suis l'histoire. Donc, en une nuit, ils ont été anéantis. Et quand de Montfort a appris qu'on avait tué son armée, il a fait demi-tour, il est venu à Monger, il a rasé le château.
8: De fureur.
9: Ah, il était fou de rage.
8: Oui.
9: Et bon, les gens avaient quand même eu la présence d'esprit de partir.
8: Ils avaient quitté le château de Monger.
9: Ils avaient quitté, les paysans étaient partis, tout le monde était parti parce que...
8: Le souterrain qu'il y a entre Monger et Auvesine, petit hameau en dessous, dont je suis persuadée de l'existence.
9: Je ne sais pas, ça c'est vraiment une... C'était quelque chose qui m'allait bien pour mon histoire. Après,
8: oui, mais moi, je suis persuadée qu'il y a un souterrain.
9: Oh, je pense que oui, quand même.
8: À l'époque, il y avait quand même beaucoup de souterrains.
9: Il y en avait beaucoup, oui.
8: Et à l'époque cathare, justement, les gens ont dû creuser.
9: Oui.
8: Et donc, il faut préciser que Monger est le seul endroit dans toute l'Occitanie où les Albigeois, c'est-à-dire les cathares, ont vaincu les croisés.
9: Oui,
8: c'est la
9: grande victoire cathare sur les Français du Nord, c'est ça.
8: Voilà, c'est la grande victoire. Donc, c'est à Monger, à une heure de Toulouse, dans le Tarn, mais c'est, ça touche la Haute-Garonne. Hein.
9: Oui, c'est à la limite. Parce qu'il faut savoir quand même qu'avant Monger, il y avait eu Béziers qui avait été dévasté par
8: un massacre épouvantable.
9: Il y avait eu
8: Minerve
9: problèmes.
8: Aussi.
9: Oui, il y avait eu des problèmes avec les Trencavel, enfin avec Raymond VI de Toulouse. Ça a été une horreur ce qui s'est passé. Imaginez ce Simon de Montfort qui se croit invincible et qui prend une claque monumentale à Monger. Il y a de quoi le rendre fou.
8: Oui, oui. Oui. Oui, surtout que c'était quand même un homme qui n'était pas un sentimental, parce qu'il avait fait brûler les habitants de Béziers ou de Minerve, je ne sais plus.
9: De Béziers.
8: Sans aucun scrupule.
9: Au départ, on le prenait pour un héros, puisqu'il avait été envoyé par le pape Innocent III et par le roi. Voilà. Sauf que ce joli monsieur, à la fin, la seule chose qui l'intéressait, c'était même plus d'éradiquer les cathares, c'est qu'il voulait tout simplement s'approprier les terres.
8: Et oui, malheureusement, les seigneurs de la guerre oublient par qui ils ont été envoyés et leur véritable but. Oui.
9: Parce que quand le pape Innocent III lui a demandé de lever un peu le pied sur... il a refusé. Il a continué
8: Ah oui, ça, je ne savais, j'avais jamais entendu. C'est très intéressant. Innocent III a vu que c'était un carnage et il lui a demandé de se calmer.
9: Disons qu'il avait essayé de prendre
8: des renseignements.
9: Il voulait que les cathares et les catholiques trouvent un terrain d'entente. Seulement s'ils trouvaient un terrain d'entente, de Montfort ne pouvait plus accéder aux terres. Donc ça ne l'intéressait pas du tout.
8: D'accord. Oui, donc c'est intéressant de remettre un peu Simon de Montfort à sa place.
9: Oui.
8: C'est pas un héros.
9: Ah, pas du tout. Enfin, pour moi, c'est... Oui. On va passer dessus, parce que c'est vraiment un personnage que je n'aime pas du tout.
8: Non, mais attendez, un homme qui massacre, il y a d'autres façons de convertir les gens que de les massacrer. C'est quand même... nous allons écouter la musique qui vous a inspiré dans toutes vos écritures. Alors, cette musique, ça s'appelle « Letters to God » et c'est écrit par Two Steps for L. Donc, je précise à nos amis auditeurs qui aimeraient se mettre à l'écriture que c'est une musique inspirante et Rosie Guillem, elle se met son casque sur les oreilles et elle écrit. Elle en est à 19 romans depuis 13 ans. Donc, nous allons écouter cette musique qui peut-être... va vous inspirer vous aussi pour écrire des romans futurs.

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1: Chers amis auditeurs, nous reprenons à l'ombre de mon jet de Rosie Guillem. Alors, nous avons un petit peu parlé du sujet du livre. Donc, un seigneur promis à Dame Aude à l'époque des Cathares. Je ne veux pas trop effleurer le livre parce que je veux absolument que quand vous lirez le livre, chers amis auditeurs, vous soyez pris et passionnés. Donc, je ne parle du livre que par petites touches. J'ai noté après la lecture de ce livre qu'il y avait quatre femmes qui avaient un rôle très important. C'est donc Aude et Dame Aude, la Guiraude, Giralda de Lorac, Dame Béatrice et la servante Mélisande. Donc ça en fait encore plus. Je voudrais que vous nous parliez de Giralda de Lorac, parce que nos amis auditeurs, moi je l'ai découverte. Qui est-elle? Et elle a existé, cette personne.
2: Oui, absolument.
1: Donc encore une raison d'apprendre l'histoire tout en passant un très bon moment. À vous, Rosie Guillem, dites-moi
2: alors,
1: qui c'est.
2: Il faut savoir que tous les troisièmes dimanches de mai, à Lavaur, on fête le mai de Dame Guiraude.
1: Ah bon?
2: Oui.
1: Depuis 7 siècles? Presque.
2: Je pense. J'avoue que je ne me suis pas penchée sur la question, mais on fête le mai de Dame Guiraude. Giralda de Lorac, Dame Guiraude, était la seigneuresse de Lavaur au moment où Simon de Montfort avait assiégé la ville.
1: Donc elle tenait tête à Simon de Montfort au XIIIe siècle.
2: Je pense qu'elle était... Alors, elle était âgée de 19 ans, je n'ai pas la précision.
1: Oui, une très jeune femme.
2: Alors, c'était une très jeune femme qui protégeait la ville avec 80 chevaliers fédis.
1: Oui.
2: Les chevaliers fédis étaient les chevaliers qui, étant donné qu'ils étaient cathares, on leur avait tout pris. Il ne leur restait rien, c'était...
1: Ah oui, c'est une expression, chevalier fédis, ça veut dire qu'on leur a supprimé leurs biens.
2: Voilà, on a tout supprimé, ils n'ont plus rien.
1: Chevalier fédis.
2: Oui. Et donc, un de ces chevaliers était le frère de Giralda de Lorac, qui avait vu ce qui s'était passé à Béziers et qui s'est retourné contre Simon de Montfort.
1: D'accord.
2: Donc, il protégeait la ville. Alors, une version dit que Dame Guiraude serait montée sur les remparts de Lavaur, qu'elle aurait soulevé ses jupes et montré son derrière à de Montfort en disant « Venez le chercher ». Bon, mais malheureusement pour elle, ils ont réussi à rentrer dans la ville.
1: Oui, mais néanmoins, cette Giralda de Lorac, c'est quand même une femme extraordinaire. On est au XIIIe siècle.
2: Oui. Elle avait un courage énorme.
1: Elle était
2: veuve. C'était son mari à l'origine qui était seigneur de Lavaur et qui a été tué.
1: D'accord. Elle était veuve. C'était déjà une jeune veuve.
2: Oui. Et enceinte, paraît-il. Alors là, j'ai pas vraiment...
1: Oui, c'est ce qu'on dit.
2: Alors donc, je me suis dit, pourquoi pas, oui.
1: Oui.
2: Mais elle a fini dans un puits, empierrée vivante.
1: Ah oui, c'est assez horrible.
2: Et il y a toujours le puits à la voie.
1: Ah oui, qui est en plein centre-ville?
2: Il n'est pas en centre-ville, il est, quand on rentre à la ville, je pense qu'il est sur la gauche, dans une espèce de combe un peu en bas, là.
1: Oui. Donc, vous remettez à l'honneur cette femme qui a été extrêmement courageuse. Bon, évidemment, Aude et Dame Aude sont des personnages importants, mais bon, là, ce sont des personnages inventés, mais cette Giralda de Lorac...
2: est bien réelle.
1: Elle est bien réelle, et c'est important, finalement, au Moyen-Âge, il y a eu des femmes qui ont eu des rôles très importants, même si elles ont fini massacrées, elles ont quand même tenu tête, et c'est bien qu'on lui rende hommage encore aujourd'hui.
2: Oui.
1: Ça, c'est... Alors... Je précise que ce livre qui se passe complètement au Moyen-Âge, donc en 1200, au XIIIe siècle, a quelques formules moyenâgeuses, mais pas trop, ce qui fait qu'il est très facile à lire, mais ce qui nous dépayse aussi, qui nous permet de nous y retrouver. Donc on parle de Dame Béatrice, de Dame Aude, de Seigneur, enfin il s'appelle toujours de façon pas comme nous aujourd'hui, et donc nous sommes transportés dans cette époque, ce qui est très agréable et qui permet une lecture rêveuse, facile. Alors, je voudrais après, parce que toujours, donc on vous a donné les quelques points importants de ce livre, chers amis auditeurs, pour vous donner envie de lire ce livre. Mais il y a aussi beaucoup d'autres livres, et j'aimerais que Rosie Guillem nous parle un peu de sa série des dragons. Parce que sa série des dragons, donc 19 romans, il y en a 3 qui ont été écrits, et les lecteurs de Rosie Guillem lui demandent avec insistance d'écrire le 4e roman qui est en cours. Alors pouvez-vous nous parler, Rosie Guillem, de ce livre des dragons ?
2: Alors ça c'était... Disons que j'ai voulu rompre un peu avec les livres historiques, changer un peu d'atmosphère.
1: D'accord.
2: Et un de mes fils m'a dit, qu'est-ce que tu aimerais écrire, toi ? Moi, je suis une fan, une inconditionnelle de Tolkien. Mais alors, j'ai lu les livres à long, à large, en travers. Voilà.
1: Vous êtes complètement de notre époque.
2: Oui, complètement.
1: Oui, Tolkien fait un malheur. Tous les jeunes l'ont lu.
2: Mais moi, il y a très longtemps que je les ai lus.
1: Étais-tu en avance ?
2: D'ailleurs, petite anecdote, quand j'ai su qu'ils avaient fait un film sur Le Seigneur des Anneaux, j'ai décidé d'emmener mes 2 plus jeunes garçons au cinéma. Alors, je n'allais jamais au cinéma, mais là, je me suis dit, je veux absolument voir ce qu'ils ont fait de ce bouquin. Et quand j'ai dit à mes garçons, je vous emmène au cinéma, ils m'ont regardé avec des yeux ronds au cinéma, et on va voir quoi ? Le Seigneur des Anneaux. Et la réflexion d'un de mes garçons, ah, encore un truc de fille.
1: Ah oui, non, alors là, c'était...
2: c'était à mourir de rire.
1: Oui, oui.
2: Mais c'était vraiment du parti pris. Parce que, voilà, des anneaux, des filles, mais bon, bref, peu importe. Oui.
1: Donc vous allez voir ce film avec vos fils.
2: On va voir ce film. Au début, premier volet du film, on est 15 dans la salle. Et là, je vois que les gens ne connaissent absolument pas les bouquins. Deuxième volet du film, la salle est pleine, et pour la troisième édition, on faisait la queue dehors.
1: D'accord.
2: Donc, quand on trouve un bon bouquin, Peter Jackson a fait une merveille. Bon, il n'a pas tout mis, parce que quand on voit Tolkien, ce qu'il a écrit, Le Seigneur des Anneaux, c'est énorme. On ne pouvait pas tout mettre dans un film.
1: Oui, je pense qu'il fallait faire, il fallait couper. Oui.
2: Et je pense qu'il a quand même choisi les meilleures scènes, et c'était vraiment que du bonheur.
1: Oui.
2: Et moi, je me dis, si un jour j'ai la chance d'arriver à ça, ça sera vraiment...
1: Donc, vous avez été très inspiré par Le Seigneur des Anneaux de Tolkien.
2: Oui.
1: Et alors, Le Roi Dragon, qui a déjà quand même 3 tomes...
2: Oui, et à ma grande surprise, ce sont les plus jeunes qui me demandent. Ma plus jeune lectrice avait 10 ans et demi.
1: Oui.
2: Là, actuellement, j'ai une petite Aline qui a 11 ans et qui a lu les 3 tomes depuis le 16 juin.
1: Alors, tout à l'heure, j'ai fait une petite allusion avec Harry Potter, et je le maintiens, parce que moi, je n'ai pas lu encore Le Roi Dragon, mais je le lirai certainement bientôt et avec plaisir, parce que j'ai lu ce livre À l'ombre de mon jet avec bonheur, et je pense que je lirai d'autres livres de Rosie Guillem avec plaisir, et puis j'ai envie de la connaître davantage. Donc, dans Le Roi Dragon, j'ai quand même un petit peu traversé le livre. J'ai vu qu'il y avait des elfes, des fées, qu'il y avait des anges, qu'il y avait des vraies villes, comme Shambhala dans l'Himalaya. Et ça me fait penser quand même à Harry Potter, à ce rêve mêlé de réalité, puisque Harry Potter, ça se passe en Angleterre, mais vous allez carrément...
2: Je vais partout.
1: Vous allez partout. Et donc, les jeunes, il faudrait que les jeunes connaissent...

0: Le Réal de Palatine, de la 20e dimension.
1: Pardon, vous pouvez me répéter ça?
0: Adovan.
1: Oui, Adovan, c'est le nom du dragon.
0: C'est le nom du dragon blanc et le Réal de Palatine.
1: D'accord. Et Palatine, c'est?
0: La 20e dimension.
1: Et qu'est-ce que c'est que la 20e dimension?
0: Ben, c'est une dimension entre les autres.
1: Oui, là, vous voyez, nous sommes un peu dans le mystérieux, l'ésotérique. Donc, ça devrait vous plaire, amis lecteurs, qui avez aimé Le Seigneur des Anneaux et, donc, et ces mondes un peu voilà. extraordinaires.
0: Et donc, il va partir à la recherche de sa réale, puisque c'est leur sang conjugué qui doit guérir la race des dragons. La race des dragons est en train de s'éteindre.
1: Elvana, c'est ça?
0: Oui, Elvana.
1: Elvana, c'est sa réale, d'accord.
0: C'est sa réale, c'est le dragon turquoise.
1: D'accord, dragon turquoise.
0: Et donc, il va partir à sa recherche et là, il va croiser, dans des dimensions, il va croiser des êtres dont soit il ne s'est jamais préoccupé, parce qu'il est tellement supérieur que ce qu'il y a en dessous, ça ne l'intéresse pas, soit il ne savait même pas qu'ils existaient.
1: D'accord.
0: Et donc, il va être obligé
1: De découvrir.
0: Et puis de composer.
1: De s'ouvrir à autre,
0: voilà.
1: à autrui.
0: Il va falloir qu'il se dépasse, il va falloir qu'il sorte de sa zone de confort pour vraiment... Et donc, il va rencontrer des elfes.
1: Donc, c'est une ouverture, en fait.
0: C'est une ouverture. C'est comment on peut se réaliser tout en s'ouvrant aux autres.
1: Oui, c'est une initiation.
0: Voilà.
1: C'est comme Lou, dans À l'ombre de mon jet, il y a une initiation en réalité que sa grand-mère, la sorcière, lui demande. Et là, finalement, c'est encore une initiation avec le roi dragon. Oui. C'est amusant ce passage. Vous voulez faire passer les gens d'un état à un autre état, les faire grandir peut-être.
0: Je veux surtout qu'ils s'ouvrent à la vraie vie et pas à ce qu'on nous donne tous les jours qui est insupportable.
1: C'est amusant ce que vous dites, parce que vous dites que vous voulez que les gens s'ouvrent à la vraie vie, je vous suis tout à fait, mais vos romans sont merveilleux. Donc vous voulez permettre aux
0: gens... Mais il y a du merveilleux dans la vie, c'est ça le problème. Mais
1: d'accord.
0: On nous met tellement de barrières, on nous met tellement de...
1: De mauvaises lunettes.
0: Les gens ne voient plus rien, ne voient plus le beau.
1: Merci. Merci de ce joli message. Donc, c'est bien ce que je dis, lire Rosie Guillem, c'est vraiment un bonheur, parce que dans le livre À l'ombre de mon jet, là je reviens à ce livre qui est à l'origine de notre rencontre avec Rosie, les batailles avec les cathares, c'est pas très rose, hein, c'est parce
0: non.
1: que ce sont des massacres.
0: Ce sont des massacres.
1: Mais dans le livre, on ne pleure pas, on est quand même toujours dans l'optimisme. Il y a toujours un élan vers la vie. Et donc, sur les autres livres, Le Roi Dragon, tome 1, tome 2, tome 3, Rosie Guillem me dit qu'elle veut aider encore les gens à s'ouvrir à la vraie vie, mais finalement j'ai l'impression que c'est un de vos mantras.
0: Oui.
1: Voilà. Donc c'est pour ça que la lecture de ce livre est certes, enfin moi celui que j'ai lu a été extrêmement plaisant, mais je vais certainement en lire d'autres et ça me fera du bien, tout en étant dans une certaine légèreté, dans un certain rêve et en même temps dans un rôle historique, dans de l'histoire. Est-ce que dans Le Roi Dragon il y a un côté historique aussi?
0: Pas vraiment.
1: Ah, pas vraiment.
0: Par contre,
1: c'est surtout de l'imagination, là, mais avec un message.
0: Voilà, par contre, dans le tome 3, je parle des armées célestes qui arrivent sur Terrae. Terrae, c'est la Terre.
1: Oui, oui, non, bien sûr. Dans les armées célestes, c'est qui? Ce sont les anges qui viennent
0: de défendre. Les anges, les dragons, tout ce qui compte de vivant dans le multivers va venir parce que Terrae, c'est la perle de la source de vie. D'ailleurs, les anges ne comprennent pas pourquoi la source de vie, certains diront Dieu, a choisi cette petite boule où il n'y a rien, il n'y a pas de magie, les gens sont comme des gamins insupportables et tout. Et par contre, il a mis des anges gardiens pour la protéger. Et ça les dépasse parce qu'il dit, mais ça sert à quoi de protéger des trucs pareils, des gens pareils?
1: D'accord.
0: Et donc, ils vont venir, ils vont arriver dans une petite église où se trouve le portail temporel. Et quand ils vont arriver et qu'ils vont se retrouver à l'intérieur de l'église, il n'y a que les murs, il n'y a rien dedans. Mais ils vont sentir une présence tellement phénoménale que même le roi dragon et Galiel, qui est quand même le commandant des armées des anges, vont

0: te trouver mais bouleversée à un point qui vous... Et Galiel va dire, c'est ici que les gens viennent prier. Et des siècles de prières, voilà ce que ça donne, en fait.
1: Ah oui, oui, oui. Et donc, c'est quand même très surprenant. Donc, vous parlez de présence, vous ne parlez pas de présence divine. C'est, le mot n'est pas employé, c'est moi qui l'emploie.
0: Voilà, c'est chacun oui. voit comme il...
1: Vous ne parlez pas d'énergie, vous parlez de présence.
0: Oui.
1: Et ça se passe dans une chapelle. Donc, là, référence à, oui. à notre chrétienté.
0: Oui.
1: Voilà. Donc, le mot est dit.
0: Moi, je suis croyante.
1: Merci.
0: Mais je suis plus vers la spiritualité que vers la religion.
1: D'accord, mais merci de témoigner. D'ailleurs, vos livres, on le sent. On le sent dans vos livres.
0: C'est-à-dire qu'on fait des expériences au cours de notre vie et on a le choix. Soit on adhère, soit on n'adhère pas. Moi, j'ai adhéré. Parce que j'ai vu des choses extraordinaires.
1: Oui, oui.
0: Donc, oui.
1: Dans votre écriture, vous faites parler les personnages qui, au XIIIe siècle, évidemment, puisque ce sont des guerres de religion, ces guerres contre les cathares, les gens parlent de Messire Dieu. Et je trouve que c'est une très jolie formule de dire Messire Dieu. Donc, Aubry parle de Messire Dieu. Je reviens toujours au premier livre, parce que je pense qu'il y a, à travers beaucoup de livres que vous avez écrits, il y a des points qui se retrouvent. Mmh. Hein, puisque vous êtes quand même, c'est vous l'auteur, et vos messages doivent se retrouver à travers tous vos livres. Donc, vous, dans le livre, vous parlez de Messire Dieu, ce que je trouve une très jolie formule, de rendre hommage sans dire Dieu qui ne pourrait absolument pas aller, et c'est adapté à l'époque. Est-ce que c'est une formule qui a existé ou est-ce une invention de votre part?
0: Je n'en ai aucune idée. Je pense que ça a pu exister. Il me semble que j'ai entendu ou vu quelque chose, mais. Je ne l'affirmerai pas à 100%.
1: D'accord. Alors, je voudrais parler encore d'un autre livre, celui qui se passe tout près de chez vous, encore, chers amis auditeurs, près de la forêt Ramondens.
0: Oui, forêt de Ramondens, au lac du Lampi.
1: Au lac du Lampi, qui est à 1h15 de Toulouse. Donc, alors, c'est le Tarn aussi?
0: Oui.
1: Voilà. Alors, les Forges de Caen, donc il y a déjà 2 tomes. Ça se passe à Arfon. Il y en a qui connaissent Arfon, le lac du Lampi. C'est à 1h de Toulouse. Alors là, parlez-nous, Rosie, Guillaume, de ces livres qui paraissent assez extraordinaires. Et parlez-nous un peu de l'histoire de ces livres, aussi à lire, à découvrir, chers amis auditeurs.
0: Alors, les Forges de Caen, c'est parti d'un moment où, dans ma vie, je voulais arrêter d'écrire. J'ai eu une grosse, grosse catastrophe dans ma vie.
1: Une grosse épreuve.
0: Très lourde.
1: Oui.
0: Et je me suis dit, j'arrête d'écrire. J'avais plus la force, j'avais plus l'envie, j'avais plus...
1: Ça serait dommage.
0: Et donc, un journaliste que je connaissais est venu me voir et me dit, qu'est-ce que vous allez faire? Je venais d'écrire La sorcière de la vallée.
1: D'accord.
0: Et il me dit, qu'est-ce que vous allez faire après La sorcière? Je dis, ben rien, j'arrête. Il me dit, ah non, mais vous ne pouvez pas arrêter.
1: Vous voyez que je ne suis pas la seule à dire à Rose Guillaume de continuer à écrire.
0: Alors, sur le coup, j'étais un peu... Il me dit, écoutez, on va faire un deal. Je vous présente à un de mes amis. Vous allez parler avec lui. Si lui n'arrive pas à vous convaincre, ben vous arrêtez.
1: D'accord.
0: Et donc, il m'a dirigé vers un de ses amis qui est d'Arfon. Et j'ai mis longtemps à me décider pour l'appeler quand même. Puis je l'ai appelé et puis je suis partie le voir avec mon fils. On a un peu discuté de ces fameuses bornes périmétrales qui se trouvent dans la forêt de Ramondens.
1: Les bornes périmétrales qui datent de quelle époque?
0: 1200, peut-être même avant.
1: Vous entendez, chers amis auditeurs, on est toujours dans l'histoire au 12e, 13e siècle. C'est pour ça que c'est passionnant
0: et donc,
1: aussi.
0: Il me parle, il dit à mon fils, il faut absolument que votre maman m'écrive quelque chose sur Jean Ferrand. Ok, c'est qui Jean Ferrand? Alors, il faut savoir que...
1: Il a existé, donc encore un personnage qui existait.
0: Absolument, il a été exécuté à Ramondens en 1341. Parce qu'en 1338, il a massacré le forgeron de Ramondens.
1: Donc la forêt à Arfon.
0: Voilà, la forêt qui, à l'époque, n'était pas une forêt. Il faut savoir que là-haut, il y avait beaucoup, beaucoup, beaucoup de monde. Il y avait les hospitaliers de Saint-Jean, Il y avait les Chartreux d'Escoussens, il y avait les Dames de Prouille, et tout ça, c'était des grosses propriétés. Il y avait des bergers, il y avait des forgerons, il y avait tous les corps de métier. Le problème, c'est que tant que les terres n'étaient pas délimitées, tout ce joli monde se tapait allègrement sur la figure parce qu'un était allé chez celui-là, il n'avait pas allé là. Enfin, c'était un peu la foire d'empoigne. Donc, on a mis ces bornes périmétrales qui sont avec les armoiries. D'un côté, par exemple, les armoiries des hospitaliers, et de l'autre côté de la borne, c'était celle des Dames de Prouille ou des Chartreux.
1: D'accord, c'est et très donc, intéressant, oui.
0: Et donc, ce Jean Ferron a massacré le forgeron. On ne va pas dire qu'il l'a tué, parce que quand vous tuez quelqu'un, en principe, c'est très rapide. Là, le gars, il a mis 4 jours à mourir.
1: Ah, ça, c'est horrible. Oui.
0: Bon, recherche faite, il s'avère que le forgeron était un type absolument détestable.
1: Oui.
0: Qui avait déjà eu maille à partir avec pas mal de monde de là-haut. Donc, je dis, OK, j'accepte le défi. Et je dis à Jean-Michel, je dis, mais il me manque l'essentiel quand même pour écrire un livre. Il me dit...
1: Et vous manquez quoi ?
0: Le mobile.
1: Ah oui, le mobile du meurtre, oui, parce que pourquoi c'est comme un polar, sauf que c'est un polar vrai.
0: Pourquoi il a fait ça? Bon, il commence à me dire, bon, alors le mobile, il est enterré sous 3 mètres d'archives.
1: Et oui, oui.
0: Dans les archives départementales de l'Oise, il me dit, on n'est pas prêt de les avoir. Et je dis, je fais quoi? Il me dit, ben vous faites ce que vous voulez.
1: Vous inventez.
0: Et j'ai inventé un mobile.
1: D'accord, donc c'est vous qui avez inventé le mobile, mais les personnages sont vrais, le lieu est vrai.
0: Oui, absolument.
1: Donc ça, c'est passionnant. Alors, c'est amusant ce que vous dites sur Arfon, parce que maintenant, Arfon est un lieu on ne peut plus paisible et qui a un charme fou. Et de penser qu'au XIIIe siècle, c'était très habité, c'est incroyable. Alors, vous m'avez dit aussi que vous aviez organisé des sorties.
0: Oui.
1: Chers amis auditeurs, écoutez bien ça. Ces bornes avec les armes des Dames de Prouille, des armes des Chartreux qui datent du XIIIe siècle, ou avec les armes des hospitaliers, elles sont encore dans la forêt de Ramondens.
0: Ah oui, absolument.
1: À côté du lac du Lampi ou à côté d'Arfon.
0: Je crois qu'à l'heure actuelle, on en a répertorié 75.
1: Ah, il y en a 75. Il reste encore 75 bornes.
0: Je crois que c'est ça.
1: Ça fait quand même. C'est pas 3 ou 4. Donc, Rosie Guillem, elle a déjà organisé ça. Donc, ça, c'est. Alors, ça, il faut le mettre dans un coin de votre oreille. Alors, je voudrais. Il y a tellement de choses à dire. Je voudrais, puisqu'il ne nous reste pas énormément de temps, vous dire comment trouver les livres de Rosie Guillem. Rosie Guillem. Donc, on peut trouver ses livres sur Amazon.
0: Certains
1: de ses livres, mais pas tous, ça serait dommage.
0: Mais bientôt, je pense qu'ils y seront tous.
1: Alors, bientôt, elle va faire le nécessaire pour... Mais pour le moment, chers amis auditeurs, si vous voulez rencontrer Rosie Guillem, trouver ses livres, vous pouvez donc écrire à son association, c'est l'association Eraven. Eraven, ou tout simplement lui écrire à son mail, qui est Rosie Guillem. R-O-S-I-E, Guillem, G-U-I-L-H-E-M, donc Rosie Guillem, tout collé, @live.fr. Merci beaucoup Rosie Guillem pour cet entretien.
0: Bénita.
1: Merci de m'avoir fait découvrir ces lectures passionnantes et continuez surtout à écrire.
0: Merci beaucoup.

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2: Bonjour à tous, à la une de l'actualité, un nouvel incendie dans les Landes. 600 hectares ont été parcourus par les flammes à Luglon, à une cinquantaine de kilomètres au nord-ouest de Mont-de-Marsan. Environ 400 personnes ont été évacuées par précaution. Près de 300 pompiers et 8 moyens aériens sont mobilisés. La situation reste défavorable. Le vent pousse le feu vers le village. L'enquête avance après la mort de deux pompiers près de Bordeaux-Mérignac. Un mineur a été mis en examen après l'incendie du 21 juillet au cours duquel leur camion avait été piégé par les flammes. Son frère aîné, également placé en garde à vue, a finalement été mis hors de cause. La canicule persiste en France. 75 départements sont toujours placés en vigilance orange aujourd'hui. Jusqu'à 40 degrés sont prévus dans le centre et en Île-de-France. Une baisse des températures commence à se dessiner par l'ouest avant de se poursuivre ce week-end. Des perturbations à prévoir chez EasyJet ce week-end. Une quarantaine de vols au départ de la France devraient être annulés demain en raison d'une grève des hôtesses et stewards. Les syndicats dénoncent une dégradation des conditions de travail. Un nombre similaire d'annulation est possible dimanche. À l'international, Donald Trump durcit encore les droits de douane. Cette fois, ce sont les drones importés qui sont visés. Jusqu'à 100% de taxes pour certains modèles lourds ou équipés de caméras thermiques, 25% pour les plus petits. L'objectif, soutenir l'industrie américaine et réduire la dépendance à la Chine. Ces taxes vont entrer pour la plupart en vigueur le 3 septembre. C'est la rentrée littéraire. 461 romans sont attendus entre la mi-août et le mois d'octobre. C'est un peu moins que l'an dernier, mais cette édition s'annonce particulièrement ouverte et variée, Julie Pierret.
3: Oui, et parmi les écrivains les plus attendus, Philippe Besson, François-Henri Désérable ou encore Amélie Nothomb. Son nouveau roman, d'ailleurs L'adolescence du perroquet, sort mercredi prochain. Premier tirage à plus de 150 000 exemplaires. Cette année, les histoires de famille laissent davantage de place aux récits d'évasion, historiques ou même fantastiques. 68 auteurs publieront également leur tout premier roman. Cette rentrée constitue surtout un rendez-vous crucial pour un secteur fragilisé. Les ventes de livres ont fortement reculé au premier semestre et plusieurs grandes enseignes connaissent des difficultés. Les éditeurs misent donc largement sur les auteurs francophones. 344 romans sont annoncés, tandis que le nombre de traductions étrangères continue de baisser.
2: Merci Julie. Pour terminer du sport, Florent Manaudou quitte les bassins. Le nageur français a annoncé hier sa retraite à 35 ans. Le frère de Laure Manaudou a été champion olympique sur le 50 mètres nage libre à Londres en 2012. Voilà pour l'actualité. Passez une belle matinée.

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1: Bonjour et bienvenue dans votre agenda culturel sur Radio Présence. On commence dans les Hautes-Pyrénées, à Madiran, où les fêtes du village se poursuivent aujourd'hui avec une grande soirée musicale. Dès 20h, le groupe San Demi-Mesure ouvrira les festivités avec ses reprises. Puis à 22h30, place au groupe Entol Sarmiento, originaire du Pays Basque espagnol. Le groupe propose une musique particulièrement festive entre rock, punk et ska. Après des concerts à Barcelone et Madrid, il fait étape ce soir à Madiran. Direction maintenant le Tarn pour une activité à faire en famille ou entre amis. Une chasse au trésor grandeur nature vous emmène à la découverte du territoire entre Gaillac et Albi. Énigmes, logique et sens de l'observation seront nécessaires pour rassembler les différents indices et tenter d'accéder au fameux coffre au trésor. Une façon originale de découvrir le patrimoine tarnais tout en jouant. L'activité est proposée tout au long de l'été. À Auch, dans le Gers, l'exposition « L'héritage de 1936 » revient sur une période importante de l'histoire sociale française. Elle permet notamment de redécouvrir le Front populaire et les changements qui ont marqué la vie quotidienne, la culture et les loisirs. Une exposition pour mieux comprendre ce que cette année 1936 a laissé dans notre société. À Toulouse, la photographie s'intéresse à des moments très ordinaires de notre quotidien. Le photographe Denis Lagarde a posé son regard sur les voyageurs qui attendent leur bus. Des instants d'attente, de rencontre ou simplement de rêverie capturés dans différents abribus. Une manière de transformer ces petits moments de tous les jours en sujets photographiques. Et puis plusieurs rendez-vous musicaux sont également proposés dans la région ce week-end. Parmi eux, un apéro-concert avec Basto Kidou pour profiter d'un moment musical dans une ambiance plus détendue et conviviale. Cette exposition, les amateurs de peinture peuvent également la profiter l'été pour découvrir plusieurs artistes présentés dans les lieux de culture de la région. Une bonne idée notamment si vous cherchez une sortie à l'abri des fortes chaleurs de l'après-midi. Et enfin, pour les amateurs de sensations et d'expériences plus originales, Hunt propose un univers qui joue avec la recherche, la découverte et l'immersion. Une autre manière de profiter de la programmation culturelle estivale en Occitanie. Très belle journée à tous sur Radio Présence.

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5: Bonjour à tous. Aujourd'hui, je vous invite à une rencontre profonde avec le Christ, non pas au travers d'une seule image ou d'un seul aspect, mais à travers tous les noms qui désignent le Christ dans la Bible. C'est ce que propose l'essai « Les noms de Jésus, mieux le connaître pour mieux l'aimer », signé par Étienne Létigné, récemment paru aux éditions des Béatitudes. Nommer quelqu'un, c'est bien plus qu'aligner des mots sur une page. Nommer quelqu'un, c'est entrer en relation profonde avec lui. Et c'est précisément l'intuition de ce livre qui met en lumière, en découvrant les différents noms attribués à Jésus tout au long des Écritures. Nous découvrons peu à peu le mystère de sa personne. Depuis l'Ancien Testament jusqu'au Nouveau, les prophètes, les témoins de la foi et les autres auteurs bibliques ont donné à Jésus une multitude de titres et de noms. Le Messie, le Fils de Dieu, l'Agneau de Dieu, le Seigneur, l'Emmanuel, la Lumière du Monde, autant de facettes qui désignent le visage d'amour du Dieu incarné. L'auteur Étienne Métigné est prêtre de la communauté des Béatitudes, est un spécialiste des textes bibliques. Son approche s'appuie à la fois sur la tradition de l'Église et sur une lecture attentive des textes originels. Le résultat, un livre solide sur le plan théologique, tout en restant accessible à un public large, même ceux qui ne sont pas spécialistes de la Bible. Au fil des pages, chaque nom devient une porte pour entrer plus profondément dans la relation avec Jésus. Parfois, ce sont des noms qui nous rappellent sa divinité comme Seigneur ou Fils de Dieu. Parfois, ce sont des noms qui nous révèlent sa proximité humaine comme Fils de l'homme ou Jésus de Nazareth. Ensemble, ils désignent une figure complète, riche et aimante. Les noms de Jésus ne sont pas des étiquettes abstraites, ce sont des fenêtres sur sa personne, des expressions de sa mission, de sa compassion, de sa gloire. Comprendre la diversité de ces titres permet de pénétrer davantage le mystère du Christ. Il est serviteur, berger, lumière, médiateur, époux et bien plus encore. Les noms de Jésus est donc une lecture qui enrichit la foi, invite à la contemplation et ouvre le cœur. C'est une porte vers l'infini qui nous permet de goûter au repos de l'âme en la présence de celui qui est à la fois Dieu et homme. Pour celles et ceux qui veulent approfondir leur relation personnelle avec le Christ, ce livre offre une manière nouvelle de le connaître, non plus seulement comme un nom unique, mais comme une multitude de visages aimants révélés dans la parole de Dieu. Un livre pour comprendre, prier et aimer davantage celui que la Bible appelle sous tant de noms différents, mais qui, à chaque fois, nous appelle à le rencontrer davantage. Les noms de Jésus d'Étienne Métigné est un livre aux éditions des Béatitudes au prix de 17,50 €. Et puis je vous encourage à découvrir ce livre et bien d'autres chez vos libraires habituels plutôt que sur les plateformes ennemies du livre ou de la pluralité des idées. Merci pour votre écoute et à la semaine prochaine.

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0: Bonjour à tous et bienvenue dans l'émission biblique selon les Écritures. Pierre-Yves Révillon au micro avec le père Alain Marchadour, bibliste. Bonjour père Alain.
1: Bonjour Pierre-Yves.
0: Dans la précédente émission, nous avions commencé à relire dans le livre de l'Exode les événements clés de la vocation de Moïse. Nous avions abordé sa première rencontre avec Yahvé sur la montagne de l'Horeb, dans le buisson ardent, où Dieu lui a révélé qu'il est le Dieu de ses pères, le Dieu d'Abraham, le Dieu d'Isaac et le Dieu de Jacob. Nous poursuivons le récit de cette rencontre fondatrice au chapitre 3, versets 7 à 12, dans la Bible de Jérusalem. Yahvé dit, « J'ai vu la misère de mon peuple qui est en Égypte. J'ai entendu son cri devant ses oppresseurs. Oui, je connais ses angoisses. Je suis descendu pour le délivrer de la main des Égyptiens et le faire monter de cette terre vers une terre plantureuse et vaste, vers une terre qui ruisselle de lait et de miel, vers la demeure des Cananéens, des Hittites, des Amorites, des Périsites, des Hivites et des Jébuséens. Maintenant, le cri des Israélites est venu jusqu'à moi. Et j'ai vu l'oppression que font peser sur eux les Égyptiens. Maintenant, va, je t'envoie auprès de Pharaon. Fais sortir d'Égypte mon peuple, les Israélites. » Moïse dit à Dieu, « Qui suis-je pour aller trouver Pharaon et faire sortir d'Égypte les Israélites ?» Dieu lui dit, « Je serai avec toi, et voici le signe qui te montrera que c'est moi qui t'ai envoyé. » Quand tu feras sortir le peuple d'Égypte, vous servirez Dieu sur cette montagne. »

0: Dans ce passage extraordinaire, Yahvé révèle à Moïse qu'il est descendu pour délivrer son peuple et le faire monter vers une terre où ruissellent le lait et le miel. Quand et comment le narrateur du récit a-t-il pu être en mesure de rapporter cette promesse clé où s'origine toute l'histoire du salut, tant juif que chrétien ? Est-ce une simple narration ou une relecture a posteriori, Père Alain ?
1: Oh, c'est certainement une relecture a posteriori. On se dit souvent, la différence entre les révélations de Dieu à des humains ou à Israël, c'est que quand ce sont des humains, ça peut se passer en quelques heures. Dieu exige, je l'ai rencontré, ça a duré une demi-heure, d'après le récit. Et puis, dans la Bible, selon les commentateurs, ça dure 6 ou 7 siècles. Ce chapitre-là, c'est un des plus denses, d'une certaine façon, on pourrait dire des plus lourds. Et on parle vous avez pris comme traduction les Israélites, en hébreu, c'est les fils d'Israël. C'est-à-dire, c'est les fils de celui qui s'appelait Jacob, qui descendent en Égypte, les fils de Jacob, les fils d'Israël descendirent en Égypte, et au verset 6, les fils d'Israël deviennent non plus les fils charnels de Jacob, mais deviennent les fils d'Israël, c'est-à-dire la nation d'Israël. Donc, vous avez là un saut extraordinaire, on est déjà face à la nation, mais bien sûr, c'est une relecture postérieure qui nous éclaire beaucoup et qui montre bien qu'il y a toute une épaisseur d'histoire, si vous voulez.
0: Alors, il y a cette prophétie qui évoque la terre promise, finalement. Mmh. Et ensuite, s'ensuit l'envoi en mission de Moïse auprès de Pharaon, avec une feuille de route bien précise, si on lit bien le texte. Mais quel était le statut de Moïse ? Est-ce qu'il était un simple envoyé, un prophète, le chef des Hébreux, un sauveur ?
1: Alors, ce qu'il était, ça nous est difficile de le dire encore une fois, puisque l'histoire ne nous donne pas accès à des documents, évidemment, qui seraient lisibles pour aujourd'hui. Mais ce qui nous éclaire par contre beaucoup, c'est le premier grand prophète. C'est-à-dire, c'est ça qui fait son identité, ce que sera un prophète avec son côté de vis-à-vis de Dieu, intermédiaire entre le peuple et Dieu. Très belle figure, magnifique, qui évoque évidemment tous les prophètes qui suivront. Ce sont des missions souvent douloureuses parce que il y a une solitude du prophète, et Moïse l'a vérifié dans sa vie, solitude à la fois face à Dieu et puis face au peuple, avec cette identité au fond d'être le partenaire de Dieu, qui, défendant son peuple quand il est devant Dieu, quand Dieu lui dit non, je vais te donner un autre peuple, celui-là ne marche pas, et Dieu, Moïse lui dit non, tu peux pas, c'est ton peuple. Et en même temps, quand il est face au peuple, c'est Moïse qui dit au peuple, vous ne pouvez pas vous faire un faux Dieu, car Dieu c'est votre maître, c'est votre Seigneur. Donc c'est le prophète dans sa grandeur et dans sa solitude aussi, c'est ça qui fait la grandeur de Moïse, et c'est pour ça que, quand je disais tout à l'heure, est-il plus grand Abraham, je crois que tous les deux sont au sommet, au fond, de la révélation.
0: Alors, face à cet envoi en mission, qui est quand même une mission lourde, on s'attend, on se demande ce qu'il va répondre, Moïse. Et là, Moïse, il dit simplement, et ça, on va lire directement le texte, au verset 13 à 15 du chapitre 3, qui constitue d'ailleurs, on va bien le voir, des sommets bibliques de la révélation. Donc, je prends ce texte. Moïse dit à Dieu, voici, je vais trouver les Israélites et je leur dis, le Dieu de vos pères m'a envoyé vers vous. Mais s'ils me disent, quel est ton nom ? Que leur dirai-je ? Dieu dit à Moïse, je suis celui qui est. Et il dit, voici ce que tu diras aux Israélites. Je suis m'a envoyé vers vous. Dieu dit encore à Moïse, tu parleras ainsi aux Israélites. Yahvé, le Dieu de vos pères, le Dieu d'Abraham, le Dieu d'Isaac et le Dieu de Jacob m'a envoyé vers vous. C'est mon nom pour toujours. C'est ainsi que l'on m'invoquera de génération en génération. »

0: La question de Moïse à Dieu sur son nom est étonnante, car il semblait pourtant le connaître. La réponse divine est encore plus surprenante et alimente les interrogations et les débats des exégètes et des linguistes depuis des siècles. Le nom original en hébreu est Eyé Asher Eyé, qui est traduit dans la Bible de Jérusalem par « Je suis celui qui est » et dans la Tob par « Je suis qui je serai ». Beaucoup d'autres traductions sont possibles, Père Alain. Qu'en pensez-vous ? Faut-il en privilégier une ?
1: Je crois que on n'a jamais autant perçu que maintenant la difficulté de traduire. Sainte Thérèse de l'Enfant Jésus, j'aime bien citer ça de temps en temps, disait « Si j'avais été prêtre, j'aurais appris le grec et l'hébreu ». Elle avait compris que les langues originales disent toujours des nuances que les traductions ne peuvent pas rendre. En hébreu, vous avez cité, c'est « Eyé Asher Eyé ». C'est-à-dire, si on veut traduire littéralement, « Je serai qui je serai ». C'est-à-dire, à la fois, et vous avez pris comme traduction la Bible de Jérusalem ou la Tob, qui dit « Je suis qui je serai ». Alors, ça peut être, évidemment, un écart par rapport au texte original, mais je pense que ça dit bien le vrai sens du mot. C'est-à-dire, c'est Dieu qui dit « Je suis et je serai ». C'est-à-dire, c'est Dieu qui, à la fois, se livre et, en même temps, se réserve. Il y a à la fois une vérité, il dit « Je suis », et en même temps, il garde une retenue d'une certaine manière. C'est ça, au fond, qui fait la grandeur de Dieu. C'est un nom mystérieux, c'est un nom qui est imprononçable d'une certaine façon, mais qui dit beaucoup de choses, en particulier la présence de Dieu dit « Je serai avec vous, je suis ». Vous voyez, les deux mots sont à peser. « Je suis » et « Je serai ». C'est-à-dire, je ne suis jamais totalement dans votre regard tel que vous pouvez le porter, parce que je suis au-delà de votre regard, mais je suis qui je serai. C'est-à-dire, Dieu est en avant. Dieu, il est là et il est en avant. Cette double vérité peut nous éclairer et je pense qu'elle garde sa valeur. C'est quelque chose de... C'est indicible, on pourrait dire. C'est imprononçable et les Hébreux ne le prononcent pas, justement, parce qu'ils pensent que c'est un mystère et il ne faut pas prononcer le nom de Dieu. C'est une manière de le violenter, d'une certaine façon.
0: Juste pour illustrer pour nos auditeurs, là, vous m'avez communiqué un document avec une petite liste de traductions possibles. Je suis celui qui suis, je suis celui qui est, je suis qui je suis, je suis qui je serai que qui je serai, je suis celui qui suis là.
1: Oui, ça confirme au fond que c'est très difficile de traduire. Peut-être ne faut-il pas trop chercher à traduire, c'est-à-dire Jésus lui-même va s'identifier à ce nom. Quand vous aurez élevé le Fils de l'homme, vous saurez que je suis. C'est-à-dire, Jésus s'identifie au Père, c'est une audace extraordinaire. On le sait depuis la résurrection, il est le Fils de Dieu. Mais il reprend ce terme qui définissait le Dieu de l'Exode. Déjà, d'une certaine manière, on pourrait dire qu'il y a une espèce de pont qui va du Sinaï au Golgotha. Et c'est à la fois le même Dieu et en même temps celui qui s'épanouit dans sa vérité profonde, c'est-à-dire sa vérité trinitaire.
0: Mais vous qui êtes un grand bibliste et qui connaissez l'hébreu, est-ce que vous avez une préférence ?
1: Moi je préfère, c'est-à-dire pour répondre à votre question, il faut rappeler que la Bible grecque, la Septante, est une trouvaille géniale. Quand même le dire. Le fait d'avoir traduit la Bible de l'hébreu en grec, ça a été une audace extrême parce que les Alexandrins ne savaient plus l'hébreu. Et donc, quand ils vont traduire et qu'ils vont se heurter à cette phrase, ils auront les mêmes difficultés que nous alors qu'ils étaient des gens de génie. Et comment vont-ils traduire ? Je suis l'existant. Je suis l'être. C'est-à-dire, ils vont traduire avec le langage métaphysique d'Aristote ou de Platon. Je suis l'étant, l'être. Je pense qu'il faut mieux pour nous revenir à la dimension historique. Je suis qui je serai. C'est-à-dire, il faut garder cette dimension de route, en quelque sorte. C'est un Dieu pour la route. C'est un Dieu qui ne se retrouve pas dans les sanctuaires, qui ne se retrouve pas dans les lieux du passé. C'est un Dieu de l'histoire. Je suis qui je serai. C'est-à-dire, il y a un futur, et peut-être si on revenait juste pour confirmer, est-ce que vous avez remarqué cette curieuse phrase que vous avez lue tout à l'heure ? Quand tu feras sortir le peuple d'Égypte, vous servirez Dieu sur cette montagne. C'est-à-dire une façon de dire, vous ne pouvez savoir qui est Dieu que lorsque vous serez arrivé au bout de votre voyage, et quand vous serez arrivé dans votre sanctuaire où vous aurez fini le voyage, c'est là que vous pourrez dire oui, c'est Dieu qui nous conduit. Dieu est toujours en avant.
0: Bon, je retiens que vous avez une préférence pour la traduction de la Tob, alors, oui. Je suis qui je serai. Alors, on a épluché un petit peu toutes les possibilités de traduction, mais maintenant, qu'est-ce que ça signifie? Que signifie ce nom qui est finalement très énigmatique et qui est centré sur l'être? Que pouvaient en comprendre Moïse et ses contemporains, et puis aussi les narrateurs du récit finalement? Est-ce que c'était une nouveauté théologique d'une définition centrée sur l'être?
1: Oui, je ne suis pas sûr qu'elle soit centrée sur l'être justement. Dans la formulation hébraïque, c'est la nouveauté, elle est dans la présence de Dieu à un peuple, pas à un individu comme Abraham tout seul, à un peuple dans son histoire, c'est-à-dire c'est l'histoire du salut qui s'inscrit dans l'histoire, c'est-à-dire Dieu est avec l'homme, mais il n'est jamais réductible au moment que nous vivons, il est toujours en avant, Dieu nous projette en avant, c'est le Dieu du futur, c'est à la fois le Dieu du présent, mais surtout, peut-être faudrait dire, c'est le Dieu de l'histoire, c'est-à-dire ça n'est plus le Dieu de la mythologie, ce n'est plus le Dieu du passé, ce n'est plus, c'est le Dieu dans l'histoire de l'homme. Et ça, évidemment, c'est confirmé pour nous par la venue de Jésus. Jésus vient de la part de son Père pour nous dire que Dieu est avec nous dans notre histoire. Et ça, c'est une sorte de développement de cette définition magnifique. Je suis qui je serai. C'est-à-dire, je suis présent, je suis avec vous, je suis là, mais en même temps, je suis en avant. C'est-à-dire, vous ne pouvez jamais épuiser mon identité, elle est toujours projetée en avant et elle sera peut-être lumineuse à la fin des temps, au moment de la résurrection générale.
0: Alors justement, puisque vous êtes déjà presque à la parousie, comment ce nom divin, donc révélé à l'Horeb, tel qu'on vient de l'évoquer, a-t-il questionné les théologiens et les philosophes au fil des siècles, et en particulier les chrétiens, mais pas uniquement peut-être?
1: C'est vrai qu'on a beaucoup épilogué sur ces mots simples. Hein. Je suis. Beaucoup de traductions ont été proposées. Encore une fois, on le dit souvent, traduire, c'est toujours trahir. Hein. On ne peut pas traduire. Puis même, le texte hébreu est un peu difficile à cerner. Je suis avec un infini. Les temps hébreux ne sont pas tout à fait correspondants à nos temps. Donc, ça souligne quelque chose qui n'est pas révélé totalement, qui est en marche, qui est en route, et en même temps une présence. Dieu qui est là et qui est en avant, et qui est le Dieu de la route, le Dieu du voyage, le Dieu au fond de l'histoire. Et l'histoire, notre histoire est sainte parce que Dieu est présent dans notre histoire. C'est quelque chose de nouveau, quelque chose de très riche, et qu'on n'aura jamais fini de commenter ou d'épuiser. C'est ce nom, il y avait les quatre lettres, le fameux tétragramme, hein, les quatre lettres simplement, imprononçables. On dit Yahvé, Adonai, on trouve des mots pour le dire, les juifs ne veulent pas le prononcer, et c'est imprononçable pour eux, il faut trouver, ils disent le Saint, béni soit-il, enfin il y a plusieurs formulations, mais le nom imprononçable, c'est le mystère, c'est Dieu qui est, parce que dire et prendre la mesure de Dieu, ce serait au fond se mettre à la place de Dieu, et ça c'est pas possible.
0: Vous avez évoqué dans un document un certain nombre de qualificatifs, justement, à propos de cette réflexion sur le nom. Vous avez dit « Dieu est unique »,« Dieu est personnel »,« Dieu est présent »,« Dieu est le Dieu de la promesse »,« Le Dieu de l'écoute ». C'est quelques déclinaisons de...
1: Oui, c'est vrai, chaque mot pèse. Hein. On pourrait peut-être retenir le dernier, parce que quand on dit Dieu est de l'écoute, c'est le Dieu de l'obéissance, c'est le Dieu que l'on reconnaît et que l'on met dans sa vie, dans l'obéissance qu'on lui donne. C'est-à-dire, c'est pas nécessairement les savants qui sont les meilleurs pour comprendre le mystère de Dieu. Ce sont les gens simples, les gens qui se mettent à l'écoute de Dieu, au fond. C'est cette idée que Dieu est à la fois près de nous et en même temps toujours devant nous, un nom qui pour nous se décline avec Jésus. Jésus, c'est celui qui vient nous dire, au fond, la vérité sur Dieu. Et c'est là, peut-être, que nous faisons la rupture avec le peuple juif. Nous respectons beaucoup nos frères juifs, mais sur l'identité de Jésus, je me souviens, quand j'étais en Israël, j'ai beaucoup été impressionné par beaucoup de témoins juifs qui me disaient leur fascination face à Jésus. Mais là où ils s'arrêtaient, c'était bien sûr dans son identité divine, qu'ils ne pouvaient pas accepter, mais peut-être qu'un jour, il y aura un chemin qui nous permettra de nous retrouver entre eux et nous, même si aujourd'hui on a fait beaucoup de chemin ensemble et on a dépassé toutes nos querelles qui ont été douloureuses et malheureuses dans le passé, comme vous le savez. Et donc, on peut partager, on arrive à trouver des terrains communs, y compris sur le nom de Dieu, on arrive à dialoguer.
0: Jésus, c'est Dieu qui prend visage.
1: Voilà, exactement, c'est cette idée pour nous, un visage évidemment que nous rencontrons, nous, dans la prière, dans l'office, dans la messe surtout, puisque c'est là que sa présence se dévoile et se révèle, et c'est vraiment un aboutissement magnifique. Raison supplémentaire, je pense que vous en êtes conscient, on ne peut pas couper Jésus de l'Ancien Testament. Il est le fruit de tout ce qui s'est joué là, et en particulier tout ce qui s'est joué au Sinaï que nous venons d'évoquer.
0: On l'appelle des fois le nouveau Moïse.
1: Oui, enfin, le nouveau Moïse, je ne sais pas si il est plus que Moïse, il est au-delà de Moïse, oui. Même s'il y a un conflit autour de Moïse. Il se fait plus grand que Moïse,
0: oui.
1: Mais c'est un autre registre.
0: Alors, nous sommes au terme de cette deuxième émission consacrée à la vocation de Moïse. Nous poursuivrons cette lecture dans la prochaine émission, et là nous aborderons un autre épisode qui est très très important, qui est le don du décalogue. On va partir sur le mont Sinaï la prochaine fois. Merci à vous, Père Alain Marchadour, pour nous avoir fait partager vos connaissances et votre passion pour ce texte. Merci à Christophe Aubry qui assurait la réalisation. Nous voici au terme de la rediffusion de ce numéro de l'émission biblique selon les Écritures avec le Père Alain Marchadour, bibliste, qui nous a quittés le 3 mai dernier. Pour lui rendre hommage, Présence rediffuse l'intégrale des 44 émissions de 20 minutes du 29 juin au 4 septembre 2026, du lundi au vendredi. Rendez-vous donc au prochain numéro de Selon les Écritures. Chaque émission peut aussi être réécoutée à tout moment en podcast sur le site web radioprésence.com. Au revoir et à très bientôt sur les antennes de Présence.
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1: C'est la fin de cette série. Chers auditeurs, bonjour et bonjour à vous, frère Rémi.
2: Bonjour Nathalie.
1: Oui, Michel, Marin, Lamelet. C'est un peu long.
2: Oui, c'est long.
1: Voilà, c'est long. J'y suis arrivée, j'ai gagné.
2: Bravo.
1: C'est la fin. C'est de l'entraînement, c'est de l'endurance. Hein.
2: Et voilà. Je vois ça.
1: Voilà, merci de votre fidélité ici à Lourdes. C'est la grâce de Marie, c'est la grâce aussi d'un pèlerinage avec les Dominicains, grand pèlerinage. Et puis c'est la grâce aussi d'être jeune prêtre. Vous êtes un bébé prêtre.
2: Oui, on peut dire ça.
1: Deux mois d'ordination avec un peu de légèreté et d'humour. Après tous les entretiens que nous avons eus, nous avons peut-être repris en main les bonnes clés pour apprendre à regarder avec le regard de Jésus, pour apprendre à prier, voilà, à écouter, voilà, et puis à croire peut-être à nouveau.
2: Oui.
1: On doute.
2: Hein, oui.
1: Mais on continue la route et le chemin.
2: Oui.
1: Voilà, et c'est ce que vous nous donnez ensemble. Oui. Alors restons ensemble pendant ces quelques minutes, quelques clés aussi pour peut-être apaiser. Vous nous invitez, et ça c'est aussi ça fait partie aussi de votre ouvrage. Tomber, c'est un des verbes, un mot qui fait peur, et pourtant c'est peut-être la plus belle étape de la prière. Pourquoi avoir choisi ce verbe tomber, qui fait partie aussi de cet ouvrage, et puis du dernier volet de cet ouvrage?
2: Oui, ce verbe m'est apparu à cause de quelqu'un, je vais dire son nom, de Marguerite. Parce que quand je cherchais des verbes qui nous permettent d'être avec Dieu, même quand nous n'avons plus la force, tomber ne venait pas spontanément. Mais j'avais retenu cette parole qu'elle m'a dite un jour. Marguerite, elle a fait une grave chute dans sa jeunesse qui l'a rendue handicapée. Et elle doit marcher avec des béquilles, c'est très difficile. Mais elle m'a dit un jour, dans un grand sourire, « On ne peut pas tomber plus bas que dans les mains de Dieu.
1: Ouais. »
2: Et cette phrase m'a marqué par sa beauté, et aussi parce que, comme je ne suis jamais tombé comme elle est tombée, je n'aurais pas pu la dire. Elle est tombée et a frôlé la mort. Et elle pouvait dire qu'elle avait fait cette expérience de tomber si bas qu'il n'y avait plus que les mains de Dieu pour la rattraper. Et là, je me suis dit... Il y a quelque chose dans ce verbe tomber, il faut passer par là, et lorsqu'on n'a plus la force de tenir debout, on tombe, et peut-être que Dieu nous rejoint dans cette chute-là. Chute que je retrouve dans la prophétie de Siméon, vous savez, quand Marie va présenter Jésus au temple, et qu'il lui dit « Voici que cet enfant provoquera la chute et le relèvement de beaucoup en Israël. » Donc Jésus provoque une chute, des gens qui tombent, pour pouvoir les relever. Et donc là, je me suis dit, il faut explorer ce verbe-là.
1: Que vous a-t-il appris pour vous-même, jeune prêtre, dans justement ce verbe tomber? Ce verbe tomber peut faire penser aussi à toutes les chutes des hommes. Tout le monde est concerné.
2: Oui, hein,
1: et au fond, ça nous ramène finalement au désordre intérieur, aux dérives. On ne choisit pas ce chemin de vie que l'Évangile nous propose, mais volontairement, parfois, on se fait mal, on vient briser son cœur et prendre un chemin de désordre qui nous éloigne, au fond, de ce qui est beau et bon, ce Créateur et ce Dieu qui ne veut que notre bien. Alors qu'est-ce que ça dit profondément chez vous, jeune prêtre, qui découvrez aussi la beauté, vous nous l'avez dit, Hérodie, la beauté aussi de ce moment où vous êtes à l'autel de la croix, mais c'est l'autel de l'amour extrême, et puis ce moment aussi où Dieu guérit par ce sacrement aussi de confession.
2: Oui.
1: Qu'est-ce que ça dit de tout ça? Et je vous laisse parler.
2: Ma question, c'était, voilà, quand on tombe, on a l'impression qu'on s'éloigne de Dieu, que d'un coup, ça met de la distance avec lui, et donc on se sent plus seul, on se sent plus loin. Et donc, il fallait que je trouve comment est-ce que je peux dire que Dieu est dans cette chute-là aussi. Et on a beaucoup parlé ces derniers jours ensemble de la croix, et on a un beau mot pour parler de la descente de la croix, qui est un très beau mot, comme si Jésus avait descendu des escaliers. Mais il est mort sur la croix. Il n'a plus de force, il tombe dans les mains des hommes. C'est l'ultime chute, non seulement On pourrait dire quelque part que Dieu tombe du ciel en s'incarnant dans le sein de la Vierge Marie. Il est tout abandonné, mais jusqu'au bout, il tombe. Et là, il tombe à terre, dans les bras de sa mère, et il tombe finalement dans le tombeau. Donc si Jésus, dans sa vie terrestre, tombe aussi bas, c'est qu'il tombe avec nous lorsque nous tombons. Il est là. Et ça n'empêche pas qu'on tombe, vous voyez. Mais on ne tombe pas seul. Et c'est très important de l'avoir tout au fond de notre cœur, cette conviction-là qu'il est là, pour qu'il puisse nous aider à nous relever ensuite.
1: Alors si des auditeurs, là, par providence, tombent, tombe, hein, j'emploie aussi, je reprends le verbe tomber, mais tombe pas, par providence, sur cette émission du jour, hein, sont tombés très bas, sont tombés très bas dans une vie de désordre, et vous avez décrit aussi d'un éloignement, ils se sentent séparés par l'infini de l'amour, ils doutent, ils n'osent plus se rapprocher ou s'approcher de l'amour. Vous, jeune prêtre, hein, que leur diriez-vous là, maintenant? Et ça peut concerner finalement tous ceux qui sont en chute libre.
2: Oui, parce qu'il y a des chutes, parfois on n'arrête pas de chuter. On se demande quand est-ce qu'on va enfin toucher le sol.
1: Et malgré aussi les répétitions pour des croyants aussi, de la confession et de vivre de tous les sacrements.
2: C'est ce qu'on entend beaucoup à confession, ou ce qu'on confesse beaucoup. On a l'impression de toujours confesser les mêmes choses. Il y a quelque chose d'humiliant dans le fait de... Même, c'est pas toujours des grandes chutes comme tomber d'un toit. C'est peut-être des petites chutes, mais régulières, constantes, dont on n'arrive pas à venir à bout. Et c'est ce qu'il y a peut-être de plus humiliant parfois, ce sont ces petites chutes. Eh bien, ces chutes-là, elles nous donnent de goûter. J'utilise vraiment le verbe goûter parce que c'est quelque chose d'amer et de doux en même temps, à l'humilité. C'est ce moment où on n'est plus tout le temps sur nos gardes, à vouloir dire à Dieu, voilà, je suis fort tout seul et je vais faire ce que je veux faire. Ça nous remet, je reprends ces paroles de Marguerite, on ne peut pas tomber plus bas que dans les mains de Dieu, que je retrouve dans la lettre aux Hébreux, au chapitre 10. Il est redoutable de tomber entre les mains du Dieu vivant. Donc là, je vous parlais hier avec la foi de quelque chose d'un peu impressionnant aussi. Et dans le fait de tomber, si nous avons à l'esprit que cette chute-là provoque notre humilité et nous fait voir en fait que nous sommes tombés bien bas, mais dans ses mains, eh bien, un commencement de relèvement est possible.
1: Alors, il faut éviter de rester dans la honte.
2: Oui, alors la honte...
1: Si on reste honte, alors peut-être que vous allez parler au cœur de certains qui tombent par providence dans cet entretien et qui désespèrent au fond d'eux-mêmes.
2: Oui, la honte a encore quelque chose à voir avec l'orgueil. Or, devant Dieu, si vous me permettez de reprendre le slogan d'une chaîne de fast-food, « Venez comme vous êtes ». Mais qui est un peu dénaturé, parce que quand on va manger un fast-food, on n'en a rien à faire de qui vous êtes. Mais venir devant Dieu, c'est venir tel qu'on est. Et comme je vous le disais, je crois, au tout début, donc la boucle est bouclée peut-être, mais que Dieu est le roi de la récup, que Dieu récupère tout cela pour en faire une merveille, et il a besoin de notre humilité, de notre ouverture pour pouvoir œuvrer en nous. Et ces chutes-là successives, elles sont le lieu de la fissure. Et je reprendrai peut-être, vous connaissez Christian Bobin, que j'aime beaucoup.
1: Oui, vraiment, le grand Christian Bobin qui nous a quittés.
2: Mais oui, depuis deux ans. J'étais triste, c'est la première fois que la mort d'un auteur m'affecte autant. Il disait que les échecs, donc les chutes, sont autant de carreaux brisés, de carreaux de fenêtres, par où l'air peut passer. Et donc la honte, il faut la laisser de côté. Vraiment, elle a encore à voir avec l'orgueil, cette image de nous-mêmes inaccessible que nous nous mettons nous-mêmes, ou que la société, ou que les gens nous mettent aussi, nous collent à la peau. Il faut la laisser pour venir tel que nous sommes devant Dieu, et pour le laisser nous relever.
1: C'est pas toujours facile de se laisser relever.
2: Non, c'est peut-être plus dur de se laisser relever que de tomber.
1: Au fond, c'est un acte d'humilité.
2: Oui.
1: C'est tout le combat de l'homme entre orgueil et humilité. Là se joue aussi une étape importante, une prise de décision qui est individuelle.
2: Oui. Oui, oui, mais qui est le commun de tous des apôtres. Voilà, Pierre, sur qui est fondée l'Église. Pierre qui dit « Je serai avec toi jusqu'au bout ». Et Jésus qui dit « Non, tu vas me renier. » Non, non, non, non, jamais. Trois fois, le coq chante, Pierre pleure. Et il se laisse relever par Jésus. Et Jésus lui pose trois fois cette question « M'aimes-tu ?» qui est une question un peu humiliante.
1: Il y a trois reprises,
2: m'aimes-tu, tu sais que je t'aime. M'aimes-tu, mais tu sais que je t'aime. M'aimes-tu, mais tu sais que je t'aime. Là, il y a cet acte d'humilité, mais qui lui permet de confesser son amour. Un amour qui va l'aider à porter l'Église dans ses premiers jours, ses premières années, et qui va venir jusqu'à nous.
1: Alors, entre tous ces beaux verbes que nous avons travaillés toute la semaine, évitons de tomber, mais si on tombe, laissons-nous relever.
2: Voilà.
1: Voilà. Je vous conseille, chers auditeurs, maintenant de lire, après avoir entendu toute la semaine, la voix de notre frère prédicateur dominicain Rémi Michel Marin Lamelet, auteur de « Comme la voix des océans, quand nous ne savons plus prier ». Vous savez aujourd'hui prier, vous avez toutes les clés en main, donc vous pouvez devenir lecteur. Et je profite, vous êtes ordonné depuis peu, prêtre, il y a toutes les grâces aussi du sacerdoce dans les débuts. Je vais vous demander pour chacun des auditeurs une bénédiction particulière qui achève cette série des clés pour vivre avec vous. Et merci, et à une prochaine fois.
2: Merci à vous. Je vous dis aussi à une prochaine fois, j'espère. C'était une vraie joie de partager ces jours-ci avec vous Nathalie, puis avec vous auditeurs. Et maintenant, je vais vous bénir. Que le Seigneur se manifeste dans votre vie, qu'il ouvre vos yeux, qu'il ouvre vos oreilles, qu'il ouvre votre bouche, qu'il ouvre votre intelligence et votre cœur pour pouvoir découvrir qu'il est là, à vos côtés, dans vos chutes, dans vos relèvements, dans vos soucis comme dans vos joies. Que Dieu Tout-Puissant vous bénisse, le Père, le Fils et le Saint-Esprit.
1: Amen. Amen.

l'ange du Seigneur annonce à Marie qu'elle serait la mère du Sauveur, et elle conçut du Saint-Esprit. Voici la servante du Seigneur, qu'il me soit fait selon ta parole. Et le Verbe s'est fait chair, et il a demeuré parmi nous. Je vous salue Marie, pleine de grâce. Le Seigneur est avec vous. Vous êtes bénie entre toutes les femmes, et Jésus, le fruit de vos entrailles,

0: grâce, Seigneur, se répand dans nos cœurs. Par le message de l'ange, tu nous as fait connaître l'incarnation de ton Fils bien-aimé. Conduis-nous par sa passion et par sa croix jusqu'à la gloire de la résurrection. Par le Christ, notre Seigneur. Amen.
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2: Bonjour à toutes et à tous, il est 12h à la pendule de Présence, c'est l'heure du Présence Midi, nous sommes ensemble jusqu'à 13h et j'ai le plaisir de partager ce moment radiophonique avec vous. J'espère que vous avez bien débuté votre journée sous le soleil, un soleil qui va amener les températures jusqu'à 32-33 degrés en tout cas du côté de Lourdes où se situent nos studios. Des températures qui ne grimperont pas au-delà de 28 à 30 degrés ce week-end avec même peut-être l'apparition de la pluie au cours de la nuit de samedi à dimanche. Ça fait plaisir. En tout cas, au sommaire de cette émission, dans quelques instants, la chronique verte de Benoît Guillard qui nous amènera du côté de Puy-d'Arieux. C'est au-dessus de Tarbes, entre Tarbes et Lannemezan. Il y a un lac là-bas et il y a une maison. Elle s'appelle Maison France Nature Environnement. Nous aurons le plaisir de découvrir cette structure. Puis ce sera l'heure du coup de cœur en librairie avec le frère Martin. Il sera au micro de Anne-Rose Jankovic et ils nous présenteront le livre Le Jardin Anglais, un ouvrage écrit par Charles Wright. La chronique solidaire de Anne Deslois, solidairement vôtre, elle nous amènera à la découverte aujourd'hui de Christophe Manceau qui est diacre pour le diocèse de Tarbes et Lourdes et il est au service de la diaconie dans ce diocèse. Et enfin, les auteurs pyrénéens, ce sera Gustave Flaubert aujourd'hui qui nous fera découvrir la manière dont il a découvert Nobel Pyrénées et ce sera proposé par Catherine Albrecht. Voici les titres des informations de ce jour.
3: Bonjour à tous. En Aveyron, les pompiers restent vigilants après deux incendies. Près de 28 hectares de végétation sont partis en fumée. La chaleur et la sécheresse maintiennent un risque important de nouveaux départs de feu. Dans le Tarn, deux nouveaux cas de chikungunya ont été détectés près de Mazamet. Des opérations de démoustication sont prévues pour limiter la propagation de la maladie. À Toulouse, plusieurs personnes ont consulté les urgences pour des problèmes aux yeux après l'éclipse solaire de mercredi soir. Certains patients ont notamment ressenti des brûlures ou des troubles de la vision. En Ariège, les autorités cherchent un jeune ours qui a chargé un éleveur. Des balles de caoutchouc pourront être utilisées pour l'effrayer et lui faire retrouver la peur de l'être humain. Et enfin, dans les Pyrénées, une éleveuse recherche toujours une centaine de brebis disparues. La gendarmerie a lancé un appel à témoins pour tenter de retrouver le troupeau. Voilà pour les titres. Bonne journée à tous sur Radio Présence.
2: Eh bien, merci Christine Roux que nous allons retrouver dans une demi-heure pour développer ses titres. Dans l'immédiat, eh bien, un petit peu de musique juste avant de retrouver la chronique verte de Benoît Guillard.

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2: Chers auditeurs de Radio Présence, bonjour. Nous nous retrouvons cette semaine encore pour la chronique verte de Benoît Guillard. Cette semaine, j'ai fait le choix de me rendre dans les coteaux, plus exactement à Puy-d'Arieux. Puy-d'Arieux, village situé à proximité de Castelnau-Magnoac, ou plus exactement au cœur du triangle entre Trie-sur-Baïse, Castelnau-Magnoac et Galant. Je suis allé à Puy-d'Arieux parce que Puy-d'Arieux a la chance d'avoir un lac qui est le sujet de beaucoup d'animations et a vu s'instituer petit à petit, près de ce lac, une maison, qui est la maison de la nature et de l'environnement. Et donc j'ai fait le choix d'aller rencontrer la chargée d'animation de la MNE, Héloïse Chanfray. Et donc, il va nous parler un petit peu de ce lieu remarquable qu'est la Maison de Nature et l'Environnement à Puy-d'Arieux. Bonjour, Héloïse.
3: Bonjour. Donc, je suis chargée de communication et je me charge également de tout ce qui est, bien sûr, de la communication interne et externe de notre association.
2: Alors, Héloïse, deux mots sur la MNE. Peut-être nous expliquer un petit peu ce qu'est la MNE, ce qu'elle propose.
3: Alors, la MNE est une association loi 1901 qui existe depuis 1995. Donc, cela va bientôt faire 30 ans que l'association existe. Notre association est une association d'éducation à l'environnement. On auprès de jeunes publics, notamment des scolaires, mais également auprès du grand public. On est une association avec le pôle arbres et paysages. C'est-à-dire qu'on accompagne des collectivités, des particuliers, des agriculteurs à planter des haies. On est aussi dans l'accompagnement de territoires des Hautes-Pyrénées sur des projets de développement durable. On a également des jardins à la MNE qui nous permet en fait d'être en circuit court au sein de notre gîte et notre restauration, puisque notre gîte accueille toute l'année des scolaires, mais également des particuliers.
2: Alors justement, si je suis venu ici, Héloïse, c'est parce que j'ai vu que vous alliez aborder un sujet qui m'est cher, qui est l'agroécologie, et que vous avez donc ces hivernales qui s'organisent chaque année, je suppose, et donc faire découvrir aussi à nos auditeurs un petit peu ces animations fortes que vous proposez au territoire.
3: Oui, alors les hivernales, c'est pour bientôt, c'est du 24 janvier jusqu'au dimanche 26 janvier. Ce sera la 29e édition. Cette année, on a souhaité aborder donc l'agroécologie comme thématique, on va dire, chapeau du festival. Mais on abordera également des thématiques comme l'eau, comme la biodiversité. Le programme donc sera établi en fonction de ces trois thématiques.
2: Une date peut-être, puis comment on s'inscrit, et puis une petite vision sur le programme.
3: Alors effectivement, à partir du vendredi soir, on vous propose une conférence concert avec une compagnie Ornithophonix. Donc là, c'est sur inscription. Donc je vais vous donner les coordonnées. Donc ce sera soit par téléphone au 05 62 33 61 66 ou bien par adresse mail à accueil@maisondelanature65.com. Donc cette conférence est à prix libre. Après, vous pouvez donc retrouver le festival le samedi 25 et dimanche 26. Donc là, vous aurez donc plusieurs conférences, des expositions, des films, des sorties, des ateliers, aussi bien pour les grands que pour les petits. Les sorties et les ateliers sont sur inscription également. Possibilité d'hébergement dès le vendredi soir et de la restauration faite par nos équipes donc pour tout le week-end.
2: Alors pour s'inscrire, il faut aller sur internet, je suppose. Il faut téléphoner. Vous avez donné un numéro de téléphone, il y a une adresse mail.
3: Alors vous pouvez donc bien sûr nous appeler donc au numéro que je vais pouvoir vous redire, donc au 05 62 33 61 66, nous écrire donc à l'adresse mail accueil@maisondelanature65.com et retrouver donc l'intégralité du programme sur notre site internet www.maisondelanature65.com.
2: Alors j'en profite puisqu'on est là, je sais que vous travaillez aussi beaucoup avec les comme vous l'avez dit, avec les collectivités territoriales, avec les écoles, et donc peut-être donner une petite aperçu un petit peu des activités qui sont proposées par exemple aux enfants qui viennent avec les écoles.
3: Alors bah, je vais en profiter également puisque cette année, j'ai oublié de le mentionner, mais le vendredi 24 est une journée qui sera destinée aux scolaires. Donc on a sollicité des écoles environnantes à la MNE pour venir faire des ateliers d'une durée de 30 minutes sur des thématiques comme la nature recycle ses déchets, crée ton lombricarium, la peinture végétale. Donc ce sont des ateliers qui seront proposés le 24 aux enfants, mais également tout au long de l'année. Donc lorsqu'une école nous contacte, on fixe avec elle la thématique sur laquelle elle souhaite travailler et on lui propose un panel d'activités en lien.
2: Alors pour revenir sur le programme des hivernales, j'ai vu qu'il y avait un agronome illustre que tout le monde connaît qui vient justement parler de l'agroécologie et faire le lien avec l'alimentation. Pourquoi cette invitation et qu'est-ce que vous espérez ?
3: Alors oui, effectivement, on a sollicité monsieur Marc Dufumier donc pour participer à cette 29e édition. Donc il a répondu favorablement à notre demande. Il sera présent. Voilà, au vu de la thématique, c'était un choix de la structure de pouvoir inviter Marc Dufumier. Alors, durant sa conférence, donc sa conférence aura lieu le samedi 25 à 14h, va permettre, on va dire, de dresser un tableau de l'agroécologie, mais également en abordant les thématiques de la gestion de l'eau et de la biodiversité.
2: Alors on est inscrit effectivement dans l'alimentation durable et dans le territoire autour de ces événements. Et ce qui est intéressant aussi, c'est qu'on voit que moi je suis à vos côtés, donc vous êtes jeune, hein. Et donc je m'intéresse toujours aussi au parcours des gens que j'interroge. Donc votre parcours vous a amené jusqu'ici, qu'est-ce qui vous a motivé? Qu'est-ce que vous y trouvez dans votre projet de vie tout simplement? Et puis qu'est-ce que vous souhaitez pour le futur?
3: Oula. Alors, moi, je suis là depuis 2 ans. Je souhaitais faire de la communication, mais pour une structure qui porte mes valeurs. Et j'ai trouvé en la MNE une association avec des valeurs au plus proche de la nature, au plus proche de valeurs auxquelles j'aspire. Concernant mes projets, alors mon projet, donc le travail que j'effectue à la MNE s'inscrit dans mon projet de vie. J'apprends tous les jours, puisque je ne suis pas spécialement issue, d'une formation ni naturaliste, ni autour de l'environnement. Donc voilà, j'ai trouvé en la MNE une structure qui puisse à la fois me permettre de monter en compétences. Et puis, mes aspirations futures sont, continuer à pouvoir, apporter ma petite pierre à l'édifice à l'association, et puis au territoire, puisque je compte bien sûr m'installer dans le territoire.
2: Alors très bien, merci. Et puis pour avancer dans cette réflexion, dans le contexte où vous allez parler de gîte, d'hébergement, donc ça veut dire que n'importe quel auditeur qui souhaite venir à la rencontre de cette association et de tout ce que vous y proposez peut venir réserver pour être hébergé et se restaurer.
3: Alors oui, après on est un gîte de groupe, donc suivant les périodes, le gîte est ouvert pour 10 personnes. Après, sur des périodes creuses, il est possible de pouvoir être hébergé à un nombre moindre, mais tout à fait possible de nous écrire, de nous appeler pour réserver et hébergement, restauration sur place.
2: Alors les activités que vous proposez sont proposées effectivement, vous l'avez dit, aux écoles, aux collectivités. Est-ce que par exemple des entreprises qui souhaitent venir faire un petit peu un break et respirer peuvent venir à la MNE ?
3: Oui, de plus en plus d'entreprises qui souhaitent faire soit des séminaires, soit des réunions sur plusieurs jours, nous contactent pour pouvoir avoir accès à nos salles, puisqu'on a des salles avec une capacité de 70 personnes, et pouvoir directement donc profiter du site pour l'hébergement, la restauration et les balades autour de la MNE.
2: Donc c'est très large et très vaste hein, dans les activités. La MNE, c'est important sur ce territoire parce que c'est un phare, un repère très fort dans un monde qui a besoin de réfléchir et de changer son chemin. Et donc je trouve que c'est très important d'avoir un lieu comme celui-ci pour se rapprocher de la nature, se rapprocher le plus possible de ce qu'est la véritable richesse de ce territoire. Et moi, j'invite tous nos auditeurs à venir, si vous passez par là, vous arrêtez à Puy-d'Arieux, à la MNE, allez voir un petit peu ce magnifique lac, aller à la rencontre des animaux, des oiseaux, au jardin, les arbres. Voilà, tout est parfait, tout est beau et tout est inspirant. En tout cas, merci beaucoup pour cet accueil. On le rappelle pour les auditeurs, donc les hivernales, fin du mois, et donc inscription, vous allez sur le site. Ce sera le plus simple, MNE. Vous allez sur le site pour vous inscrire ou sinon vous appelez. Voilà. Merci beaucoup, Héloïse, et bonne hivernale. Au revoir.
1: Au revoir. Bien sûr, vous l'aurez bien compris, hein, il s'agit d'une rediffusion puisque c'est plutôt les estivales que les hivernales. En attendant, vous pouvez toujours vous y rendre parce que c'est un lieu pour y avoir été personnellement fort agréable en famille. Vous avez une balade qui fait tout le tour du lac, qui fait quelques kilomètres. C'est très agréable. Un bon moment à passer en cet été. On continue en musique juste avant de retrouver le coup de cœur en librairie avec Anne-Rose Jankovic et le frère Martin. Voici Bernard Lavillier.
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1: Bonjour frère Martin.
2: Bonjour Anne-Rose, bonjour chers auditeurs.
1: C'est notre rentrée littéraire, on peut dire ça comme ça, puisque en ce début du mois de septembre, avec vous, nous reprenons les chroniques littéraires. Nous sommes très heureux de vous retrouver sur l'antenne de Radio Présence après ces deux mois d'été où vous nous avez, on s'en souvient, donné des idées de lecture un petit peu pour s'évader. Alors on va rentrer tout doucement, puisque le livre que vous nous proposez, l'ouvrage que vous nous proposez aujourd'hui, c'est encore un petit peu pour s'évader. C'est un livre, Le Jardin anglais, d'un auteur français qui a des origines anglaises et qui va partir à la découverte de ses origines. Est-ce qu'on peut dire ça comme ça ?
2: Oui, tout à fait. Alors, Charles Wright est connu par beaucoup de lecteurs puisqu'il a écrit il y a quelques années Le Chemin des Estives, où il raconte ce long périple qu'il fait d'Angoulême à Notre-Dame-des-Neiges avec un co-novice. Et donc, ce livre a eu beaucoup de succès. Il dit lui-même qu'il a beaucoup de mal à écrire un autre livre. Donc, il a fait cette narration où, avec son père, il revient en Angleterre sur les pas de tout un long voyage en voiture où ils reviennent sur les pas de leur famille, des lieux où son père a vécu et où les personnes de sa famille ont vécu.
1: Donc il part seul avec son père, mais il emmène d'autres membres de la famille.
2: Après, il y a d'autres membres de la famille qui sont avec eux, et à travers ce chemin sur les lieux où ont vécu ses ascendants, finalement, il découvre son père, il le comprend mieux, et il découvre la société anglaise où, en fait, il n'a jamais vraiment vécu. Et donc, ce qui est intéressant, voilà, c'est une découverte familiale, une découverte des origines et une découverte de l'Angleterre dans ses paysages et puis à la fois dans sa façon de vivre.
1: Ouais, alors, certainement, du coup, des descriptions de paysages, de cadres de vie, peut-être même de ce qu'est la société anglaise.
2: Oui, de très belles descriptions, surtout dans la campagne près de Bristol, qui est un endroit magnifique où lui-même, même s'il le sait, il est vraiment saisi et il y a vraiment des descriptions. Il a une écriture très fluide, mais qui rend beaucoup d'émotions et qui nous fait rentrer vraiment dans ces paysages. Et il y a aussi pas mal de citations, de tableaux, de livres vraiment qui nous aident à vraiment apprécier et goûter ces moments où lui-même, l'auteur en voyage, se laisse surprendre et se laisse vraiment toucher par ce qu'il voit.
1: Est-ce qu'il y a de la place pour l'imagination, puisque s'il y a beaucoup de descriptions, s'il nous raconte aussi sa vie, celle de son père, on imagine un récit très, alors d'abord un peu autobiographique et puis très réaliste. Est-ce qu'il y a une part pour l'imagination quand même?
2: Oui, parce que tout n'est pas décrit. Même lui-même, il se pose des questions. Comment c'était avant? Il y a beaucoup de portes ouvertes pour imaginer. Et puis on peut aller soi-même voir aujourd'hui. Grâce au numérique, on peut aller voir quelques beaux paysages où il est passé. C'est ça qui est intéressant.
1: C'est presque un travail de reporting. On pourrait dire qu'il y a un peu de reportage derrière tout ça.
2: Oui, il y a une part de reportage, mais surtout, quand même, le point d'accent, c'est quand même la découverte de ses ascendants, de sa famille et de ce qu'il a en fait peu connu jusque-là. Et je pense que cette découverte qui est intéressante, avec une famille, avec des ruptures, des moments qui ont été difficiles pour ses grands-parents et ses arrière-grands-parents, et du coup il se plonge vraiment dans cette histoire et il comprend mieux qui est son père. Et même s'il avait beaucoup de clichés sur la société anglaise, sur la façon qu'ils ont de vivre, finalement il découvre comment ils vivent et il en comprend mieux le sens, et c'est vraiment très éclairant sur beaucoup de clichés que certains peuvent avoir des réalités d'outre-Manche.
1: Quel est le ton donné à ce récit, puisqu'il raconte la découverte d'un pays, de sa famille aussi? Est-ce que c'est de la joie, c'est de la surprise, c'est de la mélancolie?
2: C'est à la fois léger et il y a des moments, je dirais, graves et denses. Voilà, quand il découvre qu'il y a des personnes de sa famille qui ont eu des vies très difficiles, quoi. Oui. Mais à la fois, c'est raconté avec beaucoup de pudeur et c'est pas une écriture pesante. Alors à la fois, vous avez justement les dialogues avec son père et une sœur qui est dans la voiture. Mais après, vous avez aussi une part de narration et il raconte ce qui s'est passé.
1: Oui, donc c'est pas tellement une introspection non plus.
2: C'est
1: un style d'écriture auquel Charles Wright est habitué.
2: Ben oui, justement, je pense que ce récit le met un peu dans la même veine que Le Chemin des Estives, où il racontait cette marche à pied à deux pendant plusieurs semaines. Et là, finalement, aussi, c'est un peu dans cette veine. Et il nous livre ses difficultés de continuer à écrire, puisque ce livre a eu tellement de succès qu'il en a un autre sous le coude et il le corrige et recorrige. Et finalement, il a du mal à réécrire et à un autre livre. Et là, du coup, la façon de cette rencontre et de ce récit lui a permis de... Il lui a permis d'écrire ce livre qui est un vrai bonheur et qui peut nous éclairer, voilà, sur la façon dont on connaît nos ascendants, notre famille, et voilà, mieux connaître des fois son père, sa mère.
1: Voilà, puis en plus, ce qui est agréable aussi, c'est qu'il y a cette itinérance, hein, de ville en ville. Voilà, c'est vraiment un voyage en voiture de ville en ville. Ça fait encore un petit peu penser aux vacances. Voilà, c'est aussi,
2: oui,
1: une promenade à travers l'Angleterre.
2: C'est une invitation à la découverte de l'Angleterre, sûrement.
1: Voilà. Donc, c'est un ouvrage paru aux éditions Albin Michel. 235 pages, bon, voilà, faut s'y atteler, mais c'est lisible facilement, on imagine, puisque vous l'avez choisi pour commencer cette année littéraire avec nous, frère Martin. C'est un livre, évidemment, que vous avez en rayon à l'abbaye Notre-Dame de Tournaillal,
2: au
1: magasin.
2: Tout à fait, et que vous trouverez facilement, puisque c'est un livre de Albin Michel qui est de littérature plutôt générale et que vous trouverez facilement.
1: Merci beaucoup, frère Martin. On vous retrouve dans quelques jours pour une nouvelle chronique.
2: Merci à tous et bonne journée.
3: Frère Martin avec Anne-Rose Jankovic. Dans quelques instants, le journal de la mi-journée sur Présence Midi. Nous sommes ensemble jusqu'à 13h. Voici Sting.

0: chanteur Sting en duo avec Melody Gardeau sur Présence. Il est 12h, passé de 33 minutes. Excellent appétit. À vous tous qui nous écoutez sur les fréquences de Présence.
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0: Et voici le journal.
2: Bonjour à tous. Dans l'actualité régionale, les pompiers restent sur leur garde en Aveyron après deux incendies. Au total, près de 28 hectares de végétation sont partis en fumée. Les secours ont dû intervenir dans des secteurs difficiles d'accès, ce qui a rendu leur travail plus compliqué. Avec les fortes températures et la sécheresse, la végétation reste particulièrement sèche. Les pompiers appellent donc à la prudence pour éviter de nouveaux départs de feu. Dans le Tarn, deux nouveaux cas de chikungunya ont été détectés dans le secteur de Mazamé. Cette maladie, qui peut notamment provoquer de la fièvre et des douleurs, est transmise par les moustiques tigres. Des opérations de démoustication sont prévues dans les zones concernées afin de limiter sa propagation. Les habitants sont également invités à supprimer les petites réserves d'eau autour de leur logement. Coupelles, seaux ou récipients laissés dehors peuvent en effet devenir des lieux où les moustiques se reproduisent. À Toulouse, plusieurs personnes ont consulté les urgences pour des problèmes aux yeux après l'éclipse solaire de mercredi soir. Certains patients ont ressenti des brûlures ou remarquer des points dans leur champ de vision après avoir observé le soleil. Même pendant une éclipse, le regarder sans une protection adaptée peut provoquer des blessures aux yeux. Les spécialistes recommandent donc de consulter rapidement en cas de douleur ou de problème de vue qui ne disparaîtrait pas. En Ariège, les autorités veulent désormais éloigner un jeune ours qui s'est approché trop près de l'être humain. Cette décision fait suite à une charge contre un éleveur. Le but est de faire retrouver à l'animal la peur de l'homme et d'éviter qu'une situation similaire ne se reproduise. Une fois l'ours retrouvé, les équipes pourront notamment utiliser des balles en caoutchouc pour l'effrayer et le pousser à s'éloigner. Il ne s'agit donc pas de tuer l'animal, mais de modifier son comportement. Et enfin, dans les Pyrénées, une éleveuse cherche toujours une centaine de brebis portées disparues. Face au nombre important d'animaux manquants, la gendarmerie a lancé un appel à témoins. Les recherches se poursuivent pour tenter de retrouver le troupeau. Toute personne qui aurait aperçu les brebis ou qui disposerait d'une information permettrait de localiser et est invitée à contacter les forces de l'ordre. Voilà pour l'essentiel de l'actualité régionale. Très bon vendredi à tous.
0: Et merci à Clémence Roux pour ces informations tout au long de cette semaine et nous la retrouverons dès la semaine prochaine. À suivre sur Présence, eh bien, les auteurs dans les Pyrénées. Une chronique proposée par Catherine Albrecht, nous la retrouverons aux alentours de 12h50 et nous parlerons de Gustave Flaubert. Dans les médias, nous retrouvons solidairement votre l'émission solidaire de Anne Deslois.
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4: Bonjour à toutes et à tous, soyez les bienvenus dans votre émission Solidairement Vôtre, où vous le savez, nous donnons la parole à celles et à ceux qui font vivre la solidarité, la fraternité et surtout vivre la solidarité, c'est vrai je le dis, mais au quotidien. Alors notre invité aujourd'hui est Christophe Manceau, bonjour Christophe.
5: Bonjour Anne, bonjour à tous et à toutes.
4: Alors certainement que certains de nos auditeurs vous connaissent Christophe, puisque depuis 1999, vous avez été ordonné diacre pour le diocèse de Tarbes-Lourdes.
5: Oui, c'était à Auxin et ça fait 25 ans.
4: Et c'était avec quel évêque déjà, il y a 25 ans ?
5: C'était Monseigneur Perry qui m'a ordonné.
4: D'accord. Nous allons faire un petit tour d'horizon parce qu'il y a quelque temps, Monseigneur Mika vous a donné la responsabilité du pôle diaconie pour le diocèse. Nous aurons l'occasion de faire une émission spéciale pour découvrir le service de la diaconie. Aujourd'hui, Christophe, c'est plus votre témoignage personnel, votre témoignage professionnel et votre témoignage de foi que nous allons entendre. Commençons déjà peut-être par votre parcours de vie, puis qu'est-ce qui vous a amené à être diacre ?
5: Alors, ce qui m'a amené à être diacre, mais d'abord, un chemin de un petit sentier, je dirais, de joie, de difficulté et puis d'irrégularité. Parce que le Seigneur écrit droit avec des lignes courbes. Mais ce que j'ai essayé de prendre au sérieux, ben c'était mon baptême. Voilà, c'est un peu moi le socle, petit à petit, hein, ça s'est fait. Et puis une attention particulière à l'Évangile, cette parole unique qui nous est adressée et réservée à chacun. Déjà au catéchisme, quand j'étais petit, c'était l'époque des questions-réponses, mais quand on me parlait de la vie de Jésus, de ses paraboles, tout ça, ça m'intéressait, ça m'accrochait.
4: C'est quelque chose qui vous touchait particulièrement.
5: Voilà, déjà tout petit, voilà.
4: Mais vous n'aviez pas spécialement formulé l'envie de devenir prêtre quand vous étiez petit ou plus grand, adolescent? Alors, c'était pas ça qui vous attirait?
5: Alors, à un moment donné, si, je me suis quand même posé la question, mais de façon assez courte. Je me suis demandé si la prêtrise ou être frère des écoles chrétiennes, parce que j'avais été dans des établissements lassalliens. Voilà. Mais je me souviens, c'était dans le Tarn, on était trois jeunes, et moi, de mon côté, j'ai décidé de... Non, c'était pas ma vocation.
4: Alors, voilà. Maintenant, vous êtes retraité, mais professionnellement, quel a été votre parcours, rapidement?
5: J'ai été... au départ, je suis soignant. J'étais infirmier. Après, je suis devenu cadre de santé. Et voilà, donc j'ai travaillé à la clinique de Lormeaux, à l'hôpital de Lourdes, à l'hôpital d'Astugue. Et puis, à la fin, j'étais un peu sur tous les hôpitaux du département, parce que je travaillais sur la protection des données des malades.
4: Alors, dans votre vie quotidienne, aussi bien du temps où vous étiez encore professionnel de santé, mais aussi en tant que père de famille, époux, maintenant grand-père aussi, comment vous avez toujours concilié votre engagement de diacre et votre vie? Votre vie de famille, votre vie professionnelle?
5: Alors, la vie de famille était quand même, pas première, mais était importante. Le sacrement de mariage, il était premier. Voilà, donc... et puis, la vie professionnelle me prenait beaucoup de temps aussi. Donc, c'est vrai que c'était un peu difficile de gérer tout ça, mais on faisait au mieux. Et puis, en plus, je travaillais dans des établissements publics. Avec voilà une certaine réserve, voilà, mais ce qui m'empêchait pas de témoigner, parce que ça savait que j'étais diacre. Pour une petite anecdote, en pleine intervention chirurgicale, le médecin m'a dit « Alors, monsieur Mansour, vous croyez en Dieu ?» Voilà, on avait... En plus, c'était un pose d'un pacemaker, donc le patient était conscient. Donc voilà, on a eu un petit échange court, parce que je voulais pas... voilà.
4: Et je suppose que lorsque vous avez accepté de devenir diacre, eh bien votre épouse était aussi de la partie. Ça veut dire qu'elle avait fait aussi ce cheminement avec vous, elle vous a accompagné. Quelque part, elle vous a aidé aussi à dire oui.
5: Tout à fait. Quand j'ai commencé à me poser des questions, des petites questions sur le diaconat, j'ai exposé à mon épouse ce petit projet. À l'époque, il était tout petit. Elle l'a reçu tout à fait sereinement. Et du coup, quelque temps après, j'ai été voir mon curé de paroisse pour lui dire, en pensant qu'il allait me dire « Reviens dans 6 mois, non, mais... » Il me dit « Non. Va voir ton évêque de suite. Ça va lui faire plaisir. Ça va lui changer de... » Voilà. Et donc, bon, j'ai attendu un petit peu quand même, parce que je ne m'attendais pas à cette réponse. Et puis, j'y suis allé.
4: Et à ce moment-là, vous aviez déjà un engagement au niveau de la vie de la paroisse ou d'un mouvement au service d'église?
5: Oui, avec
4: Personnellement, vous aviez déjà un engagement quand même.
5: Oui, avec ma femme, on avait fait le catéchisme tous les deux. On avait fait, voilà, j'étais très investi dans le scoutisme, voilà, il y avait plein de choses que je faisais.
4: C'était assez naturel, disons, d'accepter de devenir diacre à un moment donné.
5: Voilà, en tous les cas, de se poser la question et de remettre tout ça dans les mains de l'Église. Je me disais, si ça doit se faire, ça se fera, et peut-être pas.
4: Et voilà, c'est bien. Et alors, vous avez été aussi, pendant quelque temps, aumônier de la maison d'arrêt de Tarbes.
5: Oui.
4: Alors ça, c'est un service, une mission très très forte, quoi. Est-ce que vous pouvez nous raconter ce que vous

0: Et donc c'est quelque chose qui m'a beaucoup touché et voilà qui m'a remis. Et bien souvent je me suis dit, si tu avais vécu ce qu'ils ont vécu souvent dans leur enfance, peut-être que tu serais à leur place. Voilà.
1: Alors, c'était dans le cadre de l'aumônerie catholique. Vous aviez des rencontres mensuelles ou plus régulièrement? Comment ça se passait, le lien avec les détenus qui souhaitaient faire partie de ce groupe de
0: l'aumônerie? On les invitait tous les dimanches à soit une rencontre, soit la messe. Et voilà, donc moi j'ai fait très très peu de parloirs, des rencontres, voilà, puisque je travaillais. Mais par contre, tous les 15 jours à peu près, on avait un roulement par équipe de deux et on se retrouvait avec ces personnes.
1: Donc on imagine des partages d'évangiles,
0: voilà.
1: Des choses assez prenantes, quoi.
0: Voilà, alors façon, bon, des fois ça décoiffait un petit peu, hein. Mais c'était. Il y avait une démarche.
1: Oui. Vous pourriez nous dire qu'est-ce que ces rencontres ont changé un petit peu en vous, dans votre regard sur la vie?
0: Ce que ça a changé sur moi, c'est plutôt le regard sur les plus démunis. Voilà, une certaine, et à leur contact, peut-être gagner en humilité. De les rencontrer, ben ça vous remet en cause et ça vous fait gagner en humilité, oui.
1: Est-ce que dans votre ministère diaconal, il y aurait un moment marquant, là ça fait plus de 25 ans que vous êtes diacre, dans un quart de siècle, est-ce qu'il y a un moment particulier qui vous tient à cœur et que vous avez vraiment, vous pourriez partager avec les auditeurs?
0: Alors il y en a plusieurs, mais il y en a un. J'étais ordonné le samedi, et le lundi, bien sûr, je travaillais. Et donc, je suis revenu au boulot. Et lorsqu'on est soignant, on est entraîné dans une course un peu effrénée. Et je me disais intérieurement, en allant travailler, « Seigneur, laisse-moi prendre un peu mes marques en tant que diacre maintenant. » Ça faisait 48 heures que j'étais diacre. Et donc je suis arrivé, je travaillais en réanimation à Lourdes, et dans le service, il y avait un monsieur, un pèlerin, qui était venu exprès sur Lourdes, et qui malheureusement a fait un accident vasculaire massif devant la grotte. Voilà, et donc il s'est retrouvé dans notre service pendant plusieurs semaines, sous respirateur. Il était endormi, sédaté, comme on dit. Voilà. Et malgré plusieurs ajustements thérapeutiques, eh ben, toutes les tentatives de sevrage de ce respirateur ont été un échec. Et donc, avec un consensus médical et en accord avec la famille qui était très, je dirais, presque sereine, eh ben, il a été décidé d'arrêter la thérapie, et voilà. Et donc, le lundi matin, je me suis retrouvé à accueillir cette famille et à les conduire dans cette chambre pour qu'ils disent au revoir à leur papa, à leurs parents. Et puis, on a prié ensemble. On s'est tourné vers Marie, puisque lui avait fait une démarche mariale. Et puis, au bout d'un moment, j'ai fait quelque chose que je ne pensais pas faire. J'ai ôté toutes les alarmes pour que ce soit un peu moins stressant pour la famille. Et j'ai arrêté le respirateur. Voilà. Et pour moi, ça a été une expérience très forte et très... J'avais envie de dire après au Seigneur, ménage-moi un peu, Seigneur, parce que là, tu vas fort, là. C'est un service de réa, tout est vitré. L'équipe, on savait que j'étais en démarche, ils savaient peut-être pas que j'avais été ordonné 24 heures avant, mais ils connaissaient mes convictions. Et donc, même si l'équipe s'est fait très discrète, ils nous ont vu prier, ils nous ont vu, voilà. Et ça a été pour moi un moment assez fort, oui. Voilà.
1: Merci Christophe pour votre témoignage si émouvant. Nous avons bien conscience que tout au long de votre vie professionnelle, tout en étant justement avec vos convictions de

0: diacre, vous avez dû vivre des moments très forts et accompagner des familles dans des moments pas faciles. Merci. Alors, notre émission se termine. On va se dire à très bientôt pour une nouvelle émission sur la diaconie du diocèse. À très bientôt.
1: Merci, Anne.
2: Et dans quelques instants, nous allons retrouver Catherine Albrecht pour sa chronique Les auteurs pyrénéens. Aujourd'hui, ce sera Gustave Flaubert, juste après Francky Wally.

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1: L'Occitanie, un doux nom qui, depuis des siècles, a inspiré nombre d'écrivains célèbres. Séduit par ses paysages, son art de vivre, son histoire, ses habitants. Écoutez, voyagez, rêvez, admirez avec, aujourd'hui, Gustave Flaubert. En décembre 1839, l'élève Gustave Flaubert est renvoyé du lycée de Rouen pour avoir fomenté une rébellion contre le nouveau professeur de philosophie. Il va devoir préparer le baccalauréat seul à la maison. Encouragé par ses parents qui lui promettent un voyage, le jeune Gustave obtient son diplôme en août 1840 et part pour les Pyrénées, puis la Provence et la Corse, accompagné d'un ami de la famille, le docteur Cloquet. Avant son départ, son père lui donne ce conseil. Vois, observe et prends des notes. Ne voyage pas en épicier ni en commis voyageur. Ce périple de plus de 2 mois lui donne l'occasion de traverser une partie des Pyrénées, du Pays Basque à Luchon, d'où il décide de monter au belvédère du port de Vénasque. Au-delà de l'hospice de France, le sentier escarpé semble s'envoler vers un alignement de sombres parois qui ferme un cirque sans issue. Mais soudain, une fine échancrure dans la barrière rocheuse vous jette aux yeux, plein sud, baigné par le ciel espagnol souvent lumineux, le massif de la Maladeta, couvert de glace et coiffé par l'Aneto. Voilà l'Espagne, quelle fresque! Il n'en fallait pas plus pour faire frémir la plume du jeune Flaubert et l'envoyer jusqu'aux Amériques. Quand on va du port de Vénasque, on traverse d'abord une grande forêt de frênes et de hêtres qui couvre 2 montagnes qui se regardent face à face. C'était le matin, et les lueurs du soleil, le vent dessinaient les ombres des branches sur la mousse et sur les feuilles jonchées par terre. À partir de l'hospice, la route monte en zigzag et devient de plus en plus cabreuse, ardue et aride. On tourne à chaque instant pour faciliter la montée. Et si on regarde derrière soi, on s'étonne de la hauteur où l'on est parvenu. L'air est pur, le vent souffle et le vent vous étourdit. Les chevaux montent vite, donnant de furieux coups d'épaule, baissant la tête comme pour mordre la route et s'y hisser. À votre gauche, vous apercevez successivement 4 lacs enchâssés dans des rochers, calmes comme s'ils étaient gelés. Point de plantes, pas de mousse, rien. Les teintes sont plus vertes et plus livides sur les bords, et toute la surface est plutôt noire que bleue. Rien n'est triste comme la couleur de ces eaux qui ont l'air cadavéreuses et violacées, et qui sont plus immobiles et plus nues que les rochers qui les entourent. De temps en temps, on croit être arrivé au haut de la montagne. Mais tout à coup, elle fait un détour, semble s'allonger, comme courir devant vous, à mesure que vous vous montez sur elle. Vous vous arrêtez pourtant, croyant que la montagne vous barre le passage et vous empêche d'aller plus avant, que tout est fini, qu'il n'y a plus qu'à se retourner pour voir la France. Mais voilà que subitement, et comme si la montagne se déchirait, la Maladeta surgit devant vous. À gauche, toutes les montagnes de l'Auvergne, à droite, la Catalogne, l'Espagne, là, devant vous. Et l'esprit peut courir jusqu'à Séville, jusqu'à Tolède, dans l'Alhambra, jusqu'à Cordoue, jusqu'à Cadix, escaladant les montagnes et volant avec les aigles qui planent sur nos têtes. Ainsi que d'une plage de l'océan, l'œil plonge dans l'horizon, suit le sillage des navires et voit de là, dans la lointaine Amérique, les bananiers en fleurs et les hamacs suspendus aux platanes des forêts vierges. À voir tous les pics hérissés qui s'abaissent et montent inégalement, les uns apparaissent derrière les autres, tous se pressant, serrés et portés au ciel dans des efforts immenses, on dirait, des vagues colossales d'un océan de neige qui se serait immobilisé d'un coup. À travers le regard et les mots de Gustave Flaubert, nous avons pu apprécier son talent et son émerveillement devant notre belle montagne. Merci à Jean-Paul Azam pour son anthologie littéraire illustrée, inspirant tous mes récits, intitulée « Mots et merveilles d'Occitanie ».
2: Merci à Catherine Albrecht pour ses chroniques. À suivre sur Radio Présence, les informations nationales et internationales avec la rédaction française de Radio Vatican. Nous serons en direct de Rome pour cela et ce sera à 13h. Puis viendra l'heure de la prière à 15h30, vous le savez, avec la méditation du chapelet en direct de la grotte au sanctuaire de Lourdes. Toujours dans la prière, et bien demain, vous le savez, c'est le 15 août, une grande fête, l'Assomption de la Vierge Marie qui est fêtée comme il se doit au sanctuaire de Lourdes. Nous vous proposons donc la retransmission de la messe qui aura lieu sur la prairie face à la grotte de 10h à 12h demain matin sur Radio Présence. À toutes et à tous, excellente journée, très bon week-end et très belle fête de l'Assomption.

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3: Les mineurs isolés au cœur du message du pape pour la prochaine journée mondiale des migrants, message qui vient d'être dévoilé. Nous ferons le point dès le début de ce journal. 5 ans tout juste après la prise de Kaboul, toujours aux mains des talibans, vous entendrez le témoignage d'un jeune Afghan réfugié aujourd'hui en Italie. Il était parmi les passagers des derniers vols quittant l'Afghanistan à l'époque. Tentative de suicide, pénurie, hygiène déplorable, les démocrates états-uniens dénoncent les conditions des marins à bord du porte-avions américain USS Lincoln au Moyen-Orient. Enfin, demain 15 août, nous célébrons l'Assomption, solennité fêtée notamment dans les sanctuaires mariaux comme celui de Notre-Dame de Banneux en Belgique. Nous entendrons son recteur à la fin de ce journal.
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3: Le titre du message pour la journée mondiale des migrants et des réfugiés avait déjà été rendu public en avril dernier. Quelques mois plus tard, à la veille de cette solennité de l'Assomption, le Vatican en dévoile la sève pour la 112e journée qui sera célébrée le 27 septembre. Le pape invite les fidèles à tourner leur attention vers les mineurs directement touchés par l'expérience de la migration et de l'exil. Mineurs souvent isolés, témoins des pires atrocités, particulièrement vulnérables sur les routes migratoires. Les accueillir constitue un acte d'humanité et de foi, martèle Léon XIV, car même un seul de ces petits, Alexandra Sirgan, est à l'image de Dieu.
5: Chaque enfant, chaque adolescent possède une dignité infinie. Il est la présence de Dieu et c'est dans l'enfant que nous pouvons accueillir et rencontrer le Seigneur. Le pape exhorte donc à ne pas s'habituer à tant de souffrances, car ces mineurs, souvent isolés, sont victimes de toute forme d'exploitation sur leur chemin. Ainsi, le souverain pontife encourage à reconnaître l'enfant dans sa dignité avant même sa condition de migrant. Il appelle à protéger ses droits fondamentaux à la vie, à l'éducation, à l'épanouissement sur les plans physique, mental, spirituel et social. Pour ce faire, Léon XIV invite à agir à deux niveaux, aussi bien dans les pays d'origine pour éliminer les causes éventuelles qui poussent la jeunesse à fuir, que dans les pays de transit et d'arrivée où des mesures de protection et d'accueil doivent être mises en place.
3: Et Alexandra, Léon XIV en appelle à la responsabilité de tous.
5: Oui, de tous, des fidèles, des institutions civiles, en favorisant par exemple le regroupement familial, mais aussi des acteurs ecclésiaux à qui le pape exhorte à faire de l'accueil, non plus un concept abstrait, mais une pratique pastorale durable. Nous ne pouvons pas nous contenter de déléguer cette tâche, explique Léon XIV. Enfin, outre l'Église, l'ensemble des communautés de foi sont appelées à créer des espaces où chaque fille et chaque garçon est respecté et valorisé dans son identité culturelle afin de prévenir le risque de radicalisation par des groupes extrémistes. Le pape conclut ce message en confiant en cette veille d'Assomption les mineurs, migrants et réfugiés à la protection maternelle de la Vierge Marie qui, avec Joseph et Jésus encore enfant, a connu le drame de l'exil.
3: Merci Alexandra. Alexandra Sirgan. La situation migratoire toujours au cœur de l'actualité de ce mois d'août et l'alerte qui est à nouveau lancée à Ceuta. Messages et rumeurs circulent ces derniers jours sur les réseaux sociaux et annoncent un afflux massif pour demain 15 août en prévision. Espagne et Maroc renforcent la présence policière et militaire à la frontière de l'enclave espagnole. Fin juillet, des dizaines de milliers de jeunes avaient tenté de traverser cette frontière européenne. C'était il y a 5 ans, le 15 août 2021, date à laquelle les talibans ont pris la capitale afghane, Kaboul. En réaction, les forces occidentales américaines en tête avaient quitté précipitamment le pays. Aujourd'hui, l'Afghanistan vit sous la coupe des islamistes qui avaient déjà administré une grande partie du pays de 96 à 2001. Les images de Kaboul avaient fait le tour du monde. Souvenez-vous, celles de milliers d'Afghans qui cherchaient à fuir, qui s'accrochent aux avions, qui sont sur le tarmac de l'aéroport. Parmi eux, il y avait Abdullah qui a embarqué in extremis dans un des derniers avions qui quittait la capitale. Depuis réfugié en Italie, le trentenaire revient sur cette journée qui marquera à jamais sa vie et sur son amertume sur ce qu'est devenu son pays.
6: Le voyage de Kaboul
2: In Italia non è stato, diciamo, facile.
6: Le voyage entre Kaboul et l'Italie n'a pas été facile. Pour moi, c'était un voyage sans espérance. Il m'a d'abord fallu 14 heures de voiture pour nous rendre à l'aéroport de Kaboul. À chaque poste de contrôle, pratiquement toutes les heures, les talibans pouvaient nous arrêter et faire de nous ce qu'ils voulaient. Chaque heure de voyage m'a semblé durer un an et ces 14 heures m'ont semblé aussi longues que 14 ans. J'étais avec mon jeune frère et j'avais aussi la responsabilité de le protéger. Bon, on n'a pas été arrêté et quand on est arrivé à l'aéroport, il y avait tellement de monde que je croyais que toute la population de l'Afghanistan était là à attendre de partir. Sous le soleil, en plein mois d'août, on a encore attendu 13 heures avant de pouvoir embarquer sur un avion militaire italien qui nous a ramenés ici à Rome, mais c'était l'un des derniers vols. Cinq ans après, quand je regarde mon pays, j'ai un sentiment de tristesse. Nous, ma génération, on a grandi pendant 20 ans sous une forme de démocratie. Mais maintenant, ceux qui ont mon âge, qui sont restés au pays et qui n'avaient pas connu le régime des talibans sont en pleine souffrance. Les hommes, mais aussi beaucoup les femmes, n'étaient pas habitués à la situation qui domine aujourd'hui en Afghanistan.
2: Qui existe adesso in Afghanistan.
3: Des propos recueillis par Joseph Tulloch de la rédaction anglophone de Radio Vatican. L'Iran qui garde la main sur le détroit d'Ormuz encore. Les Émirats Arabes Unis ont condamné ce vendredi une attaque contre deux navires des bâtiments pétroliers visés par les drones iraniens hier. Les Émirats qui accusent les gardiens de la révolution iranienne d'actes de piraterie. Les conditions toujours dans la région au Moyen-Orient sont désastreuses sur le porte-avions américain présent dans cette zone déployée depuis plus de 8 mois, l'USS Lincoln est au cœur d'une polémique. Son équipage est désormais confronté à des installations défectueuses et à des pénuries de produits de première nécessité. Tout ça pèse sur le moral. Si l'administration Trump dément ces informations, les élus démocrates exigent des explications. Gwendal Lavina.
7: L'USS Lincoln a quitté son port d'attache en novembre pour une mission classique de 7 mois en mer de Chine méridionale, mais il a été dérouté pour participer à la guerre en Iran et a dû enchaîner plus de 200 jours sans faire d'escale dans un port, un record. Dans une lettre au ministre de la Défense, le sénateur Richard Blumenthal s'interroge donc sur la capacité de la marine à maintenir le déploiement du navire tout en préservant le bien-être des membres d'équipage. Il évoque ainsi les problèmes de plomberie qui rendent inutilisables des toilettes et des douches, des moisissures dans les lieux de vie, ainsi que des colis qui n'arrivent pas jusqu'aux 5000 marins depuis plusieurs semaines. Tout cela pèse sur la santé mentale de l'équipage. Des médias spécialisés rapportent plusieurs tentatives de suicide et une femme de marin explique avoir reçu un SMS où il dit espérer ne pas se réveiller le lendemain. Il y a quelques mois déjà, des photos de repas partagées par des membres d'équipage montrant de toutes petites portions de nourriture décongelées avaient suscité la colère. Sans date précise, l'USS Lincoln devrait être prochainement remplacé par l'USS Washington. Gwendal Avina, New York, Radio Vatican.
3: Et les dégâts du climat dans l'actualité, des pluies meurtrières frappent le Japon, des précipitations diluviennes sans précédent à l'est de Tokyo, des alertes aux glissements de terrain et aux coupures de courant ont été lancées. Le climat, les chaleurs et l'Europe qui luttent encore contre les incendies de forêt, notamment à l'ouest de l'Allemagne aujourd'hui. Et des milliers de fidèles s'apprêtent à célébrer le 15 août, demain, fête de l'Assomption, l'élévation de la Vierge Marie au ciel. À l'occasion de cette solennité, processions mariales et célébrations eucharistiques sont prévues à travers le monde, comme en Belgique, notamment au sanctuaire Notre-Dame de Banneux. C'est là que la Vierge des pauvres est apparue 8 fois en 1933 à une fillette de 11 ans, Mariette Bécaud. La fête de l'Assomption y a donc une importance toute particulière, comme en témoigne le père Léon Palme, recteur de ce sanctuaire marial.
8: C'est la grande fête de l'année. Notre-Dame est apparue ici le 15 janvier 1933, en plein hiver. Donc, c'est pas ce jour-là que nous avons des foules qui viennent célébrer avec nous, mais nous nous rattrapons le 15 août, où vraiment le sanctuaire peut accueillir jusqu'à 25 000 pèlerins. On est un petit sanctuaire, évidemment. Donc, les messes se suivent. On a une grande église où on peut accueillir jusqu'à 5 000 personnes. Et donc, on la remplit plusieurs fois d'affilée. Ce qui est très, très beau, c'est évidemment de se dire, eh bien, celle qui est montée au ciel avec son âme, et son corps ne s'est pas installé confortablement au paradis. Mais quand elle voit que notre monde est en difficulté, elle demande au Père Céleste de pouvoir nous rejoindre. Donc celle qui est montée au ciel, elle redescend aussi. Pour moi, c'est une des merveilles des lieux d'apparition. Marie ne se cantonne pas au paradis, mais elle dit il faut que je les rejoigne, il faut que je les empêche de s'égarer, il faut qu'ils découvrent que mon fils est vraiment le sauveur du monde. Ce qui est arrivé à Marie, ça arrivera à chacun et chacune d'entre nous. Un jour, on sera corps et âme auprès du Seigneur, à corps transfiguré évidemment. C'est notre personne qui est accueillie dans l'éternité.
3: Des propos recueillis par Myriam Sandouno. Et pour suivre l'Assomption célébrée par le Saint-Père demain depuis Castel Gandolfo, ce sera à partir de 10h avant la prière de l'Angélus. Angélus aussi à suivre dimanche sur notre site en français et sur nos réseaux sociaux.
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11: Évoquant cette semaine le thème de l'hospitalité, nous avons passé un certain temps d'ailleurs, mais il me semble que c'était nécessaire, sur cet événement que l'on appelle l'hospitalité d'Abraham, événement au cours duquel le patriarche va recevoir des envoyés, des messagers, des visiteurs qui vont se révéler comme étant Dieu lui-même. Je voudrais simplement citer un autre exemple d'hospitalité dans les récits de l'Ancien Testament. Oh, ils sont légion. Mais c'est l'histoire de la veuve de Sarepta. Nous sommes quelques 900 ans avant Jésus-Christ et le prophète Élie est en cavale. Il a dû fuir le royaume d'Israël pour échapper à la police de la reine Jézabel. Arrivé à Sarepta, il demande l'hospitalité à une femme qui lui répond « Je n'ai qu'une poignée de farine dans un pot et un peu d'huile dans une cruche. Je ramasse deux morceaux de bois puis je vais rentrer préparer cela pour moi et pour mon fils. Nous mangerons après quoi nous mourrons. » Elle invite néanmoins le prophète à entrer chez elle et à partager avec eux cette dernière galette. Eh bien, l'hospitalité de cette veuve va être plus que récompensée puisqu'elle a accueilli à travers Élie un homme de Dieu. Désormais, pendant tout le temps de la famine, le pot de farine et la cruche d'huile seront remplis jour après jour. Et même encore au-delà, il advint que le fils de la veuve mourut. Eh bien, le prophète Élie, présent dans la maison, obtint par sa prière la résurrection de cet enfant. Ici, nous voyons comment sont mis en relief les fruits, en quelque sorte, de cette belle hospitalité. Qu'en est-il dans les récits du Nouveau Testament et donc dans le christianisme? Est-ce un devoir chrétien que d'accueillir celui qui est étranger? Est-ce qu'on doit exercer l'hospitalité envers quiconque? Y a-t-il des personnes prioritaires? Quelles sont les motivations de l'hospitalité? Eh bien, si vous le voulez, nous allons faire un petit parcours à travers des textes du Nouveau Testament qui vont nous montrer à quel point l'hospitalité est un concept central dans le christianisme. Jésus a donné des enseignements sur le thème de l'hospitalité à plusieurs reprises. Il déclare que ceux qui accueillent un étranger l'accueillent lui-même. Nous trouvons cela dans l'évangile de Saint Matthieu. De la même manière, si nous nous reportions à la parabole du jugement dernier, eh bien, il est clairement dit que ce que vous avez fait au plus petit d'entre ceux-là, c'est à moi que vous l'avez fait. Toujours donc cette même idée que lorsque l'on offre l'hospitalité à un étranger, mais pas forcément à un étranger, ce peut être aussi un frère chrétien d'une autre communauté, c'est le Christ que l'on accueille. Nous trouvons même dans l'évangile selon saint Luc au chapitre 14, à partir du verset 12, nous pourrions dire les règles de l'hospitalité décrites par Jésus lui-même. Jésus disait aussi à celui qui l'avait invité, « Quand tu donnes un déjeuner ou un dîner, n'invite pas tes amis, ni tes frères, ni tes parents, ni de riches voisins. Sinon, eux aussi te rendraient l'invitation, et ce serait pour toi un don en retour. Au contraire, quand tu donnes une réception, invite des pauvres, des estropiés, des boiteux, des aveugles, heureux seras-tu, parce qu'ils n'ont rien à te donner en retour, cela te sera rendu à la résurrection des justes. Quelle est cette règle de l'hospitalité donnée par Jésus? Eh bien, c'est que l'hospitalité doit être totalement désintéressée. On ne doit pas accueillir avec l'idée que l'on sera ensuite accueilli en retour. Ce n'est pas un catalogue des bonnes manières. Mais ici, au contraire, Jésus va insister sur le fait que l'hospitalité doit être gratuite. C'est un vrai don. C'est une ouverture à l'autre que nous faisons en n'attendant rien en retour. C'est donc un geste que nous pourrions appeler de charité, réalisé par amour tout premièrement pour ceux qui n'ont rien. Pour les pauvres, les estropiés, les boiteux, les aveugles, ceux qui ne peuvent pas inviter, accueillir celui qui ne peut pas accueillir, c'est en fait réaliser un acte de charité envers celui qui ne peut pas remplir cet acte de charité. Il ne s'agit donc pas seulement d'inviter quelqu'un à sa table pour être heureux de partager, mais il s'agit de rendre finalement à celui qui est pauvre sa dignité. Il est invité même s'il est pauvre, et je dirais presque parce qu'il est pauvre, à partager ce que Dieu a donné à celui qui a.

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1: Voici quelques-uns des plus beaux passages du Nouveau Testament concernant l'hospitalité. Nous y apprenons que l'hospitalité doit être exercée régulièrement. N'oubliez pas l'hospitalité, dit l'Épître aux Hébreux. Régulièrement est de bon cœur. La première épître de Pierre nous dit « Exercez l'hospitalité les uns envers les autres sans murmure ». Elle doit être, cette hospitalité, pratiquée particulièrement envers les chrétiens. Pourquoi ? Est-ce qu'il s'agit ici de discrimination ? Non, pas du tout. Mais souvenons-nous que, à l'époque où ces textes ont été rédigés, les chrétiens sont extrêmement minoritaires et très souvent persécutés. Il y a donc forcément une solidarité, une entraide, une fraternité qui doit être à l'œuvre de manière toute particulière. L'Épître aux Romains déclare « Pourvoyez aux besoins des saints, exercez l'hospitalité ». Mais elle doit être aussi pratiquée particulièrement envers les pauvres et même envers les ennemis. Épître aux Romains, si ton ennemi a faim, donne-lui à manger. S'il a soif, donne-lui à boire. Car en agissant ainsi, ce sont des charbons ardents que tu amasseras sur sa tête. Elle s'exerce aussi particulièrement envers les étrangers. Car l'étranger est privé de tout. Dans ce pays qu'il ne connaît pas, dont il ignore la langue, dans lequel peut-être il ne peut même travailler ou s'installer. N'oubliez pas l'hospitalité, dit l'Épître aux Hébreux, car en l'exerçant, quelques-uns ont logé des anges sans le savoir. Et nous retrouvons encore cette idée qu'accueillir le pauvre, l'étranger, c'est accueillir un envoyé de Dieu. Et si nous exerçons l'hospitalité envers nos amis seulement, les païens n'en font-ils pas de même, nous dit Jésus. Le chrétien se doit d'accueillir comme le Christ le ferait. Accueillez-vous donc les uns les autres comme Christ vous a accueillis, dit l'Épître aux Romains. Ou comme on le ferait envers le Christ. Et cela pour la gloire de Dieu. Épître aux Romains encore, accueillez-vous donc les uns les autres comme Christ vous a accueillis pour la gloire de Dieu. Et que vous exerciez l'hospitalité, ou bien que vous fassiez quelque autre chose, faites tout pour la gloire de Dieu. Le chrétien a donc, nous pourrions dire, ce privilège de pouvoir exercer l'hospitalité pour la gloire de Dieu comme le Christ le ferait, accueillant nos invités comme s'ils étaient le Christ lui-même, car ils sont créés à l'image de Dieu. Nous pourrions aller jusqu'à dire qu'une vie chrétienne, qui se veut chrétienne, sans la dimension de l'hospitalité, est une vie chrétienne au rabais. C'est pourquoi les communautés chrétiennes monastiques, tout entières tournées vers la prière, ont, dès leur origine, eu à cœur de développer l'hospitalité dans leur monastère.
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7: C'est avec émotion que Radio Présence vous annonce le décès de Jean-Louis Salasque le mardi 21 juillet à Nantes. Bénévole fidèle de notre antenne, passionné par la pensée de René Girard, il nous a fait partager année après année son goût pour la musique et les idées à travers le fil secret mimétiquement vôtre et autrefois musique sacrée, sacrée musique. Nous pensons à sa famille et à tous ceux qui l'ont connu et nous vous proposons de réécouter une de ses émissions.
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10: Ottorino Respighi est né en 1879 à Bologne et mort à Rome en 1936. C'est un maître de la musique orchestrale, alors que depuis toujours, les Italiens semblaient voués à la musique vocale. Il est vrai que l'opéra est né dans les péninsules, vers 1600, avec Jacopo Peri et Claudio Monteverdi. Le père de Respighi lui enseigne, dès 8 ans, le violon, l'alto et le piano. Il s'y montre un excellent instrumentiste. Respighi était également doué pour les langues, il en parlait une dizaine, dont le russe. Cette disposition eut un rôle décisif dans sa vie de musicien. Elle lui permit en effet d'être engagé en 1900 comme altiste au Théâtre impérial de Saint-Pétersbourg. Et là, Respighi va rencontrer le grand professeur de composition du moment, Nikolaï Rimsky-Korsakov. Pendant 5 mois, Respighi étudie sous sa conduite. Ses leçons seront décisives. Il se convainc d'abord de devenir compositeur plutôt qu'instrumentiste. Ensuite, Rimsky-Korsakov l'oriente vers la musique symphonique plutôt que vers la musique vocale. Et enfin, le maître russe lui transmet son art de l'orchestration. Rimsky-Korsakov était né en 1844, près de Saint-Pétersbourg, et y mourut en 1908. Destiné à être officier de marine, sa passion pour la musique l'emporta. Il fut formé à la Diable par Glinka et Balakirev. Ses premières œuvres firent grande impression, si bien qu'il devint à la fois inspecteur des musiques de la flotte et professeur de composition au conservatoire de Saint-Pétersbourg. Il n'a que 27 ans et sent bien que sa formation technique laisse à désirer. Mais Rimsky-Korsakov est un travailleur infatigable. Il va combler ses lacunes et devenir le fort anthème de la musique russe, avec ses amis Borodine, Moussorski, César Cui et Balakirev. Il rêve de s'émanciper des musiques italiennes et allemandes pour créer une musique authentiquement russe. Rimsky-Korsakov écrira de nombreuses œuvres orchestrales, dont Scheherazade ou La Grande Pâque russe. Il laisse également une douzaine d'opéras comme Sadko, Tsar Saltan ou Le Coq d'Or. Auprès de Rimsky-Korsakov, Respighi compose sa première œuvre marquante, un prélude, chorale et fugue pour orchestre dans lequel sa manière s'affirme déjà. De retour en Italie, sa carrière de compositeur se complète d'une importante activité de musicologue. Il remet à l'honneur des compositeurs italiens oubliés, entre autres Monteverdi et Vivaldi. Son œuvre la plus connue est un ensemble de 3 poèmes symphoniques, Les Fontaines de Rome, Les Pins de Rome et les fêtes romaines. Écoutons d'abord un extrait des Fontaines de Rome, la fontaine du Val Julia à l'aube, créée en 1917. L'ambiance bucolique fait la part belle aux instruments à vent. L'influence de Debussy s'y fait entendre, ainsi que les éclairs de Célesta que Richard Strauss prodigue dans son Chevalier à la rose. Antal Dorati dirige ici l'orchestre symphonique de Minneapolis.

Voici maintenant Respighi révélant des maîtres anciens. Il a ainsi composé 3 suites, airs et danses anciens, d'après des musiciens du XVIe siècle, comme Fabrizio Caruso. Il y emploie avec délicatesse l'orchestre symphonique moderne. Nous écouterons Bergamasque, une passacaille, qui conclut la 2e suite dans l'Euphorie. L'Orchestre national d'Irlande est dirigé par Rico Sacani.

Le Coq d'Or, tiré de Pouchkine, est le dernier opéra de Rimsky-Korsakov. Un astrologue manipule le roi Dodon grâce à un coq d'or et le conduit à sa perte. C'est une satire de l'absolutisme sous forme de féerie. Le Coq d'Or fut créé en 1909, après la mort de Rimsky-Korsakov. Son élève et ami Alexandre Glazounov en tira une suite symphonique. Voici son premier mouvement, qui regroupe l'introduction et des passages orchestraux du premier acte. L'orchestration est chatoyante, comme toujours avec Rimsky-Korsakov. Les interprètes sont ici l'Orchestre symphonique de la radio de Saint-Pétersbourg, sous la conduite de Stanislav Gorkovenko.

0: Merci de votre écoute. À notre prochaine rencontre.
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3: Bienvenue dans notre émission Au-delà des apparences, chère famille Garcia, la famille des guitaristes entreprenants, je dirais. J'avais envie de faire connaître à nos auditeurs votre saga familiale. J'ai autour de la table de Radio Présence la mère, le père, le fils Garcia et Éric Dupri, le journaliste maison que vous connaissez, grand mélomane et détecteur et partageur de talents. L'histoire de la famille Garcia démarre comme chez monsieur et madame tout le monde, comme chez nous tous, à table, lorsque le fiston lance l'idée d'une saison musicale. Alors, petite précision non négligeable, ce n'est pas la télévision qui berce le foyer et les enfants chez les Garcia, c'est la guitare, et ça change tout. Papa et maman en jouent à la maison en toutes circonstances, et Thibaut, le fils, devient, eh bien, concertiste pour le grand public. Alors, racontez-nous ce fameux déjeuner, Thibaut, et comment tout est toujours possible quand on s'aime. J'avoue que j'adore les histoires de famille.
4: Oui, c'est vrai, j'ai l'impression qu'on joue un peu au jeu des sept familles avec cette introduction, mais c'est hyper important de rappeler que c'est une vraie histoire familiale que Toulouse Guitare. Avant de parler de ce fameux repas où est née l'idée de l'association, il y a une histoire derrière tout ça, c'est que moi, de mon côté, la passion pour la guitare et mon métier aujourd'hui vient des parents, comme vous l'avez bien rappelé, et ce plaisir du partage, c'est très très important. On en a toujours vécu ça comme un partage et non pas une corvée que d'être musicien et aujourd'hui musicien professionnel. Moi, j'ai beaucoup voyagé grâce à mes concerts et je me suis rendu compte que dans le monde entier, dans beaucoup d'endroits, il y avait des saisons où la guitare était présente. Et je trouvais qu'à Toulouse, il n'y avait pas ce paysage-là. Il y a un

0: énorme paysage musical, culturel, extrêmement riche, et la guitare manquait beaucoup. Donc en rentrant de tournée, en rentrant des États-Unis un jour, en discutant avec mes parents à table un dimanche, j'aimais l'idée de pourquoi un jour on ne ferait pas une saison artistique, on en parle comme ça, et puis de suite les idées fusent, ça rebondit, on est tous hyper enthousiastes, tous les trois, et en fait on se dit ben, pourquoi pas un jour. Et quelques jours plus tard, en rediscutant de ça, le pourquoi pas un jour est devenu pourquoi pas maintenant. Et c'est comme ça que c'est arrivé, et on a lancé l'aventure, voilà, tous les trois, et puis avec des amis mélomanes, avec les professeurs du conservatoire, quelque chose de très familial, ouais.
1: Alors, on va interroger vos parents sur ce fameux repas déclencheur, mais c'est vrai que la phrase clé dans tout ça, c'est, vous me l'avez dit, nous n'avions absolument aucune raison de ne pas le faire. Et alors ça, je trouve que c'est quand même un ressort assez formidable qu'on oublie parfois quand même de déclencher. Je m'adresse à Gaëlle, hein, maman Garcia. Hein.
2: Oui.
1: Vous vous rappelez bien de ce déjeuner, en fait, avec votre fiston de retour de tournée. Et comment l'enthousiasme a pris en famille ?
2: Eh bien, en fait, l'idée nous a séduit tout naturellement. Et en discutant, on s'est dit quand même qu'il fallait prendre le temps de discuter, parce qu'effectivement, nous, ça nous avait manqué aussi, ce paysage guitaristique à Toulouse. On allait voir des concerts de guitare, enfin très peu, on les cherchait. Et donc l'idée est apparue très naturellement, et on s'est dit on va prendre le temps, je me souviens de ça. Et en fait, le temps s'est accéléré, parce qu'effectivement, on s'est dit pourquoi attendre. Et on s'est réunis avec les professeurs du conservatoire, avec des amis qui sont des amoureux de la guitare, qui sont venus nous voir. Et en fait, ça a été très vite.
1: Comment ça a été très vite? Et quel est le ferment familial dans tout ça, en fait?
3: Alors, moi, ce que je peux vous dire, c'est que ça, quand Thibaut est rentré donc, de ses fameuses tournées, et essentiellement des États-Unis notamment, ça nous a interpellés, c'est vrai, comme l'a dit Gaëlle, mais aussi, moi, ça a corroboré l'idée que j'avais qu'à Toulouse, il y avait vraiment la place pour la guitare. Moi, quand j'étais plus jeune ici, il y avait des concerts de guitare. Les meilleurs guitaristes du monde sont venus jouer à Toulouse. Et puis, pendant des années, il n'y avait plus trop grand-chose. Donc, du coup, ça venait vraiment, vraiment nous dire, oui, il faut absolument faire ça. Et donc, c'est pour ça que tout le monde était d'accord. Et que c'est allé, effectivement, ça s'est accéléré, c'est allé très vite par la suite.
1: Alors pourquoi ça a marché et quel est le sens de l'initiative et de vos rôles à chacun en dehors d'être père et mère?
0: Moi je peux rajouter quelque chose là-dessus justement,
1: ah oui,
0: parce que il y a quelque chose d'important, c'est que quand on crée une association comme celle-là, c'est important d'avoir chacun des qualités sur des sujets différents et dans des domaines différents. Juste pour vous dire, pendant mon voyage aux États-Unis, avant de proposer l'idée, j'ai lu un bouquin qui s'appelle « How to run a non-profit organization ». C'est un Américain qui a écrit ça. Et il explique dedans que c'est très important que dans un comité, en fait, on ait des qualités qui se complètent.
1: Traduit bien le titre en français, que tout le monde comprenne bien, c'est important.
0: Comment organiser une association,
1: en l'occurrence, hors-profit.
0: Voilà.
1: Hors-profit.
0: Exactement, c'est ça. Donc l'idée, c'est d'avoir des qualités différentes. Si vous avez que des musiciens, vous allez avoir une super programmation, mais une mauvaise gestion de l'administration, par exemple. Si vous avez que des administratifs, vous allez peut-être avoir une programmation artistique moins intéressante. Et je trouve que la force de notre famille là-dedans, c'est qu'on aime tous la musique, que moi, j'en fais mon métier, donc je rencontre les artistes au plus proche, que mes parents sont absolument passionnés par la guitare, mais ils ont aussi cette dimension de gestion aussi sur place et administrative qui est très puissante et que moi, j'aurais jamais pu gérer, par exemple. Et ça, je pense qu'il faut le rappeler, parce que il faut un travail formidable. C'est énormément de boulot aussi, travail de fond. Et donc voilà, moi, je m'occupe plus de l'artistique et eux, plus de l'administratif, de la gestion, en l'occurrence de la présidence de l'association. Et c'est un point qui est pas souvent relevé, mais la complémentarité des rôles est essentielle.
2: Et là, je dirais aussi que Thibaut a un certain talent pour réunir autour de lui des gens qui sont tous complémentaires, avec des compétences, des motivations, des dynamiques différentes, avec tous la même passion pour l'instrument de la guitare et son panel de musique. Et en fait, c'est ça qui est assez formidable. Alors, parce qu'on s'est retrouvé une dizaine hein, autour d'une table à se dire, ben, moi j'ai envie de faire ça, moi j'ai envie de faire ça, moi je peux faire ça, est-ce que moi je peux développer ça, et voilà, ça a pris forme.
1: Et voilà. Eric, avec le recul du journaliste, comment analyser cette micro-initiative familiale, totalement artisanale, qui fait ça le comble quand même à chaque concert et qui vient combler un trou béant dans la culture musicale de Toulouse?
4: Déjà, effectivement, il y avait une niche, si je puis dire, à Toulouse pour la guitare classique, puisque moi, j'ai fait éruption dans le milieu classique maintenant une douzaine d'années. Il y avait très peu de choses. Si on voulait écouter des concerts de guitare classique, il fallait s'éloigner de Toulouse. Donc il y avait effectivement cette niche, et puis il y a quand même effectivement la personnalité de Thibaut et sa réussite personnelle qui faisait qu'il a pu fédérer autour de lui, non seulement sa famille, mais aussi les professeurs qu'il avait eu lui-même au conservatoire de Toulouse, et puis des amis musiciens, des jeunes musiciens, ce qui fait que ça a pris tout de suite, parce que il a su effectivement s'entourer, constituer un cercle autour de lui. Le cercle familial était préexistant, mais lui savait déjà vers qui se tourner. Je pense que ça a beaucoup joué. Après, il y a autre chose, vous avez parlé d'artisanat, on peut parler d'amateur, mais c'est quoi l'amateur? L'amateur, étymologiquement, c'est celui qui aime. Et dans cette famille Garcia, je les connais maintenant depuis quelques années, il y a beaucoup d'amour, ça c'est sûr, entre tous ses membres, il y a énormément de respect aussi. On se parle d'égal à égal, et c'est comme ça aussi, je pense, qu'ils ont su répartir les rôles pour que chacun trouve sa place et que se constitue ce cercle, cette équipe très solide qui a très rapidement su s'organiser pour trouver son public. Le public a compris, et les autorités aussi, les collectivités, parce qu'ils ont eu des soutiens financiers, il en fallait pour que ça fonctionne, et ils ont eu tout de suite la confiance à la fois du public et des institutions. Et c'est pour ça que la mayonnaise a pris tout de suite.
1: Alors, pour vous mettre l'eau à la bouche, mes chères auditrices et auditeurs, je vous propose d'écouter un petit extrait du concerto de Aranjuez de Joaquín Rodrigo, joué par Thibaut lui-même, Thibaut Garcia.

0: qui peut expliquer à l'auditrice et à l'auditeur où en est aujourd'hui Thibaut Garcia sur cette fin d'émission avant qu'on passe à la seconde pour la semaine prochaine?
1: Où il en est?
0: Bah oui.
2: Dans sa carrière.
0: Dans sa carrière.
1: Je pense qu'il est...
0: Pas dans ses amours. Ou Thibaut, oui, tu peux prendre la parole parce que ton père a l'air un peu interloqué
1: non,
0: par la question.
1: C'est ce que je... Non, non, mais... c'est... Moi, j'aurais dit ça au début. Moi, j'aurais dit, il en est encore au début. Il a plein de choses à faire, plein de choses à montrer, à découvrir, à apporter. Je pense que franchement, oui, c'est vraiment, pour moi, c'est le début.
3: En tout cas, j'espère. C'est vrai que c'est, quand on voit, moi, quand je vois des carrières de musiciens exceptionnelles, je prends des solistes comme Murray Peraya, Martha Argerich. Alors, je me mets pas à leur niveau. Je dis juste que c'est des musiciens qui ont des carrières qui ont duré 50 ans, 60 ans pour certains. Je trouve ça fascinant et je trouve que dans la musique classique, dite classique, on peut faire des carrières aussi belles, aussi longues parce qu'il y a une sagesse qui s'acquiert au fil des années, une maturité. Et c'est pour ça qu'à 30 ans aujourd'hui, j'espère que ça n'est que le début et que c'est le début de plein de magnifiques projets. Il y a beaucoup de choses qui se sont passées, mais on continue à travailler pour que ça continue comme ça.
0: Eric a un œil et une oreille sur vous. Il va nous en parler tout de suite.
2: Oui, j'ai suffisamment de recul sur la carrière de Thibaut que je suis depuis maintenant 7 ou 8 ans pour dire qu'il a gardé l'enthousiasme des débuts. Il a déjà évidemment accumulé de l'expérience, mais c'est quelqu'un qui continue à progresser et c'est surtout quelqu'un qui a tout un tas d'idées. À peine il finit un projet, il en a deux, j'ai déjà d'autres devant lui. Donc oui, moi je suis persuadé qu'il a encore une longue carrière devant lui, tant qu'il aura ce feu, et le feu il l'a en lui.
0: Magnifique, il a 30 ans et on se donne rendez-vous à la semaine prochaine pour la suite de la saga Garcia.

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4: Bonjour à tous, l'essentiel de l'actualité. Près de 500 personnes ont été interpellées pour des départs de feu depuis début juillet. Le ministère de l'Intérieur fait état de 474 interpellations, dont 183 mineurs. Elles concernent aussi bien des incendies volontaires ou involontaires. Un bilan arrêté hier soir. La canicule commence doucement à perdre du terrain en France après un pic atteint hier. 75 départements sont toujours en vigilance orange canicule aujourd'hui, avec encore jusqu'à 40 degrés dans le centre et en Île-de-France. La baisse des températures s'amorce par l'ouest et va se poursuivre ce week-end. Dimanche, la canicule devrait se limiter à une petite partie du sud-est. Un important incendie touche l'ouest de l'Allemagne, près de la frontière belge. Le feu a déjà parcouru environ 300 hectares et s'est rapproché des habitations. Près de 1800 personnes ont dû être évacuées dans la nuit. Quelques 300 secouristes sont mobilisés, avec plusieurs hélicoptères, bombardiers d'eau et à l'appui l'armée allemande. Et enfin, côté sport, Léon Marchand réussit sa rentrée en individuel au championnat d'Europe de natation. Le Français a remporté ce matin sa série du 200 mètres papillon à Saint-Denis en 1 minute 55 secondes, sans avoir à forcer. Champion olympique de la distance, Marchand est le grand favori pour le titre européen. Prochaine étape, les demi-finales ce soir.
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6: Bienvenue dans cette nouvelle émission, le repos musical, qui vous fera aimer des œuvres classiques plus ou moins connues. Donc on va commencer par Wolfgang Amadeus Mozart, qui est né le 27 janvier et qui est décédé à 35 ans. Le Lacrimosa du dernier requiem de ce compositeur.

Jean-Sébastien Bach, concerto pour deux violons en ré mineur. Jean-Sébastien Bach a eu trois garçons, Carl Philippe Emmanuel, donc Wilhelm Friedemann et Jean Chrétien Bach. Voilà, tout simplement.

Franz Schubert, né à Vienne, qui n'a jamais connu la gloire de son vivant, il doit en outre affronter très tôt la maladie. Vous en écoutez un extrait de la symphonie numéro 3, l'Allegretto.

Johann Strauss, qui est né en 1804, la marche de Radetzky, que vous connaissez, tous les ans on l'entend donc au concert de Noël. Il a eu trois fils, Johann Strauss Junior, Édouard et Joseph. Nous allons écouter donc l'extrait « Ouverture de la chauve-souris ».

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1: Voici l'homélie d'aujourd'hui, enregistrée ce matin à la grotte de Lourdes.
2: Le Seigneur soit avec vous.
3: Et avec votre esprit.
2: Évangile de Jésus-Christ selon saint Matthieu.
3: Gloire à toi, Seigneur.
2: En ce temps-là, les pharisiens s'approchèrent de Jésus pour le mettre à l'épreuve. Ils lui demandèrent, « Est-il permis à un homme de renvoyer sa femme pour n'importe quel motif ?» Il répondit, « N'avez-vous pas lu ceci ? Dès le commencement, le Créateur les fit homme et femme et dit, « À cause de cela, l'homme quittera son père et sa mère, il s'attachera à sa femme et tous deux deviendront une seule chair. » Ainsi, ils ne sont plus deux, mais une seule chair. Donc, ce que Dieu a uni, que l'homme ne le sépare pas. Les pharisiens lui répliquent, « Pourquoi donc Moïse a-t-il prescrit la remise d'un acte de divorce avant la répudiation ?» Jésus leur répondit, « C'est en raison de la dureté de votre cœur que Moïse vous a permis de renvoyer vos femmes. » Mais au commencement, il n'en était pas ainsi. Or, je vous le dis, si quelqu'un renvoie sa femme, sauf en cas d'union illégale, illégitime, et qu'il en épouse une autre, il est adultère. Ses disciples lui disent, « Si telle est la situation de l'homme par rapport à sa femme, mieux vaut ne pas se marier. » Il leur répondit, tous ne comprennent pas cette parole, mais seulement c'est à qui cela est donné. Il y a des gens qui ne se marient pas, car de naissance, ils n'en sont capables. Il y en a aussi qui ne peuvent pas se marier, car ils ont été mutilés par les hommes. Il y en a qui ont choisi de ne pas se marier à cause du royaume des cieux. Celui qui peut comprendre, qu'il comprenne. Acclamons la parole de Dieu.
3: Louange à toi, Seigneur Jésus.
4: Chers amis pèlerins, la parole de Dieu de ce jour et même le saint dont nous faisons mémoire nous ramène à la fidélité. Dieu est fidèle et il nous veut fidèles avant tout à l'alliance que nous avons avec lui et par la suite aux différents oui et aux différentes alliances que nous-mêmes nous nous tissons positivement et objectivement sur la terre. Cependant, Dieu n'est pas fidèle parce que l'homme est un ange, que non. Dieu est fidèle parce qu'en même temps, il est miséricordieux. La fidélité va donc avec la capacité de pardonner, la capacité de renouveler, la capacité d'accueillir et d'accepter la misère de l'autre, comme Dieu lui-même accepte notre misère. Mais pour une miséricorde concrète et parfaite, il y a une méthode. Et c'est cette méthode que Dieu nous propose à travers le prophète Ézéchiel dans la première lecture. Et la vraie méthode de tout pardon et de toute miséricorde, c'est la relecture de la vie. La longue première lecture que nous avons écoutée a rappelé toute l'histoire de l'homme. Tu es né de tel peuple. Je t'ai pris, je t'ai fait grandir. Tu es devenu beau, belle, tu es devenu mature et tu t'es prostitué. Mais par la suite, je vais te pardonner et je vais te redonner ta dignité. Voilà résumé cette première lecture. Je disais que le pardon va avec une relecture parce que pour pardonner en vrai et en profondeur, il faut déjà être motivé à renouveler une alliance. Il faut être déterminé à avancer avec l'autre. Et si Dieu prend la peine de relire l'histoire du peuple, de relire l'histoire de la personne, c'est pour lui montrer en fait que tu as une histoire, tu n'es pas un ange, tu t'es prostitué, mais je te pardonne. Pourquoi ? Parce que j'ai une alliance de fidélité avec toi. Voilà l'enseignement qu'il nous donne. Et si dans l'Évangile, on semble parler des faiblesses de la loi de Moïse qui aurait permis la séparation entre l'homme et la femme au cas où le couple voulait mettre fin à l'alliance. Jésus dit, c'est à cause de la faiblesse de votre cœur. Ce n'est pas à cause de la faiblesse de celui ou de celle qui a péché. C'est à cause de la faiblesse de celui qui est incapable de pardonner. Regardez, s'il faut revenir à nos jours, comment est-ce que la fidélité, comment est-ce que la persévérance, comment est-ce que la continuité s'envole? Pourquoi? Parce que l'homme est devenu de plus en plus fragile. Je parle de l'homme avec grand H, c'est-à-dire nous tous, l'humanité. Tout devient très facile à avoir, mais aussi très facile à partir. Et du coup, l'on perd la profondeur de la fidélité qui doit donc être liée à la miséricorde, qui est elle-même liée à la capacité de relire l'histoire. Nous voulons nous contenter de ce qui vient d'être fait. Tu m'as menti, tu m'as trompé, tu as volé, alors c'est fini. On va jusqu'à d'autres raisons très peu fondées. Et pourtant, le Seigneur nous rappelle que nous-mêmes, c'est lui qui nous a fait. C'est lui qui nous a donné la vie, c'est lui qui nous a fait grandir. Et malgré notre péché, il nous pardonne. Je pense que la clé de tout pardon, la clé de toute miséricorde à notre niveau, commence par la capacité à relire l'histoire, la capacité à relire une relation, la capacité à se rendre compte que le péché qui vient d'être commis, la faute qui vient d'être commise, est moindre par rapport à tout ce que nous avons vécu, à tout ce que nous avons traversé et du coup par rapport à l'alliance. Je pense que la question à se poser toujours est de savoir, est-ce que cette faute est plus grande que le parcours d'alliance que nous avons déjà vécu? Vous voyez que ceci vaut pour un couple, ceci vaut pour une famille, ceci vaut pour toute relation d'amitié, parce que nos différentes relations sont du coup calquées sur le modèle de notre propre relation avec Dieu, où il nous manifeste qu'il est le Dieu fidèle à l'alliance d'amour, où il nous manifeste qu'il est le Dieu miséricordieux. À l'image et à l'exemple de Saint Maximilien Kolbe, un vrai chantre de l'Immaculée Conception, et ici, à la grotte de Massabielle, où la Vierge a dit « Je suis l'Immaculée Conception », à quelques heures de la célébration de cette grande fête qu'est l'Assomption, posons-nous des questions. Est-ce que je suis capable de vivre la fidélité, de protéger ce que Dieu me donne de vivre grâce au pardon, grâce à la miséricorde, comme lui-même il a fait et comme Saint Maximilien et d'autres saints peuvent nous permettre à travers leur témoignage de vivre. C'est ainsi que nous aussi, nous pourrons vivre dans la fidélité avec les autres parce que nous-mêmes, fruits et bénéficiaires de la fidélité de Dieu qui est basée sur sa miséricorde. Amen.

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3: Bonjour, chers auditeurs. Cette semaine, nous contemplons la Vierge Marie comme nouvelle Ève, ce titre qui lui fut donné dès le IIe siècle par saint Irénée de Lyon. Hier, nous avons déjà médité sur la désobéissance d'Ève et l'obéissance de la Vierge Marie. Aujourd'hui, je voudrais vous parler d'Ève et de Marie en lien avec leur maternité. Dans le livre de la Genèse, Ève est en effet décrite comme la mère des vivants. Ce titre mystérieux désigne la vocation d'Ève. Dieu est l'unique créateur de toutes choses. Et au sommet de son œuvre, il a créé l'homme et la femme. Il a voulu associer d'une manière toute particulière l'homme et la femme à son œuvre de création. Comment ? D'abord parce qu'il les a créés à l'image et à la ressemblance de Dieu. Ensuite, Dieu leur confie la mission de donner un nom à toutes les créatures et même de dominer sur elles. Enfin, Ève est désignée comme la mère des vivants. Elle n'est pas l'auteur de la vie. Certes, seul Dieu est l'auteur de la vie, mais elle la porte et la transmet. C'est sa mission absolument unique. Ce dessein divin est vraiment magnifique. L'œuvre créatrice de Dieu s'accomplit dans le sein de la femme. Cependant, ce projet sublime est remis en cause par le péché d'Adam et d'Ève. Ce péché entraîne la séparation d'avec Dieu, la rupture de la communion dans l'humanité, la division dans le cœur même de chaque personne humaine. Pour autant, la vocation d'Ève d'être la mère des vivants demeure. Cependant, désormais, elle n'engendre plus pour la vie, mais pour la mort. Car chaque enfant qui naît porte en lui, du fait du péché, un germe mortel. C'est le péché originel qui a introduit la mort dans la vie. La maternité d'Ève est donc belle, vraiment, car elle transmet la vie. Mais elle est aussi synonyme de souffrance et de mort. La maternité a donc besoin d'être sauvée. L'humanité entière espère une mère qui engendre vraiment pour la vie et non pour la mort. Saint Irénée écrivait d'une manière très synthétique « Par Ève, la mort, par Marie, la vie ». La Vierge Marie est donc mère, mère du Christ tout d'abord, qui est la vie même. Il a dit d'ailleurs « Je suis le chemin, la vérité et la vie ». Et il ne cesse tout au long de sa vie publique de promettre une vie éternelle, surabondante, qui passera même la mort. Par sa propre mort, il a fait de la mort humaine un passage vers la vie en abondance. À la croix, le Seigneur Jésus dit à sa mère « Femme, voici ton fils ». Puis il dit aux disciples « Voici ta mère ». Désormais, la maternité de Marie s'élargit. Elle n'est plus seulement la mère de Jésus. Elle est la mère de tous ceux pour qui son Fils s'est offert sur la croix. Elle est la mère de tous ceux qui sont renés du mystère pascal. Cette maternité de la Vierge se poursuit aujourd'hui. Les apparitions de Lourdes nous montrent la sollicitude maternelle de Notre-Dame, non seulement pour Bernadette, bien sûr, mais aussi pour tout le peuple chrétien, pour les pécheurs. C'est comme si elle attirait tous les pécheurs à elle, pour leur révéler son cœur immaculé et son Fils, le Christ, notre Seigneur. Bernadette a reconnu en elle une mère aimante qui lui a enseigné à revenir vers Dieu par la pénitence et la prière. C'est dans la confiance que nous nous tournons donc vers Marie, pour lui confier toutes nos intentions et notre vie même, qu'elle nous conduise à bâtir notre vie sur le roc de la foi.
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1: Je vous en supplie, bénissez ma fille chrétienne qui a subi de graves opérations du dos. Elle est très jeune, elle n'a que 45 ans. Bénissez-la, je crois en vous, mère d'église.
2: Je demande à Notre-Dame de Lourdes de me guérir parce que je suis très souffrante. J'aimerais qu'elle m'apporte un soulagement à toutes mes douleurs. Je me confie à vous et j'ai confiance en vous. Au revoir.
3: Sainte Vierge Marie, je te confie Abel, dont les parents ont demandé l'intercession de Notre-Dame de Lourdes parce qu'il s'est fracturé le crâne. Voilà, je viens te demander sa guérison. Merci. Amen.
4: Au nom du Père et du Fils et du Saint-Esprit.
5: Amen.
4: Chers pèlerins, soyez les bienvenus à Lourdes, en ce lieu de grâce où la Vierge Marie est apparue 18 fois à Sainte Bernadette. Je salue en particulier les pèlerins de Tournai en Belgique, de Madagascar, de la paroisse chaldéenne Saint Thomas Apôtre et bien sûr les participants du pèlerinage national de l'Assomption avec qui nous avons la joie de prier ce chapelet. À la veille de la solennité de l'Assomption, nous célébrons la mémoire de Saint Maximilien Marie Kolb. Il disait notamment « Si nous désirons grandir dans l'amour de Jésus, nous devons méditer les mystères du rosaire avec Marie. Personne au monde, même parmi les anges, n'a aimé et n'aime autant le Seigneur Jésus que la Mère de Dieu. » Dans cet esprit, nous méditons aujourd'hui les mystères douloureux de la vie de notre Seigneur, en communion avec vous qui participez à cette prière par la télévision KTO, par la radio et par le site internet du sanctuaire. Je crois en Dieu, le Père Tout-Puissant, Créateur du ciel et de la terre, et en Jésus-Christ, son Fils unique, notre Seigneur, qui a été conçu du Saint-Esprit, est né de la Vierge Marie, a souffert sous Ponce Pilate, a été crucifié, est mort, a été enseveli, est descendu aux enfers, le troisième jour est ressuscité des morts, est monté aux cieux, est assis à la droite de Dieu le Père Tout-Puissant, d'où il viendra juger les vivants et les morts. Je crois en l'Esprit Saint, à la Sainte Église catholique, à la communion des saints, à la rémission des péchés, à la résurrection de la chair, à la vie éternelle. Amen. Prions pour notre Saint-Père, le Pape Léon, pour son prochain voyage en France, ainsi que pour toutes ses intentions. Notre Père, qui es aux cieux, que ton nom soit sanctifié, que ton règne vienne, que ta volonté soit faite sur la terre comme au ciel.
6: Donne-nous aujourd'hui notre pain de ce jour. Pardonne-nous nos offenses, comme nous pardonnons aussi à ceux qui nous ont offensés. Et ne nous laisse pas entrer dans la tentation, mais délivre-nous du mal.
4: Je vous salue, Marie, pleine de grâce. Le Seigneur est avec vous. Vous êtes bénie entre toutes les femmes. Et Jésus, le fruit de vos entrailles, est béni.
6: Sainte Marie, Mère de Dieu, priez pour nous pauvres pécheurs, maintenant et à l'heure de notre mort. Amen.
4: Je vous salue, Marie, pleine de grâce. Le Seigneur est avec vous. Vous êtes bénie entre toutes les femmes. Et Jésus, le fruit de vos entrailles, est béni.
6: Sainte Marie, Mère de Dieu, priez pour nous pauvres pécheurs, maintenant et à l'heure de notre mort.
4: Je vous salue, Marie, pleine de grâce. Le Seigneur est avec vous. Vous êtes bénie entre toutes les femmes. Et Jésus, le fruit de vos entrailles, est béni.
6: Sainte Marie, Mère de Dieu, priez pour nous pauvres pécheurs,

0: Amen.
1: Ô Marie conçue sans péché,
2: priez pour nous, pécheurs, pour nous pauvres.
1: Premier mystère douloureux, l'agonie. Au moment de passer de ce monde à son Père, Jésus dit « Mon âme est triste à en mourir. » Ô Marie, nous te confions notre vie de pénitence et de conversion. Apprends-nous à prier pour les pécheurs comme tu nous l'as demandé ici à Lourdes. Notre Père qui es aux cieux, que ton nom soit sanctifié, que ton règne vienne, que ta volonté soit faite sur la terre comme au ciel.
3: Aussi à ceux qui nous ont offensés, et ne nous laisse pas tomber en tentation, mais délivre-nous.
4: Je vous salue, Marie, pleine de grâce. Le Seigneur est avec vous. Vous êtes bénie entre toutes les femmes, et Jésus, le fruit de vos entrailles, est béni.
3: Sainte Marie, Mère de Dieu, priez pour nous pauvres pécheurs, maintenant et à l'heure de notre mort. Amen.
4: Je vous salue, Marie, pleine de grâce. Le Seigneur est avec vous. Vous êtes bénie entre toutes les femmes, et Jésus, le fruit de vos entrailles, est béni.
3: Sainte Marie, Mère de Dieu, priez pour nous pauvres pécheurs, maintenant et à l'heure de notre mort. Amen.
4: Je vous salue, Marie, pleine de grâce. Le Seigneur est avec vous. Vous êtes bénie entre toutes les femmes, et Jésus, le fruit de vos entrailles, est béni.
3: Sainte Marie, Mère de Dieu, priez pour nous pauvres pécheurs, maintenant et à l'heure de notre mort. Amen.
4: Je vous salue, Marie, pleine de grâce. Le Seigneur est avec vous. Vous êtes bénie entre toutes les femmes, et Jésus, le fruit de vos entrailles, est béni.
3: Sainte Marie, Mère de Dieu, priez pour nous pauvres pécheurs, maintenant et à l'heure de notre mort. Amen.
4: Je vous salue, Marie, pleine de grâce. Le Seigneur est avec vous. Vous êtes bénie entre toutes les femmes, et Jésus, le fruit de vos entrailles, est béni.
3: Sainte Marie, Mère de Dieu, priez pour nous pauvres pécheurs, maintenant et à l'heure de notre mort. Amen.
4: Je vous salue, Marie, pleine de grâce. Le Seigneur est avec vous. Vous êtes bénie entre toutes les femmes, et Jésus, le fruit de vos entrailles, est béni.
3: Sainte Marie, Mère de Dieu, priez pour nous pauvres pécheurs, maintenant et à l'heure de notre mort. Amen.
4: Je vous salue, Marie, pleine de grâce. Le Seigneur est avec vous. Vous êtes bénie entre toutes les femmes, et Jésus, le fruit de vos entrailles, est béni.
3: Sainte Marie, Mère de Dieu, priez pour nous pauvres pécheurs, maintenant et à l'heure de notre mort. Amen.
4: Je vous salue, Marie, pleine de grâce. Le Seigneur est avec vous. Vous êtes bénie entre toutes les femmes, et Jésus, le fruit de vos entrailles, est béni.

0: Je vous salue Marie, pleine de grâce, le Seigneur est avec vous. Vous êtes bénie entre toutes les femmes, et Jésus, le fruit de vos entrailles, est béni.
1: Sainte Marie, Mère de Dieu, priez pour nous pauvres pécheurs, maintenant et à l'heure de notre mort. Amen.
0: Je vous salue Marie, pleine de grâce, le Seigneur est avec vous. Vous êtes bénie entre toutes les femmes, et Jésus, le fruit de vos entrailles, est béni.
1: Sainte Marie, Mère de Dieu, priez pour nous pauvres pécheurs, maintenant et à l'heure de notre mort. Amen.
2: Gloire.

0: Ô Marie, conçue sans péché.
1: Priez pour
0: nous. Deuxième mystère douloureux, la flagellation. Alors Pilate fit saisir Jésus pour qu'il soit flagellé. Ô Marie, nous te recommandons tous ceux qui sont accusés et condamnés injustement. Nous te prions également pour tous ceux qui sont détenus en prison, pour tous ceux qui visitent les prisonniers. Notre Père, qui es aux cieux, que ton nom soit sanctifié, que ton règne vienne, que ta volonté soit faite sur la terre comme au ciel.
1: Donne-nous aujourd'hui notre pain de ce jour. Pardonne-nous nos offenses, comme pardonnons aussi à ceux qui nous ont offensés. Et ne nous laisse pas entrer en tentation, mais délivre-nous du mal.
2: Je vous salue, Marie, pleine de grâce. Le Seigneur est avec vous. Vous êtes bénie entre toutes les femmes, et Jésus, le fruit de vos entrailles, est béni.
1: Sainte Marie, Mère de Dieu, priez pour nous pauvres pécheurs, maintenant et à l'heure de notre mort. Amen.
2: Je vous salue, Marie, pleine de grâce. Le Seigneur est avec vous. Vous êtes bénie entre toutes les femmes, et Jésus, le fruit de vos entrailles, est béni.
1: Sainte Marie, Mère de Dieu, priez pour nous pauvres maintenant et à l'heure de notre mort. Amen.
2: Je vous salue, Marie, pleine de grâce. Le Seigneur est avec vous. Vous êtes bénie entre toutes les femmes, et Jésus, le fruit de vos entrailles, est béni.
1: Sainte Marie, Mère de Dieu, priez pour nous pauvres pécheurs, maintenant et à l'heure de notre mort. Amen.
2: Je vous salue, Marie, pleine de grâce. Le Seigneur est avec vous. Vous êtes bénie entre toutes les femmes, et Jésus, le fruit de vos entrailles, est béni.
1: Sainte Marie, Mère de Dieu, priez pour nous pauvres pécheurs, maintenant et à l'heure de notre mort. Amen.
2: Je vous salue, Marie, pleine de grâce. Le Seigneur est avec vous. Vous êtes bénie entre toutes les femmes, et Jésus, le fruit de vos entrailles, est béni.
1: Sainte Marie, Mère de Dieu, priez pour nous pauvres pécheurs, maintenant et à l'heure de notre mort. Amen.
2: Je vous salue, Marie, pleine de grâce. Le Seigneur est avec vous. Vous êtes bénie entre toutes les femmes, et Jésus, le fruit de vos entrailles, est béni.
1: Sainte Marie, Mère de Dieu, priez pour nous pauvres pécheurs, maintenant et à l'heure de notre mort. Amen.
2: Je vous salue, Marie, pleine de grâce. Le Seigneur est avec vous. Vous êtes bénie entre toutes les femmes, et Jésus, le fruit de vos entrailles, est béni.
1: Sainte Marie, Mère de Dieu, priez pour nous pauvres pécheurs, maintenant et à l'heure de notre mort. Amen. Amen.
2: Je vous salue, Marie, pleine de grâce. Le Seigneur est avec vous. Vous êtes bénie entre toutes les femmes, et Jésus, le fruit de vos entrailles, est béni.
1: Sainte Marie, Mère de Dieu, priez pour nous pauvres pécheurs, maintenant et à l'heure de notre mort. Amen.
2: Je vous salue, Marie, pleine de grâce. Le Seigneur est avec vous. Vous êtes bénie entre toutes les femmes, et Jésus, le fruit de vos entrailles, est béni.
1: Sainte Marie, Mère de Dieu, priez pour nous pauvres pécheurs, maintenant et à l'heure de notre mort. Amen.
2: Je vous salue, Marie, pleine de grâce. Le Seigneur est avec vous. Vous êtes bénie entre toutes les femmes, et Jésus, le fruit de vos entrailles, est béni.
1: Sainte Marie, Mère de Dieu, priez pour nous pauvres pécheurs, maintenant et à l'heure de notre mort.

0: Que ton nom soit sanctifié, que ton règne vienne, que ta volonté soit faite sur la terre comme au ciel.
1: Donne-nous aujourd'hui notre pain de ce jour. Pardonne-nous nos offenses, comme nous pardonnons aussi à ceux qui nous ont offensés. Et ne nous laisse pas entrer en tentation.
2: Je vous salue, Marie, pleine de grâce. Le Seigneur est avec vous. Vous êtes bénie entre toutes les femmes, et Jésus, le fruit de vos entrailles, est béni.
1: Sainte Marie, Mère de Dieu, priez pour nous pauvres pécheurs, maintenant et à l'heure de notre mort. Amen.
2: Je vous salue, Marie, pleine de grâce. Le Seigneur est avec vous. Vous êtes bénie entre toutes les femmes, et Jésus, le fruit de vos entrailles, est béni.
1: Sainte Marie, Mère de Dieu, priez pour nous pauvres pécheurs, maintenant et à l'heure de notre mort. Amen.
2: Je vous salue, Marie, pleine de grâce. Le Seigneur est avec vous. Vous êtes bénie entre toutes les femmes, et Jésus, le fruit de vos entrailles, est béni.
1: Sainte Marie, Mère de Dieu, priez pour nous pauvres pécheurs, maintenant et à l'heure de notre mort. Amen.
2: Je vous salue, Marie, pleine de grâce. Le Seigneur est avec vous. Vous êtes bénie entre toutes les femmes, et Jésus, le fruit de vos entrailles, est béni.
1: Sainte Marie, Mère de Dieu, priez pour nous pauvres pécheurs, maintenant et à l'heure de notre mort. Amen.
2: Je vous salue, Marie, pleine de grâce. Le Seigneur est avec vous. Vous êtes bénie entre toutes les femmes, et Jésus, le fruit de vos entrailles, est béni.
1: Sainte Marie, Mère de Dieu, priez pour nous pauvres pécheurs, maintenant et à l'heure de notre mort. Amen.
2: Je vous salue, Marie, pleine de grâce. Le Seigneur est avec vous. Vous êtes bénie entre toutes les femmes, et Jésus, le fruit de vos entrailles, est béni.
1: Sainte Marie, Mère de Dieu, priez pour nous pauvres pécheurs, maintenant et à l'heure de notre mort. Amen.
2: Je vous salue, Marie, pleine de grâce. Le Seigneur est avec vous. Vous êtes bénie entre toutes les femmes, et Jésus, le fruit de vos entrailles, est béni.
1: Sainte Marie, Mère de Dieu, priez pour nous pauvres pécheurs, maintenant et à l'heure de notre mort. Amen.
2: Je vous salue, Marie, pleine de grâce. Le Seigneur est avec vous. Vous êtes bénie entre toutes les femmes, et Jésus, le fruit de vos entrailles, est béni.
1: Sainte Marie, Mère de Dieu, priez pour nous pauvres pécheurs, maintenant et à l'heure de notre mort. Amen.
2: Je vous salue, Marie, pleine de grâce. Le Seigneur est avec vous. Vous êtes bénie entre toutes les femmes, et Jésus, le fruit de vos entrailles, est béni.
1: Sainte Marie, Mère de Dieu, priez pour nous pauvres pécheurs, maintenant et à l'heure de notre mort. Amen.
2: Je vous salue, Marie, pleine de grâce. Le Seigneur est avec vous. Vous êtes bénie entre toutes les femmes, et Jésus, le fruit de vos entrailles, est béni.
1: Sainte Marie, Mère de Dieu, priez pour nous pauvres pécheurs, maintenant et à l'heure de notre mort. Amen. Gloire.

0: Ô Marie, conçue sans péché. Quatrième mystère douloureux, le portement de croix. Comme ils l'emmenaient, ils prirent un certain Simon de Cyrène et ils le chargèrent de la croix pour qu'il la porte derrière Jésus. Ô Marie, Notre-Dame de Lourdes, nous te prions pour toutes les intentions des pèlerins qui sont ici devant la grotte, pour tous les malades qui sont accompagnés en ce lieu et pour tous ceux qui n'ont pas pu venir. Notre Père qui es aux cieux, que ton nom soit sanctifié, que ton règne vienne, que ta volonté soit faite sur la terre comme au ciel.
1: Amen.

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1: Je vous salue Marie, pleine de grâce. Le Seigneur est avec vous. Vous êtes bénie entre toutes les femmes et Jésus, le fruit de vos entrailles, est béni.
0: Sainte Marie, Mère de Dieu, priez pour nous pauvres pécheurs, maintenant et à l'heure de notre mort. Amen.
1: Je vous salue Marie, pleine de grâce. Le Seigneur est avec vous. Vous êtes bénie entre toutes les femmes et Jésus, le fruit de vos entrailles, est béni.
0: Sainte Marie, Mère de Dieu, priez pour nous pauvres pécheurs, maintenant et à l'heure de notre mort. Amen.
1: Je vous salue Marie, pleine de grâce. Le Seigneur est avec vous. Vous êtes bénie entre toutes les femmes et Jésus, le fruit de vos entrailles, est béni.
0: Sainte Marie, Mère de Dieu, priez pour nous pauvres pécheurs, maintenant et à l'heure de notre mort. Amen.
1: Je vous salue, Marie, pleine de grâce. Le Seigneur est avec vous. Vous êtes bénie entre toutes les femmes, et Jésus, le fruit de vos entrailles, est béni.
0: Sainte Marie, Mère de Dieu, priez pour nous pauvres pécheurs, maintenant et à l'heure de notre mort. Amen.
1: Je vous salue, Marie, pleine de grâce. Le Seigneur est avec vous. Vous êtes bénie entre toutes les femmes, et Jésus, le fruit de vos entrailles, est béni.
0: Sainte Marie, Mère de Dieu, priez pour nous pauvres pécheurs, maintenant et à l'heure de notre mort. Amen.
1: Je vous salue, Marie, pleine de grâce. Le Seigneur est avec vous. Vous êtes bénie entre toutes les femmes, et Jésus, le fruit de vos entrailles, est béni.
0: Sainte Marie, Mère de Dieu, priez pour nous pauvres pécheurs,
1: Je vous salue, Marie, pleine de grâce. Le Seigneur est avec vous. Vous êtes bénie entre toutes les femmes, et Jésus, le fruit de vos entrailles, est béni.
0: Sainte Marie, Mère de Dieu, priez pour nous pauvres pécheurs, maintenant et à l'heure de notre mort. Amen.
1: Je vous salue, Marie, pleine de grâce. Le Seigneur est avec vous. Vous êtes bénie entre toutes les femmes, et Jésus, le fruit de vos entrailles, est béni.
0: Sainte Marie, Mère de Dieu, priez pour nous pauvres pécheurs, maintenant et à l'heure de notre mort. Amen.
1: Je vous salue, Marie, pleine de grâce. Le Seigneur est avec vous. Vous êtes bénie entre toutes les femmes, et Jésus, le fruit de vos entrailles, est béni.
0: Sainte Marie, Mère de Dieu, priez pour nous pauvres pécheurs, maintenant et à l'heure de notre mort. Amen.
1: Je vous salue, Marie, pleine de grâce. Le Seigneur est avec vous. Vous êtes bénie entre toutes les femmes, et Jésus, le fruit de vos entrailles, est béni.
0: Sainte Marie, Mère de Dieu, priez pour nous pauvres pécheurs, maintenant et à l'heure de notre mort.

0: Marie, conçue sans péché.
1: Priez pour nous, pécheurs.
0: Cinquième mystère douloureux, la crucifixion et la mort de Jésus. Jésus, voyant sa mère et près d'elle le disciple qu'il aimait, dit à sa mère, « Femme, voici ton fils. » Puis il dit au disciple, « Voici ta mère. » Et à partir de cette heure-là, le disciple l'a pris chez lui. Ô Marie, en cette veille de l'Assomption, nous te prions spécialement pour la France, dont tu es la sainte patronne. Que le prochain voyage du pape, ici même, donne à chacun l'espérance et nous renouvelle dans la foi et la charité. Notre Père, qui es aux cieux, que ton nom soit sanctifié, que ton règne vienne, que ta volonté soit faite sur la terre comme au ciel.
1: Donne-nous aujourd'hui notre pain de ce jour. Pardonne-nous nos offenses, comme nous pardonnons aussi à ceux qui nous ont offensés. Et ne nous laisse pas entrer en tentation, mais délivre-nous du mal.
2: Je vous salue, Marie, pleine de grâce. Le Seigneur est avec vous. Vous êtes bénie entre toutes les femmes, et Jésus, le fruit de vos entrailles, est béni.
1: Sainte Marie, Mère de Dieu, priez pour nous pauvres pécheurs, maintenant et à l'heure de notre mort. Amen.
2: Je vous salue, Marie, pleine de grâce. Le Seigneur est avec vous. Vous êtes bénie entre toutes les femmes, et Jésus, le

0: Je vous salue, Marie, pleine de grâce. Le Seigneur est avec vous. Vous êtes bénie entre toutes les femmes. Et Jésus, le fruit de vos entrailles, est béni.
1: Sainte Marie, Mère de Dieu, priez pour nous pauvres pécheurs, maintenant et à l'heure de notre mort. Amen.
0: Je vous salue, Marie, pleine de grâce. Le Seigneur est avec vous. Vous êtes bénie entre toutes les femmes. Et Jésus, le fruit de vos entrailles, est béni.
1: Sainte Marie, Mère de Dieu, priez pour nous pauvres pécheurs, maintenant et à l'heure de notre mort. Amen.
0: Je vous salue, Marie, pleine de grâce. Le Seigneur est avec vous. Vous êtes bénie entre toutes les femmes. Et Jésus, le fruit de vos entrailles, est béni.
1: Sainte Marie, Mère de Dieu, priez pour nous pauvres pécheurs,
0: Je vous salue, Marie, pleine de grâce. Le Seigneur est avec vous. Vous êtes bénie entre toutes les femmes. Et Jésus, le fruit de vos entrailles, est béni.
1: Sainte Marie, Mère de Dieu, priez pour nous pauvres pécheurs, maintenant et à l'heure de notre mort. Amen.
0: Je vous salue, Marie, pleine de grâce. Le Seigneur est avec vous. Vous êtes bénie entre toutes les femmes. Et Jésus, le fruit de vos entrailles, est béni.
1: Sainte Marie, Mère de Dieu, priez pour nous pauvres pécheurs, maintenant et à l'heure de notre mort. Amen.
0: Je vous salue, Marie, pleine de grâce. Le Seigneur est avec vous. Vous êtes bénie entre toutes les femmes. Et Jésus, le fruit de vos entrailles, est béni.
1: Sainte Marie, Mère de Dieu, priez pour nous pauvres pécheurs, maintenant et à l'heure de notre mort. Amen.
0: Je vous salue, Marie, pleine de grâce. Le Seigneur est avec vous. Vous êtes bénie entre toutes les femmes. Et Jésus, le fruit de vos entrailles, est béni.
1: Sainte Marie, Mère de Dieu, priez pour nous pauvres pécheurs, maintenant et à l'heure de notre mort. Amen.
0: Je vous salue, Marie, pleine de grâce. Le Seigneur est avec vous. Vous êtes bénie entre toutes les femmes, et Jésus, le fruit de vos entrailles, est béni.
1: Sainte Marie, Mère de Dieu, priez pour nous pauvres pécheurs, maintenant et à l'heure de notre

0: Prions. Heureux de nous trouver sous la protection de Marie, la Vierge très sainte, nous te prions, Dieu Tout-Puissant. Fais que sa maternelle intercession nous délivre de tout mal sur la terre et nous conduise aux joies éternelles dans le ciel, par Jésus le Christ, notre Seigneur.
1: Amen.
0: Le Seigneur soit avec vous. Et que Dieu Tout-Puissant vous bénisse, le Père et le Fils et le Saint-Esprit.
1: Amen.
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5: L'essentiel de l'actualité, l'incendie de Luglon dans les Landes a déjà parcouru 1100 hectares depuis hier. Plus de 500 habitants ont été évacués. Le feu est freiné, mais la situation reste incertaine. 500 pompiers sont mobilisés. Par ailleurs, un hélicoptère Chinook prêté par l'Australie est entré en action. Il peut embarquer jusqu'à 11 300 litres d'eau, c'est presque deux fois plus qu'un Canadair. Les prochaines heures seront déterminantes avec le retour des fortes chaleurs cet après-midi. Le gouvernement envisage un prêt spécial pour les agriculteurs en difficulté face à la sécheresse. Il pourrait être garanti ou bonifié pour les aider à tenir jusqu'aux prochaines productions. Le montant du plan d'aide doit être précisé après une réunion des préfets prévue le 27 août. Il n'y a pas assez de carburant dans l'est de la France. 14% des stations sont en rupture d'au moins un carburant aujourd'hui. Une station sur deux est concernée dans le Haut-Rhin et le territoire de Belfort. C'est à cause du niveau très bas du Rhin qui limite fortement le chargement des bateaux. Et puis attention aux tentatives d'arnaque après la cyberattaque contre la plateforme des impôts. Des données de particuliers et de professionnels ont été consultées et extraites. Des escrocs pourraient s'en servir pour envoyer de faux mails ou SMS très crédibles. La DGFiP rappelle qu'elle ne demande jamais de coordonnées bancaires par mail ou téléphone.

0: Agathe Vidal, cinquième et dernière intervention de cette série qui était consacrée au thème de l'humilité.
1: Bonjour à tous. Cette semaine, nous interrogeons l'humilité. On a pu faire un petit tour d'horizon, tant le lien entre l'humilité et l'acceptation que les différentes définitions de l'humilité, mais également les différents types d'incarnation et de disposition que pouvait prendre l'humilité au quotidien. On s'est retrouvé un peu face à la même problématique que lors de la précédente série sur l'acceptation, à savoir la disposition de l'humilité à la fois comme forme de soumission qui était une des définitions qui avait été proposée, mais aussi face à une disposition beaucoup plus active faisant intervenir quelque part le collectif, ce qui nous demande à chaque fois de se penser comme des êtres collectifs et non pas stricto sensu individuels. Alors, on voit bien les effets de cette remise en question et tout du moins de l'exercice que nous demande l'humilité. Encore une fois, je ne parle pas de l'humilité dite comme telle et clamée comme telle, mais de celle qui s'opère en nous et de celle qui nous transforme vraiment comme une remise en cause, un repositionnement à l'égard de soi, à l'égard de ce qu'on a cru vrai, de nos croyances, etc. Et finalement, on a vu le double effet du changement, c'est-à-dire le changement à la fois sur soi et comment cela va impacter notre rapport et nos rapports à l'autre, notamment sur la possibilité de coopération, sur la nécessité finalement aussi de revoir nos relations à l'égard de ce vecteur, c'est-à-dire nous sommes pas que insuffisants, mais on peut avoir des lacunes, etc., des insuffisances, mais les autres aussi, et d'ouvrir donc d'autres perspectives. Alors, ça paraît effectivement un peu simpliste lorsque l'on l'évoque comme ça, puisque ça reste d'une évidence absolue pour tout chacun de nous. Mais on se rend compte que dans le feu de l'action, au quotidien, finalement, ces évidences, elles ont parfois tendance à disparaître pour laisser place à d'autres formes de relations, ou tout du moins à d'autres formes de déception. Donc, on a évoqué quelques causes, comme le déni et d'autres freins à ça. Et la question, finalement, qui se pose comme elle s'est posée pour l'acceptation, c'est est-ce que l'humilité, finalement, nous offre pas la possibilité d'envisager le collectif et la coopération comme une modalité pour se rendre disponible et s'améliorer? Ça reste une hypothèse qui nous demande encore une fois de définir pour nous-mêmes, donc chacun de vous tous, qu'est-ce que ça serait ou qu'est-ce que c'est que de faire preuve d'humilité au quotidien, comment ça s'incarne, à savoir faire la distinction entre la définition, les définitions que l'on a évoquées et la définition que l'on s'en fait personnellement, notre interprétation. Est-ce que on le considère comme un trait de personnalité, une émotion, un état, une vertu, une forme d'intelligence spirituelle, une évaluation, savoir une juste évaluation de nos forces et de nos faiblesses, avoir un regard juste. Donc voilà, je vous donne quelques pistes à vous de créer finalement votre propre définition de l'humilité, mais aussi de trouver des exemples qui l'incarne dans le quotidien, dans notre comportement, dans la vie de tous les jours. Que ce soit à l'égard d'un inconnu, d'un enfant, d'un proche. Finalement, toutes les occasions où on va être face à la fois à la rencontre, mais aussi face à un défi, à une ignorance, une incompréhension, peut être source d'un exercice d'humilité, mais donc aussi source d'un enrichissement, puisqu'on peut grandir par et grâce à l'autre.

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1: On retrouve la même idée sur des projets qui vont nous demander du temps, des efforts, parce que ça va nous demander de revoir notre posture, ça va nous demander de faire preuve de patience, mais aussi de faire preuve de confiance, et donc de croire aussi en quelque chose de plus vaste, de plus grand, et face aux épreuves de la vie en général, du quotidien. Voilà, ça va pas manquer, enfin les challenges ne manquent pas, et encore une fois, cette humilité prévient finalement, et peut aussi, peut-être, hein, pour chacun de nous, donner certaines clés pour de nouvelles dispositions. Alors, quelles seraient finalement les caractéristiques d'une personne humble ? Donc, si d'un côté, je vous propose surtout et avant tout de faire votre propre définition, je me suis permise voilà, de vous ajouter quelques caractéristiques qui reprennent un peu hein, ce qu'on a pu voir ensemble. Maintenant, encore une fois, ça reste l'idée d'une posture, comme on retrouve cette idée d'avoir le juste regard par une bonne perception de soi. Encore une fois, c'est très difficile à définir, surtout entre soi et soi. On peut le constater, ce genre de choses, on peut le constater qu'à travers le temps. Et c'est qu'avec les années où on sait si on a eu, oui ou non, une bonne perception de soi. C'est très difficile de se challenger sur un exercice comme le feraient les anciens sur la perception de soi-même. Savoir reconnaître ses limites et ses erreurs, ça, on peut l'utiliser, c'est un outil qu'on peut utiliser, encore une fois, sur certaines situations propres. Mais encore une fois, c'est pas définitif puisque ça va changer en fonction du cadre, des activités, des personnes. Dans une situation A, voilà, on en aura certaines et ainsi de suite. Donc c'est là où il faut être finalement aussi assez prudent, même si ça va révéler certaines caractéristiques. On a l'idée aussi de l'ouverture. Donc là, on rejoint encore une fois cette disposition à aller vers autre chose et vers l'intégration aussi du collectif, etc. Il s'agit surtout, voilà, d'être ouvert aux idées, de garder une perspective plus vaste, mais aussi d'être toujours dans l'idée, voilà, de s'améliorer et quelque part, voilà, d'aller au-delà de ce qu'on aurait pu envisager et penser. Voilà, c'est ne pas être centré que sur soi-même parce qu'on a encore une fois cette idée d'une certaine forme de complémentarité. Et on a aussi, comme on l'a vu à travers l'exemple de l'émerveillement, l'idée d'apprécier et de valoriser toutes les choses du quotidien, ce que l'on a. Donc il y a une forme de gratitude, hein, que ce soit à l'égard des relations, des possessions, mais aussi une forme d'émerveillement par rapport, voilà, à ce qui va nous dépasser. Enfin voilà, la lumière, la nature. Enfin dans ce sens, toutes ces différentes dispositions. Dans la différence, si on repose la question finalement, quelle est la différence entre acceptation et humilité ? L'acceptation, elle passe avant tout par le présent, par l'acceptation de ce qui est. On a pu voir les deux formes, donc acceptation passive et acceptation active, donc ça n'empêche pas que l'acceptation peut aussi être tournée à l'égard de l'avenir. Alors que l'humilité est finalement une disposition qui peut se penser déjà tout le temps. Parce que quand on dit être dans l'acceptation, généralement c'est à l'égard d'un objet ou d'une situation en particulier. L'humilité, être humble, ça peut être un trait de caractère, une caractéristique propre. Donc cela va nous demander de mobiliser finalement une remise en cause de façon un peu plus quotidienne. Mais ça peut aussi être propice à l'émerveillement. Vous remercions pour votre écoute. Je vous dis à bientôt.

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8: Salut Alex.
9: Salut Marine.
8: Alexandre, tu as eu envie, à l'instant, de manière improvisée,
9: oui,
8: de venir partager ta belle expérience des Jeux Olympiques, des Jeux
9: Paralympiques, oui.
8: Voilà. Auxquels tu as été, tu as eu la chance d'assister à Paris. Alors raconte-moi ça, Alex.
9: À Paris, les Paralympiques, les crimes, avec Benoît et moi, Romain.
8: Donc vous étiez une petite bande de quatre.
9: Mmh. En quart de nuit, oui.
8: Vous êtes parti en quart de nuit.
9: En train de nuit.
8: En train, dis donc. En train couchette. Une aventure. Oui. Vous avez dormi dans le train?
9: Non, dormi à l'hôtel Mercure, oui.
8: Ah oui, d'accord. Donc train de nuit, hôtel Mercure quand même, pour mieux dormir qu'assis dans le fauteuil.
9: Petit déjeuner, repas, repartir, prix.
8: C'était une aventure, ça. Quelle merveille. Alors, où est-ce que tu as eu la chance d'être le supporter dans le public, l'escrime?
9: En fauteuil, oui.
8: L'escrime en fauteuil, dis donc. Tu connaissais déjà ce sport?
9: Non, la première fois, on l'a vu.
8: C'est la première fois.
9: Oui, moi, Romain et Benoît, oui. La Pipaillé, oui, à Paris. Moi, j'ai marché à Paris. Cancombe, à Souffert, le Bonhomme à Paris, oui.
8: Et oui, tu as profité pour visiter cette belle ville que tu connaissais déjà, Paris, un peu, Alexandre.
9: Une montagne Souffert une fois, à Souffert, à Paris, une fois, oui.
8: Tu étais déjà monté en haut de la Tour Eiffel. Tu es monté tout là-haut.
9: En haut, oui.
8: Oh, donc tu as eu cette vue extraordinaire de Paris.
9: Oui, tout le Bonhomme, oui, à Cancombe, à Souffert, oui.
8: Dis donc c'était pas seulement les Paralympiques, mais aussi de la visite culturelle, découverte, ou redécouverte.
9: Oui, Pipaillé, Campaillé, oui.
8: Alors combien de temps tu es resté à Paris avec cette équipe de Joyeux Lurons?
9: Mardi.
8: Mardi?
9: Oui.
8: Tu te souviens du jour jusqu'à quel jour de la semaine vous avez été... Oui, donc quatre bonnes journées?
9: Quatre bonnes nuits, oui.
8: Oh là là! Alors, le programme, visite de la Tour Eiffel.
9: La Cancriope, vas-y, le repas, oui. Pétunier, il y a l'hôtel, oui. Vu la télé, oui.
8: Ah, la télé dans la chambre d'hôtel, hyper important, ça c'est le luxe, le confort.
9: Moi, avec Benoît, nous deux, nous remènent tout jeune.
8: Donc, tu étais avec Benoît dans la chambre.
9: Oui.
8: Et vous aviez une grande suite pour vous deux.
9: Oui, nous deux, oui. Romain, une autre suite, Romain aussi.
8: C'est magique. Tu avais de la vue depuis les fenêtres de ta chambre, Mercure. Qu'est-ce que tu voyais par la fenêtre?
9: Beaucoup de gendarmes, policiers.
8: Ah oui, à Paris, hein, beaucoup de gendarmes et de policiers. Oui. Ça t'a impressionné?
9: Oui.
8: Qui organisait, gérait, ordonnait.
9: Olympique, paralympique, oui.
8: Ouais, pour que tout se passe bien.
9: Un institut. Un piche. Le Gaulle, le Paralympique, une puce.
8: Ah, c'est le nom du Gaulle.
9: Oui.
8: Ah. Alors attends, du coup, tu as vu aussi du foot?
9: Foot, oui. Un ping-pong, ça, table.
8: Ah oui, donc pas seulement l'escrime. Escrime, foot, tennis de table.
9: Ping-pong, oui.
8: Ouais, ping-pong qui va très vite. Qu'est-ce que tu préfères? C'est quoi ton sport préféré?
9: Tout le sport, oui. Un tigné, ping-pong, rugby, salle, rugby, fauteuil, basket, fauteuil aussi.
8: Ah, mais tu as vu tout ça? Mais dis donc, oui. C'est impressionnant. Tu avais un programme de ministre.
9: Tout ça, oui.
8: Le ministre des Jeux Paralympiques.
9: Oui.
8: Incroyable. Tu es allé d'un spectacle à l'autre.
9: Oui, petit palais, grand palais, oui.
8: Au grand palais, petit palais, mais dis donc, la densité du planning.
9: Moi, je vous parle, oui, petit fou, oui, pour que je frie, oui.
8: Oui, parce qu'il fallait bien manger entre tout ça, il faut de la vitamine.
9: Oui.
8: Donc, bien manger,
9: oui.
8: Se promener, visiter, et puis, évidemment,
9: repartir après, remis ici, à la, au Pigny.
8: Vous êtes revenu ici en train?
9: En voiture, avec Emma.
8: En voiture avec Emma, d'accord.
9: C'était moi avec Romain Nazo, oui.
8: Avec Romain Nazo.
9: Oui.
8: Quelle équipe, vous avez dû bien rigoler, dis donc.
9: Ça va, oui.
8: Il y avait une bonne ambiance.
9: Super, oui. Beaucoup de public.
8: Beaucoup de public.
9: Oui, un petit paillet, oui.
8: Ouais, ouais, du monde.
9: Oui, beaucoup, oui.
8: De la joie, tu as trouvé ça joyeux, cette ambiance
9: super, oui.
8: Des bon Jeux temps. Paralympiques.
9: Et beau bon temps, oui.
8: Et puis du beau temps par-dessus le marché. Mais non, c'était parfait, ce voyage.
9: Oui, génial, oui.
8: Génial à tous les points de vue. La météo, oui. Les visites, le grand spectacle. C'est du grand spectacle, tu dirais, oui. Ces Jeux Paralympiques.
9: Oui.
8: Eh bien, dis donc. Alors, qu'est-ce que ça t'a donné envie de pratiquer? Tu devrais pratiquer l'escrime, le foot, le ping-pong. Qu'est-ce
9: un
8: que
9: peu
8: tu
9: basket,
8: préfères?
9: Un peu basket.
8: Le basket?
9: Oui.
8: Ah, c'est ton sport préféré,
9: si,
8: celui-là.
9: Oui.
8: Tu le pratiques ici?
9: Oui.
8: Ah, mais raconte.
9: Pétanque, oui, t'es là, et basket un peu, oui.
8: Ah oui, pétanque aussi. Raconte-moi ça. Tu fais ça plusieurs fois dans la semaine, ces temps de sport?
9: Un club, oui.
8: Un club?
9: Oui, ici.
8: Ici?
9: Oui.
8: Club de basket?
9: Pétanque, oui.
8: Pétanque. À Blagnac?
9: À Blagnac, oui.
8: Oh là là. Mais dis donc, Alex.
9: À côte patinoire. Baradeil, Bourgogne Baradeil.
8: Ah oui, d'accord, Bagatelle à côté de la patinoire.
9: Baradeil, Bourgogne Baradeil.
8: Baradeil.
9: À côté patinoire, oui, à côté, oui.
8: D'accord. Et tu profites de la patinoire aussi?
9: Quand la pétanque.
8: Oh, la pétanque, alors?
9: Avec mes copains, pétanque avec mes copains, avec moi.
8: C'est génial. Vous êtes combien de copains?
9: Plusieurs, oui.
8: Et dis-moi, la pétanque, c'est difficile, c'est un sport d'adresse, de concentration.
9: Point-tir, oui.
8: Point ou tir.
9: Oui.
8: Et tu joues avec des balles de pétanque très lourdes?
9: Les boules.
8: Des boules qui sont lourdes?
9: En fer, oui.
8: En fer, donc ça pèse.
9: Tout, oui.
8: C'est lourd.
9: Carré, rond, tout, oui.
8: Les carrés aussi?
9: Oui.
8: Tu joues boules, avec des balles carrées?
9: Boules rondes, oui.
8: Les boules rondes?
9: Des fois, oui, Ah, t'es vu.
8: T'es fortiche, Alex. Tu m'épates. Alors, tu vises le cochonnet?
9: Oui, des fois, oui.
8: C'est difficile. C'est un véritable sport d'adresse, de précision. Tu aimes?
9: Oui. Le mot qui paraît aussi.
8: Ah oui?
9: Le mot qui paraît aussi. Avec qui, oui.
8: Oui.
9: Qui aussi.
8: Oui. Oui, c'est ça, avec le bras lancé comme ça.
9: Le bâton, le molki, oui.
8: Le molki.
9: Oui, aussi. Au foyer, aussi un jeu.
8: Vous avez un jeu de molki au foyer?
9: Oui, aussi, le pétanque.
8: Pétanque et molki, les deux. Les joyeux lurons. Vous ne devez pas vous ennuyer, hein. Tu es dans quel foyer, toi, Alexandre?
9: Et Cambi.
8: Il y a une belle vie de famille dans ce foyer.
9: Oui, ça va. Mais tout anéger.
8: Ah oui?
9: Bah, tout mouvement, anniversaire pour moi.
8: Ton anniversaire,
9: oui,
8: Alexandre!
9: Tout. Presque, oui.
8: Quelle chance! Tiens, voilà Hamza.
9: Moi, avec Domiti.
8: Toi et Domiti, oui. Vous allez faire la fête ensemble?
9: Trois anniversaires.
8: Un dessert, un anniversaire.
9: Trois.
8: Qui d'autre encore?
9: Cynthia,
8: Domitil.
9: Et moi.
8: Et toi. Trois anniversaires. Bientôt, la grosse et la grande et la belle fête.
9: Oui.
8: Tu aimes les fêtes?
9: Oui.
8: Ça me fait rire, Hamza.
9: Car un bêtis, moi, Mathieu, Trien, Aïe et Vincent.
8: La chance.
9: J'ai dit vendredi.
8: Vous allez faire quoi? Vous allez danser?
9: Danser la fête, oui, plein de cadeaux pour moi.
8: Ah, plein de cadeaux. Est-ce que tu as fait des commandes de cadeaux? Tu t'attends à quelque chose de particulier?
9: Un jeu, un peu, ou des jeux, ou des collages, oui.
8: Oui, tu aimes les jeux. Oui. Bricolage, puzzle.
9: Oui.
8: Tu es très patient.
9: Oui.
8: Tu es capable de faire oui. des grands...
9: Oui, dessin de collage, oui. Aïe, oui. Avec une couleur, oui.
8: Ah, c'est bien, avec des crayons de couleur. Parce
9: ouais,
8: que toi,
9: tu... collage, oui.
8: Mais oui, des collages, que tu es un artiste, toi, ouais. Alex. Hein, tu fais partie de l'atelier d'artistes. Ouais. Tu crées, tu dessines, tu peins, tu colles. Ouais. Tu es capable de faire de très belles
9: ça, oui.
8: œuvres. Il faudrait faire une exposition un jour de tout ce que tu as réalisé, ouais. de tes belles mains d'artiste.
9: Une médaille, une coffee aussi, tout un béquille au foyer.
8: Oui, au foyer.
9: Coupe, médaille, coupe, partout.
8: Mais où est-ce que tu as gagné ces médailles et ces coupes?
9: Je joue à la pétanque, c'est à la côté, le coupé, pareil, oui.
8: Ah, mais t'es un champion de la pétanque, tu gagnes oui. des médailles et des coupes?
9: Oui.
8: Ah, le champion!
9: Le coupé, pareil aussi.
8: Non, para-pétanque?
9: Oui.
8: Tu es un, comment on dit, un athlète de la pétanque?
9: Un champion.
8: Un champion.
9: Pétanque, oui.
8: T'es un champion de la pétanque, Alex.
9: Oui. Deux fois gagné, deux médailles d'or, un trophée aussi à pétanque.
8: Mais c'est pas vrai.
9: Si, c'est oui.
8: Mais dis-moi, Alex, tu vas finir aux Jeux Olympiques avec ce niveau de pétanque. Médaille d'or, tu es un véritable champion.
9: Oui, d'or, bronze, d'argent.
8: Oh, mais c'est trop classe, dans le club de pétanque.
9: Oui.
8: Tu as été vainqueur plusieurs fois.
9: Une fois, oui.
8: Ah bah, tu m'épates.
9: Avec mes copains, oui. Avant, oui.
8: Ah bah, tu m'épates. Pas de bravo. Écoute, Alex, c'est merveilleux d'avoir pu partager avec toi cette passion du sport,
9: ouais.
8: Ces multi-talents que tu as, que tu ouais. pratiques, cette joie de la fête et des anniversaires qui approchent,
9: ouais.
8: et puis ce grand voyage que tu as pu vivre à Paris
9: ouais.
8: avec cette bande de copains, d'amis.
9: Ouais.
8: Merci, Alex. Tu veux rajouter un petit
9: non,
8: mot?
9: Ça va.
8: Ça va. Merci à toi.
9: Au revoir, Marine.
8: Au revoir, Alex. Merci beaucoup.
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17: Mettre la main au feu. Sûrs de nous, nous avons tous prononcé au moins une fois dans notre vie « J'en mettrai ma main au feu ». Pour ma part, quand je veux prouver à mes amis que j'ai raison, j'emploie toujours cette expression en espérant que cette phrase brûlante leur prouvera que je suis dans le vrai et qu'ils se décideront enfin à me croire. Je suis loin d'être la seule à employer cette expression qui peut paraître surprenante lorsque l'on n'en connaît pas l'origine. Alors, d'où vient-elle? À quel fait ou période historique fait-elle référence? L'expression date du Moyen-Âge. Elle était d'ailleurs bien plus qu'une phrase lancée en l'air sans conséquence, car à cette époque, certains risquaient de se brûler pour de vrai. Et cela suite à une pratique courante qu'on appelait l'ordalie, qui signifie littéralement le jugement de Dieu. Quand quelqu'un voulait prouver son innocence, il pouvait demander à subir un supplice, en quelque sorte prouver sa bonne foi grâce à Dieu. Le principe était le suivant. Réaliser une épreuve impossible vue du côté humain, mais possible avec l'intervention de Dieu qui supprimerait la souffrance des brûlures pour prouver l'innocence de la personne. La pratique consistait à soumettre la personne accusée à une épreuve physique très dangereuse, parfois mortelle. Mais on estimait que Dieu ne pouvant laisser mourir un innocent, le résultat de l'épreuve serait indiscutablement en faveur du juste. Parmi ces supplices, le plus connu s'appelait le ferrum candens, où l'accusé devait saisir une barre de fer chauffée à blanc et la maintenir quelques instants sans ressentir aucune souffrance. D'autres marchaient sur des braises ou plongeaient leurs bras dans l'eau bouillante pour retirer un anneau béni. Vu le côté spectaculaire, voire magique, de l'ordalie du fait de l'intervention des forces divines, l'ordalie excitait l'imaginaire et rassemblait les foules. Si quelques jours après l'épreuve, la cicatrisation de la plaie était bonne et rapide, la preuve en était que la personne était innocente et que sa parole ne devait pas être mise en doute, tandis qu'une plaie qui s'infectait montrait sa culpabilité. C'est bien de là qu'est née notre expression « mettre la main au feu ». Si l'Église a toléré ces épreuves barbares, il faut tout de même souligner qu'elle y était peu favorable. Elle les a remplacées par de véritables procès lors de l'Inquisition qui ressemblent de près à la justice actuelle. Les détracteurs de l'ordalie font remarquer que le procédé était contraire aux paroles mêmes de Jésus à Satan au sommet du temple qui dit « Tu ne mettras pas à l'épreuve le Seigneur ton Dieu ». Matthieu chapitre 4 verset 7. Avec le temps, cette pratique a disparu, mais l'expression est restée. Aujourd'hui, dire « j'en mets ma main au feu » n'engage pas à grand-chose. Le risque d'une telle affirmation n'est pas bien grand, puisqu'il n'est pas nécessaire de plonger sa main dans l'âtre de la cheminée, ni dans les flammes d'un barbecue.

0: Les personnages de la fable d'aujourd'hui ne sont pas des animaux. Les personnages de la fable d'aujourd'hui ne sont pas des hommes. Le personnage central de la fable d'aujourd'hui est une montagne. Le titre de la fable d'aujourd'hui est « La montagne qui accouche », inspiré de Phèdre, le poète, livre 4, fable 24.
1: Pourtant, que la montagne est belle, comment peut-on s'imaginer, en voyant un vol d'hirondelle, que l'automne vient d'arriver?
0: En se gaussant, en se moquant, Jean de La Fontaine écrit « Quand je songe à cette fable, je me figure un auteur qui dit « Je chanterai la guerre que firent les titans au maître du tonnerre ». Titan, c'est le titre de la première symphonie du compositeur Mahler, dont chaque symphonie est un monument à bien des égards. En durée d'abord, en orchestration ensuite. Voici un court échantillon de sa première symphonie. Mahler indiqua que l'inspiration saisissante de ce morceau lui venait de la réminiscence d'une image du dessinateur autrichien Moritz von Schindt, familière à tous les enfants allemands et autrichiens, l'enterrement du chasseur. Image dans laquelle un cortège d'animaux aux attitudes faussement sombres porte à sa dernière demeure le chasseur, leur ennemi. Toute l'ironie de la scène se retrouve dans la marche funèbre, provoquant de la sorte un effet effroyable. Mais tendez bien l'oreille, vous allez vite identifier le thème musical d'une chanson que vous connaissez bien. Le mouvement le plus mystérieux de cette symphonie, cette lente marche funèbre en ré mineur, est bâti sur la version allemande de la chanson enfantine « Frère Jacques » Brüder Jakob.

0: Quand je songe à cette fable, je me figure un auteur qui dit « Je chanterai la guerre que firent les titans au maître du tonnerre ». Le maître du tonnerre, c'est-à-dire Jupiter. Jupiter, c'est le titre de la symphonie 41 de Mozart. Brillant numéro de musicisme de La Fontaine pour montrer que les tartarins qui s'annoncent vrais chasseurs de lions ne sont que des chasseurs de casquettes. Notre poète musicien termine sa fable par un très long alexandrin avec les deux hémistiches. C'est promettre beaucoup, mais qu'en sort-il souvent? Comptez 1, 2, 3, 4, 5, 6, 7, 8, 9, 10, 11 et 12. Bercé par ce rythme, la la la la la la, la la la la la la, notre oreille s'attend à un autre long alexandrin et c'est en définitive un vers extrêmement bref de deux syllabes seulement qui lui succède. Du vent. Trouvaille qui séduit Pierre Bruel à chaque fois. C'est Jacques Charon qui nous dit cette fable. Jacques Charon, acteur et metteur en scène à la Comédie Française où il effectuera toute sa carrière de comédien et signera une vingtaine de spectacles aux Français, sociétaires puis doyens. Il s'est distingué en tant que metteur en scène dans le théâtre de boulevard ainsi qu'à la télévision dans des sketchs avec Jacqueline Maillan ou des parodies avec Robert Hirsch, La Cigale et La Petite Fourmi. Au cinéma, Jacques Charon a tourné dans L'Assassin était trop familier, Les Affreux, Monsieur Pompadour, Comment épouser un Premier ministre de Michel Boiron, Le lit à deux places de Jean Delannoy, Trois hommes sur un cheval de Marcel Moussy. Voici la fable La montagne qui accouche, dite par Jacques Charon. Un enregistrement introuvable, ni dans le commerce, ni sur la toile.
1: La montagne qui accouche. Une montagne en mal d'enfant jetait une clameur si haute que chacun au bruit accourant crut qu'elle accouchait sans faute d'une cité plus grosse que Paris. Elle accoucha d'une souris. Quand je songe à cette fable dont le récit est menteur et le sens est véritable, je me figure un auteur qui dit « Je chanterai la guerre que firent les titans au maître du tonnerre ». C'est promettre beaucoup, mais... Qu'en sort-il souvent d'une vent?
0: Comme toujours chez Jean de La Fontaine, c'était une fable dont le récit est menteur et le sens est véritable. L'Instant à Fable, une émission écrite par Pierre Bruel, réalisée par Franck Guéret et présentée par Louis-Marie Soler. La prochaine fois, nous vous proposerons une autre fable, toujours de La Fontaine. Même heure, même endroit.
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7: Bonjour chers auditeurs, en compagnie d'Aline Thomazin et de Jean-François Ladjé.
8: Bonjour chers auditeurs.
9: Bonjour chères auditrices et chers auditeurs.
8: Oui, chères auditrices, excusez-moi.
9: Peut-être rappeler que nous nous sommes quittés lors de la dernière émission sur l'exposé de l'habitat dans Toulouse. Mais la question que je voudrais poser à Jean-François, c'est celle de comment s'orienter aujourd'hui dans cette ville dont on a décrit un petit peu l'organisation spatiale, les monuments principaux. Par exemple... l'archéologie permet l'archéologie a permis.
7: Si nous faisons un trou avec des pelles et des pioches, et si on descend verticalement en profondeur, qu'est-ce qu'on trouve?
8: Ah,
7: petit voyage.
8: Oui. Alors, je vais encore rendre hommage au regretté archéologue Jean-Luc Boudartchouk, parce que, bon, il n'est pas le seul, hein, il y en a plein d'autres, mais c'est vrai que, notamment avec les fouilles archéologiques à la station des Carmes...
9: Pardon d'interrompre, oui, mais on doit quand même se féliciter. Souvent, on en est un peu bousculé, mais les travaux d'édilité... permettent d'ouvrir le champ de la recherche archéologique.
8: Exactement.
9: Et ça, c'est quand même voilà, à mettre au crédit du défoncement des rues,
8: oui, tout à fait.
9: Aux grandes dames de ceux qui pensent qu'il faut tout conserver.
8: Oui.
9: Comme ça.
7: Aux grandes dames de ceux qui pensent qu'il faut tout raser pour aller plus vite.
9: Et tout raser pour aller plus
8: oui.
9: vite.
8: Bon, vive la science, vive la connaissance. Et il est vrai que voilà, il y a des fouilles. Destructives, c'est-à-dire qui sont documentées, mais une fois que ce qui a été trouvé est documenté, les objets retirés dans les musées,

0: dégager les proportions du grand temple.
1: Tout à fait. Voilà, c'est-à-dire que si, pour répondre brièvement à la question de Sébastien sur la stratigraphie, moi je dirais que quand on est entre le Capitole et le Palais de Justice, en fait, on peut se repérer en profondeur en prenant les escaliers qui descendent dans les caves. Vous allez dans les cafés, vous allez dans les restaurants, il y a des réserves, il y a des salles, il y a des boîtes de nuit, tout ce que vous voulez, peu importe la destination actuelle de la cave. Mais vous imaginez que vous descendez 5-6 marches. Là, vous êtes au niveau 13e, 14e siècle. On le voit aux Jacobins, on le voit aux Augustins. Aux Jacobins, on le voit de l'extérieur, c'est-à-dire qu'on voit le sol de l'église qui est en décaissé par rapport à la rue qui dessert le lycée Fermat. Aux Augustins, on le voit avec la nouvelle entrée entre la rue de Metz et le cloître, il y a là cet effet de pente. Vous descendez d'aujourd'hui au XIVe siècle. Bon. Vous reprenez le même escalier, vous redescendez 5-6 marches. Là, vous êtes au niveau mérovingien d'Orcaline, si vous voulez vous repérer. Bon. Vous descendez une dizaine de marches, et là, vous allez être au niveau... Bon, tout ça, ce sont des ordres de grandeur.
0: Dans notre cave de l'hôtel du Mai, que nous sommes en train de restaurer, et d'ailleurs qui fait l'objet d'une fouille archéologique, eh bien, voilà, on a une illustration de
1: Oui, c'est ça, parce qu'en fait, vous descendez les escaliers, vous arrivez au niveau de la cave, et là vous êtes, mettons, à 3 mètres sous terre, 3 à 4 mètres sous terre, et là vous êtes au sol antique de la refondation de la ville par Auguste au 1er siècle.
0: Qui a été trouvé.
1: Et à l'hôtel du Mai, ça a été trouvé, effectivement, on est à 30 cm à peine sous le sol de la cave. Donc... voilà, pour se repérer, on sait que en gros, voilà, vous faites en gros 2 mètres sous terre et vous êtes au 6e siècle, au sol, enfin 6e, 7e.
0: Ça veut dire quand même que lorsque on porte ses pas du sud au nord, c'est-à-dire de l'actuelle place du Salin à la place Saint-Sernin, nous mettons nos pieds dans les pas des Romains, on peut dire ça
1: Parce que c'était le Cardo Maximus. Plus ou moins, parce que la rue est plus sinueuse que n'était le Cardo. Pardon. Jusqu'à la porterie, dans la place du Capitole. Et après, bon, on était hors les murs, jusqu'à Saint-Sernin. Mais en gros, la ville d'Auguste, elle est à 3 mètres sous nos pieds. Et dans le Cardo Maximus, il est à 3 mètres sous nos pieds. Voilà, nonobstant ces sinuosités qui actuelles, enfin médiévales, qui n'étaient pas à l'époque. Et puis, à 2 mètres sous nos pieds, on a un Cardo qui s'est déjà largement déformé. Et ça, je reviens donc aux fouilles archéologiques, et notamment à Esquirol. Vous parliez du Grand Temple qui a été fouillé lors de... les fouilles préalables à la construction du parking à Esquirol. Là, on voit très bien les strates, c'est-à-dire que le temple est détruit à partir des années 380. Il y en a une reconstitution partielle de ce qui a été trouvé au musée Saint-Raymond, on le voit très bien. Ce complexe monumental, temple, forum, portique, il semble vraiment rasé dans les années 400, sauf le podium, l'emmarchement, donc, si vous voulez, qui portait le temple, qui, lui, a été en partie altéré, abaissé, mais son escalier monumental et ce socle ont été conservés sous les Visigoths. Est-ce qu'il y avait une fonction religieuse, pas de ça, les archéologues ne l'ont pas trouvé. Mais surtout, ce qui est intéressant, c'est que le Cardo Maximus, là, à cette époque-là, il est déjà rechargé. Donc, il est déjà plus haut qu'il ne l'était sous les Romains. Et on retrouve des moments de rechargement régulièrement, de sorte que au VIe siècle, ce podium, il semble encore un peu dépassé du sol donc qui est remonté, et d'où l'hypothèse d'ailleurs de l'édification à cet emplacement au VIe siècle, vers 550, par le duc Lannebaude, on en avait parlé, d'un édifice religieux, Venance Fortuna, pardon, on l'avait cité, un poète italien qui était en Gaule, non?

0: le site comme étant le lieu dédié à la mémoire du martyr de Saint-Cernin.
1: Oui, oui.
0: Voilà. Et donc les archéologues, par recoupement, pensent qu'il pouvait là y avoir une basilique qui aurait surmonté le vestige du podium antique qui dépassait donc du sol. Vous voyez, c'est, voilà. Et c'est la future église Saint-Pierre-Saint-Jérôme médiévale qui, en gros, aujourd'hui se trouverait, on va dire, devant le magasin Orange.
1: Oui,
0: la descente au métro, là,
1: oui, oui.
0: Et la boutique Orange. Ben voilà, à cet endroit-là, il pouvait y avoir une basilique de petite dimension, on l'a vu la dernière fois, hein, au VIe siècle. Voilà. Après, ce qui est très intéressant, c'est qu'il a été fouillé aussi à l'est, le premier cardo, donc nord-sud, parallèle donc, au cardo Maximus, c'est-à-dire en gros l'axe de la rue des Tourneurs. Vous voyez ?
1: Ah oui.
0: Voilà.
1: Oui.
0: Et là, on voit de la même manière que ce cardo secondaire, donc il est régulièrement rechargé aussi, en galets, en tuiles pilées, hein, on récupère des matériaux, on casse, on pile et on recharge la voie. Vers 300, donc, on est encore sous les gallo-romains, il est complètement refait, toujours en tuiles et briques et morceaux de tuiles cassés. Donc vous voyez que déjà le sol est remonté. On voit que les Visigoths réduisent la largeur de la rue de moitié. Donc on n'est plus déjà, vous voyez, chez les Visigoths, dans le paysage urbain gallo-romain. Donc, la voie remonte, elle diminue de largeur, et après, au début du VIe siècle, c'est-à-dire sous les Francs, alors là, on trouve une couche noirâtre qui atteste un incendie, probablement lié à la comtesse de Franck. Voilà. Et ces traces sont encore repérées à l'est du cardo, c'est-à-dire, si vous voulez, à l'est de la rue des Tourneurs, à peu près actuelle, dans un îlot d'habitat, où là, on trouve des constructions de bois, de torchis, élevé sur du remblai. Voilà. Donc, ça, c'est l'exemple de la place Esquirol. Au Carme, c'est un peu pareil. La largeur du cardo Maximus, c'est-à-dire, en gros, si vous voulez, la bordure ouest de la place des Carmes. Donc là, c'est pareil. Cardo Maximus, il ne reste qu'une bande de roulement étroite, avec des fossés, des potoirs de chaque côté, qui font les délices des archéologues, hein, parce que dans ces fossés des potoirs, ils trouvent quantité de monnaie, de débris, de vaisselle, etc. Et vers 500, donc quasiment au moment où les Francs arrivent, tous les caniveaux et les égouts secondaires des îlots riverains sont hors d'usage. C'est-à-dire qu'il ne reste plus que l'égout. On ne sait même pas si côté sud, le cardo Maximus est réellement encore en place. Vous voyez ? Voilà. Et on pourrait multiplier les exemples de voir comment petit à petit le sol remonte et comment certaines voies disparaissent ou sont surmontées de voies qui peuvent être du coup pas exactement au même endroit, oui, qui à 10 mètres près peuvent dévier par rapport à ce qu'était le plan romain.
2: C'est vraiment la ville qui se construit sur elle-même, qui se mange même sur elle-même.
0: Oui.
2: Intéressant. Et peut-être qu'on peut s'arrêter là pour cette fois-ci. On continuera à explorer
1: notre cœur de ville lors de la prochaine émission. Merci Jean-François.
0: Merci à vous.

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2: L'essentiel de l'actualité, 75 départements sont encore placés en vigilance orange pour la canicule demain, principalement dans l'est de la France. Plusieurs départements du sud repassent en jaune ou en vert, notamment l'Hérault, l'Aude et les Pyrénées-Orientales. Une nouvelle amélioration est attendue dimanche avec des fortes chaleurs qui devraient se concentrer sur une petite partie du sud-est. Le Conseil constitutionnel valide l'essentiel de la loi d'urgence agricole. Il autorise sous condition la réintroduction temporaire de deux pesticides interdits, l'acétamipride et le flupyradifurone. Le texte facilite aussi la création de réserves d'eau pour l'agriculture. Par ailleurs, plusieurs dispositions ont été censurées. Attention si vous avez acheté des sandwichs récemment chez Carrefour ou Monoprix. Deux références sont rappelées partout en France à cause d'un risque de contamination à la listeria. Il s'agit d'un sandwich œuf bacon, des limonopes et d'une focaccia Carrefour. Il ne faut plus les consommer et les rapporter en magasin. Un mot de sport en natation, Léon Marchand s'est qualifié sans difficulté pour les demi-finales du 200 mètres papillon au championnat d'Europe. Le quadruple champion olympique a remporté sa série en 1 minute 55. Son objectif était de dépenser le moins d'énergie possible. Prochain rendez-vous ce soir à 19h25 pour les demi-finales.
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1: L'animateur nature accompagne, encadre, anime des groupes auxquels il fait découvrir des sites naturels et qu'il sensibilise à la protection de la faune et de la flore. Il imagine des activités de découverte ou d'études des milieux naturels. Son objectif, former les enfants à être de futurs éco-citoyens et tenter de faire perdre aux adultes leurs mauvaises habitudes en suscitant chez eux des réflexes écologiques. Emmanuel fait partie de ces animateurs passionnés et passionnants. Pour Carbone Zéro, il nous emmène dans son univers très nature. Salut Manu.
2: Bonjour.
1: Alors toi, tu es ?
2: Animateur nature.
1: Qu'est-ce que c'est que ça ?
2: Alors, c'est quoi ? C'est sortir dehors, faire des activités, avoir des aventures. C'est bien marrant. Ça peut être avec les enfants, avec les grands. Et donc, s'il fait beau, c'est tant mieux, quoi.
1: Donc c'est systématiquement sur le terrain, on va vraiment dehors pour faire de l'animation, ou est-ce qu'on peut faire des choses à l'intérieur aussi ?
2: Alors tu peux faire de la sensibilisation à l'environnement à l'intérieur, en classe par exemple, avec les élèves et leur instit, et leur montrer différentes activités à propos de la consommation de l'eau et du circuit de l'eau domestique. Et donc leur montrer ça. Mais le meilleur pour moi, en tant qu'animateur nature, c'est d'être effectivement dans la nature pour leur montrer ce que c'est que la nature, et pas seulement ce que c'est que la nature, mais comment se comporter dehors, quoi.
1: Et on est dedans, tu veux qu'on sorte pour faire l'enregistrement ?
2: Ah, pourquoi pas, avec le chant des oiseaux et les voitures.
1: Allez, viens, on va dehors. Allez. Donc ça y est, là, on est en condition pour faire une animation en nature. Tu m'en feras peut-être une après avec les brins d'herbe qui sont derrière. On verra s'il y a moyen de faire une animation ici. Mais tu as utilisé un mot sympa, tu as dit sensibilisation à l'environnement. Qu'est-ce que tu entends par là ?
2: Alors sensibilisation, c'est la première chose. Moi personnellement, je suis passionné, j'ai l'habitude. Et quand j'emmène des gens dehors, je me rends compte qu'ils sont plutôt, ils viennent de la ville où ils n'ont pas tellement l'habitude, où ils aiment bien se promener, mais ils connaissent pas grand-chose à la nature. Donc la première chose, si tu veux surtout aborder le domaine de l'environnement avec des enfants, c'est leur montrer simplement que c'est sympa d'être dehors, que tiens, il fait beau, on entend des sons, c'est agréable. Donc ça, c'est la sensibilisation, c'est la première étape peut-être qui va les amener après à vouloir mieux connaître ou mieux savoir comment protéger ou comment agir pour l'environnement, pour la nature. En fait, depuis que je suis gosse, je suis tout le temps dehors. Et un jour, tu te dis, bon, bah, j'ai le choix, soit je travaille à l'usine, non. Alors, je vais faire une fac pour peut-être étudier les animaux, mais finalement, tu apprends à disséquer les animaux, non plus. Donc voilà, quoi, de fil en aiguille, je me suis retrouvé à faire une formation pour être animateur nature. Et c'est mon métier pour le moment, quoi, mais je m'en lasse pas.
1: Quelles sont les différentes formations qui existent pour devenir animateur ?
2: Pour être animateur, pour l'écolo et tout ça, tu peux faire le BAFA, t'es pas forcé même, sans BAFA, si t'es resté motivé, tu peux y aller. Faut trouver une équipe sympa qui va t'emmener à faire une chouette colo. Après, si c'est plus pour le niveau professionnel, ouais, il faut viser un BAPAT ou un BPGEPS pour pouvoir alors vraiment bosser dans une structure, dans un centre, pour quand même avoir pas mal de connaissances, autant dans le domaine purement naturaliste que dans le domaine de la gestion, de la pédagogie, de comment monter une animation. C'est pas seulement savoir reconnaître quelques fleurs qui vont te permettre forcément de rendre ça accessible à un public, quoi. Alors moi j'adore un peu tout ce qu'on peut voir, quoi. Donc sans chercher bien loin, c'est tu te promènes au bord de la route, au bord du chemin, tiens, il y a quelle fleur qui pousse par là, quelle petite bête qui se promène, quel oiseau qui chante. Donc au fur et à mesure, si on est vraiment passionné, vraiment aborder un peu toutes ces choses qu'on peut voir assez facilement sans avoir besoin d'un microscope ou d'un télescope, quoi.
1: Alors là, on est, bah forcément, vous avez que l'aspect auditif. On va essayer de donner un aspect visuel de l'endroit là où on se retrouve assis avec Manu. Donc on est assis sur une bordure, sur un trottoir, avec un parking, des voitures en face de nous, et puis derrière un petit peu d'herbe, pas grand chose. Mais est-ce qu'il y a moyen de faire une petite animation, ce que tu vois là, ou qu'est-ce que t'as envie de partager avec moi ou avec nous?
2: Alors, comme animation, là, je sais pas comment on pourrait aborder ça. Avec les gamins, ce que tu pourrais faire, un truc sympa, c'est que tu peux déjà leur faire découvrir deux zones. On a à ma gauche un magnifique parking tout gris du magnifique macadam, et de l'autre côté un simple terrain vague qui est déjà recouvert de petites taches de couleur. Donc peut-être pour leur faire comparer, on peut leur demander un petit peu qu'est-ce que vous voyez à gauche, qu'est-ce que vous voyez à droite, à votre avis, où c'est qu'il y a le plus de choses qui vivent. Alors forcément, en observant, on verra bien que c'est à droite. Et donc après, pour un petit peu approcher ce qui est à droite, on pourrait leur faire une chasse au trésor, c'est-à-dire trouvez-nous quelques objets, un qui soit piquant, hein, pour un petit peu mettre justement des piquants dans l'animation, un petit peu d'aventure. Est-ce que les gamins ils vont oser trouver un truc piquant, mais pas forcément un cactus ou des orties, qu'ils essayent de voir un petit peu comment ça fonctionne. Mais sinon, on pourra aussi trouver un truc doux, un truc bleu, ou quelque chose de rond, quelque chose qui a une forme de spirale. On peut aborder ça de différentes manières. Le but, en fait, c'est de voir que les gamins vont se promener, retrouver eux-mêmes différents éléments pour pouvoir après en discuter tous ensemble. Ça serait le début de l'animation pour les amener un petit peu à observer les différentes choses.
1: Mais quelle est la finalité d'une animation nature finalement ?
2: Alors la finalité, c'est déjà d'avoir passé un bon moment. C'est que les enfants en disant on va dans la nature, effectivement il y a des trucs qui sont piquants comme je disais avant, des orties par exemple, mais bon si on se jette pas dedans, ça va quoi. On se pique un petit peu, bon bah c'est des choses qui arrivent, mais surtout que c'est des moments très agréables et puis que la nature peut nous apporter des bonnes choses à manger, des belles observations. Puis pour un enfant, c'est assez intéressant de découvrir le monde qui l'entoure, hein, comme observer un insecte qui se promène avec souvent de très belles couleurs, des formes assez surprenantes. Donc c'est tout un univers à découvrir et surtout les enfants sont assez demandeurs de ça, quoi. Donc il faut leur apprendre où sont les dangers, qu'est-ce qui est vraiment dangereux, qu'est-ce qui ne l'est pas. Donc ça c'est vraiment les premiers objectifs et après ben plus si affinité, c'est-à-dire voilà quelqu'un qui va commencer à s'intéresser un petit peu aux fleurs, qui voudra un petit peu entretenir son jardin, ou quelqu'un qui va faire des sorties après pour observer les oiseaux en migration par exemple près de chez lui.
3: Alors, c'est un pêcheur, il est bleu, il est orange et il a des pattes rouges, voilà.
4: Oh il est trop chou.
5: On l'a vu, on était allé sur le banc quand on a mangé, après on l'a vu.
6: Ouais, elle a vu passer.
7: Moi aussi.
8: Il est moyen.
9: Il passe en vol à toute vitesse comme un éclair bleu le long des rivières ou des étangs. Il se pose à l'affût sur les branches qui pendant au-dessus de l'eau cherche le dans ses endroits.
10: Moi j'ai trouvé le fuligule morion.
2: Si tu bosses dans une association qui va intervenir en classe, on va plutôt aller apprendre aux enfants un petit peu à connaître le circuit de l'eau. Donc là, on est vraiment dans le domaine de l'environnement à la maison, mais ça peut être aussi, alors ça sera plutôt des différentes associations, ou alors tu as aussi des centres d'éducation à l'environnement, où là, ce sera vraiment plus de la biodiversité, un petit peu la nature, qu'est-ce qu'il y a juste à côté. Mais c'est aussi, surtout pour les enfants, c'est qu'on va peut-être pas forcément chercher tout de suite trop loin, quoi. On va rester un petit peu dans la découverte, un petit peu... par le corps et par les choses qui sont faisables. Par exemple, si tu veux emmener des gamins faire une cabane, tu vas te rendre compte que tu leur apprends pas seulement à faire une cabane, mais aussi un petit peu à gérer un bout de bois dans un groupe. C'est-à-dire, si tu mets ton bout de bois sur l'épaule, s'il est un peu long et que tu fais demi-tour sur toi-même, il y a forte chance qu'il aille taper dans la tête du copain. Donc ça, on va essayer d'éviter quand même, quoi. Et tu te rends compte qu'en fait, l'enfant, il a pas toujours encore certaines notions d'équilibre et de poids. Donc c'est assez rigolo de découvrir qu'en fait, voulant faire une cabane, tu leur apprends déjà un petit peu à gérer des masses différentes et comment organiser une structure pour qu'elle se casse pas la figure.
1: Quel âge ils ont, les enfants avec lesquels tu fais des sorties ?
2: Alors les gamins, ça dépend quoi. Les plus jeunes en général c'est 7 ans, voire ça peut être moins, 5-6 ans les maternelles. Et les plus vieux, ils ont 17-18 ans quoi. Et puis après, j'aimerais bien faire ça maintenant aussi avec des adultes pour leur montrer un petit peu, justement aller un peu plus loin et leur montrer vraiment, tiens regardez, à côté de chez vous il y a telle fleur qui pousse, faites attention quand vous mettez des pesticides ou des herbicides parce que vous détruisez des petits milieux naturels, il suffit de quelques fleurs pour faire venir butiner les abeilles.
1: Est-ce que tu as l'impression que les enfants sont réceptifs à l'éducation à l'environnement ? Comment est-ce qu'ils perçoivent le message ? Est-ce qu'il y a une retombée, un impact sur les parents ?
2: Alors ça, j'en sais rien, je peux pas l'évaluer parce que moi, je vois des enfants souvent à la semaine, donc après, les parents, moi, je les vois jamais, donc je ne sais absolument pas ce qui se passe. Certainement que ça influe un petit peu, je crois pas non plus qu'il faille forcément éduquer les enfants à l'environnement pour qu'après, ils aillent à la maison pour éduquer leurs parents. Je pense que ce serait bien qu'on reconnaisse aussi que les adultes doivent être responsables et qu'ils se prennent un peu en charge et pas qu'on demande aux enfants de devenir des petits soldats ou que nous on soit là pour un petit peu jouer là-dessus. Quoi. Non, je pense que c'est vraiment chacun à son niveau peut apprendre à apprécier d'être simplement dehors ou de faire des pique-niques. Après, pour les enfants, je pense qu'ils sont réceptifs naturellement, mais tu vois aussi des grandes différences entre un gamin qui est habitué, qui vient de la campagne, un gamin qui va venir de la Méno à Strasbourg et qui découvre vraiment la nature. Alors, ils sont chacun réceptifs à leur manière, mais dans le deuxième cas, c'est vraiment une découverte, quelque chose de très très nouveau pour eux. C'est vraiment un grand changement. Et donc là, on est vraiment dans les premières étapes, quoi, de comment on se comporte dans la nature, pourquoi il ne faut pas jeter de cailloux, ce genre de choses, et aussi de simplement les laisser découvrir. Parce qu'ils s'émerveillent vraiment quoi. Quand ils sortent de la ville, là, c'est l'extase en montagne. Quoi. Alors là, t'as quelques fleurs bleues qui sont vraiment jolies. Bah, t'as la petite fleur bleue là. Alors ça va être difficile à décrire. Hein. C'est une petite Véronique, mais normalement il y en a tout plein dans les jardins. Et ça, par exemple, pour la petite histoire, la Véronique, alors je sais plus exactement, mais elle a deux étamines. Et ça représenterait, soi-disant, le visage de la Vierge, puisque c'était à l'époque les botanistes étaient souvent des curés. Et l'image de la Vierge, en latin, on pouvait dire que c'était l'image vraie, donc Véronicon. Et du coup, ça donne Véronique. Donc, ce prénom, en fait, vient de cette fleur qui représentait la Vierge pour le curé qui l'a observée et qui a donné son nom. Donc, ça, c'est une fleur très, très commune. Et puis, on va voir peut-être des petites guêpes, des petites abeilles sauvages qui vont butiner dedans. À côté, t'as une petite plante de la famille du chou, là, avec quatre pétales. On les appelle des crucifères, en général, cette plante-là. Et elles sont assez rigolotes, quoi. Elles sont toutes fines. Et t'as encore une autre sorte de plante, le sénesson, là, les petites plantes jaunes. Enfin, voilà. Donc, là, par exemple, avec les enfants, tu peux rentrer trouver, nous, différentes couleurs de fleurs. Et là, t'as déjà trois couleurs de fleurs, quoi. Après, on peut aller plus loin, on peut trouver des fleurs avec ou des plantes avec des feuilles rouges, ça peut être intéressant aussi, quoi. Alors, une fleur, si tu regardes une plante, ça, c'est intéressant, mais c'est un peu complexe quand même. Tu as une tige. Ah, j'allais la cueillir, celle-là. Non, faut pas trop cueillir, mais là, c'est pour montrer devant le micro, c'est pratique. Ça, faut que je montre. Alors, une fleur, donc tu as une tige comme ça, tu vas avoir une disposition des feuilles. Si tu peux regarder si les feuilles sont l'une en face de l'autre, ou si elles sont disposées en spirale, ça aussi tu peux faire avec les enfants, regarder si elles sont poilues avec une loupe, c'est marrant. Et regardez, alors, bah tiens, là on voit une tige, qu'est-ce qu'il y a au bout de la tige? En fait, il y a des espèces de petites feuilles vertes, en fait, c'est les sépales. Et dedans, il y a une capsule en forme de cœur, ça c'est assez rigolo. Et en fait, c'est les graines, c'est le fruit, quoi. Et qu'est-ce qui donne le fruit à l'origine? C'est la fleur. Donc sur la fleur, bah tiens, elle est tombée parce que les Véroniques, elles tiennent pas bien. Donc t'as juste la corolle, c'est le petit machin bleu là, ça c'est assez joli. Et non, là-dedans, t'as deux étamines et un pistil quelque part. Alors le pistil, bah, c'est assez rigolo, c'est celui qui va récupérer le pollen, et le pollen, c'est celui qui va être émis par les étamines. Alors on le voit fréquemment sur les pins, les ifs ou ce genre de plantes, si on les secoue, bah, on va avoir une espèce de fumée jaune, de poussière jaune qui s'envole, et ça c'est typiquement le pollen, et c'est ce qui pose problème pour les gens qui sont allergiques au pollen, c'est les pollens qui volent. Pour la plante, l'intérêt, c'est qu'elle va créer des millions de grains de pollen qui vont voler un petit peu n'importe où et qui vont finalement se retrouver sur un pistil. Et si un grain de pollen se retrouve sur un pistil, en fait c'est assez marrant parce qu'il germe. Le grain de pollen, c'est une autre sorte de plante qui pousse dans la plante, dans le pistil, et qui va germer jusqu'à atteindre finalement l'ovule qui est au fond pour finalement le féconder et faire une graine. Ça, c'est un peu l'histoire des plantes, mais après avec les enfants, peut-être trouver un moyen pour expliquer ça de façon plus abordable, ou peut-être pas encore à cet âge-là, quoi.
7: Et quel est le rôle des insectes là-dedans?
2: Alors, ben, si, je parlais juste avant de plantes qui font du pollen qui est transporté par le vent, on parle de plantes théophiles, donc de plantes qui aiment le vent pour se reproduire. Là, dans le cas des insectes, on parle souvent des abeilles dont on a besoin pour pouvoir féconder nos plantes pour qu'on ait de beaux légumes, puisque ce sont souvent des fruits qu'on mange, hein, comme la courgette par exemple. Et ben, l'insecte, lui, il va être attiré par la fleur, hein, souvent des abeilles ou des guêpes, et en se nourrissant de son nectar, la fleur fait du nectar pour attirer l'insecte. L'insecte, lui, va prendre sur lui du pollen. Donc on parle de plantes entomophiles qui aiment les insectes, et donc ces insectes vont pouvoir se promener de plante en plante et finalement faire des échanges de pollen. Tiens, si tu regardes juste un petit peu par là-bas sur une des fleurs, tu vois déjà une petite abeille qui est en train de butiner justement, et certainement de se charger de pollen pour après, de fleur en fleur, échanger les pollens, et donc permettre, comment on dirait scientifiquement, un brassage génétique optimal.
8: Est-ce que vous l'entendez, ce bourdonnement?
11: Oui.
8: Ben ça, ce sont les abeilles, hein, qui sont dans les arbres là. Tout le monde l'entend, ce bourdonnement?
11: Non.
8: Écoutez bien, ne faites surtout pas de bruit, on l'entend bien. Vous les entendez, là, les abeilles?
11: Oui. Oui. Elle fait zou.
12: Non, elle n'entend pas.
8: Il suffit de regarder à l'air et vous voyez.
13: Tiens, je te vois
8: toujours. Il y en a énormément, hein, qui sont sur les fleurs.
14: Bah, monsieur aussi, le retien, il y a
15: mal. Ah, avec la vente de
16: l'envie, vous voyez plus.
17: Des centaines d'abeilles qui sont en train de bourdonner, qui sont en train de butiner. Est-ce qu'elles nous embêtent? Est-ce qu'elles viennent nous embêter?
18: Non.
17: Non, pas du tout. Hein. Donc vous voyez, on peut être juste à côté des abeilles sans pour autant risquer de se faire piquer. Hein. De toute façon, les abeilles, c'est très rare quand elles piquent. Les abeilles, si elles piquent, c'est qu'elles ne peuvent pas faire autrement, puisque quand elles piquent, elles laissent leur dard à l'intérieur de votre peau, et lorsqu'elles s'enlèvent, ouais, il y a le dard qui arrache une partie de leur abdomen, de leur ventre, et elles meurent. Donc elles ne piquent quasiment jamais, les abeilles. Si elles piquent, c'est qu'elles ne peuvent pas faire autrement.
19: Ah, mais c'est bien, au moins il y aura plus.
20: Pollen que les fleurs se reproduisent.
17: Oui, tout à fait, oui. Si on...
20: Donc plus d'abeilles, plus de fleurs.
17: Oui, et puis c'est comme ça aussi qu'on fait les fruits.
2: Parce que tu distingues en fait la fécondation, c'est-à-dire le moment où le pollen il va rentrer dans l'ovule. Mmh. Donc là, ça c'est sexuel. Et après, en fait, c'est comment la graine va se déplacer. Là, t'as un autre problème. Donc là, t'as vraiment pas mal de stratégies, comme tu disais. Là, notre coco qui va flotter, quoi. Donc là, c'est vraiment la graine qui se déplace, quoi. Donc le fruit est déjà fécondé. Après, il y a les autostoppeurs, comme on les appelle. C'est ceux qu'on va manger. Par exemple, si on a le malheur d'avaler quelques pépins de pommes, donc les pépins de pommes constituent la graine, le fruit, donc c'est ça qu'on va transporter dans notre ventre et qu'on va relâcher un petit peu plus loin dans la nature. Et ça marche assez bien comme ça dans la nature. Il me semble que l'éléphant lui-même mange des graines dont il peut faire des fruits, donc il ne peut pas digérer les graines, et ces graines se retrouvent alors dans les crottes de l'éléphant quelque part plus loin, avec un merveilleux terreau, et qui vont pouvoir se développer comme ça, quoi. Tu as celles qui s'accrochent, qu'on a l'habitude quand tu vas dehors si tu es dans un jardin, d'en avoir plein les chaussettes, plein le pantalon, des petites graines qui s'accrochent comme ça. Ça aussi, c'est comment on pourrait dire, celle qui s'accroche pour se déplacer. T'as les pissenlits, les fameux pissenlits qu'on peut souffler dessus pour faire bouger les graines, là c'est par le vent. Donc là c'est vraiment le voyage des graines, où, comme surprise, tous ces petits points blancs qui volent au bord de l'eau en été, au mois de juin, en fait sont les graines de saule et de peuplier, quoi. Donc d'immenses arbres en fait qui font de toutes petites graines, et potentiellement t'as un arbre qui vole devant les yeux, quoi. Le jour où il se posera, il pourra germer, t'auras peut-être un grand arbre au bout de 50 ans.
7: Donc ça, c'est un des moyens qu'a trouvé la graine pour pouvoir disséminer son espèce.
2: Exactement, c'est une plante, toujours on peut se rappeler qu'elle a ses racines, et une fois qu'elle pousse à son endroit, elle ne se déplacera plus jamais. Donc elle tourne avec la planète, mais elle ne se déplace pas, contrairement aux animaux. Donc il faut quand même un moment que, comme on dit que la pomme ne tombe jamais loin du pommier, pourtant il y a quand même des moyens pour les plantes de pouvoir voyager de cette façon-là.
7: Alors certaines graines, je crois, ont même besoin d'être digérées avant de pouvoir germer.
2: Exactement, t'as des protections sur certaines graines qui font que une fois mangées, ben c'est vraiment, ça fait partie du processus, quoi. Il faut qu'elles soient consommées pour pouvoir germer. Et ce qui explique aussi que t'as beaucoup de graines qui sont toxiques, en fait. Faut pas manger les pépins de pommes. On le rappellera jamais assez, parce que ça contient des substances proches du cyanure. Et l'intérêt de la plante, c'est de faire un fruit qui soit comestible, comme ça on va le transporter. Mais pas de manger ses graines, parce que non, ça, c'est privé, quoi. C'est pour la descendance, hein. C'est comme... Alors le printemps là, c'est formidable. C'est peut-être pas parce que je suis animateur nature, c'est parce que je suis un peu passionné de botanique depuis quelques années. Alors forcément, ça commence à refleurir. J'aime aussi beaucoup les insectes, donc ils commencent à ressortir. Et enfin, ça va enfin être la période où on va pouvoir dormir dehors, faire des balades. Alors ça, c'est plutôt pour ma vie privée, quoi. Après, pour ce qui est de l'animation nature, finalement, il n'y a pas une saison qui est plus intéressante qu'une autre, parce qu'il y a toujours quelque chose à faire dehors. Alors s'il fait moche, tu marches sur un chemin, il pleut et tout, tu peux te plaindre. Mais en fait, si tu regardes les cailloux, ils sont jolis. Là, s'il y a de la neige partout, mais il y a pas assez de neige pour faire de la luge, il y a quand même assez de neige toujours pour observer un petit peu les traces des animaux. Alors là, t'es comme dans un livre, quoi. Tu vois tout ce qu'ils ont fait. Tu peux vraiment savoir par où ils sont passés, dans quel ordre. C'est assez rigolo. Avec les enfants, ça peut venir atelier de déduction logique, quoi. Alors là, qu'est-ce qui s'est passé? Et à eux de deviner exactement ce qui s'est passé, quel animal est passé par là et qu'est-ce qu'il y a fait. Ensuite, le printemps, comme je disais, ben ouais, c'est la période des chants d'oiseaux, de la floraison, des premières fleurs, des successions comme ça des fleurs. L'été, ben, c'est les vacances, c'est les baignades, c'est les séjours, les nuits à la belle étoile, l'astronomie qui est assez accessible, hein. Même l'astronomie, on pourra en faire tout le temps. L'hiver, il fait nuit tôt. Mais il fait un peu plus froid dehors, c'est moins pratique. Et finalement, t'as l'automne. Alors l'automne, là, c'est les collections, quoi. C'est toutes les couleurs, les fruits mûrs que tu peux retrouver. Et à chaque saison, tu peux faire ta feuille de papier recyclé et incorporer un élément naturel de la saison. Enfin, il y a toujours quelque chose à faire, hein. Alors t'as les animations, bah, comme je disais avant, je parlais de sensoriel, hein, toujours un petit peu quand tu découvres avec ton corps. Je pense que pour un gamin, il y a qu'à l'observer, il va courir partout, il va sauter partout, bah, il a besoin d'apprendre à se servir de son corps, c'est normal, quoi. Des fois je pense que les adultes devraient en faire encore un peu autant. Et finalement, bah, tu vois, quand on fait du papier recyclé, on a les mains dans l'eau, alors ça c'est super drôle, quoi. T'as les mains dans l'eau, s'il fait beau dehors, c'est vraiment génial. Faire une cabane, bah, c'est leur construction, ils en sont super fiers. Une veillée feu de camp, bah, hop, on était dans la nuit dehors quand même, ou une balade de nuit, mais le feu de camp, il y a tout le côté chanson, c'est sympa, on rigole, on fait des blagues, des petites danses tous ensemble. Le but du jeu, c'est quand même pas forcément de viser des connaissances trop précises, trop pointues. Dans tous les cas, c'est de s'amuser, quoi. C'est de faire passer un bon moment aux enfants et qu'ils apprennent aussi un peu par eux-mêmes, quoi. On est vraiment un complément, je pense, à l'éducation nationale dans ce qu'on fait. Alors, un animal vraiment remarquable en Alsace, bien sûr, c'est le grand hamster qui fait tellement débat, justement, avec le grand contournement ouest de Strasbourg. Alors ça, c'est le grand sujet polémique du moment. Mais effectivement, cette espèce qui n'est pas unique en Europe, en Alsace, hein, elle est présente en Allemagne, en Pologne, mais en France, c'est effectivement bien le seul endroit où on en trouve encore, c'est dans quelques endroits, quelques villages alsaciens, quoi. Donc ça, c'est une espèce qui risque de disparaître d'ici pas longtemps. Donc en général, une espèce devient intéressante à partir du moment où elle va disparaître, ce qui est assez malheureux quand même, quoi.
7: Monsieur Baumgart, spécialiste du grand hamster en Alsace.
11: Le grand hamster, donc pour l'évoquer, c'est donc ce petit, c'est un mammifère rongeur, un petit rongeur. C'est un cousin, lointain cousin du hamster doré, hein, qui est bien connu des enfants, hein, qui l'ont chez eux. Et cet animal est chez nous, en Alsace, à la limite ouest de sa répartition, puisque son aire principale de répartition, c'est l'est de l'Europe, l'Europe centrale, hein, si je puis résumer de manière très générale. C'est l'Europe centrale. Et il est venu un petit peu sur, au temps préhistorique. On a des témoignages, les géologues et ceux qui étudient la faune du Quaternaire, hein, ont effectivement, Wernert notamment, un grand géologue de Strasbourgeois, a trouvé des restes de hamsters dans la région strasbourgeoise. Ces restes dataient de dizaines de milliers d'années. Et donc le hamster, l'espèce appelée en latin Cricetus cricetus, est en Alsace depuis des dizaines de milliers d'années.
2: Mais sinon, effectivement, je ne sais pas à quel degré on peut s'intéresser à quel animal ou à quelle plante. Et, je pense que chaque milieu a un petit peu ses petites raretés qu'il faut savoir trouver. Donc après, c'est un petit peu le jeu de faire un petit peu la distinction entre les différentes espèces pour trouver celle qui sera la plus rare, qu'on aura le plus de chances d'avoir trouvé qu'une autre. Mais finalement, observer une mésange qui est un oiseau tout à fait commun, c'est toujours un vrai petit bonheur, tellement c'est plein de vie et rigolo comme oiseau, quoi.
7: Alors on va faire un petit jeu avec l'auditeur, là on va faire 5 secondes ou 10 secondes de silence et on va essayer de voir ce qu'on peut entendre. Donc il y aura sûrement peut-être des bruits naturels, des bruits qui le sont un petit peu moins, et puis on va décrypter ce qu'on entend là. Donc allez hop, c'est parti, 10 secondes de silence.

0: qu'est-ce que t'as entendu?
1: Alors, il me semble avoir entendu des camions, une voiture, un brinque-ballet dans la rue de la Bellemire. Et complètement à l'opposé, il y a un oiseau qui s'agite un petit peu. Là, j'arrive pas à savoir ce que c'est. Comme ça, il fait ses petites notes aiguës. Et par contre, il y a un merle aussi qui chante. Alors ça, c'est chouette parce que le merle, ça chante vraiment bien.
0: Fais-moi le chant du merle.
1: À moi, faire le chant du merle, ça va être difficile. Peut-être écouter. Il fait un truc du genre. Mais un peu plus grave, plus rond son son. C'est assez difficile à imiter les oiseaux quand même si on veut le faire vraiment bien. Quoi.
0: La mésange.
1: La mésange. Alors elle nous fait plutôt des. Un son assez clair comme ça, titu, titu, titu, très joyeuse comme ça, impression. Faut s'imaginer un petit peu la tête des oiseaux sans les voir et on a toujours l'impression que c'est des petits bonhommes assez joyeux, des petits lutins qui dansent sur leurs branches et avec leur chapeau et leur canne comme ça. Titu, titu, c'est moi.
0: Ils sont souvent plus faciles à entendre qu'à observer d'ailleurs.
1: La plupart des oiseaux sont extrêmement plus faciles à entendre qu'à observer, c'est tout à fait exact. Après, tu as des oiseaux comme la fauvette ou le rossignol qui sont du genre à faire un tapage pas permis. Enfin si, c'est quand même joli quoi leur chant, mais ils font un bruit incroyable et tu les verras jamais ou avec un peu de chance parce qu'ils ont vraiment tendance à se planquer quoi.
0: Tu l'as vu ou tu l'as entendu?
2: Je l'ai que entendu, j'ai pas réussi à le voir. Habit d'alimentation? Comment?
0: C'est quoi, taille, bec, couleur, particularité?
2: Le mâle et mâle. Habitat et alimentation. Ouais. Couleur, le mâle a le dos marron. Rayé de noir. Le dessus de la tête et l'extrémité du corps gris. La gorge et le plastron sont noirs. Le ventre est gris très clair. La femelle est plus uniformément marron.
3: Quoi, la plus bavarde?
4: Ouais, c'est Camille, la plus bavarde. Parce qu'elle fait que de bavarder.
3: Et moi aussi.
1: Alors pour les sorties nature avec les enfants, il y a différentes écoles. Il y a ceux qui partent avec 5 sacs de matériel parce qu'il faut un petit peu tout prévoir, il faut le maximum. Et t'as ceux, moi je suis plutôt de cette école-là, on emmène le minimum. Alors le minimum ça va être quoi? Si tu fais une sortie trace indice, il faut avoir du plâtre parce que c'est quand même rigolo de faire un moulage d'empreintes de plâtre avec les enfants. Un bout de ficelle, avec la ficelle il y a toujours moyen de faire quelque chose quoi. Surtout si on fait une cabane ou quelque chose ou un petit bricolage, c'est toujours bienvenu. Et des bandeaux pourquoi? Des bandeaux de couleur pour faire différentes équipes si on veut faire un jeu, ou alors pour bander les yeux des enfants, puisque découverte justement comme on dit sensorielle un petit peu un moment, on va les priver de la vue quoi. Et les priver de la vue en fait c'est leur faire redécouvrir un petit peu qu'ils ont des oreilles, justement on entend très bien, et ça c'est assez rigolo quoi. Et puis c'est une découverte aussi, c'est assez amusant quoi. Et c'est le genre de moment où tu te rends compte à force qu'il faut pas forcément exiger un silence absolu de la part des enfants, parce qu'ils sont tellement dans la découverte et dans l'excitation qu'ils arrivent pas à la boucler tout simplement quoi. Et il faut qu'ils expriment leurs sentiments. Et quand tu fais faire ça à des adultes qui sont peut-être même des professionnels de l'animation, qui demandent souvent aux enfants de se taire, ils se rendent compte que finalement c'est pas possible de se taire. Donc ça c'est assez rigolo quoi. Mais les bandeaux, ouais, c'est un truc qui est assez pratique quoi. Après, ben pourquoi pas une petite boîte pour mettre les trésors, ou même des boîtes de pellicules photo que tu vas donner aux enfants pour qu'ils y fassent un parfum. Alors parfum, c'est un truc assez rigolo. Ils doivent prendre des plantes, les mélanger dans la boîte et fabriquer un parfum quoi, avec les plantes qui sentent le meilleur quand même quoi. Ça c'est pour une animation de base. Après, si tu veux plus axer sur différents trucs, tu auras des fiches avec toi, des petites boîtes ou des loupes pour observer les animaux de la mare. Il va te falloir des épuisettes. Donc après, c'est aussi en fonction de l'animation que tu veux faire quoi. Mais pour une sortie simple dans la nature comme ça, une première approche, une sensibilisation, là je pense que c'est vraiment l'échange qu'il peut y avoir entre les gens et la nature qui est intéressant quoi.
0: Et qu'est-ce qu'on fait dans une maison de la nature?
5: On apprend des choses, on apprend à les chaînes alimentaires, quelles plantes comestibles, choses comme ça.
6: Par exemple, en premier, il y a un végétal, après la limace va manger le végétal.
7: Et ainsi de suite.
6: Et le hérisson va manger la limace et le renard va manger l'hérisson.
8: Non, le faucon.
9: Ben, en fait, c'est pas vraiment une chaîne alimentaire, mais hier, on est allé visiter une ferme bio le matin et l'après-midi, on est allé visiter une ferme où ils faisaient de l'élevage, une ferme laitière où il avait plein de vaches et des génisses.
0: Okay. Et le bio, c'est qui peut expliquer ce que c'est que le bio?
10: C'est naturel, fait maison quoi.
11: C'est des trucs sans produits.
6: Ouais. On n'utilise pas de produits chimiques, c'est fait maison. On n'utilise pas non plus. Parfois, le bio, c'est fait à la main. Y a des légumes aussi, mais c'est pas traité. Les mauvaises herbes sont enlevées à la main.
0: Voilà. C'est pas bien les produits chimiques?
12: Non, ça pollue la planète.
13: C'est pas bon
12: ça
13: pour la santé.
6: Ça pollue la nappe phréatique.
0: Et qu'est-ce qu'on peut faire alors pour moins polluer la planète?
6: Un geste, hein. Que bon, chacun fasse un geste. Éviter les produits chimiques.
14: Et qu'on jette des papiers dans la nature, c'est pas bien.
9: Et en fait, dans le Nutella, il y a comment ça s'appelle, l'huile de palme. En fait, ça vient de très loin. Et il y a des gens qui travaillent. Et ben, l'huile de palme, elle est pas bonne pour la santé. Et ça pollue beaucoup la planète.
7: Maintenant, chacun va penser à un geste. Vous allez tous me donner un geste pour faire du bien pour la planète, d'accord? Vas-y.
10: Faut ramasser les trucs qui polluent.
8: Faut plus jeter de papier par terre.
13: Ne pas jeter les chewing-gums par terre.
14: Acheter que des produits bio.
9: Acheter du locaux et éviter voilà, à la place, en fait, à la ferme, à la place d'en acheter par exemple au magasin, on peut plutôt aller à la ferme parce que les agriculteurs, ils dépensent pas beaucoup d'argent, ils dépensent beaucoup d'argent mais ils gagnent pas beaucoup, donc
15: que la moitié, en fait,
9: que la moitié, parce que les gens qui 27 centimes ils le donnent au magasin.
7: Si tu étais une fleur, tu serais quoi?
1: Alors, je me vois pas tellement fleur comme ça. Si j'étais une fleur, oh, c'est difficile à dire ça. Je me verrais plutôt à... Oh, les fleurs carnivores quand même.
7: Un oiseau, tu serais quoi?
1: Un oiseau? Ah, pareil, c'est difficile à dire parce qu'empêche que plus on les connaît, plus ils ont la classe, un peu tous quoi. Donc, quand si j'étais enfant et que j'étais un oiseau, je serais quand même le faucon pèlerin parce qu'il va super vite.
7: Un mammifère?
1: Un mammifère. Une baleine, ah ouais.
7: Un insecte?
1: Un insecte? Ah ouais, alors c'est un petit insecte vert, ça s'appelle la cicendelle, moi je l'appelle la petite fée verte parce que c'est quand même le coléoptère qui allie l'agilité de la blatte avec l'envol subtil et rapide de la mouche. Ah, si j'étais une pierre, hein. Quelle pierre je pourrais être? Une pierre volcanique, ouais. Ouais, ça me

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2: Bonjour, bienvenue dans notre 37e émission dans notre musée imaginaire. Et aujourd'hui, nous allons évoquer un artiste exceptionnel du XXe siècle, Lucio Fontana. C'est un, peut-être certains parmi vous ont eu la chance en 2024 à Rodez, au musée Soulages, de voir une rétrospective de Fontana. Les deux peintres étaient très liés, ainsi que leurs épouses. Et c'est une, je vais vous amener vers quelque chose d'exceptionnel. Alors, Lucio Fontana, il est né le 19 février 1899 à Rosario, Argentine. Il décède le 7 septembre 1968 à Comablio, en Italie, à 69 ans. Et c'est un artiste qui va nous amener vers l'abstraction. Il se forme en Argentine, puis en Italie, dans le mouvement italien, le Novecento, le XXe siècle. C'est un mouvement artistique italien formé à Milan en 1922 autour d'un groupe d'artistes réunis à la Galleria Pesario par le critique Margherite Sfarfatti. C'est un mouvement qui associe tradition avec des éléments de la Renaissance plus des éléments de la nouveauté. Et Fontana va s'en détacher à partir de 1930. Le mouvement, il y aura une branche traditionnelle, alors que Fontana, lui, va faire une recherche beaucoup plus personnelle, beaucoup plus radicale. Il va se rapprocher vers l'abstraction. La particularité va se déployer donc en Argentine avec un premier manifeste et les années en Italie. Il déploie donc un héritage argentin-italien. Et c'est un peintre qui va faire des va-et-vient perpétuels entre l'Italie et l'Argentine. Je vous l'ai dit, il est né en 1899 en Argentine. Son père est un architecte italien, sculpteur. Il part en 1891 en Argentine. Je vous rappelle que l'Argentine a une colonie italienne très importante. Son père va rencontrer sa femme d'origine italienne. Et son père, Luigi, est sculpteur. Il a un atelier de sculpture monumentale. Et Lucio, son fils, donc, va se former dans l'atelier de son père. Et dans cet atelier, on fait des sculptures monumentales et en particulier des sculptures funéraires. Nous avons une importante colonie italienne en Argentine et souvenez-vous des sculptures, des monumentales funéraires des cimetières italiens, notamment à Milan. En 1905, il voyage et part vivre à Milan avec son père. Il fait des études. 1917, engagé militaire, Première Guerre mondiale, il est informé aux blessures graves et il va s'inscrire en 1927 à Milan, à l'Académie des Beaux-Arts de Brera. 1921, retour en Argentine, vous voyez tous ces mouvements va-et-vient de voyage, il y reste 6 ans et en 1925, donc, il expose ses premières sculptures, je vais en citer deux, Mélodias en Argentine, portrait féminin évoquant un petit peu Rodin, et un autre monument, Monumento a Joana Blanco, est un monument funéraire. C'est une sculpture réaliste, sculpture plastique féminine. Cette Joana Blanco, c'est la Madone des enfants pauvres. C'est une œuvre, première œuvre connue de Fontana. Elle est située au cimetière de San Salvador à Rosario. Et il va faire des sculptures funéraires, nous verrons plus tard, au cimetière de Milan, des sculptures monumentale comme celle de monument à Ettore de Médici, est une sculpture funéraire à Milan, est une commande alimentaire qui lui permet de se faire connaître. Nous y revenons. Donc il repart à Milan en 1927, il fait ses fameuses sculptures du cimetière, sculpture monumentale de la ville, et il fait des études donc aux Beaux-Arts à Brera. En particulier, il va être dans l'atelier d'Adolphe Wild, école du marbre. Adolphe Wild, c'est le sculpteur le plus important de cette période et sera diplômé en 1930 avec une œuvre, l'Aurige. L'Aurige 1928, c'est une sculpture en marbre qui nous ramène à l'Antiquité, à l'Aurige de Delphes. Et Fontana dira « Je suis à Milan depuis quelques jours et j'ai déjà l'impression de renaître à une vie nouvelle ». Il fera un autre, dans cette Aurige, donc, est une référence antique, il reprend des éléments du sculpteur Wild, musculature travaillée, bandeau, pose affectée. C'est un marbre très poli, les yeux sont sans orbite. Il y aura aussi un autre Aurige, un peu plus tard, en bronze, d'une grande modernité, avec une surface plane, accrochant la lumière. Le visage, par contre, là, est sans détail, on dirait un masque, yeux sans orbite, influence très forte pendant ces années du Novecento, mais il va continuer d'exposer à Buenos Aires. Il aura quelques œuvres pour le régime fasciste, et en 1933, il fera beaucoup de nus, notamment des nus féminins, et puis un premier contact avec un artiste extraordinaire, Fausto Melotti, qui est un sculpteur peintre, influencé par Wild, et Melotti est l'un des plus grands artistes de l'entre-deux-guerres et de l'après-guerre en Italie. En 1930, Fontana change de style. Il est influencé par un travail sur l'archaïsme en sculpture, et je vous cite une œuvre, Uomo Nero, U-O-M-E-O, qui veut dire homme en italien, Nero, 1930. C'est un plâtre, une patinée noire, présentation nouvelle. C'est une œuvre qui est proposée comme telle. Normalement, on a un modelage en plâtre transformé en marbre ou en bronze, mais là, l'œuvre reste patinée, noire, c'est un plâtre. Une autre composition, Campione Olimpionico, 1932, athlète ou atleta in attesa, c'est-à-dire en attente, c'est un Gesso colorato bleu, c'est-à-dire un plâtre coloré d'un athlète qui s'appelle Verratti. Une autre œuvre, Il Fio Cianatore, Pescador, 1933-1934, le harponneur en français, c'est un plâtre doré. Et cet aspect doré va sacraliser le pêcheur. Nous retrouverons ses œuvres au Museo de Novecento, donc du XXe siècle, à Milan. Donc c'est l'art italien du XXe siècle. Une autre œuvre, la Signora Seduta, jeune fille assise, 1934. Là aussi c'est un gesso, un plâtre colorato. Scène de genre quotidienne, corps doré, vêtements en noir, dimension spatiale du doré. Et puis, il va exposer à nouveau vers les années 1930 à la galerie milanaise El Milione. En 1930-1931, je cite deux ou trois œuvres, le torse italique, terre cuite émaillée, c'est une polychromie, la figura a la finestra, personnage donc à la fenêtre, c'est une œuvre très importante, je vous suggère de la regarder, figura a la finestra, c'est une terre cuite polychrome de 1931, le personnage est de dos, avec un corps particulier, ligne de la colonne vertébrale jusqu'aux fesses, grande structuration de la composition, couleur vive, contraste du blanc. Autre œuvre, figure mère, terre cuite polychrome, les Amanti dei Piloti en 1931, c'est une terracotta, influence des couleurs et influence aussi de Matisse pour la forme de la femme. Une œuvre Tavoletta Graffita, en 1931, c'est une abstraction, gesso, plâtre en italien, colorato et graffito, et là, il va toucher à l'abstraction. En 1934, il passe le cap, il va vers l'abstraction. Et nous avons plusieurs sculptures que nous avons baptisées. En 1934, autre structura astrata, avec fil de fer et argile. Et puis, en 1935, il va fonder le groupe des abstraits italiens, au nombre de 7, à Milan, à la Galerie Il Milione. Et ça sera la première exposition en Italie de ce type. En 1935, il adhère au groupe français fondé par Herbin, un groupe abstraction-création, pour défendre le non-figuratif. Ce groupe réunit plus tard des artistes de toute l'Europe, notamment Mondrian, Kalinsky. Et en 1939, ce groupe va s'appeler Réalité Nouvelle sous l'influence de Robert et Sonia Delaunay. N'oublions pas que Fontana a une grande activité de céramiste. Il va poursuivre son action vers l'abstraction. Il ne détermine pas sa pratique artistique entre figuration et abstraction. Mais en 1937, rencontre à Paris avec Brancusi et Miro. Il quitte la France, il retourne en Italie en 1938, il repart en Argentine en 1940, il enseigne à Buenos Aires et ses étudiants vont rédiger avec lui un manifeste, le Manifesto Blanco, en 1946. Ce manifeste sera le précurseur du mouvement spatialiste. En décembre 1947, donc c'est le premier manifeste spatialiste, l'art ne dure pas, la matière est mortelle. Alors, c'est là l'intérêt de cette émission, quelles sont les œuvres abstraites de Fontana. Je vous invite à voir le site à Milan de la Fondation Fontana. Alors, le spatialisme, qu'est-ce que c'est ? La peinture intègre l'espace, la lumière, le mouvement, des moyens aussi techniques. L'abstraction, c'est le nom figuratif, travaille à travers la couleur, à travers les jeux de formes, et le spatialisme né en Argentine en 1946 avec le Manifesto Blanco, mais c'est à Milan en 1947 qu'on établit la véritable création du spatialisme, 48, deuxième manifeste du spatialisme. La notion du temps et de l'espace est très importante. Je cite Fontana, « Nous voulons que le tableau sorte de son cadre, que la sculpture quitte sa cloche de verre. » Et Fontana va se revendiquer comme l'héritier du futurisme. Et en 1949, scandale, c'est la première toile percée. Oui, vous avez bien entendu, la première toile percée. Et ses œuvres prendront des noms Concetto Spaziale. À partir de 1950, il y aura plusieurs œuvres appelées, intitulées Concetto Spaziale. Conception, conceptualiser l'espace et notamment sur la toile. Donc nous voyons, c'est un double geste transgressif. Pas de figuration, dont c'est très équinoclaste. Et surtout, on va percer la toile, on va l'entailler avec une lame de rasoir, un poinçon, un cutter. Refus de la toile comme un écran, l'œuvre n'est pas descriptive, elle invite un ailleurs dans l'espace et le temps. Elle ne décrit pas, elle l'évoque, la valeur des matériaux prévaut sur le geste. Le fond, il n'y a pas de trace de peinture. Utilisation aussi de pierre, verre, sur la toile. Les morceaux de pierre posés sur la toile répondent aux trous percés. Et nous allons avoir ainsi une série d'œuvres qu'on pourra intitulée sous le nom de baroque, avec, on va étudier deux œuvres, Concetto Spaziale à l'Inferno, l'enfer, et Concetto Spaziale, le Paradiso, le paradis. Donc ce sont des toiles qui sont quadrillées de perforations, vigueur des mouvements de matière mêlant l'huile et les techniques mixtes, paillettes, sable, avec souvent des fragments de pâte de verre, tout créant un effet de mouvement, c'est saisissant. Donc je reviens à deux exemples, Concetto Spaziale, l'Inferno en 1956, et Concetto Spaziale, le Paradiso, 1956. Ce sont des huiles avec des trous sur toile, technique mixte avec du verre. On voit donc des matériaux, huile, verre. Ces matériaux créent des effets de surface, éléments chromatiques, importance du doré qui nous renvoie au baroque, au sacré du monde céleste. Ces toiles ont un format particulier, le châssis est différent, châssis hexagonal, donc c'est un format novateur. Opposition entre le relief de la pâte. Des deux titres dont je vous ai parlé, ce sont Concetto Spaziale, ce sont des réflexions spirituelles, les textes sont extrêmement présents dans l'œuvre de Fontana. Il concrétise la percée de la toile dans ses œuvres. Dans la Concetto Spaziale, nous avons donc un cycle de plusieurs toiles, gestes abstraits, très organisés, harmonieux, signifiant, signifiés dans le concept. Si nous prenons l'exemple de l'œuvre la Concetto Spaziale Attese, qui veut dire attente en italien, là il ferait une série de toiles en 1959 avec des entailles, fentes verticales, sur surface monochrome, ouverture donc vers l'infini. Et il est vrai que ces fentes aussi ont un sens érotique, une référence au sexe. Fontana dira en 58, « Mes entailles sont par-dessus tout une expression philosophique, un acte de foi dans l'infini, une affirmation de spiritualité. » dans les années 50, l'expérimentation

0: l'épicurisme. Je termine par cette citation de Fontana, « Je perce, l'infini passe par là, la lumière passe, il n'est pas nécessaire de peindre, tout le monde a cru que je voulais détruire, mais ce n'est pas vrai, j'ai construit, je n'ai pas détruit. » Voilà, j'espère que cette émission vous a beaucoup intéressé. Nous continuerons la semaine prochaine avec un grand peintre, peut-être le plus grand peintre, avec Goya. Merci, bonne journée.
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4: Bienvenue à l'écoute d'Echo pour cette troisième émission avec Aymeric de Val-Roger, président fondateur d'Accence, ce cabinet de conseil et formation qui accompagne depuis 20 ans les entreprises pour les aider à optimiser leur performance industrielle. Lors des deux précédents numéros, nous sommes revenus sur l'histoire de la société et nous avons présenté les services qu'elle propose à ses clients. Aujourd'hui, nous allons nous intéresser aux métiers et aux profils que l'on trouve au sein de l'équipe d'Accence et à la manière dont ses salariés sont accompagnés dans leur carrière.
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4: Et je salue et remercie encore Aymeric de Val-Roger d'être au rendez-vous d'Écho pour ce troisième numéro de la série consacrée à Accence, la société que vous présidez.
5: Bonjour Éric, merci, ravi de vous retrouver.
4: Aujourd'hui, Accence, on en a parlé lors de notre dernière émission, c'est une soixantaine de salariés dans trois structures différentes. Comment votre équipe est-elle structurée? Quel type de métier on va y trouver? Et quelle mission et quelles compétences? Quel profil donc?
5: Donc en fait, nous pratiquons trois métiers, le conseil, la formation et la recherche appliquée. Dans le domaine du conseil, on va trouver des profils soit autodidactes, soit très qualifiés, qui ont en commun d'avoir accumulé avec le temps beaucoup d'expertise sur un domaine particulier de nos métiers. Dans le domaine de la formation, on va trouver des consultants experts qui ont développé ce savoir-faire pédagogique d'animation lié à la formation, que ce soit pour de l'inter ou de l'intra. Et dans le domaine de la recherche appliquée, on va trouver soit des doctorants, puisque nous avons fait une thèse, deux thèses, trois thèses, quatre thèses, et plusieurs projets ANR, collectif, région, et bientôt, j'espère, européen, pour faire de la recherche appliquée au bénéfice de nos clients. Donc là, c'est les profils, ce sont soit des doctorants qui deviennent chercheurs, et qui ensuite évolue vers la recherche appliquée, soit des consultants expérimentés qui s'intéressent à l'innovation également dans le cadre de la recherche.
4: La moyenne d'âge aujourd'hui chez Accence?
5: Alors, ça doit tourner autour d'une quarantaine d'années, avec donc des profils 28-35 ans, des profils seniors, et puis plusieurs collaborateurs qui vont être dans la tranche 55-65.
4: La part entre les hommes et les femmes, je ne sais pas si c'est un critère.
5: Alors,
4: important.
5: Alors 47%, on est très fiers de cet indicateur qui, pour notre métier, est quand même un très bon indicateur. 47% de femmes dans notre groupe, Elix, qui rassemble donc Accence, Oxygène et OIDA. On suit vraiment cet indicateur et on le travaille, mais ce n'est pas facile parce que nous sommes sur un métier exigeant qui, à certaines périodes de la vie, n'est pas facile à concilier avec d'autres activités.
4: Donc des profils de gens plutôt très qualifiés, experts dans leur domaine. Est-ce que vos salariés restent en moyenne évidemment longtemps chez Accence? Vous les gardez longtemps en général?
5: Oui, on a une moyenne de rétention entre guillemets qui est assez longue, qui est très longue pour notre métier, de à peu près 10 ans. C'est aussi facilité par le fait qu'on est là depuis 20 ans, mais on a la chance effectivement d'avoir réussi à créer un écosystème où les gens visiblement se sentent relativement bien et restent longtemps.
4: Donc des gens d'expérience avant tout, au moins 10 ans, hein,
5: pour la plupart. Oui, c'est une bonne,
4: pour la plupart.
5: Bonne métrique.
4: Leur spécialité, donc ça va être la supply chain, le lean, les méthodes industrielles, c'est ce que vous nous aviez expliqué lors de l'émission précédente.
5: Voilà, effectivement, donc côté Accence, on va retrouver ces quatre piliers de la supply chain, du lean, des méthodes industrielles et de la logistique. Côté Oxygène, ce sont les métiers de la finance, ce qui nous permet d'offrir une proposition de valeur supply chain finance pour nos clients, donc de relier l'argent avec le quantitatif, la matière distribuée, transformée, stockée. Et puis côté OIDA, c'est du management de transition et du recrutement, et donc là, on répond aux besoins de nos clients qui ont

0: des carences sur des postes managériaux.
1: Alors, une des particularités, une des spécificités aussi qu'on trouve chez Accent, c'est le côté international. Donc, il faut que les gens parlent non seulement au moins l'anglais, mais je pense plusieurs langues. Ça, c'est une nécessité, un prérequis presque.
0: Alors, effectivement, l'anglais va être un prérequis chez nous, parce que nous avons toujours eu un ADN international et une réalité de contrats internationaux. Donc, aujourd'hui, il y a presque 50% des propositions qui sont faites en anglais et une bonne partie des missions faites en anglais. Donc, l'anglais est vraiment très important pour nous. Après, plus vous parlez de langues, mieux c'est. On a la chance aujourd'hui de parler plus de 10 langues nativement à travers nos collaborateurs multiculturels et on en est très fiers et on le cultive. Par exemple, on a un bureau en Allemagne, où nous avons que des Allemands. Nous avons des gens du monde entier, en fait, qui sont chez nous. Nous avons 3 Indiens, nous avons vraiment...
1: Asiatiques aussi, chinois, par exemple, asiatiques indiens.
0: Alors, nous avons eu un collaborateur chinois pendant 7 ans, voilà. Donc, bon exemple. Mais vraiment, voilà, c'est tout horizon chez nous.
1: Est-ce qu'ils ont aussi la particularité, ou est-ce que vous leur demandez, en tout cas, est-ce que c'est un plus, le fait d'avoir aussi travaillé dans un milieu multiculturel ? Parce que c'est encore autre chose.
0: Oui, alors c'est tout à fait, vous avez raison de le souligner. La langue, ce n'est qu'une partie en fait de l'efficacité qu'on peut avoir auprès de nos clients quand on travaille chez eux à l'étranger. La compréhension de leur culture, l'adaptation à ce qui va faire l'efficacité de nos métiers chez eux dans d'autres pays est vraiment quelque chose d'essentiel. Donc oui, et c'est pour ça d'ailleurs qu'on favorise de recruter du personnel étranger plutôt que uniquement des Français qui parlent plusieurs langues. Voilà.
1: Ou ça peut être des Français qui ont travaillé à l'étranger assez longuement. Hein,
0: bien
1: ça peut
0: sûr.
1: Aussi évidemment être une expérience très intéressante.
0: Absolument.
1: Quand vous procédez à un recrutement, quels sont les critères les plus importants pour vous, ceux qui sont décisifs pour procéder à l'embauche d'un collaborateur ?
0: Alors, tout d'abord, on a la chance d'avoir un petit groupe où maintenant chacun a vraiment sa place, son autonomie. Et donc, c'est pas le processus dont je m'occupe directement. Donc, ce serait intéressant d'interroger mon RH sur cette question. Néanmoins, ce que je peux vous dire, c'est qu'à titre personnel, je suis très attentif à la continuité des expériences. Quand je vois un CV à 5 métiers différents sur 5 ans,
1: oui.
0: j'ai tendance à me poser des questions et je me dis, bon, bah, il va rester un an chez moi. Et donc, ça, pour nous, c'est quand même difficile à considérer. Ensuite, c'est la pertinence de l'expertise par rapport à nos métiers. On est une société d'experts, donc on est attentif à ce que la personne nous apporte au moins 2, 3, 4 années d'expérience sur nos métiers à nous. Et puis ensuite, c'est un peu plus difficile, mais les valeurs, voilà. On porte beaucoup d'attention aux valeurs, les valeurs humaines des collaborateurs, des futurs collaborateurs. Et donc, à ce titre, on essaie de prendre le temps. Hein. On a minimum 3 entretiens pour chaque recrutement, quel que soit le grade de la personne, pour justement pouvoir croiser un peu tout ça, croiser nos ressources senti sur ces enjeux-là. Et puis, on attache beaucoup d'importance aux appels de référence, non pas pour juger les gens, mais au contraire pour mieux comprendre comment travailler le plus efficacement ensemble. Et donc, ces appels de référence, souvent, nous donnent des témoignages très intéressants sur cette personne-là, elle est animée par telle et telle motivation, et donc voilà comment on peut le mieux possible travailler ensemble.
1: En tout cas, ce que je comprends, c'est qu'il faut que vous ayez décelé chez la personne que vous recrutez une adhésion sincère aux valeurs de la société Accent.
0: Absolument. Et vous faites bien de le mentionner de la sorte parce que pour nous, c'est extrêmement important que le match soit réciproque. On n'est pas là pour donner un emploi, on est là pour travailler ensemble et créer de la valeur. Donc c'est vraiment, on cherche à travers la longueur de ces processus de recrutement de chercher cette adhésion dans les deux sens et pleinement.
1: Voilà, il faut que ça fonctionne dans les deux sens. Comment vous accompagnez vos collaborateurs dans le développement de leur carrière et de leurs compétences ? Parce que j'imagine qu'il y a une forme de formation continue qui est très importante dans un métier comme le vôtre.
0: Absolument. Alors, plusieurs leviers. Donc, premièrement, bien sûr, ils ont un manager qui va s'occuper d'eux et on est très attentif à ce que la taille des équipes reste raisonnable. Donc, typiquement, chez nous, on va trouver 3 à 8 personnes dans une équipe, ce qui permet au management d'avoir un management de proximité. Deuxième levier, la formation. On dispense de la formation nous-mêmes pour nos clients. Ça nous permet aussi, de temps en temps, de mutualiser un peu les formations. Donc, ça nous permet d'offrir aujourd'hui, je pense, en moyenne, à peu près 2 formations par collaborateur par an, ce qui est quand même pas mal. Et on essaie d'augmenter cet indicateur, bien sûr. Donc, les formations. Troisième levier, on va aller chercher donc l'expérience sur les missions évidemment puisque toutes nos missions d'expertise sont souvent maintenant faites à plusieurs et donc ça permet aussi de développer des compétences à travers les missions elles-mêmes. Et puis enfin nous avons un parrainage dans l'entreprise, donc pour les différents métiers d'expertise nous avons des parrains et chacun peut se référer à ses parrains sectoriels ou ses parrains thématiques, par exemple d'expertise lean, transport, supply chain, pour aller chercher quelqu'un qui peut apporter un plus.
1: On avait évoqué l'intelligence artificielle lors de notre précédente émission. Est-ce que c'est quelque chose auquel vous formez vos collaborateurs, que ce soit vis-à-vis de vos clients, bien sûr, mais même aussi dans leur travail, pour qu'ils travaillent mieux, plus vite, plus facilement ?
0: Alors oui, absolument. Nous avons commencé par intégrer une technologie d'IA que nous avons déployée sur tous les postes. Donc en fait, tous nos collaborateurs utilisent l'IA et ont l'IA sur leur poste. Et on a privilégié de choisir un template méthodologique et technologique pour que on puisse être dans une utilisation maîtrisée, pour être sûr que chacun ne part pas avec sa recette. Notamment, évidemment, de par la considération de la gestion des données. Donc ça a été notre première marche. Notre deuxième marche, c'est de travailler en ce moment avec différents experts sur des missions en collaboration pour apporter une différenciation à nos clients le plus vite possible sur ces métiers en constante transformation. Toutes les deux ou trois semaines, on a une nouveauté sur le marché. Donc, c'est des métiers extrêmement innovants, de manière outrancière, je dirais. Et donc, on est dans cette phase, je pense aussi quand même, de maturation de ce métier. Donc, du coup, on essaie de beaucoup travailler avec des experts de telle ou telle niche pour arriver ensemble à aller plus loin, plus vite.
1: L'évolution au sein de la société d'une personne qui va y rester 10, 15, 20 ans, est-ce qu'elle se fait naturellement? Comment vous les faites évoluer? Comment vous les aidez aussi à évoluer?
0: Donc à travers les leviers qu'on a pu voir tout à l'heure, on va pouvoir monter en compétences. Et typiquement, on va avoir plusieurs parcours possibles. On va avoir un parcours d'expertise qui conduit quelqu'un à finalement de devenir de plus en plus expert de tel et tel domaine et à ajouter des expertises. Et c'est cet ajout d'expertise qui nous crée de la transversalité et une valeur ajoutée supérieure pour eux et pour nos clients. Ça va être un premier chemin. Il va y avoir un autre chemin qui peut être en partie complémentaire de managérial. Donc quelqu'un qui est expert et qui commence à encadrer des experts et qui prend peut-être plaisir à manager finalement des experts.
1: Il y a une forme de parrainage chez les cadres seniors, par exemple, pour ceux qui arrivent dans la société.
0: Absolument. Donc, on avait parlé des parrainages sectoriels, des parrains thématiques par métier. Mais c'est vrai qu'on va avoir des gens qui vont révéler ou pas, d'ailleurs. C'est assez intéressant à voir, au niveau humain, une envie de manager les autres. Mais manager chez nous, c'est pas manager au sens vérifié, au sens micro-manager. Ouais. Non, c'est vraiment manager au sens coaché. Donc, chez nous, c'est ça la pratique et la réalité. Mais c'est assez intéressant de voir comment les gens, sur 10 ans, évoluent et ont envie de se spécifier à droite, à gauche et au milieu, c'est-à-dire qu'il y a aussi des gens qui prennent des responsabilités transverses dans l'entreprise, puisque le groupe grandit, donc ça peut être sur les ventes, le marketing, la recherche, l'administration des ventes par exemple. Ce sont des métiers transverses dont on a besoin pour se développer en tant que groupe, et là on peut avoir typiquement des gens qui font leur métier et qui en plus vont venir avoir cette responsabilité transverse pour le groupe.
1: Une entreprise qui grandit et qui aide ses salariés à grandir. Merci Aymeric de Val-Roger, c'est la fin de ce troisième numéro. Il en reste encore un dans la série dédiée à Accenture. La semaine prochaine, nous allons parler de la RSE et de votre approche de la responsabilité sociétale des entreprises. À bientôt donc.
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4: Bonsoir à tous. À la une de l'actualité, 75 départements sont encore placés en vigilance orange pour la canicule demain, principalement dans l'est de la France. Plusieurs départements du sud repassent en jaune ou en vert, notamment l'Hérault, l'Aude et les Pyrénées-Orientales. Une nouvelle amélioration est attendue dimanche avec des fortes chaleurs qui devraient se concentrer sur une petite partie du sud-est. Le Conseil constitutionnel valide l'essentiel de la loi d'urgence agricole. Il autorise sous conditions la réintroduction temporaire de deux pesticides interdits, l'acétamipride et le flupyradifurone. Le texte facilite aussi la création de réserves d'eau pour l'agriculture. Par ailleurs, plusieurs dispositions ont été censurées. Le gouvernement envisage un prêt spécial pour les agriculteurs en difficulté face à la sécheresse. Il pourrait être garanti ou bonifié pour les aider à tenir jusqu'aux prochaines productions. Le montant du plan d'aide doit être précisé après une réunion des préfets prévue le 27 août. C'est un week-end compliqué sur les routes avec un samedi 15 août qui s'annonce comme la journée noire de ce chassé-croisé, et ça dans les deux sens de circulation. Julie Pierret.
5: Oui, bison futé, voie rouge dans toute la France demain, aussi bien pour les départs que pour les retours. Et ce sera pire encore en Auvergne-Rhône-Alpes, la région est classé noir dans le sens des départs. Dans le sud-est, plusieurs autoroutes principalement seront chargées. Mieux vaut éviter demain l'A7 entre Valence et Orange de 7h à 18h, puis entre Orange et Marseille jusqu'à 20h. Sur l'A8, dans le sens des retours, les difficultés sont attendues entre l'Italie et l'A7 de 10h à 19h. Attention aux bouchons, encore dimanche. La journée repasse au vert pour les départs au niveau national, mais les retours restent en orange et même rouge pour certains axes depuis la Méditerranée. Soyez prudents.
4: Merci Julie, ce sera encore chargé lundi. lundi. Retour à la normale dès mardi sur les routes. Prudence donc. Attention si vous avez acheté des sandwichs récemment chez Carrefour ou Monoprix. De référence sont rappelés partout en France à cause d'un risque de contamination à la listeria. Il s'agit d'un sandwich œuf bacon, des limonop et d'une focaccia Carrefour. Il ne faut plus les consommer et les rapporter en magasin. Dans l'actualité également, la France appelle Israël à arrêter et juger les colons impliqués dans l'occupation de plusieurs maisons palestiniennes à Qousra en Cisjordanie. Paris condamne aussi les violences contre les civils palestiniens et demande aux autorités israéliennes de protéger la population conformément au droit international. Un mot de sport en natation, Léon Marchand s'est qualifié sans difficulté pour les demi-finales du 200 mètres papillon au championnat d'Europe. Le quadruple champion olympique a remporté sa série en 1 minute 55. Son objectif était de dépenser le moins d'énergie possible. Prochain rendez-vous ce soir à 19h25 pour les demi-finales. Fin de ce flash, excellente fin de journée à tous.
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7: Le pape, les cardinaux, les évêques, les prêtres, les groupes de laïcs parfois un peu trop actifs. Bernanos vient nous dire que l'Église, ce n'est pas ça. L'Église, ce sont ceux qui désirent l'amour de Dieu, des pécheurs qui font avec leurs défauts, avec leurs misères, mais qui, selon Bernanos, se sont jetés en avant. Bref, des aventuriers. Et ce portrait de l'Église, vous semblez le rejoindre dans votre livre intitulé « Bernanos sans concession » que vous publiez chez Fayard. Monseigneur Patrick Chauvet, bonjour.
8: Bonjour.
7: Vous êtes aussi recteur archiprêtre de la cathédrale Notre-Dame de Paris. Et avec vous, nous écoutons cet extrait du livre « Jeanne, relapse et sainte » écrit par Georges Bernanos en 1934. Et il est lu par Frédéric Folcher.
8: Qui s'approche de l'Église avec méfiance ne croit voir que des portes closes, des barrières et des guichets, une espèce de gendarmerie spirituelle. Mais notre Église est l'Église des saints. Pour être un saint, quel évêque ne donnerait son anneau, sa mitre, sa crosse, quel cardinal, sa pourpre, quel pontife, sa robe blanche, ses camériers, ses suisses et tout son temporel? Qui ne voudrait avoir la force de courir cette admirable aventure? Car la sainteté est une aventure, elle est même la seule aventure. Qui l'a une fois compris, est entré au cœur de la foi catholique. A senti tressaillir dans sa chair mortelle une autre terreur que celle de la mort, une espérance surhumaine. Notre Église est l'Église des saints. Tout ce grand appareil de sagesse, de force, de souple discipline, de magnificence et de majesté n'est rien de lui-même, si la charité ne l'anime. Mais la médiocrité n'y cherche qu'une assurance solide contre les risques du divin. Qu'importe ? Le moindre petit garçon de nos catéchismes sait que la bénédiction de tous les hommes d'Église ensemble n'apportera jamais la paix qu'aux âmes déjà prêtes à la recevoir, aux âmes de bonne volonté. Aucun rite ne dispense d'aimer. Notre Église est l'Église des saints.
7: Monseigneur Chauvet, alors que vient vous dire ce texte? Comment est-ce que vous comprenez cette expression de Georges Bernanos? Notre Église est l'Église des saints.
8: Des saints. Je pourrais faire un lien avec un texte du pape François qui est sur la sainteté ordinaire. Voilà. On a les grands saints, des grandes figures de sainteté. Et puis, il y a la grand-mère, voilà, qui est une sainte. C'est la sainteté ordinaire. Il n'y a rien d'exceptionnel, d'extraordinaire. Il n'empêche que, dans l'ordinaire de sa vie, elle a essayé de vivre cette fidélité à l'amour. Et donc je crois que, mais ça c'est Bernanos, hein, tout ce qui était institutionnel et tout, il aimait pas beaucoup. Toutes ces démonstrations du Vatican, il n'aimait pas beaucoup. Et donc pour lui, ce qui l'intéresse, c'est de se dire, c'est pas la peine de changer, de faire des réformes, non. C'est la sainteté qui transformera l'Église.
9: Mais je dis souvent, moi, vous savez, dans mes prédications, hein, je dis, nous avons la grâce d'être des saints. Je m'arrête un peu. Pêcheurs. Voilà. On est des saints pêcheurs. C'est-à-dire qu'on a déjà la grâce de sainteté en nous par le baptême.
7: Mais vous, Monseigneur Chauvet, comment est-ce que vous composez personnellement avec, avec cette église dans laquelle vous êtes et dans laquelle vous avez sûrement reconnu dans cette description le côté un peu majestueux ou un peu de trop parfois? Comment est-ce que vous composez vous-même avec ça? Est-ce que c'est quelque chose que vous aimez, que vous fuyez, avec lequel vous faites la magnificence et la majesté, disait Bernanos.
9: Moi, j'ai connu hein, les cardinaux avec une capa magna de 8 mètres de long. J'ai connu le cardinal Veuillot. Je le vois encore arriver dans mon collège à Sainte-Croix de Neuilly. La voiture officielle, il sortait avec... Je me dis, mais voilà, c'était... Mais on était voilà, heureux de voir la pompe. Puis il y a un moment, quand vous êtes jeune, la pompe, ça, on est ébahi, on ne sait pas très bien d'ailleurs qui c'est, ça n'a aucune importance. Mais il n'empêche que aujourd'hui, je rends grâce qu'il n'y ait plus cette pompe. Parce que c'est vrai que c'était un peu lourd. Je ne voudrais pas non plus qu'il n'y ait plus aussi le respect. C'est-à-dire que je suis allé au Vatican il n'y a pas longtemps, hein, à Sainte-Marthe, là où habite le pape. Ben, qu'est-ce que vous voulez, vous êtes en train de manger vos pâtes, hein, et qu'est-ce qu'on voit arriver à 20h, 19h30, 20h, la porte s'ouvre, et c'est le pape qui arrive. Bon, et on m'avait dit, surtout, te lève pas. Alors, je ne me suis pas levé, moi. Pourtant, mon éducation me disait, lève-toi, c'est le pape. Hein. Ben, surtout, te lève pas. Ben, alors, le pape est là, il s'assoit, il dit, bonasera, très bien. Il prend sa pasta, il va se faire réchauffer sa pasta. Au micro-ondes, bon, et moi j'étais là, un peu ébahi, je dis, mais attends, je suis à 3 mètres du pape, voilà, et donc alors, je me suis resservi exprès pour lui dire un petit mot, quoi, et je me suis dit, voilà, ça c'était quand même un grand changement, entre même Benoît XVI, quand même, qui était encore, et je me dis, alors là, on est tombé, pas bas, mais c'est une autre forme. Et je ne sais pas ce que fera le successeur, d'ailleurs. Mais je me suis dit, après tout, c'est une proximité. C'est ce qui caractérise ce pape. C'est la proximité. Eh bien, la sainteté, c'est sûrement dans cette proximité. Vous savez, ce qui a touché dans les premiers siècles, et que le christianisme s'est répandu, c'est la proximité. Les dieux païens, ils sont au 7e ciel, et ils se moquaient parfaitement de ce qui se passait sur terre. Le dieu des chrétiens, lui, il est descendu sur terre et il s'occupe de chacun d'entre nous. La sainteté, ça doit être effectivement d'une proximité avec l'autre, par la charité, par exemple, par l'amour. Mais c'est la proximité pour dire une parole d'espérance. Je pense que là, il faut inventer ou réinventer un peu cette sainteté. On est des saints pécheurs, mais je vous dis, hein, qu'importe, le Seigneur le sait. Hein. Mmh. Il a pris ses risques. Moi, je vous dis, et moi, il m'a choisi hein, pour être prêtre. J'ai dit, tu prends tes risques. Hein. Ah, mais il les a pris. Hein. Regardez, hein. Ça fait 44 ans que je suis prêtre. Hein, ça pourrait être pire. ça pourrait sûrement être mieux aussi. Hein.

0: comprenez aussi l'exigence de vérité qui guide Bernanos dans ses critiques de l'institution?
1: Oui, je pense que, et c'est ça qui gêne un peu, Bernanos est gênant parce que lui, il veut la vérité. Il veut qu'on fasse la vérité.
0: Et qu'il est profondément catholique et qu'il aime profondément l'Église.
1: Ah, mais il aime son Église. Il aime son Église et jamais il va trahir. Il donne des descriptions de l'Église extraordinaires. Voilà, c'est une maison, ouais, c'est une maison de famille. Bon, ben, tout est un peu cassé, il y a une table cassée, il y a les pots de confiture qui sont vides. Il dit, mais je connais ça. Voilà, ou alors la sacristine. La sacristine qui se tue et qui meurt finalement parce que elle nettoie le sol, elle nettoie les parquets, les machins, et il termine, c'est le curé qui termine, hein, en disant ben voilà, son erreur c'est de croire que l'église devait être un reliquaire. Mais non, c'est pas un reliquaire, c'est une maison où, voilà, c'est un peu le foutoir. Donc c'est vrai que il demande la vérité. Il y a un endroit où il dit ce qui est terrible pour l'église, c'est parfois on cache la misère de l'Église. Et c'est vrai qu'on l'a fait, hein, dans le drame de la pédophilie, c'est vrai qu'on a caché. Et là, il est très dur. Il dit, il vaut mieux dire notre misère. La dire, parce que c'est comme ça qu'on peut restaurer. Alors, on l'a dit maintenant, hein, et c'est comme ça qu'on peut se transformer. Il a l'audace de parler et de bousculer, et de nous bousculer, parce qu'il se bouscule aussi, lui. Hein,
0: oui, et il n'a pas peur aussi de dire que la médiocrité qu'il observe, elle le concerne lui aussi. Il est travaillé par cette question de la médiocrité, la sienne et celle des autres.
1: Oui. D'abord, et pour bien comprendre quand même, notre ami Bernanos, hein, c'était pas un grand professionnel dans les assurances, ça n'a pas marché. Oui. Il est parti au Brésil, il s'est occupé, lui qui était un littéraire, de vaches, prendre une ferme avec des chevaux et tout, mais il ne savait pas du tout faire. Bon, puis après il est revenu, voilà. Il travaillait, vous savez, le journal d'un curé de campagne, j'ai eu la grâce de voir le manuscrit. C'est étrange, le manuscrit. Et ce manuscrit, on voyait qu'il travaillait sur la table d'un bistrot. À un bar, enfin dans un coin, et puis de temps en temps sur une page, il y a des chiffres, sans doute qu'il devait faire ses comptes, soit il y a un petit dessin, et puis il y a de l'autre côté, il y a le texte, il rature et tout. Donc c'est quelqu'un qui vivait aussi dans un peu d'une pauvreté, hein, c'est clair. Et donc il voyait bien aussi, hein, sa médiocrité, mais je pense pas qu'il aurait une très grande carrière, que ça lui aurait plu. Parce que lui, il cherchait sa liberté. Donc, il voulait sa liberté. Donc, devenir monsieur Bernanos, ça devait le rendre malade. Oui, Bernanos voulait garder sa liberté.
0: À quoi Bernanos vous a encouragé, vous, personnellement, père Patrick Chauvet?
1: Ah, voilà. Peut-être qu'au moment du drame que j'ai vécu à Notre-Dame, au moment de l'incendie. Ça a été un moment qui était très dur pour moi. J'étais recteur de la cathédrale à ce moment-là. Et donc, c'est vrai que c'était irréalisable. Je vais vous donner un exemple. Le lendemain de l'incendie, mes frères me disent, bon, qui dit la messe ce matin? Je leur dis, mais attendez, mes pauvres amis, il n'y a plus de messe. On ne peut plus rentrer dans la cathédrale. C'est fini, tout est brûlé. Et donc là, j'ai entendu un peu comme un Bernanos me dire, voilà, surtout désespère pas. L'espérance, elle va être là. C'est ça qui va te mener. Et c'est vrai que Bernanos m'a aidé dans ces 4 années de vivre vraiment cette espérance en disant, Dieu ne peut pas nous abandonner. Et de ce drame sortira un bien.
0: Merci, Monseigneur Patrick Chauvet. Vous êtes curé de l'église de la Madeleine dans le diocèse de Paris, ancien recteur, vous le disiez à l'instant, archiprêtre de la cathédrale de Paris. Et puis vous venez de publier cet ouvrage, Bernanos sans concession, aux éditions Fayard. Merci à vous.
1: Merci beaucoup.

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3: Bienvenue dans notre émission Au-delà des apparences, chère famille Garcia, la famille des guitaristes entreprenants, je dirais. J'avais envie de faire connaître à nos auditeurs votre saga familiale. J'ai autour de la table de Radio Présence la mère, le père, le fils Garcia et Éric Dupri, le journaliste maison que vous connaissez, grand mélomane et détecteur et partageur de talents. L'histoire de la famille Garcia démarre comme chez monsieur et madame tout le monde, comme chez nous tous, à table, lorsque le fiston lance l'idée d'une saison musicale. Alors, petite précision non négligeable, ce n'est pas la télévision qui berce le foyer et les enfants chez les Garcia, c'est la guitare, et ça change tout. Papa et maman en jouent à la maison en toutes circonstances, et Thibaut, le fils, devient, eh bien, concertiste pour le grand public. Alors, racontez-nous ce fameux déjeuner, Thibaut, et comment tout est toujours possible quand on s'aime. J'avoue que j'adore les histoires de famille.
4: Oui, c'est vrai, j'ai l'impression qu'on joue un peu au jeu des sept familles avec cette introduction, mais c'est hyper important de rappeler que c'est une vraie histoire familiale que Toulouse Guitare. Avant de parler de ce fameux repas où est née l'idée de l'association, il y a une histoire derrière tout ça, c'est que moi, de mon côté, la passion pour la guitare et mon métier aujourd'hui vient de mes parents, comme vous l'avez bien rappelé, et ce plaisir du partage, c'est très très important. On en a toujours vécu ça comme un partage et non pas une corvée que d'être musicien et aujourd'hui musicien professionnel. Moi, j'ai beaucoup voyagé grâce à mes concerts et je me suis rendu compte que dans le monde entier, dans beaucoup d'endroits, il y avait des saisons où la guitare était présente. Et je trouvais qu'à Toulouse, il n'y avait pas ce paysage-là. Il y a un énorme paysage musical, culturel, extrêmement riche et la guitare manquait beaucoup. Donc, en rentrant de tournée, en rentrant des États-Unis un jour, en discutant avec mes parents à table un dimanche, j'aimais l'idée de pourquoi un jour on ferait pas une saison artistique, on en parle comme ça, et puis de suite les idées fusent, ça rebondit, on est tous hyper enthousiastes, tous les trois, et en fait on se dit ben pourquoi pas un jour. Et quelques jours plus tard, en rediscutant de ça, le pourquoi pas un jour est devenu pourquoi pas maintenant. Et c'est comme ça que c'est arrivé, et on a lancé l'aventure tous les trois, et puis avec des amis mélomanes, avec les professeurs du conservatoire. Quelque chose de très familial, ouais.
3: Alors, on va interroger vos parents sur ce fameux repas déclencheur, mais c'est vrai que la phrase clé dans tout ça, c'est, vous l'avez dit, nous n'avions absolument aucune raison de ne pas le faire. Et alors ça, je trouve que c'est quand même un ressort assez formidable qu'on oublie parfois quand même de déclencher. Je m'adresse à Gaëlle, hein, maman Garcia. Hein.
5: Oui.
3: Vous vous rappelez bien de ce déjeuner, en fait, avec votre fiston de retour de tournée. Et comment l'enthousiasme a pris en famille?
5: Eh bien, en fait, l'idée nous a séduit tout naturellement. Et en discutant, on s'est dit quand même qu'il fallait prendre le temps de discuter, parce qu'effectivement, nous, ça nous avait manqué aussi, ce paysage guitaristique à Toulouse. On allait voir des concerts de guitare, enfin très peu, on les cherchait, et donc l'idée est apparue très naturellement, et on s'est dit on va prendre le temps, je me souviens de ça. Et en fait, le temps s'est accéléré, parce qu'effectivement, on s'est dit pourquoi attendre. Et on s'est réunis avec les professeurs du conservatoire, avec des amis qui sont des amoureux de la guitare, qui sont venus nous voir. Et en fait, ça a été très vite.
3: Comment ça a été très vite? Et quel est le ferment familial dans tout ça, en fait?
6: Alors, moi, ce que je peux vous dire, c'est que ça, quand Thibaut est rentré donc, de ses fameuses tournées, et essentiellement des États-Unis notamment, ça nous a interpellés, c'est vrai, comme l'a dit Gaëlle, mais aussi, moi, ça a corroboré l'idée que j'avais qu'à Toulouse, il y avait vraiment la place pour la guitare. Moi, quand j'étais plus jeune ici, il y avait des concerts de guitare. Les meilleurs guitaristes du monde sont venus jouer à Toulouse. Et puis, pendant des années, il n'y avait plus trop grand-chose. Donc, du coup, ça venait vraiment, vraiment nous dire, oui, il faut absolument faire ça. Et donc, c'est pour ça que tout le monde était d'accord. Et que c'est allé, effectivement, ça s'est accéléré, c'est allé très vite par la suite.
3: Alors pourquoi ça a marché et quel est le sens de l'initiative et de vos rôles à chacun en dehors d'être père et mère?
4: Moi, je peux rajouter quelque chose là-dessus, justement, parce qu'il y a quelque chose d'important, c'est que quand on crée une association comme celle-là, c'est important d'avoir chacun des qualités sur des sujets différents. et dans des domaines différents. Juste pour vous dire, pendant mon voyage aux États-Unis, avant de proposer l'idée, j'ai lu un bouquin qui s'appelle How to Run a Non-Profit Organization. C'est un Américain qui a écrit ça. Et il explique dedans que c'est très important que dans un comité, en fait, on ait des qualités qui se complètent.
3: Traduis bien le titre en français, que tout le monde comprenne bien, c'est important.
4: Comment organiser une association
3: hors profit.
4: Exactement, c'est ça. Donc l'idée, c'est d'avoir des qualités différentes. Si vous avez que des musiciens, vous allez avoir une super programmation, mais une mauvaise gestion de l'administration, par exemple. Si vous avez que des administratifs, vous allez peut-être avoir une programmation artistique moins intéressante. Et je trouve que la force de notre famille là-dedans, c'est qu'on aime tous la musique, que moi j'en fais mon métier, donc je rencontre les artistes au plus proche, que mes parents sont absolument passionnés par la guitare, mais ils ont aussi cette dimension de gestion aussi sur place et administrative qui est très puissante et que moi j'aurais jamais pu gérer, par exemple. Et ça, je pense qu'il faut le rappeler, parce que ils font un travail formidable, c'est énormément de boulot aussi, travail de fond. Et donc voilà, moi je m'occupe plus de l'artistique et eux plus de l'administratif, de la gestion, en l'occurrence de la présidence de l'association. Et c'est un point qui n'est pas souvent relevé, mais la complémentarité des rôles est essentielle.
5: Et là, je dirais aussi que Thibault a un certain talent pour réunir autour de lui des gens qui sont tous complémentaires, avec des compétences, des motivations, des dynamiques différentes, avec tous la même passion pour l'instrument de la guitare et son panel de musique. Et en fait, c'est ça qui est assez formidable. Alors, parce qu'on s'est retrouvé une dizaine autour d'une table à se dire, ben, moi j'ai envie de faire ça, moi je peux faire ça, est-ce que moi je peux développer ça, et voilà, ça a pris forme.
3: Et voilà. Eric, avec le recul du journaliste, comment analyser cette micro-initiative familiale, totalement artisanale, qui fait ça le comble quand même à chaque concert et qui vient combler un trou béant dans la culture musicale de Toulouse?
7: Déjà, effectivement, il y avait une niche, si je puis dire, à Toulouse pour la guitare classique, puisque moi, j'ai fait éruption dans le milieu classique maintenant une douzaine d'années. Il y avait très peu de choses. Si on voulait écouter des concerts de guitare classique, il fallait s'éloigner de Toulouse. Donc il y avait effectivement cette niche, et puis il y a quand même effectivement la personnalité de Thibault et sa réussite personnelle qui faisait qu'il a pu fédérer autour de lui, non seulement sa famille, mais aussi les professeurs qu'il avait eu lui-même au conservatoire de Toulouse, et puis des amis musiciens, des jeunes musiciens, ce qui fait que ça a pris tout de suite, parce que il a su effectivement s'entourer, constituer un cercle autour de lui. Le cercle familial était préexistant, mais lui savait déjà vers qui se tourner. Je pense que ça a beaucoup joué. Après, il y a autre chose, vous avez parlé d'artisanat, on peut parler d'amateur, mais c'est quoi l'amateur? L'amateur, étymologiquement, c'est celui qui aime. Et dans cette famille Garcia, je les connais maintenant depuis quelques années, il y a beaucoup d'amour, ça c'est sûr, entre tous ses membres, il y a énormément de respect aussi. On se parle d'égal à égal, et c'est comme ça aussi, je pense qu'ils ont su répartir les rôles pour que chacun trouve sa place et que se constitue ce cercle, cette équipe très solide qui a très rapidement su s'organiser pour trouver son public. Le public a compris, et les autorités aussi, les collectivités, parce qu'ils ont eu des soutiens financiers, il en fallait pour que ça fonctionne. Et ils ont eu tout de suite la confiance à la fois du public et des institutions. Et c'est pour ça que la mayonnaise a pris tout de suite.
3: Alors, pour vous mettre l'eau à la bouche, mes chères auditrices et auditeurs, je vous propose d'écouter un petit extrait du concerto de Aranjuez de Joaquín Rodrigo, joué par Thibault lui-même, Thibault Garcia.

0: qui peut expliquer à l'auditrice et à l'auditeur où en est aujourd'hui Thibaut Garcia sur cette fin d'émission avant qu'on passe à la seconde pour la semaine prochaine?
1: Où il en est?
0: Bah oui.
2: Dans sa carrière.
0: Dans sa carrière.
1: Je pense qu'il est...
0: Pas dans ses amours. Ou Thibaut, oui, tu peux prendre la parole parce que ton père a l'air un peu interloqué par la question.
1: C'est ce que je... Moi, j'aurais dit, il en est encore au début. Il a plein de choses à faire, plein de choses à montrer, à découvrir, à apporter. Je pense que franchement, oui, c'est vraiment, pour moi, c'est le début.
3: En tout cas, j'espère. C'est vrai que c'est... quand je vois des carrières de musiciens exceptionnels, je prends des solistes comme Murray Peraya, Martha Argerich, alors je me mets pas à leur niveau, je dis juste que c'est des musiciens qui ont des carrières qui ont duré 50 ans, 60 ans pour certains. Je trouve ça fascinant et je trouve que dans la musique classique, dite classique, on peut faire des carrières aussi belles, aussi longues, parce qu'il y a une sagesse qui s'acquiert au fil des années, une maturité, et c'est pour ça qu'à 30 ans aujourd'hui, j'espère que ça n'est que le début et que c'est le début de plein de magnifiques projets. Il y a beaucoup de choses qui se sont passées, mais on continue à travailler pour que ça continue comme ça.
0: Eric a un œil et une oreille sur vous, il va nous en parler tout de suite.
2: Oui, j'ai suffisamment de recul sur la carrière de Thibaut que je suis depuis maintenant 7 ou 8 ans pour dire qu'il a gardé l'enthousiasme des débuts, il a déjà évidemment accumulé de l'expérience, mais c'est quelqu'un qui continue à progresser et c'est surtout quelqu'un qui a tout un tas d'idées. À peine il finit un projet, il en a déjà d'autres devant lui. Donc oui, moi je suis persuadé qu'il a encore une longue carrière devant lui tant qu'il aura ce feu, et le feu il l'a en lui.
0: Magnifique, il a 30 ans et on se donne rendez-vous à la semaine prochaine pour la suite de la saga Garcia.

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2: Christine Orsini est agrégée de philosophie et vice-présidente de l'association Recherche Mimétique qui œuvre à la diffusion de la pensée de René Girard. Christine Orsini a été la première à rédiger un livre consacré à la pensée de René Girard et qui s'intitule précisément « La pensée de René Girard » chez Retz en 1984. Elle est également l'auteur du « Que sais-je » consacré à René Girard, publié en 2018. Voici le dernier chapitre de ce « Que sais-je » dans lequel Christine Orsini explique ce que René Girard met derrière ce terme « apocalypse ». Le paradoxe de la modernité est que, tout en connaissant les mécanismes de la violence, elle s'est pourvue d'institutions capables, sinon de la contenir tout à fait, du moins de la différer. Mais elle s'est privée de l'économie religieuse de la violence. Depuis Hiroshima, les armes nucléaires n'ont cessé d'exercer leur rôle de pharmacon, à la fois poison et remède. C'est toujours la violence qui tient la violence en respect. René Girard constate que les États modernes, qui produisent à grands frais des armes capables, dans un but dissuasif, de détruire toute vie sur Terre, sont dans le même rapport à la violence que les sociétés archaïques. Ils jouissent d'une paix précaire à l'ombre de leur violence sacralisée. La différence est qu'ils savent ce qu'ils font. Ainsi, tout est révélé, et ce n'est pas le rationalisme des Lumières, ni l'idéalisme hegelien, qui nous aide à comprendre ce qui nous arrive. Ce sont les évangiles, le choix de renoncer à la violence ou périr de mort violente, le choix entre le royaume ou les ténèbres, n'a plus rien d'utopique à l'échelle de la planète entière. Les textes évangéliques associent même les désastres écologiques, les fracas de la mer et des flots, à la menace d'autodestruction violente de l'humanité. En rencontrant la pensée de Clausewitz par son livre « De la guerre » datant de 1832, au moment où l'islamisme violent provoque le retour de l'histoire, plus encore que le retour du religieux, René Girard est frappé par la convergence de l'intuition centrale du stratège prussien avec la théorie mimétique. Clausewitz, contemporain des guerres napoléoniennes, ne voit pas dans la guerre, comme Hegel, une ruse de la raison, mais il y voit un acte de violence, et il n'y a pas de limite à la manifestation de cette violence. C'est un duel où chacun des adversaires fait la loi de l'autre, d'où il résulte une action réciproque qui doit aller aux extrêmes. La guerre, instituée pour contenir la violence dans des limites acceptables, est en train de disparaître. Quand le but du conflit armé est l'extermination de l'adversaire, quand s'efface de plus en plus la distinction entre civils et combattants, le moteur de l'histoire n'est plus la volonté des hommes ou la politique, mais la violence pour elle-même, et une violence toujours plus indifférenciée. Cette indifférenciation est apocalyptique.

Clausewitz a souligné ce paradoxe. Le conquérant veut conquérir, il veut donc la paix, c'est le défenseur qui veut la guerre. Hitler mobilisera tout un peuple pour répondre aux humiliations du traité de Versailles. Ben Laden fera du 11 septembre une réponse aux États-Unis, etc. C'est une loi anthropologique. L'agresseur se pose en défenseur. Cette loi de la réciprocité provoque la montée aux extrêmes et le déchaînement de la violence. Au début de leur livre « Achevé Clausewitz », René Girard et Benoît Chantre placent une citation de Pascal, tirée des Provinciales. « C'est une étrange et longue guerre que celle où la violence essaie d'opprimer la vérité. Tous les efforts de la violence ne peuvent affaiblir la vérité et ne peuvent que la relever davantage. Toutes les lumières de la vérité ne peuvent rien pour arrêter la violence et ne font que l'irriter encore plus. » Pour René Girard comme pour Pascal, le combat sans merci entre la violence qui veut le mensonge et la paix et la vérité en défense qui veut la guerre est le duel qui traverse l'histoire et nul ne peut savoir comment il finira. En effet, la résolution sacrificielle a été invalidée par la révélation. Dès lors, la violence démasquée n'a plus aucune fécondité culturelle, elle est purement destructrice. Les génocides, les massacres de populations civiles sont autant, nous dit Girard, de ratages sacrificiels. Quand un terroriste se sacrifie, ce n'est pas pour sauver des vies, mais pour en détruire le plus possible. Selon René Girard, l'apocalypse a commencé, mais il donne à ce mot son double sens de révélation et de catastrophe. René Girard est un penseur apocalyptique qui refuse tout fatalisme. Les textes apocalyptiques des évangiles nous mettent en face de notre propre violence. Ils font partie de la révélation selon laquelle ce n'est pas Dieu qui nous punit, c'est nous qui, en refusant l'amour divin, nous punissons nous-mêmes. Le dépérissement des institutions chargées de nous protéger de notre violence est un effet de cette révélation. L'épître de Paul qui parle du triomphe de la croix dit que celle-ci a dépouillé les principautés et les puissances et les a données en spectacle, à la face du monde, en les traînant dans son cortège triomphal. Épître aux Colossiens, chapitre 2, versets 14 et 15. René Girard note de son côté l'ironie de Paul, qui compare les effets irrésistibles de la croix à ceux de la toute-puissante armée romaine. L'image d'un Christ vainqueur, pourtant, correspond à une réalité. En dévoilant l'origine violente des puissances et des institutions, la croix a bouleversé l'ordre du monde. La réalité des puissances de ce monde n'a jamais manqué de visibilité, tandis que le secret de leur fondation a toujours été bien gardé. Le triomphe de la croix est de révéler les sanglantes origines de tout ordre humain. L'envers du décor devient une représentation, celle de l'innocence de la victime et de la violence de ses persécuteurs. Il est vrai que les lumières de la vérité n'arrêtent pas la violence et même ne font que l'irriter davantage, comme disait Pascal. L'histoire de la chrétienté est pleine de bruit et de fureur. Mais Girard en appelle au simple bon sens. Y a-t-il eu jamais une civilisation aussi soucieuse que la nôtre du sort réservé aux victimes ?

0: Le souci des victimes est une grande première anthropologique. Dans les démocraties modernes, il est au principe des droits de l'homme et de tous les progrès accomplis en matière de soins, de solidarité, d'éducation ou encore de lutte contre les inégalités. Loin d'être aussi ethnocentriques que l'ont été et le sont encore toutes les autres, la société occidentale s'adresse à elle-même des reproches sévères, tous très mérités, mais aucune autre civilisation n'a révélé et réhabilité autant de catégories de boucs émissaires dont les souffrances avaient toujours été ignorées ou légitimées. Cependant, Satan ne peut plus refouler ces désordres, refaire de l'ordre sacrificiel alors qu'il se déchaîne. Les totalitarismes du XXe siècle ont été véritablement sataniques. C'est au nom de la défense des victimes que le communisme stalinien a fait des millions de victimes. Quand le nazisme d'Hitler a voulu éradiquer, par le génocide du peuple qu'il a inventé, le souci des victimes. On peut s'inquiéter aussi, en temps de paix, de la concurrence victimaire. Dans le langage symbolique des évangiles, on dirait que Satan essaie de prolonger son règne en prenant la place du Christ, comme si chacun voulait occuper mimétiquement la place de la victime pour diaboliser les autres et se diviniser soi-même. La vérité anthropologique, mise au jour par les textes bibliques et la passion, a un aspect existentiel. Elle concerne le destin de l'humanité, mais aussi de chacun de nous. L'épisode de la femme adultère montre comment une petite foule en colère, s'apprêtant à lapider une pécheresse, peut être retournée, et dans ce cas, détournée d'une violence cathartique. En disant que celui qui n'a jamais péché lui lance la première pierre, Jésus contraint chaque élément du troupeau à se séparer du tout pour redevenir soi. La première pierre est sans modèle. L'initiative de tuer est difficile. Elle devient impossible à prendre quand les plus âgés de la foule se retirent. Ils seront imités, la femme est sauvée. On dirait une conversion collective. Mais ce n'est pas la foule qui se retire. C'est, à la suite de quelques-uns, chacun qui se retire de la foule. Le principe de cette conversion, de toute conversion, est la descente en soi-même. C'est alors que cet appel, lancé à Paul sur la route de Damas, peut se faire entendre « Pourquoi me persécutes-tu ?» Merci de votre écoute. À notre prochaine rencontre.
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4: Il avait au surplus son chapeau tout plein d'images, la plupart de plomb ou d'étain, lesquels, à tout propos, quand il lui venait quelque nouvelle, bonne ou mauvaise, ou que sa fantaisie lui prenait, il les baisait, se ruant à genoux, quelque part qu'il se trouvât, si soudainement quelquefois, qu'il semblait plus blessé d'entendement que sage homme. Portrait de Louis XI par Claude de Seyssel en 1508.
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4: La semaine dernière, nous avions été en compagnie de Jacques d'Armagnac et de Louis XI. Eh bien, je vous propose aujourd'hui de continuer à rester avec le souverain, le roi de France, Louis XI, roi de France entre 1461 et 1483, et de s'intéresser en particulier à la religiosité du roi. Cet homme du XVe siècle se vit effectivement comme un bon chrétien, et on va voir quels sont, je dirais, les critères qui, à ses yeux, font véritablement une activité à la fois de foi, de pratique. D'autant plus que le XVe siècle est un siècle, intéressant dans la mesure où il y a à la fois des aspects extrêmement traditionnels qui perdurent, et de ce point de vue-là, nous allons voir que Louis XI a des aspects traditionnels, mais également, c'est aussi un siècle où les élites chrétiennes cherchent à s'emparer, si j'ose dire, des Écritures et d'une véritable spiritualité. Et de ce point de vue-là, Louis XI est sans doute un peu à l'écart. Le premier

quelque peu. En effet, pour essayer d'obtenir, je dirais, l'appui de l'Église, il avait un peu desserré face à l'opposition de la grande noblesse en 1461 la pragmatique sanction. Mais dès qu'il avait pu rétablir toute son autorité, eh bien, il était revenu en 1464 à une application stricte de la pragmatique sanction de Bourges, qui, d'une certaine manière, sera d'ailleurs confirmée par le concordat de 1516, signé par François Ier et le pape Léon X. Donc, sous Louis XI, il y a bien une église gallicane, c'est-à-dire une église catholique nationale, si j'ose dire, qui devient de plus en plus un élément fort de la monarchie. Sur le plan de la pratique religieuse, Louis XI est d'abord très attaché au culte marial. Il est effectivement un fils de Marie, si j'ose dire, et il est vrai qu'au XIVe et XVe siècle, le culte marial connaît un véritable essor populaire. Marie apparaît finalement comme une protectrice, comme l'intermédiaire majeur entre Dieu et les hommes. D'ailleurs, le roi ordonne de sonner l'Angélus accompagné de trois Ave Maria à midi. Et c'est une habitude que les Français vont avoir jusqu'à aujourd'hui. D'autre part, il décide également de ne pas être enterré à Saint-Denis, comme ses prédécesseurs et comme ses successeurs, mais à Notre-Dame de Cléry, qui est un centre marial aujourd'hui dans le département du Loiret et où le corps du roi a été placé après son décès. D'autre part, il y a aussi chez lui un grand attachement au pèlerinage. C'est un homme qui a beaucoup bougé, les rois sont girovagues, c'est-à-dire qu'ils font le tour du royaume et ils ne sont pas installés que dans la capitale. Et véritablement, il va faire des pèlerinages à la fois dans des centres mariaux, mais également vers les centres où se trouvent de nombreuses reliques. Car véritablement, Louis XI est attaché aux reliques parce qu'il voit dans les reliques un élément protecteur. Donc il les collectionne, il les visite, et dans la description que nous avons eue tout à l'heure du chapeau du roi, qui est une réalité historique, eh bien il installait autour de son chapeau des médailles miraculeuses et des reliques de saints ou de saintes.

Alors, parmi les grands pèlerinages qu'a fait le roi, certains se font dans des lieux éloignés de notre région, comme le Mont Saint-Michel, où il est allé deux fois. Mais dans notre région, eh bien, il est allé à Rocamadour, prier la Vierge, et il est venu à Toulouse, où il a fait le tour des Corsins à Saint-Cernin. D'autre part, c'est un homme aussi qui essaye d'acquérir les grâces du ciel par de nombreux cadeaux. Il a édifié de très très nombreuses églises, plusieurs centaines d'ailleurs, d'où un coût réel qui inquiétait par moments les responsables des finances royales. Mais par exemple, quand le dauphin Charles est tombé malade en 1470, 1475 et 1481, eh bien il a fait faire des statues de la Vierge de la taille du dauphin lui-même. Et ces statues pesaient d'ailleurs le poids du futur Charles VIII. On pouvait trouver d'ailleurs à l'époque déjà que c'était peut-être un peu excessif, mais ça montre bien cette religiosité du don. En fait, Louis XI est un homme des œuvres. Il estime qu'il peut gagner véritablement les bienfaits du ciel si, eh bien, il offre beaucoup d'efforts par le pèlerinage, beaucoup de statues, voire même, bien sûr, les constructions d'églises que j'évoquais plus tard. D'autre part, ce qu'il faut également remarquer, c'est que

Nous avons affaire à un roi qui, par contre, ne s'intéresse pas aux nouveautés spirituelles de son siècle. Je veux parler en cela de la publication vers 1430 d'un traité qui a eu une immense popularité dans la chrétienté du temps, l'Imitation de Jésus-Christ, qui est attribué à un chanoine néerlandais, Thomas Aquinpees, et qui a été traduit en français en 1446. L'ouvrage va devenir un véritable livre de chevet pour beaucoup de croyants, soucieux d'une vraie vie spirituelle. Or, on s'aperçoit que finalement, Louis XI ne s'intéresse pas à ses ouvrages, il n'a pas dans sa bibliothèque d'imitation de Jésus-Christ. D'autre part, on a également cherché si Louis XI avait pratiqué une lecture. Est-ce qu'il était adepte, si ce n'est de traités de théologie, mais même des écritures? Or, il ne semble pas que ce fût le cas. On n'a conservé de lui aucun missel, aucun livre d'heures, qui aurait pu être richement enluminé, comme ce fut le cas, par exemple, du duc de Berry ou du duc de Bourgogne. Donc, c'est bien une religion des œuvres qu'il pratique, plus qu'une religion extrêmement spirituelle. D'autre part, et ce sera mon dernier point, c'est quelqu'un qui est très craintif vis-à-vis de la mort, comme la plupart de ses contemporains. Il redoute pour son salut. C'est pour cela qu'il va demander à François de Paule, du nom de Paola, une ville de Calabre, de venir le voir, car cet homme a une réputation de sainteté. Or, à partir de 1481, où le roi est atteint de troubles liés à des hémorragies cérébrales, eh bien, il pense qu'il faut vraiment à tout prix préparer le grand départ. François de Paule va donc venir à la demande du roi, et cet homme qui était terrorisé par la mort, et donc par l'après-mort, par son salut personnel, eh bien, le futur saint, puisqu'il sera canonisé en 1519, va arriver à l'apaiser. Et les dernières semaines du roi vont être beaucoup plus paisibles par rapport à ce qu'il avait connu dans les mois précédents, où véritablement la peur de la mort l'avait tétanisé. On peut dire de ce point de vue-là que, effectivement, la question du salut, Louis XI est un homme de son temps. Luther, par exemple, sera aussi un homme qui s'interrogera énormément sur le salut quelques dizaines d'années après la mort du souverain. Donc, vous l'avez compris, Louis XI a une religiosité réelle, qu'il a vécue d'ailleurs de manière sincère, faite finalement à la fois de traditions, comme les grands pèlerinages, le culte des reliques, l'attachement à Marie qui se développe beaucoup en son temps. Mais par contre, cette religiosité n'a pas été portée par la curiosité intellectuelle d'avoir accès aux Écritures ou d'avoir accès à ces livres de spiritualité qui pourtant ont connu un vrai développement au cours du XVe siècle.

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0: L'ange du Seigneur annonce à Marie qu'elle serait la mère du Sauveur, et elle conçut du Saint-Esprit. Voici la servante du Seigneur, qu'il me soit fait selon ta parole. Et le Verbe s'est fait chair, et il a demeuré parmi nous. Je vous salue Marie, pleine de grâce. Le Seigneur est avec vous. Vous êtes bénie entre toutes les femmes, et Jésus, le fruit de vos entrailles, est béni. Sainte Marie, Mère de Dieu, priez pour nous, pauvres pécheurs, maintenant et à l'heure de notre mort. Que ta grâce, Seigneur, se répande dans nos cœurs. Par le message de l'ange, tu nous as fait connaître l'incarnation de ton Fils bien-aimé. Conduis-nous par sa passion et par sa croix jusqu'à la gloire de la résurrection. Par le Christ, notre Seigneur. Amen.
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4: Évoquant cette semaine le thème de l'hospitalité, nous avons passé un certain temps d'ailleurs, mais il me semble que c'était nécessaire, sur cet événement que l'on appelle l'hospitalité d'Abraham, événement au cours duquel le patriarche va recevoir des envoyés, des messagers, des visiteurs qui vont se révéler comme étant Dieu lui-même. Je voudrais simplement citer un autre exemple d'hospitalité dans les récits de l'Ancien Testament. Oh, ils sont légion. Mais c'est l'histoire de la veuve de Sarepta. Nous sommes quelques 900 ans avant Jésus-Christ et le prophète Élie est en cavale. Il a dû fuir le royaume d'Israël pour échapper à la police de la reine Jézabel. Arrivé à Sarepta, il demande l'hospitalité à une femme qui lui répond « Je n'ai qu'une poignée de farine dans un pot et un peu d'huile dans une cruche. Je ramasse deux morceaux de bois, puis je vais rentrer préparer cela pour moi et pour mon fils. Nous mangerons, après quoi nous mourrons. » Elle invite néanmoins le prophète à entrer chez elle et à partager avec eux cette dernière galette. Eh bien, l'hospitalité de cette veuve va être plus que récompensée puisqu'elle a accueilli à travers Élie un homme de Dieu. Désormais, pendant tout le temps de la famine, le pot de farine et la cruche d'huile seront remplis jour après jour. Et même encore au-delà, il advint que le fils de la veuve mourut. Eh bien, le prophète Élie, présent dans la maison, obtint par sa prière la résurrection de cet enfant. Ici, nous voyons comment sont mis en relief les fruits, en quelque sorte, de cette belle hospitalité. Qu'en est-il dans les récits du Nouveau Testament et donc dans le christianisme? Est-ce un devoir chrétien que d'accueillir celui qui est étranger? Est-ce qu'on doit exercer l'hospitalité envers quiconque? Y a-t-il des personnes prioritaires? Quelles sont les motivations de l'hospitalité? Eh bien, si vous le voulez, nous allons faire un petit parcours à travers des textes du Nouveau Testament qui vont nous montrer à quel point l'hospitalité est un concept central dans le christianisme. Jésus a donné des enseignements sur le thème de l'hospitalité à plusieurs reprises. Il déclare que ceux qui accueillent un étranger l'accueillent lui-même. Nous trouvons cela dans l'évangile de Saint Matthieu. De la même manière, si nous nous reportions à la parabole du jugement dernier, eh bien, il est clairement dit que ce que vous avez fait au plus petit d'entre ceux-là, c'est à moi que vous l'avez fait. Toujours donc cette même idée, que lorsque l'on offre l'hospitalité à un étranger, mais pas forcément à un étranger, ce peut être aussi un frère chrétien d'une autre communauté, c'est le Christ que l'on accueille. Nous trouvons même dans l'évangile selon saint Luc, au chapitre 14, à partir du verset 12, nous pourrions dire les règles de l'hospitalité décrites par Jésus lui-même. Jésus disait aussi à celui qui l'avait invité, « Quand tu donnes un déjeuner ou un dîner, n'invite pas tes amis, ni tes frères, ni tes parents, ni de riches voisins, sinon eux aussi te rendraient l'invitation, et ce serait pour toi un don en retour. Au contraire, quand tu donnes une réception, invite des pauvres, des estropiés, des boiteux, des aveugles. Heureux seras-tu, parce qu'ils n'ont rien à te donner en retour, cela te sera rendu à la résurrection des justes. » Quelle est cette règle de l'hospitalité donnée par Jésus? Eh bien, c'est que l'hospitalité doit être totalement désintéressée. On ne doit pas accueillir avec l'idée que l'on sera ensuite accueilli en retour. Ce n'est pas un catalogue des bonnes manières. Mais ici, au contraire, Jésus va insister sur le fait que l'hospitalité doit être gratuite. C'est un vrai don, c'est une ouverture à l'autre que nous faisons en n'attendant rien en retour. C'est donc un geste que nous pourrions appeler de charité, réalisé par amour tout premièrement pour ceux qui n'ont rien. Pour les pauvres, les estropiés, les boiteux, les aveugles, ceux qui ne peuvent pas inviter, accueillir celui qui ne peut pas accueillir, c'est en fait réaliser un acte de charité envers celui qui ne peut pas remplir cet acte de charité. Il ne s'agit donc pas seulement d'inviter quelqu'un à sa table pour être heureux de partager, mais il s'agit de rendre finalement à celui qui est pauvre sa dignité. Il est invité, même s'il est pauvre, et je dirais presque parce qu'il est pauvre, à partager ce que Dieu a donné à celui qui a.

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1: Voici quelques-uns des plus beaux passages du Nouveau Testament concernant l'hospitalité. Nous y apprenons que l'hospitalité doit être exercée régulièrement. N'oubliez pas l'hospitalité, dit l'Épître aux Hébreux. Régulièrement est de bon cœur. La première épître de Pierre nous dit « Exercez l'hospitalité les uns envers les autres sans murmure ». Elle doit être, cette hospitalité, pratiquée particulièrement envers les chrétiens. Pourquoi ? Est-ce qu'il s'agit ici de discrimination ? Non, pas du tout. Mais souvenons-nous que, à l'époque où ces textes ont été rédigés, les chrétiens sont extrêmement minoritaires et très souvent persécutés. Il y a donc forcément une solidarité, une entraide, une fraternité qui doit être à l'œuvre de manière toute particulière. L'Épître aux Romains déclare « Pourvoyez aux besoins des saints, exercez l'hospitalité ». Mais elle doit être aussi pratiquée particulièrement envers les pauvres et même envers les ennemis. Épître aux Romains, si ton ennemi a faim, donne-lui à manger. S'il a soif, donne-lui à boire. Car en agissant ainsi, ce sont des charbons ardents que tu amasseras sur sa tête. Elle s'exerce aussi particulièrement envers les étrangers. Car l'étranger est privé de tout. Dans ce pays qu'il ne connaît pas, dont il souvent il ignore la langue, dans lequel peut-être il ne peut même travailler ou s'installer. N'oubliez pas l'hospitalité, dit l'Épître aux Hébreux, car en l'exerçant, quelques-uns ont logé des anges sans le savoir. Et nous retrouvons encore cette idée qu'accueillir le pauvre, l'étranger, c'est accueillir un envoyé de Dieu. Et si nous exerçons l'hospitalité envers nos amis seulement, les païens n'en font-ils pas de même, nous dit Jésus. Le chrétien se doit d'accueillir comme le Christ le ferait. Accueillez-vous donc les uns les autres comme Christ vous a accueillis, dit l'Épître aux Romains. Ou comme on le ferait envers le Christ. Et cela pour la gloire de Dieu. Épître aux Romains encore, accueillez-vous donc les uns les autres comme Christ vous a accueillis pour la gloire de Dieu. Et que vous exerciez l'hospitalité, ou bien que vous fassiez quelque autre chose, faites tout pour la gloire de Dieu. Le chrétien a donc, nous pourrions dire, ce privilège de pouvoir exercer l'hospitalité pour la gloire de Dieu comme le Christ le ferait, accueillant nos invités comme s'ils étaient le Christ lui-même, car ils sont créés à l'image de Dieu. Nous pourrions aller jusqu'à dire qu'une vie chrétienne, qui se veut chrétienne, sans la dimension de l'hospitalité, est une vie chrétienne au rabais. C'est pourquoi les communautés chrétiennes monastiques, tout entières tournées vers la prière, ont, dès leur origine, eu à cœur de développer l'hospitalité dans leur monastère.

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1: Bonjour, bienvenue dans l'émission de pierres et de notes. Les éléments avec les tempêtes, les orages et fêtes marines. Nous ne pouvons pas oublier que c'est dans le répertoire italien du XVIIIe siècle que l'on retrouve aussi ce goût pour les descriptions de la nature, comme par exemple dans les quatre saisons de Vivaldi ou dans sa fameuse Tempesta di Mare, qui conclut la première partie de l'enregistrement des éléments qui est interprété par ici le Concert des Nations avec Jordi Savall. Nous allons ainsi l'écouter dans cette magistrale interprétation de Pierre Amont.

Nous venons d'entendre l'interprétation magistrale de Pierre Hamon dans cette Tempesta di Male de Vivaldi. Nous allons aussi ajouter ici un grand peintre musicien tel que Telemann pour évoquer magistralement effectivement cette musique aquatique, notamment en marée montante et descendante à Hambourg, composée pour commémorer le centenaire de l'amirauté de Hambourg en 1723. Tout le mystère des anciennes mythologies du monde aquatique. Encore un magicien qui nous fait sentir avec sa musique écrite dans plus parle-t-il style français que la fureur d'un océan peuplé de créatures mythiques. La belle Thétis, endormie, bercée par le doux son des flûtes sarabandes, est réveillée par la joie d'une bourrée gracieusement dansante et évidemment plaintive, louve de Neptune amoureux. La joie ici est éclatante avec les naïdes qui montrent les lagavotes avec des plaisanteries de tritons et puis le tourbillon d'une mer battue par les vents d'un éole déchaîné. Ainsi va être suivie l'évocation d'un zéphyr rassurant avec un menuet. Et après le flux et le reflux de la marée sauvage, évoqué par les instruments à cordes, la gigue et ici le canari de matelot vient de conclure pour célébrer joyeusement la fin d'un voyage plein de surprises.

0: Nous venons ici de découvrir les éléments, notamment l'élément de la tempête, des orages et puis fêtes marines. À bientôt dans l'émission de Pierre et de Notes.
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1: Jean-Pierre Brisiot, bonjour.
2: Bonjour.
1: Alors, vous êtes membre de la fraternité franciscaine. Vous pourriez nous en dire plus ?
2: Oui. La fraternité franciscaine séculière, qu'on appelle aussi l'OFS, l'Ordre franciscain séculier, ben, c'est un groupement de fidèles qui sont laïcs, tous laïcs, hein, dans leur état de vie, mariés, célibataires, dans une profession, et qui se réunissent pour vivre leur foi à la façon de François d'Assise, qui est un peu leur maître à penser.
1: C'est ça. Alors, comment se passe la prière dans cette fraternité ? À quel rythme vous priez ? Comment vous priez ?
2: Alors, la fraternité, si vous voulez, l'idée de François, c'est qu'il a proposé à tous ses frères religieux, mais qu'il a proposé aussi aux frères laïcs, aux frères et sœurs laïcs, c'est de dire, on va passer de la vie à l'évangile et de l'évangile à la vie. C'est-à-dire ne pas faire de frontières entre ce qu'on trouve dans l'évangile et notre vie de tous les jours. Alors, ça c'est un principe général, mais après il faut le mettre en musique. Alors on se réunit tous les mois, une fraternité, c'est un groupe qui se réunit tous les mois, et cette réunion a lieu dans les maisons, en général, dans la maison de l'un ou de l'autre, on tourne, et il y a plusieurs phases, dont une phase de prière. Voilà, on a une phase de prière collective, qui commence par la lecture d'un texte d'évangile, puis, souvent, la lecture d'un écrit de François, parce qu'il a quand même laissé un certain nombre d'écrits dans lesquels il nous donne un certain nombre de conseils. Et puis, pendant toute la première partie de notre réunion, nous méditons sur ces textes-là. Et c'est une prière très collective, communautaire. Et on s'est aperçu que c'était toujours enrichissant, parce que on arrive devant un texte là avec ses propres idées, mais on entend ce que le voisin, la voisine dit de ce texte-là, on rebondit et finalement on arrive à trouver des choses toujours originales, oui, c'est ça. Et c'est un grand secours.
1: Comment on sort de ces réunions ? Comment vous vous sentez après ces réunions ?
2: Alors, on se sent très bien, parce que ça ne reste pas au niveau de la prière. Après, il y a un partage de vie. Après, on travaille sur un thème. Par exemple, je vous surprendrai pas, mais dans la semaine de Pâques, ben, on a parlé de la résurrection.
1: D'accord.
2: Ça vaut la peine parfois qu'on s'interroge, parce que c'est tellement évident. On a le Christ est ressuscité, oui, d'accord, mais encore. C'est alors, ça. Voilà. Donc, prière, travail, partage, et on sort de ces réunions toujours très content d'avoir pu partager avec des frères et sœurs. Hein. On a une espèce de vie de famille avec des frères et sœurs qu'on ne s'est pas choisi. Hein. C'est un peu ça l'idée.
1: Jean-Pierre Brisiot, et la prière solitaire ?
2: Alors la prière solitaire, eh ben, chacun l'a fait à sa façon. On n'a pas de directive particulière, et donc je ne peux parler qu'en jeu, hein, je ne peux parler que de moi.
1: Oui.
2: Et je sais que j'ai beaucoup de progrès à faire. Voilà. Alors, récemment, je me suis aperçu, pour vous donner un exemple, hein, ce que je vais dire est sans doute très banal pour plein de gens qui l'ont déjà expérimenté, mais bon, moi, c'est récent. Je dis, la prière de demande, qu'est-ce que c'est qu'une prière de demande ? Et en lisant justement un petit livre sur la prière franciscaine, je me suis aperçu que quand je demande quelque chose à Dieu, ça n'a aucun sens, puisque Dieu sait ce que j'ai besoin. Alors, c'est pas ça. Dieu, je pense que la prière de demande, c'est que je demande à Dieu qu'il me donne la force d'aller là où il veut que j'aille.
1: C'est ça.
2: Je lui demande de la force pour agir. Et bon, et ça pas toujours le cas hein, pour moi. C'est une découverte récente et j'en suis quand même très content. J'espère que je vais garder ça, que je ne vais pas l'oublier.
1: Vous vous rappelez de vos prières d'enfant ?
2: Oui. Oui. Mais elles étaient très classiques, hein, rien d'exceptionnel. J'ai un certain âge, vous savez, j'ai 78 ans, donc j'étais enfant dans les années 50. Mmh. C'était un autre univers, c'était un autre monde.
1: Mmh. Bon, dans la prière, est-ce que Dieu répond ? Comment Dieu répond ?
2: Et Dieu répond quand on sait écouter. Je crois qu'effectivement, moi qui ai toujours été très actif, etc., je me perçois que j'ai pas trop pris souvent le temps de l'écoute. Et là aussi, donc, parvenu à un grand âge, je me dis effectivement, ralentis, écoute ce que Dieu te dit, c'est-à-dire prends le temps. Et voilà, c'est comme ça qu'on peut entendre ce qu'il nous dit. En faisant un vide pour effectivement que sa parole puisse nous parvenir.
1: Qu'est-ce qui vous a empêché de faire le grand saut, si on peut dire, la vie monastique ou la prêtrise ?
2: Alors, je vais vous dire, je n'y ai jamais pensé un seul instant.
1: D'accord. On peut aimer fort la prière et ne pas penser à la vie monastique, ni à la prêtrise, ni...
2: Je le crois, parce que il y a quand même toute l'invitation que nous fait l'Évangile, de travailler pour le royaume de Dieu, là où on est, au moment où on y est, avec nos forces. Et ça, on a sacrément besoin de prières pour pouvoir trouver des forces pour y travailler. Mmh. Et je crois que c'est pas contradictoire. Hein.
1: C'est ça. Qu'est-ce que vous diriez, Jean-Pierre Brizio, à quelqu'un qui ne prie pas et qui voudrait prier ?
2: Je suis très modestement, très humblement. Je crois que ce qu'il faut essayer de faire, c'est le silence.
1: Le silence intérieur.
2: Le silence intérieur, parce que, c'est-à-dire écarter tous les bruits parasites, les pensées qui vous accaparent. Et c'est dans cet espace relativement vide qu'on va pouvoir entendre quelque chose qui vient de Dieu.
1: Jean-Pierre Brizio, je vous remercie.
2: Merci à vous.
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0: C'est certainement une grande tradition qui remonte donc à déjà la pratique en Israël d'être obligé de se séparer d'un membre gangréné, de quelqu'un qui, dans le fond, pourrait contaminer le reste du corps. Et on a un bel exemple dans la première épître aux Corinthiens au chapitre 5, où il y avait une inconduite très forte, et saint Paul dit qu'il faut se séparer de cet acteur donc, qui a mal agi. Il faut qu'au nom du Seigneur Jésus, vous et mon esprit, nous étant assemblés avec la puissance de notre Seigneur Jésus, donc c'est bien pas une impuissance, mais une puissance qui est exprimée là. C'est pas du tout une impuissance, mais c'est au contraire la puissance de l'esprit. Il faut que nous livrions cet individu à Satan pour la perte de sa chair, afin que l'esprit soit sauvé au jour du Seigneur. Alors à la fois, il y a la notion d'une certaine perte par l'éloignement que cela va produire dans la communauté en se coupant de ce membre gangréné, mais en même temps, c'est pour le salut. C'est-à-dire, saint Paul n'oublie pas que toutes les actions ont comme finalité la miséricorde. Et c'est très beau parce que, malgré ce mot qui est assez terrible, eh bien, il y a la certitude que le Christ veut le salut de tous. Enlevez le mauvais du milieu de vous, dit saint Paul. Voilà, c'est ça qui est la pratique. Alors, il y a des excommunications, donc des éloignements qui sont demandés à certains membres qui ne participent plus de l'amitié de la communauté, ni non plus de sa liturgie, c'est ça l'excommunication, pour l'apostasie, hérésie et schisme que nous avions vu la dernière fois, c'est une excommunication laté saint-ancié, c'est-à-dire qui tombe de par le fait même que quelqu'un la professe, et donc c'est même pas la peine de lui stipuler, ça va de soi, c'est publié, c'est compris. Profanation des espèces eucharistiques, c'est aussi le cas d'une excommunication latée saint-ancier, mais réservée au Saint-Siège, c'est-à-dire qu'un simple prêtre ne peut pas lever l'excommunication de quelqu'un qui voudrait revenir dans la communion. Il est obligé d'aller demander le relèvement de sa faute au siège apostolique. Violence physique contre le pape. C'est aussi le cas, parce que le pape représente le chef de l'Église catholique, et donc c'est une excommunication latée saint-ancié réservée au Saint-Siège. Absolution de complice d'un péché contre le sixième commandement, c'est les abus sexuels, si vous voulez. Excommunication aussi latée saint-ancié réservée aussi au Saint-Siège. Et toutes ces excommunications, donc latée saint-ancié, je crois qu'on avait parlé de consécration d'un évêque sans mandat apostolique, c'est aussi une excommunication latée saint-ancié réservée au Saint-Siège. Il y a encore la violation directe du secret sacramentel et l'attentat d'ordination d'une femme ou de réception d'un ordre par une femme, c'est aussi une excommunication latée saint-ancié réservée au Saint-Siège. Les autres, elles existent aussi, mais elles ne sont pas réservées au Saint-Siège, c'est-à-dire un simple prêtre ou un évêque peuvent lever l'excommunication dans une formule qui est particulière. C'est le cas de l'avortement, par exemple, bien connu dans nos pays où ça pullule. Et donc un prêtre, au cours de la confession de quelqu'un qui vient avouer qu'il a commis un avortement, doit, avant de lui donner l'absolution, lever l'excommunication qui est afférente au fait d'avoir commis ce meurtre.
1: Et là, c'est ce qui est habituel et écrit. Mais il y a des moments où le pape lui-même va faire des proclamations d'excommunication ou au moins condamner une séparation. Non, ça arrive de temps en temps.
0: Alors, il peut arriver, par exemple, qu'il y ait un autre type d'excommunication. C'est des excommunications ferrande saint-ancier, c'est-à-dire qui sont attribuées à quelqu'un d'une manière nominative et qui passe par le biais d'une lettre qui

0: porter oralement ou par écrit à quelqu'un pour lui dire qu'il est désormais en situation donc, de rupture de communion avec l'Église universelle. Par exemple, en 1905, quand il y avait eu des excès d'application de la loi de séparation de l'Église et de l'État, il est arrivé à des évêques d'aller excommunier l'athée Saint-Ancier, le préfet qui avait agi d'une manière un peu, je dirais, excessive par rapport à ses pouvoirs. C'est le cas, on le sait, de Mgr de Cabrières, par exemple, à Montpellier. Et le préfet avait expulsé manu militari les carmes, sans beaucoup de délicatesse et de préavis. Eh bien, Mgr de Cabrières est allé lui porter dans son bureau une notification d'excommunication Ferré-Saint-Ancier. On pourrait l'imaginer, par exemple, par rapport à tous nos députés qui viennent de faire un loi euthanasique, et ce serait bien que chaque évêque examine son député dans son diocèse pour voir s'il ne serait pas éligible, et non pas à l'aide à mourir, mais éligible à une peine de censure, en particulier l'excommunication Ferrante Saint-Ancier.
1: Oui. Alors on pourrait se dire, bon, ça, pour des députés qui ne croient plus en Dieu, ça ne ferait pas beaucoup d'effet.
0: Non.
1: Mais je pense que c'est une manière aussi pour l'Église d'essayer d'encourager la personne à la conversion et puis d'expliciter les choses.
0: Oui, et puis pour être plus clair vis-à-vis du peuple de Dieu, parce que ça fait quand même un peu bizarre d'annoncer si fermement « tu ne tueras pas, tu ne commettras pas de meurtre » dans de très très nombreux passages de l'Écriture, et de se dire que c'est le pain commun de ce qu'on annonce tous en solidarité, en communion, et puis d'un autre côté, on ferait tout autre chose.
1: Ah oui.
0: C'est quasiment schizophrénique.
1: Ah oui, très bien. Oui, donc
0: ça
1: clarifie les choses pour tout
0: Sinon
1: le monde.
0: Sinon, on a l'impression qu'on vit avec des timbrés.
1: Oui. Alors, on a une citation dans le numéro 817 du catéchisme de Origène. Et Origène dit que quand il y a schisme, hérésie, conflit, c'est lié au péché, mais que la vertu peut conduire à l'unité. Alors, comment peut-on être vertueux avec tous ceux qui sont séparés de nous? Donc, comment les catholiques peuvent poser des actes de vertu avec, par exemple, les orthodoxes, les protestants, les gens qui sont éloignés de la foi et qui sont blessés, qui ont blessé la communion avec l'Église?
0: Alors, c'est sûr que la première des choses, c'est d'entretenir la flamme de la charité, hein, puisque la charité couvre une multitude de fautes, comme dit l'Écriture, en particulier Saint Jacques. Et donc, c'est ce climat de la charité qui est indispensable. Saint Augustin disait qu'on entrait dans la vérité que par la charité. « Non intratur in veritatem, nisi per caritatem. » Nul ne rentre dans la vérité que dans la charité. Et donc, on peut toujours espérer que ce climat de charité vis-à-vis de ceux qui se sont séparés, qui ne sont pas responsables au moment où cela s'est fait, mais qui sont les enfants de ceux qui se sont séparés, cette charité puisse les attirer, les conforter, leur faire, d'une certaine manière, poser des questions et leur permettre d'exercer leur sensus fidei qu'ils ont, parce que même s'ils ont été obturés en quelque manière par l'hérésie, le schisme ou l'apostasie dans lequel ils sont nés, eh bien il y a en eux un désir de vérité. Et la vertu de véracité, c'est là que le catholique peut faire du bien à tous ceux qui l'entourent en rappelant les vérités qui le nourrissent, qui le stimulent et qu'il aimerait partager avec ceux qui se sont éloignés de la vérité tout entière, comme l'annonce l'Évangile.
1: Ça va passer par le dialogue, alors
0: Le dialogue fait énormément, et c'est pour cela que le Concile Vatican II a particulièrement encouragé les différents types de dialogue. Dialogue d'abord interreligieux avec les non-chrétiens, dialogue avec les juifs intra-religion, puisque nous avons la même Bible, hein, pour l'Ancien Testament, et dialogue de communion fraternelle avec tous les chrétiens désunis avec lesquels on peut entretenir un dialogue selon ce sur quoi on est divisé. Évidemment, il y a une hiérarchie des vérités et c'est à partir de cette hiérarchie des vérités que l'on peut commencer un dialogue.
1: Puis il y a peut-être la mise en commun des services auprès des plus pauvres ou des petites semences. J'imagine qu'avec de s'associer avec les protestants, oui, les orthodoxes.
0: Oui, le dialogue de la vie fait énormément. Le dialogue de la mission, le dialogue des œuvres peut déjà établir réétablir le mystère de la communion et ainsi proposer après la recherche de la vérité tout entière.
1: Merci, frère Edouard.
0: À bientôt.

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2: C'est la fin de cette série. Chers auditeurs, bonjour et bonjour à vous, frère Rémi.
3: Bonjour Nathalie.
2: Oui, Michel, Marin, Lamelet. C'est un peu long.
3: Oui, c'est long.
2: Voilà, c'est long. J'y suis arrivée, j'ai gagné.
3: Bravo.
2: C'est la fin. C'est de l'entraînement, c'est de l'endurance. Hein,
3: et voilà. Je vois ça.
2: Voilà, merci de votre fidélité ici à Lourdes. C'est la grâce de Marie, c'est la grâce aussi d'un pèlerinage avec les Dominicains, grand pèlerinage. Et puis c'est la grâce aussi d'être jeune prêtre. Hein, vous êtes. Un bébé prêtre.
3: Oui, on peut dire ça.
2: Deux mois d'ordination avec un peu de légèreté et d'humour. Après tous les entretiens que nous avons eus, nous avons peut-être repris en main les bonnes clés pour apprendre à regarder avec le regard de Jésus, pour apprendre à prier, voilà, à écouter, voilà, et puis à croire hein, peut-être à nouveau.
3: Oui.
2: On doute.
3: Hein, oui.
2: Mais on continue la route et le chemin.
3: Oui.
2: Voilà, et c'est ce que vous nous donnez ensemble. Oui. Alors restons ensemble pendant ces quelques minutes, quelques clés aussi pour peut-être apaiser. Vous nous invitez, et ça c'est aussi ça fait partie aussi de votre ouvrage, tomber, c'est un des verbes, un mot qui fait peur, et pourtant c'est peut-être la plus belle étape de la prière. Pourquoi avoir choisi ce verbe tomber, qui fait partie aussi de cet ouvrage, et puis du dernier volet de cet ouvrage.
3: Oui, ce verbe m'est apparu à cause de quelqu'un, je vais dire son nom, de Marguerite, parce que quand je cherchais des verbes qui nous permettent d'être avec Dieu, même quand nous n'avons plus la force, tomber ne venait pas spontanément, mais j'avais retenu cette parole qu'elle m'a dite un jour. Marguerite, elle a fait une grave chute dans sa jeunesse qui l'a rendue handicapée, et elle doit marcher avec des béquilles, c'est très difficile, mais elle m'a dit un jour, dans un grand sourire, on ne peut pas tomber plus bas que dans les mains de Dieu.
2: Ouais.
3: Et cette phrase m'a marqué par sa beauté, et aussi parce que, comme je ne suis jamais tombé comme elle est tombée, je n'aurais pas pu la dire. Elle est tombée et a frôlé la mort. Et elle pouvait dire qu'elle avait fait cette expérience de tomber si bas qu'il n'y avait plus que les mains de Dieu pour la rattraper. Et là, je me suis dit, il y a quelque chose dans ce verbe tomber, il faut passer par là, et lorsqu'on n'a plus la force de tenir debout, on tombe, et peut-être que Dieu nous rejoint dans cette chute-là. Chute que je retrouve dans la prophétie de Siméon, vous savez, quand Marie va présenter Jésus au temple, et qu'il lui dit, voici que cet enfant provoquera la chute et le relèvement de beaucoup en Israël. Donc Jésus provoque une chute, des gens qui tombent, pour pouvoir les relever. Et donc là, je me suis dit, il faut explorer ce verbe-là.
2: Que vous a-t-il appris pour vous-même, jeune prêtre, dans justement ce verbe tomber? Ce verbe tomber peut faire penser aussi à toutes les chutes des hommes. Tout le monde est concerné.
3: Oui, hein,
2: et au fond, ça nous ramène finalement au désordre intérieur, aux dérives. On ne choisit pas ce chemin de vie que l'Évangile nous propose, mais volontairement, parfois, on se fait mal, on vient briser son cœur et prendre un chemin de désordre qui nous éloigne au fond de ce qui est beau et bon, ce Créateur et ce Dieu qui ne veut que notre bien. Alors qu'est-ce que ça dit profondément chez vous, jeune prêtre, qui découvrait aussi la beauté, vous nous l'avez dit, Hérodie, la beauté aussi de ce moment où vous êtes à l'autel de la croix, mais c'est l'autel de l'amour extrême, et puis ce moment aussi où Dieu guérit par ce sacrement aussi de confession.
3: Oui.
2: Qu'est-ce que ça dit de tout ça? Et je vous laisse parler.
3: Ma question, c'était, voilà, quand on tombe, on a l'impression qu'on s'éloigne de Dieu, que d'un coup, ça met de la distance avec lui, et donc on se sent plus seul, on se sent plus loin. Et donc, il fallait que je trouve comment est-ce que je peux dire que Dieu est dans cette chute-là aussi. Et on a beaucoup parlé ces derniers jours ensemble de la croix, et on a un beau mot pour parler de la descente de la croix. qui est un très beau mot, comme si Jésus avait descendu des escaliers. Mais il est mort sur la croix. Il n'a plus de force. Il tombe dans les mains des hommes. C'est l'ultime chute. Non seulement, on pourrait dire quelque part que Dieu tombe du ciel en s'incarnant dans le sein de la Vierge Marie. Il est tout abandonné, mais jusqu'au bout, il tombe. Et là, il tombe à terre, dans les bras de sa mère. Et il tombe finalement dans le tombeau. Donc si Jésus, dans sa vie terrestre, tombe aussi bas, c'est qu'il tombe avec nous lorsque nous tombons. Il est là. Et ça n'empêche pas qu'on tombe, vous voyez. Mais on ne tombe pas seul. Et c'est très important de l'avoir tout au fond de notre cœur, cette conviction-là qu'il est là, pour qu'il puisse nous aider à nous relever ensuite.
2: Alors si des auditeurs, là, par providence, tombent, tombe, hein, j'emploie aussi, je reprends le verbe tomber, mais tombe pas, par providence, sur cette émission du jour, hein, sont tombés très bas,
3: oui.
2: Sont tombés très bas dans une vie de désordre, et vous avez décrit aussi d'un éloignement, ils se sentent séparés par l'infini de l'amour, ils doutent, ils n'osent plus se rapprocher ou s'approcher de l'amour. Vous, jeune prêtre, hein, que leur diriez-vous ? Là, maintenant. Oui. Et ça peut concerner finalement tous ceux qui sont en chute libre.
3: Oui, oui, parce qu'il y a des chutes, parfois on n'arrête pas de chuter. On se demande quand est-ce qu'on va enfin toucher le sol.
2: Et malgré aussi les répétitions pour des croyants aussi, oui. De la confession et de vivre de tous les sacrements.
3: Ouais. C'est ce qu'on entend beaucoup à confession, ou ce qu'on confesse beaucoup. On a l'impression de toujours confesser les mêmes choses. Il y a quelque chose d'humiliant dans le fait de... Même, c'est pas toujours des grandes chutes comme tomber d'un toit. C'est peut-être des petites chutes, mais régulières, constantes, dont on n'arrive pas à venir à bout. Et c'est ce qu'il y a peut-être de plus humiliant. Parfois, ce sont ces petites chutes. Eh bien, ces chutes-là, elle nous donne de goûter, j'utilise vraiment le verbe goûter parce que c'est quelque chose d'amer et de doux en même temps, à l'humilité. C'est ce moment où on n'est plus tout le temps sur nos gardes, à vouloir dire à Dieu, voilà, je suis fort tout seul et je vais faire ce que je veux faire. Et ça nous remet, je reprends ces paroles de Marguerite, on ne peut pas tomber plus bas que dans les mains de Dieu, que je retrouve dans la lettre aux Hébreux, au chapitre 10. Il est redoutable de tomber entre les mains du Dieu vivant. Donc là, je vous parlais hier avec la foi de quelque chose d'un peu impressionnant aussi. Et dans le fait de tomber, si nous avons à l'esprit que cette chute-là provoque notre humilité et nous fait voir en fait que nous sommes tombés bien bas, mais dans ses mains, eh bien, un commencement de relèvement est possible.
2: Alors il faut éviter de rester dans la honte.
3: Oui, alors
2: honte, alors peut-être que vous allez parler au cœur de certains qui tombent par providence dans cet entretien et qui désespèrent au fond d'eux-mêmes.
3: Oui, la honte a encore quelque chose à voir avec l'orgueil. Or, devant Dieu, si vous me permettez de reprendre le slogan, c'est le slogan d'une chaîne de fast-food, « Venez comme vous êtes ». Mais qui est un peu dénaturé, parce que quand on va manger un fast-food, on n'en a rien à faire de qui vous êtes. Mais venir devant Dieu, c'est venir tel qu'on est. Et comme je vous le disais, je crois au tout début, donc la boucle est bouclée peut-être, mais que Dieu est le roi de la récup, que Dieu récupère tout cela pour en faire une merveille, et il a besoin de notre humilité, de notre ouverture pour pouvoir œuvrer en nous. Et ces chutes-là successives, elles sont le lieu de la fissure. Et je reprendrai peut-être, vous connaissez Christian Bobin, que j'aime beaucoup.
2: Le grand Christian Bobin qui nous a quittés.
3: Mais oui, depuis deux ans. J'étais triste. C'est la première fois que la mort d'un auteur m'affecte autant. Il disait que les échecs, donc les chutes, sont autant de carreaux brisés, de carreaux de fenêtres, par où l'air peut passer. Et donc la honte, il faut la laisser de côté. Vraiment, elle a encore à voir avec l'orgueil, cette image de nous-mêmes inaccessible que nous nous mettons nous-mêmes, ou que la société, ou que les gens nous mettent aussi, nous collent à la peau. Il faut la laisser pour venir tel que nous sommes devant Dieu, et pour le laisser nous relever.
2: C'est pas toujours facile de se laisser relever.
3: Non. Non, c'est peut-être plus dur de se laisser relever que de tomber.
2: Au fond, c'est un acte d'humilité. Oui. C'est tout le combat de l'homme entre orgueil et humilité. Là se joue aussi une étape importante, une prise de décision qui est individuelle.
3: Oui. Oui, oui, mais qui est le commun de tous des apôtres. Voilà, Pierre, sur qui est fondée l'Église. Pierre qui dit « Je serai avec toi jusqu'au bout ». Jésus qui dit « Non, tu vas me renier ». Non, non, non, non, jamais. Trois fois, le coq chante, Pierre pleure. Et il se laisse relever par Jésus. Et Jésus lui pose trois fois cette question « M'aimes-tu ?» qui est une question un peu humiliante.
2: Et à trois reprises,
3: « M'aimes-tu ? Tu sais que je t'aime. M'aimes-tu ? Mais tu sais que je t'aime. M'aimes-tu ? Mais tu sais que je t'aime. » Là, il y a cet acte d'humilité, mais qui lui permet de confesser son amour. Un amour qui va l'aider à porter l'Église dans ses premiers jours, ses premières années, et qui va venir jusqu'à nous.
2: Alors, entre tous ces beaux verbes que nous avons travaillés toute la semaine, évitons de tomber, mais si on tombe, laissons-nous relever.
3: Voilà.
2: Voilà. Je vous conseille, chers auditeurs, maintenant de lire, après avoir entendu toute la semaine la voix de notre frère prédicateur dominicain Rémi Michel Marin Lamelay, auteur de « Comme la voix des océans, quand nous ne savons plus prier ». Vous savez aujourd'hui prier, vous avez toutes les clés en main, donc vous pouvez devenir lecteur. Et je profite, vous êtes ordonné depuis peu prêtre, il y a toutes les grâces aussi du sacerdoce dans les débuts. Je vais vous demander pour chacun des auditeurs une bénédiction particulière qui achève cette série des clés pour vivre avec vous. Et merci et à une prochaine fois.
3: Merci à vous. Je vous dis aussi à une prochaine fois, j'espère. C'était une vraie joie de partager ces jours-ci avec vous Nathalie, puis avec vous auditeurs. Et maintenant, je vais vous bénir. Que le Seigneur se manifeste dans votre vie, qu'il ouvre vos yeux, qu'il ouvre vos oreilles, qu'il ouvre votre bouche, qu'il ouvre votre intelligence et votre cœur, pour pouvoir découvrir qu'il est là, à vos côtés, dans vos chutes, dans vos relèvements, dans vos soucis comme dans vos joies. Que Dieu Tout-Puissant vous bénisse, le Père, le Fils et le Saint-Esprit.
2: Amen.

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1: Bonjour à tous. Cette semaine, nous interrogeons l'humilité. On a pu faire un petit tour d'horizon, tant le lien entre l'humilité et l'acceptation que les différentes définitions de l'humilité, mais également les différents types d'incarnation et de dispositions que pouvait prendre l'humilité au quotidien. On s'est retrouvé un peu face à la même problématique que lors de la précédente série sur l'acceptation, à savoir la disposition de l'humilité à la fois comme forme de soumission qui était une des interprétations, enfin une des interprétations des définitions qui avait été proposée, mais aussi face à une disposition beaucoup plus active faisant intervenir quelque part le collectif. Ce qui nous demande à chaque fois de se penser comme des êtres collectifs et non pas stricto sensu individuels. Alors, on voit bien les effets de cette remise en question et tout du moins de l'exercice que nous demande l'humilité. Encore une fois, je ne parle pas de l'humilité dite comme telle et clamée comme telle, mais de celle qui s'opère en nous et de celle qui nous transforme. Vraiment comme une remise en cause, un repositionnement à l'égard de soi, à l'égard de ce qu'on a cru vrai, enfin voilà, de nos croyances, etc., etc. Et finalement, on a vu le double effet du changement, c'est-à-dire le changement à la fois sur soi et comment cela va impacter notre rapport et nos rapports à l'autre, notamment sur la possibilité de coopération, sur la nécessité finalement aussi de revoir nos relations à l'égard de ce vecteur, c'est-à-dire nous sommes pas que insuffisants, mais on peut avoir voilà des lacunes, etc., des insuffisances, mais les autres aussi, et d'ouvrir donc d'autres perspectives. Alors, ça paraît effectivement un peu simpliste lorsque l'on l'évoque comme ça, puisque ça reste d'une évidence absolue pour tout chacun de nous. Mais on se rend compte que dans le feu de l'action, au quotidien, finalement, ces évidences, elles ont parfois tendance à disparaître pour laisser place à d'autres formes de relations, ou tout du moins à d'autres formes de déception. Donc, on a évoqué quelques causes, hein, comme le déni et d'autres, voilà, et d'autres freins à ça. Et la question, finalement, qui se pose comme elle s'est posée pour l'acceptation, c'est est-ce que l'humilité, finalement, nous offre pas la possibilité d'envisager le collectif et la coopération comme une modalité pour se rendre disponible et s'améliorer? Ça reste une hypothèse qui nous demande encore une fois de définir pour nous-mêmes, hein, donc chacun de vous tous, qu'est-ce que ça serait ou qu'est-ce que c'est que de faire preuve d'humilité au quotidien, comment ça s'incarne, à savoir faire la distinction entre la définition, les définitions que l'on a évoquées et la définition que l'on s'en fait personnellement. Notre interprétation, est-ce que on le considère comme un trait de personnalité, une émotion, un état, une vertu, une forme d'intelligence spirituelle, une évaluation, savoir une juste évaluation de nos forces et de nos faiblesses, avoir un regard juste. Donc voilà, je vous donne quelques pistes à vous de créer finalement votre propre définition de l'humilité, mais aussi de trouver des exemples qui l'incarnent dans le quotidien, dans notre comportement, dans la vie de tous les jours. Voilà, que ce soit à l'égard d'un inconnu, d'un enfant, d'un proche, finalement, toutes les occasions où on va être face à la fois à la rencontre, mais aussi face à un défi, à une ignorance, une incompréhension, peut être source d'un exercice d'humilité, mais donc aussi source d'un enrichissement, puisqu'on peut grandir par et grâce à l'autre.

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1: On retrouve la même idée sur des projets qui vont nous demander du temps, des efforts, parce que ça va nous demander de revoir notre posture, ça va nous demander de faire preuve de patience, mais aussi faire preuve de confiance, et donc de croire aussi en quelque chose de plus vaste, de plus grand, et face aux épreuves de la vie en général, du quotidien. Voilà, ça va pas manquer, enfin les challenges ne manquent pas, et encore une fois, cette humilité prévient finalement et peut aussi peut-être hein, pour chacun de nous donner certaines clés pour de nouvelles dispositions. Alors, quelles seraient finalement les caractéristiques d'une personne humble ? Donc si d'un côté je vous propose surtout et avant tout de faire votre propre définition, je me suis permis voilà, de vous ajouter quelques caractéristiques qui reprennent un peu hein, ce qu'on a pu voir ensemble. Maintenant, encore une fois, ça reste l'idée d'une posture, comme on retrouve cette idée d'avoir le juste regard par une bonne perception de soi. Encore une fois, c'est très difficile à définir, surtout entre soi et soi. On peut le constater, ce genre de choses, on peut le constater qu'à travers le temps. Et c'est qu'avec les années où on sait si on a eu, oui ou non, une bonne perception de soi. C'est très difficile de se challenger sur un exercice comme le feraient les anciens sur la perception de soi-même. Savoir reconnaître ses limites et ses erreurs, ça, on peut l'utiliser, c'est un outil qu'on peut utiliser, encore une fois, sur certaines situations propres. Mais encore une fois, c'est pas définitif, puisque ça va changer en fonction du cadre, des activités, des personnes. Dans une situation A, voilà, on en aura certaines, et ainsi de suite. Donc c'est là où il faut être finalement aussi assez prudent, même si ça va révéler certaines caractéristiques. On a l'idée aussi de l'ouverture. Donc là, on rejoint encore une fois cette disposition à aller vers autre chose et vers l'intégration aussi du collectif, etc. Il s'agit surtout voilà, d'être ouvert aux idées, de garder une perspective plus vaste, mais aussi d'être toujours dans l'idée voilà de s'améliorer et quelque part voilà d'aller au-delà de ce qu'on aurait pu envisager et penser voilà c'est ne pas être centré que sur soi-même parce qu'on a encore une fois cette idée d'une certaine forme de complémentarité. Et on a aussi, comme on l'a vu à travers l'exemple de l'émerveillement, l'idée d'apprécier et de valoriser toutes les choses du quotidien, ce que l'on a. Donc il y a une forme de gratitude, hein, que ce soit à l'égard des relations, des possessions, mais aussi une forme d'émerveillement par rapport voilà à ce qui va nous dépasser. Enfin voilà la lumière, la nature. Enfin dans ce sens, toutes ces différentes dispositions. Dans la différence, si on repose la question finalement, quelle est la différence entre acceptation et humilité ? L'acceptation, elle passe avant tout par le présent, par l'acceptation de ce qui est. On a pu voir les deux formes, donc acceptation passive et acceptation active, donc ça n'empêche pas que l'acceptation peut aussi être tournée à l'égard de l'avenir. Alors que l'humilité est finalement une disposition qui peut se penser déjà tout le temps. Parce que quand on dit être dans l'acceptation, généralement c'est à l'égard d'un objet ou d'une situation en particulier. L'humilité, être humble, ça peut être un trait de caractère, une caractéristique propre. Donc cela va nous demander de mobiliser finalement une remise en cause de façon un peu plus quotidienne. Mais ça peut aussi être propice à l'émerveillement. Vous remercions pour votre écoute. Je vous dis à bientôt.

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1: Maud, nous continuons cette émission que nous avons commencée la dernière fois sur le kérigme appliqué au couple. Nous avions vu combien le Christ, au travers du sacrement de mariage, vient vraiment sauver le couple. Cette analogie qu'on a vue entre le baptême et la personne, ce que le sacrement de mariage est au couple. Avec cette parole de François, les chrétiens se marient dans le sacrement de mariage car ils ont conscience d'en avoir besoin, donc un besoin quasi vital. Et donc nous allons avancer dans cette compréhension aujourd'hui sur l'œuvre du Christ dans le mariage, en commençant notamment par un évangile, celui de Cana.
2: Celui des noces de Cana, que sans doute vous connaissez, qui est un évangile très connu, mais que nous allons essayer de, je dirais, d'interpréter en ce qui concerne le mariage. Et donc, dans la vision de Cana, en fait, il nous est montré quelle est la différence entre le mariage dans la loi, je dirais, du monde, et le mariage tel que vu par Dieu et dans sa vision à lui. Donc, par exemple, pour prendre le début de cet évangile, il y a du bon vin au début qui coule et qui est servi aux invités. Et c'est la même chose dans le mariage. Au départ, tout va bien, on s'aime et tout est facile. Puis, progressivement, au fur et à mesure de la noce, le vin vient à manquer. Et ça devient, soit dans l'amour conjugal, une perte, je dirais, d'énergie mutuelle. L'amour devient du mauvais vin, puis peut-être de la piquette, et puis finalement de l'eau, il n'y a même plus d'amour. Et donc, nous voyons bien que dans la pensée du monde et dans la logique des choses, le vin coule à flot au début des noces et au fur et à mesure, il tarit. C'est donc la loi du décrescendo. On commence toujours dans un amour très fort et on finit, je dirais, dans l'amertume et l'ennui. Pourtant, vivre son mariage avec le Christ, ça inverse cette loi du monde. L'amour, la communion, la joie conjugale sont prévus pour aller en crescendo. Parce que le Seigneur nous dit que justement, le bon vin est pour la fin. Il faut remplir les jarres d'eau, il faut mettre notre énergie personnelle pour faire en sorte de remplir toutes ces jarres avec l'eau de notre bonne volonté, et puis laisser le Christ passer et transformer l'eau en vin. Or, que se passe-t-il? Lorsqu'on apporte ce vin au maître du repas, il constate que le vin est excellent, puisqu'il dit: mais d'habitude, on garde le bon vin pour le début et quand tout le monde est un peu ivre, on passe le mauvais vin. Or, toi, tu as fait l'inverse. Ce vin est meilleur que le vin du début. Et voici la bonne nouvelle de l'amour conjugal transformé avec le Christ. Le vin de notre amour sera toujours meilleur qu'hier et il sera encore meilleur demain. Donc, nous avons en fait dans cet évangile, l'annonce d'une bonne nouvelle qui est transformée. De la piquette, le Seigneur peut en faire du bon vin et du vin meilleur que celui que nous avons eu jusqu'à aujourd'hui. Et il en va de même en matière de sexualité. Puisque le bon vin est pour la fin, ça veut dire qu'au fur et à mesure des années de mariage, nous allons aussi ajuster notre façon de nous aimer dans la sexualité. Nous allons vivre un vrai travail de conversion, d'ajustement, de simplification qui va nous permettre d'accéder à une vraie communion conjugale jusque dans ce lieu de la tendresse du couple, de la sexualité du couple. Et donc nous avons aussi une bonne nouvelle à transmettre. C'est qu'à travers ce travail, je dirais, de conversion de nos cœurs, de nos corps, à travers l'œuvre du Christ qui va transformer notre eau en bon vin et en un vin meilleur, nous pouvons trouver ensemble une dimension encore plus belle de notre communion conjugale. Retrouver la fraîcheur, l'élan, l'unité et laisser l'évangile de Cana agir en nos vies à chaque fois que nous en avons besoin. Dans la grâce du sacrement de mariage, nous recevons cette capacité à demander au Christ d'agir pour que tous les lieux où nous vivons, de la piquette, de l'eau, du vinaigre, ils transforment cela en un bon vin l'un pour l'autre, un fruit savoureux du salut que nous accueillons dans notre couple. C'est ce que dit aussi saint Pierre dans sa parole. Même si vous êtes attristé encore par quelques épreuves, vous tressaillez de joie en raison du salut promis et reçu en héritage. Vous tressaillez d'une joie inexprimable qui vous transfigure, car vous obtenez le salut qui est le fruit de votre foi.
1: Voilà, cet évangile est vraiment d'une très grande espérance pour nos couples. Ça veut dire que le meilleur vin est toujours à venir. Et donc on peut avancer aussi dans cette meilleure compréhension de ce salut du Christ apporté au couple au travers de l'évangile de Luc, chapitre 5, verset 32. Jésus vient nous guérir et quand il insiste sur le fait qu'il n'est pas venu pour les gens en bonne santé et qui ont besoin du médecin, mais ce sont les malades qui ont besoin du médecin. Je suis venu appeler non pas les justes, mais les pécheurs pour qu'ils se convertissent, dit Jésus dans cet évangile. Et donc, il faut comprendre que l'évangile, y compris pour les couples, est une bande de bras cassés. C'est un hôpital de campagne, dit le pape François. Et alors, certains disent, ouais, ouais, non, mais c'est vrai, non, mais c'est pas la réalité, c'est pas vrai, ça. Alors, attendez, on va bien se mettre d'accord, hein, que Jésus est bienvenu pour les malades. Qui sont les deux colonnes de l'Église? Pierre et Paul. Qui est Pierre? C'est un traître. Hein, il a promis à Jésus qu'il allait défendre jusqu'au bout, etc. Et il le trahit trois fois, alors que Jésus lui-même l'a prévenu. Et Paul, c'est un criminel, puisqu'il a cassé des chrétiens, il a tué des chrétiens, et le martyr de Saint-Étienne, il est bien précisé que ceux qui l'ont lapidé ont déposé leur manteau au pied de Paul. Donc Paul est un chef de bande, est un chef criminel. Eh bien, ce sont ces deux apôtres qui vont devenir, par la miséricorde de Dieu, les colonnes de l'Église. Donc, qu'on n'aille jamais dire que les disciples, les apôtres, sont des êtres parfaits. Ce sont des êtres sauvés et pardonnés. Et donc, il en va de même pour nous. Jésus vient nous guérir, et vient également nous guérir au travers du sacrement de mariage. Et donc, c'est pareil pour nos couples. Le sacrement de mariage n'est pas fait pour les couples parfaits, mais des époux imparfaits, sauvés, renés, des époux qui vont renaître du Christ ensemble. Nous pouvons rebondir également sur l'évangile de la Samaritaine que nous avons déjà évoqué, où la Samaritaine a eu cinq maris, hein, et elle insiste auprès de Jésus, « Donne-moi de cette eau que je n'ai plus soif. » Et donc, elle qui a consommé, entre guillemets, plusieurs maris, mais cet amour de ces hommes n'a pas rassasié son cœur. Et donc, il est important d'entendre la Samaritaine dans chacun de nos couples, que ce qui peut vraiment rassasier profondément nos cœurs, bien sûr, nous aimons notre conjoint et nous sommes rassasiés en partie par son amour, mais il reste insuffisant. Ce qui vraiment rassasie le cœur de notre cœur en tant que personne, c'est Dieu lui-même. Et Dieu aussi va se donner au travers de notre conjoint. Mais nous sommes conscients que celui qui peut vraiment étancher notre cœur, c'est Dieu lui-même. Pourquoi? Parce que notre génétique, c'est Dieu lui-même. Nous l'avons déjà dit. Et donc, de pouvoir bien chacun, en tant qu'époux, en tant qu'épouse, se repositionner comme personne à l'image de Dieu et être conscient que notre couple est à l'image de Dieu, eh ben nous comblerons notre soif d'amour à la fois personnelle, à la fois conjugale, en nous branchant, si on peut dire, à la source qui est le Christ.
2: Oui, mais Alex, justement, certains pourront dire, mais pourquoi est-ce qu'il y a des mariages chrétiens qui ne fonctionnent pas non plus? Eh bien, toute la question, justement, du mariage, du sacrement en général, c'est la façon dont, bien sûr, ce sacrement va être actif dans nos vies. Il est très intéressant de s'appuyer sur la parole de Jésus dans Jean 3, au sujet de l'épisode de la rencontre avec Nicodème. Nicodème vient de nuit rencontrer Jésus et il lui pose la question « Comment puis-je naître de nouveau ?» Eh bien, c'est cette même question que nous pouvons poser en tant que couple. Comment pouvons-nous faire naître notre couple de nouveau quand il est dans l'impasse, quand il est dans la difficulté, quand il est dans l'obstacle? Eh bien, le Seigneur nous répond, il te faut naître et de l'eau et de l'esprit. Et donc, là est la question. Comment naître et de l'eau et de l'esprit? Naître de l'eau, et c'est s'appuyer sur notre foi, c'est s'appuyer sur les sacrements, c'est s'appuyer sur la vie en Église. C'est s'appuyer sur tout ce qui nous est donné par l'Église. Mais vivre aussi de l'Esprit et de l'eau et de l'Esprit. C'est-à-dire que nous avons besoin d'accueillir l'Esprit Saint de nos vies, de vivre une effusion de l'Esprit dans notre vie. Parce que notre mariage a besoin d'être vivifié par l'Esprit Saint. Sinon, il est comme une lettre morte. C'est pour cela que Vatican II, d'ailleurs, le Concile disait qu'un sacrement qui n'est pas vivifié par l'Esprit Saint est inopérant quelque part. Il est donné, mais il n'agit pas. On pourrait faire un parallèle pour comprendre un peu cette image. Imaginons que le jour de votre mariage, on vous donne une magnifique voiture avec un moteur exceptionnel, etc. Mais on ne vous donne pas la clé de contact. Alors à ce moment-là, la voiture est magnifique, elle est dans votre garage, mais elle ne vous sert à rien. Elle ne peut pas nous servir ni à bouger, ni à nous déplacer, ni à aller voyager, rien du tout. On peut juste la contempler. C'est un peu comme l'histoire des sacrements de mariage. On a une très belle photo, où on est beaux tous les deux, jeunes. Elle est posée sur la cheminée, mais c'est une photo qui s'est inscrite dans l'histoire, mais dans laquelle nous n'avons pas puisé, par la grâce de l'Esprit-Saint, la puissance qu'il peut nous donner pour notre vie de couple et pour nous permettre de surmonter nos épreuves. Jean-Paul II, d'ailleurs, nous le disait dans la lettre aux familles, au paragraphe 22. « Vous devez naître d'en haut. Ce qui est né de la chair est chair, ce qui est né de l'esprit est esprit. Il vous faut naître de nouveau. » Évidemment, il y a un rapport avec cet entretien de Jésus avec Nicodème. « C'est précisément vous, les époux, poursuit Jean-Paul II, qui êtes les premiers témoins et ministres de cette nouvelle naissance de l'Esprit-Saint. » En effet, lors de nos sacrements de mariage, nous recevons une effusion de l'Esprit-Saint pour être en mesure de faire fructifier ce sacrement. Et le pape François, qui est un grand amoureux de l'Esprit-Saint, poursuit « Je voudrais invoquer le feu de l'Esprit sur toutes les familles du monde. Rien de tout cela n'est possible si l'on n'invoque pas l'Esprit Saint, si chaque jour on ne crie pas pour demander sa grâce et sa force surnaturelle, si l'on ne lui demande pas de répandre son feu sur notre amour. Tous les papes nous ont redit, à la suite de Jésus, il vous faut accueillir.
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Seigneur, mon Dieu et mon salut, dans cette nuit où je crie en ta présence, que ma prière parvienne jusqu'à toi, ouvre l'oreille à ma plainte. Car mon âme est rassasiée de malheur, ma vie est au bord de l'abîme. On me voit déjà descendre à la fosse, je suis comme un homme fini. Ma place est parmi les morts, avec ceux que l'on a tués, enterrés, ceux dont tu n'as plus souvenir, qui sont exclus et loin de ta main. Tu m'as mis au plus profond de la fosse, en des lieux engloutis, ténébreux. Le poids de ta colère m'écrase, tu déverses tes flots contre moi. Tu éloignes de moi mes amis, tu m'as rendu abominable pour eux. Enfermé, je n'ai pas d'issue, à force de souffrir, mes yeux s'éteignent. Je t'appelle, Seigneur, tout le jour, je tends les mains vers toi. Fais-tu des miracles pour les morts? Leur ombre se dresse-t-elle pour t'acclamer? Qui parlera de ton amour dans la tombe, de ta fidélité au royaume de la mort? Connaît-on dans les ténèbres tes miracles et ta justice au pays de l'oubli? Moi, je crie vers toi, Seigneur. Dès le matin, ma prière te cherche. Pourquoi me rejeter, Seigneur? Pourquoi me cacher ta face? Malheureux, frappé à mort depuis l'enfance, je n'en peux plus d'endurer tes fléaux. Sur moi ont déferlé tes orages, tes effrois m'ont réduit au silence. Ils me cernent comme l'eau tout le jour, ensemble ils se referment sur moi. Tu éloignes de moi amis et familiers, ma compagne, c'est la ténèbre. Gloire au Père et au Fils et au Saint-Esprit, pour les siècles des siècles. Amen.

Du livre de Jérémie. Si nos fautes parlent contre nous, agis, Seigneur, pour l'honneur de ton nom. Tu es au milieu de nous, et ton nom a été invoqué sur nous. Ne nous abandonne pas, Seigneur, notre Dieu.

Seigneur notre Dieu, que la splendeur de la résurrection nous illumine pour que nous puissions échapper à l'ombre de la mort et parvenir à la lumière éternelle dans ton royaume. Par Jésus le Christ notre Seigneur. Amen.

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2: Comment favoriser la grâce dans nos liens fraternels? C'est le thème de l'enseignement abordé par le père Paul Daulier et enregistré à Lourdes en juillet 2026 dans le cadre du pèlerinage organisé par la communauté des Béatitudes.
3: Donc, dans cette petite présentation, juste pour donner un témoignage, donc ça fait 21 ans que je suis prêtre, un peu plus de 14 ans que je suis curé. Et j'ai eu trois étapes, entre guillemets, dans ma conscience, dans ma vie de prêtre. C'est que je me suis rendu compte que mes paroissiens, en fait, avaient besoin, comment dire, d'une formation un peu transformante, puisque ils étaient pas très missionnaires. Voilà. Sans jugement, mais vous apercevez qu'en, à la sortie de l'église, ils accueillaient pas beaucoup, il y avait pas beaucoup de catéchumènes, c'était un peu de l'entre-soi. Et je me suis dit, en fait, il faut en faire des disciples brûlants. Et du coup, le pape François a sorti la joie de l'évangile, qui m'a pas mal inspiré. Et l'évangile de Marc, en particulier, est un processus de formation de disciples très puissant. Et donc, ce processus, je l'ai donné sous forme de retraite et ensuite en forme de vidéo, donc sur un site qui s'appelle Emmanuel Play. Voilà, Emmanuel Play, c'est les vidéos de l'Emmanuel, parce que je suis membre de l'Emmanuel, voilà. Donc c'est un parcours gratuit qui s'appelle Parcours Saint-Marc sur Emmanuel Play. Et j'ai une amie coach, je lui dis, écoute, ma paroisse, faut vraiment qu'elle parte en mission et je veux pas me tromper. Et à ce moment-là, elle me dit, écoute, tu voudrais que j'intervienne dans ta paroisse avec ton équipe pastorale, tes leaders, je pense que c'est mieux que je rencontre que ton équipe de prêtres. On était deux curés in solidum, vous savez, deux curés chefs. Et puis, il y avait un vicaire. Et là, je fais la version brève, elle a mis en lumière un certain nombre de dysfonctionnements entre nous. Et du coup, j'ai compris que ma Ferrari, qui était ma paroisse, ne sortirait pas du garage à cause des relations fraternelles, mais pas simplement entre nous. Enfin, il y avait rien de grave, hein. Mais si vous voulez, on était deux paroisses, donc chacun avait un peu sa paroisse, et puis on avait deux sillons, mais qui communiquaient pas tant que ça finalement. On le voyait pas, ça nous gênait pas. Le vicaire, de temps en temps, mettait en lumière les choses, mais bon. Et du coup, après, il y a comme des écailles qui me sont tombées des yeux, et je me suis dit, en fait, le point très important dans l'évangélisation, c'est la relation entre nous. C'est-à-dire que tu peux avoir une super paroisse, des super produits, des super parcours, si les relations dans un doyenné ne sont pas saines, si le rapport prêtre-évêque n'est pas sain, s'il y a des jalousies, s'il y a une communauté en plus, mais que ça fonctionne pas bien que la communauté locale, etc., etc. Bref, il y a deux commandements, l'amour de Dieu, l'amour de l'autre. Eh bien, cet amour de l'autre, faut vraiment le travailler pour que nos activités, eh ben, portent du fruit. Donc ça a été une deuxième conscience, est né donc un parcours qui est le parcours Vivre Ensemble Mode d'Emploi, on l'a appelé, qui est en fait un commentaire de l'épître de Jacques, puisqu'il me semble que ce texte est extrêmement puissant sur la relation à l'autre, et il n'est pas connu. À ce moment-là, les Béatitudes m'ont dit, ça serait super d'écrire un livre sur votre parcours, donc j'ai écrit Vivre nos relations dans la paix, aux éditions des Béatitudes, qui réunit trois éléments, qui sont un travail d'exégèse, donc de commentaire de Saint Jacques, avec ensuite, deuxième, des éléments de coaching, de management, hein, parce que on est baptisé spirituel, mais on est humain. Donc il y a un savoir-faire humain dans la relation. Dans l'Église, on est très dévoué, mais parfois on manque de savoir-faire dans la relation à l'autre. Et donc il y a des éléments, et puis il y a des éléments aussi de vie spirituelle, voilà, qui fait qu'il y a trois dimensions, et je l'ai écrit en particulier pour les communautés, les paroisses, pour qu'ils fassent des petits groupes et puissent, à la fin d'un chapitre, discuter avec des questions puissantes. Voilà. C'est ce qu'on découvre dans la vie communautaire, c'est que mon problème avec toi, c'est moi. Hein? On le voit bien, moi je le vois dans mon presbytère, vous voyez, quand il y a une difficulté, j'ai trois vicaires avec moi, il y a trois manières très différentes de réagir. Vous voyez, c'est complexe, c'est pas forcément lui, il aime pas, et les autres sont gentils, et lui, il faut qu'il se remette en cause, et les autres, tout va bien. C'est plus complexe que ça. Et donc, j'ai découvert le livre de Jonas, qui est un livre où il a comme message, comme prophète, il dit, mais vous savez, prenez-moi, jetez-moi à la mer, afin que la mer se calme autour de vous, car je le reconnais, c'est à cause de moi que cette grande tempête vous assaille. Donc il a bien compris qu'il était l'élément bloquant pour que ça se passe bien pour aller à Ninive. Et donc ce troisième parcours qui n'est donné que sous forme de retraite. Voilà pour la présentation, de bien situer l'amour des autres, l'amour entre nous, l'amour de soi. J'ai découvert il y a quelques années un outil de coaching qui s'appelle la pyramide de Lencioni, que je vous ai mis donc ici, alors qu'on aurait pu découvrir au fur et à mesure, mais on la découvre d'un coup. En fait, qui est une pyramide qui a été écrite par un président d'une société de conseil en gestion à San Francisco, c'est un catholique, et qui constate par expérience, c'est un petit outil de coaching, mais qui m'a beaucoup parlé et que j'ai un peu christianisé davantage, qui dit en fait dans une communauté, alors quand je vais dire communauté, vous mettrez un couple, vous mettrez un groupe, vous mettrez une paroisse, vous mettrez une entreprise, bref, communauté, on va le prendre au sens large, même si à la plupart d'entre vous, vous n'êtes pas membre d'une communauté, peut-être pas aux béatitudes, je ne sais quoi, mais voyez, oui, communauté, c'est un groupe de personnes, voilà, c'est simple. Et donc, il se rend compte que ce groupe de personnes, s'il veut produire des fruits, voilà, une fécondité, eh bien, il va falloir que il faut qu'il y ait de la confiance entre nous. Et on va voir ce que c'est que la confiance, qu'est-ce que ça veut dire. Si les gens sont dans la confiance, à ce moment-là, ils peuvent oser le conflit. Si les gens ne sont pas dans la confiance, à ce moment-là, les questions délicates, on ne les aborde pas. Si on aborde les questions délicates, si on a pu se faire entendre, à ce moment-là, on va s'engager. C'est la troisième étape. Si j'ai pas pu parler, si je ne suis pas entendu, si j'ai pas pu ouvrir le fond de mon cœur, je ne vais pas m'engager. Je vais être en retrait. Si je m'engage, à ce moment-là, l'activité, ma communauté, mon couple, etc., en fait, j'en suis responsable. Et c'est la quatrième étape. Je me sens responsable de l'ensemble. Ton souci, c'est le mien. Et donc, tu oublies d'envoyer un mail ou je ne sais quoi, je te le rappelle, parce que je me sens responsable. Pourquoi je me sens responsable? Parce que le résultat collectif m'intéresse. Si je me sens pas responsable, si finalement c'est son truc, moi je m'engage à peine, eh bien ce qui m'intéresse, c'est pas le résultat collectif, c'est moi, c'est mon bonheur, c'est mes vacances, c'est mon plaisir, c'est mon résultat à moi. Mais j'en ai rien à faire du résultat du groupe. Voyez? Donc, vous avez ça, si je prends dans l'évangile, Acte 2, 42, ils n'avaient qu'un seul cœur, qu'une seule âme, ils mettaient tout en commun. Premier étage de la pyramide, ça va, confiance. Dernier étage, et le Seigneur adjoignit à la communauté ceux qui seraient sauvés. Donc on voit bien que cette communion en Acte 2, 42, elle porte du fruit, puisque le Seigneur donne des disciples. Jean 17, soyez tous un dans la confiance afin que le monde croit. Donc je vois bien qu'il y a un lien entre la venue d'autres disciples et le fait qu'on soit unifié. Et je trouve ces cinq étapes, vous voyez, comme cinq mots à retenir. Confiance, conflit possible, engagement, responsabilisation, résultat, si vous avez ces cinq mots en tête, eh bien, vous allez pouvoir passer comme un scan sur vos différentes relations et vous dire, mais tiens, est-ce qu'il n'y aurait pas une maladie à un des niveaux et voilà. Donc, je vais maintenant travailler sur chaque étage. Donc, la question pour nous dans une communauté, une paroisse, un groupe, mon couple, ma bande d'amis, c'est de créer la confiance. Au niveau de la pyramide, c'est l'espace le plus large possible. Pourquoi? Parce que c'est là où il y a le plus de choses à dire. En fait, comment je crée la confiance dans un groupe? Je pense que la confiance, c'est la connaissance de soi. Je vais apporter quelque chose à l'autre. Une communauté, c'est où chacun apporte des choses à l'autre. Mais si je ne me connais pas moi-même, si je ne pense pas que je suis un cadeau pour l'autre, qu'est-ce que je vais apporter? Vous avez des gens comme ça qui restent toujours un petit peu sur la défensive. Alors, mon père, dites-moi ce que je dois faire. Bah, écoutez, de quoi avez-vous besoin? Mais très bien. C'est quoi, vous, vos talents? Comment vous aimez transmettre la vie? Qu'est-ce que vous avez envie de donner à l'Église? Qu'est-ce qui vous éclate? Vous voyez, parfois, dans nos groupes, nos paroisses, on raisonne beaucoup en termes de service. Ouais, il faut des gens pour servir ça, ça, ça. Alors, on appelle les gens, ils disent oui, ils disent non. Mais on ne sait absolument pas qu'est-ce qui éclate les gens. J'ai découvert, moi, la secrétaire de ma paroisse, c'est une secrétaire bénévole. Ce qu'elle adore, c'est faire des camemberts, vous savez, des statistiques. C'est une statisticienne. Et elle maîtrise très bien l'ordinateur. Et donc, j'ai compris qu'elle s'éclatait pour le denier de l'Église à faire des camemberts et des graphiques. Je ne pouvais pas imaginer ça d'elle. Et je suis très heureux. Du coup, je lui demande de faire des camemberts et de les mettre sur la feuille paroissiale. Mais vous voyez, de lui demander, ah ben venez, on va évangéliser dans la rue, on va faire ceci, on va faire cela. Ça l'intéresse pas. C'est pas son truc. Son truc, c'est les camemberts. Bon, vous voyez. Donc, c'est quoi? Dans une communauté, est-ce que je connais le témoignage de l'autre? Est-ce que je connais ce qu'il fait vibrer? Où est-ce qu'on est ensemble comme ça? Vous voyez. Alors, il y a connaître ses talents. Et puis aussi connaître ses pauvretés et à être capable de dire ses pauvretés. Vous voyez, une communauté où j'arrive à me livrer à la fois dans ma grandeur, c'est-à-dire mon talent, je suis pas là à dire « Oh, ça y est, j'ai pas de talent, je vaux pas grand-chose », non, non, non, non, c'est une sorte de fausse humilité. Non, non, dire bah, « Écoutez, moi, pour la communauté, je pense que je peux apporter ça et ça ». Bon. Par contre, ma limite, je vais vous le dire, c'est ça. Moi, je suis pas très à l'aise avec ça. Ben, quand chacun, voyez, arrive à rendre grâce, à dire de quoi il est capable, et qu'est-ce qui est le plus difficile pour lui? Tu sais, quand tu me demandes de prendre le micro, là, pour, je sais pas quoi, faire les annonces, oh, je suis pas à l'aise. J'aime pas, j'ai besoin d'un papier, tout ça, je me sens pas à l'aise. Ben, merci. Alors là, c'est super, vous voyez, quand on arrive à dire ses pauvretés. Alors, ça peut être des pauvretés au niveau des capacités, des compétences. Ça peut être aussi des pauvretés au niveau de notre vie. Je prends le témoignage d'un couple qui s'appelle Cyprien et Daphrose Rugamba. Donc, c'est un couple du Rwanda. Et c'est intéressant parce que lui s'est converti, il a trompé sa femme, il y a un procès de béatification là qui est en cours là. Bon, et puis il s'est remis avec sa femme, et puis il a eu beaucoup d'influence dans le pays, dans le Rwanda, à la fois au niveau politique et puis aussi au niveau culturel et au niveau spirituel, au niveau de l'Église. Bon. Et alors ce qui est intéressant, c'est qu'à un moment donné, ils sont dans un groupe de prière avec des gens assez importants. Et puis, il y a un moment de prière, alors je ne sais pas très bien comment ça s'est passé. En tout cas, monsieur Cyprien demande pardon à sa femme. « Tu sais, ma chérie, je te demande pardon parce que je t'ai trompé. » Et Daphrose, elle dit « Mais écoute, tu m'as déjà demandé pardon, enfin, je t'ai déjà pardonné, mais pourquoi tu reviens dessus ?» Et il dit à ce moment-là, toi, tu le savais, mais eux ne le savaient pas. Et donc, il a, voyez, toi, tu le savais, mais eux ne le savaient pas. Il a senti le besoin que la communauté, cette communauté chrétienne du Rwanda, de ce lieu-là, comprenne qui il était vraiment et non pas pour qui on pouvait le prendre, voyez. Ce qui veut dire que je suis toujours dans la confiance, hein, voyez. La confiance, c'est, en fait, je sais que je peux me livrer dans mes limites, et je sais que tu ne t'en serviras pas sur moi pour m'écraser, pour m'humilier. Tu ne vas pas utiliser ma pauvreté pour m'enfoncer. Au contraire, parce que je suis vulnérable, j'aime me rapprocher de toi dans une relation plus authentique, plus vraie. C'est ce degré de confiance qui demande du temps et voilà. Ce qui va impliquer deux attitudes. La première, c'est non à l'admiration excessive. Okay. Et quand on admire trop quelqu'un, c'est le problème des stars dans l'Église, vous voyez, dans l'Église au sens large. Hein. Mon père, vous êtes extraordinaire, mon père, nanana, nanana. Vous voyez? Ben, à ce moment-là, vous voyez, la personne, elle se dit, mais pour qui elle me prend? En fait, je peux pas me montrer faible avec lui, avec elle, c'est pas possible. Ce que disait Bernadette Soubirous, hein, elle disait, je voudrais qu'on dise les défauts des saints et ce qu'ils ont fait pour se corriger, cela nous servirait bien plus que leurs miracles et leurs extases. Vous voyez? Quelqu'un disait, c'est un père du désert, il disait, celui qui adule un moine, le livre à Satan. Celui qui adule un moine, le livre à Satan. Donc, je pense à ce supérieur de communauté qui part en repos avec un des membres de la communauté. Et voilà que ce membre lui dit, « Ah, je suis content de partir avec toi. Au moins, je sais que tu ne vas pas m'inonder de soucis. Tu es sans problème. » C'est très touchant. Ah, je sais qu'avec toi, tu vas pas m'inonder de soucis. Le problème, c'est que, justement, dans la voiture, ce supérieur, il avait envie de parler de ses soucis. Et l'autre, il lui dit, en fait, ce qui est bien avec toi, c'est que, il n'y a jamais de problème. Tu vois? Là, ça coupe court à toute confidence possible. Donc, non à l'admiration excessive, hein. Et non à l'exigence excessive. Oui, sous prétexte qu'on est en église, il faut que le frère, la sœur soit exceptionnel, soit sans péché, tu vois. Le curé, il doit toujours être irréprochable. Au sens, le curé, de temps en temps, il se met en colère, il m'a pas dit bonjour parce que je sais pas quoi, il est passé vite, il a oublié une réunion. Oui! On est des pauvres types. Mais, tu vois, si tu acceptes pas l'imperfection de l'autre, ça peut être dans ton couple, ça peut être dans ta communauté, ça va être très compliqué. Alors après, c'est comment on travaille un conflit, comment on corrige quelqu'un, etc. Ça, c'est le, bon, c'est autre chose, c'est le propos du livre. Mais, en fait, il y a un a priori favorable en disant, tu as le droit à essayer. Tu n'es pas obligé d'être parfait. Comme c'est détendant d'avoir une injonction positive de cette manière. Alors, ensuite, je voudrais, autre point, donc, la question de la connaissance de soi, hein, plus je me connais, plus je me comprends, et plus aussi je m'apprécie. Je pense que pour se donner à l'autre, hein, pour qu'on ait confiance les uns avec les autres, il faut comprendre que nous sommes un cadeau pour les autres. En communauté, si je ne pense pas que je suis un cadeau pour l'autre, ça va être compliqué. Est-ce que vous pensez que vous êtes un cadeau pour votre voisin? Vous pouvez le dire, là. Je suis un cadeau pour toi et tu as raison de m'aimer. Alors dites-le à votre voisin, là. Oui. Et après, vous changez. Voyez? Alors, il y a des gens, quand ils font cet exercice-là, c'est très curieux, mais ils sont pas à l'aise. Ils se sentent pas bien. Et puis d'autres, ça va, c'est cool. Pourquoi c'est important? Parce que c'est en lien avec mon étage numéro 2. Si je suis à l'aise, si je pense être un cadeau, si je m'aime, je vais pouvoir dire une chose difficile à l'autre, je suis pas d'accord avec toi. Quand tu m'as dit ceci, je suis pas d'accord. Je pense qu'il faut pas faire ça de cette manière-là, mais ça, plutôt comme ça. Si je m'aime, je vais le dire. Si je ne m'aime pas, si je pense que je vaux rien du tout, en plus, je m'apprécie pas, je pense que je suis nul, et en plus, je vais dire à l'autre, ça va pas. Mais il va pas m'aimer. S'il m'aime pas, c'est terrible. Je suis déjà sur 100, je suis déjà à 5% au niveau de l'amour, là, de moi-même. Alors, si en plus je lui dis que ça va pas, il va me défoncer. Je préfère ne rien lui dire. Vous savez pourquoi je n'entre pas en conflit? Parce que je veux être aimé. Tout simplement. Donc, moi, c'est simple. Je dis que des bonnes choses. Que des choses. Bah, tu es super. La réunion, c'était super. Bravo. Ouais, il n'y a pas eu beaucoup de personnes, mais c'est pas très grave. Mais bon. Voyez? En fait, on ne dira jamais des choses difficiles parce que on veut être aimé. Et on est prêt à payer le prix fort pour garder l'estime de l'autre. Comment on va nourrir cette confiance? On va aussi nourrir cette confiance par des temps gratuits. Ouais, c'est un peu un checklist, vous voyez, des choses. Bah, des temps gratuits. Vous savez, est-ce que nous prenons des temps gratuits? Dans une communauté, moi, je fais partie de l'Emmanuel. Bon, j'ai de temps en temps des temps gratuits. Je vais à un week-end de l'Emmanuel. Je ne prends pas la parole forcément. Je ne fais pas l'homélie. Je ne donne pas d'enseignement. Mais les frères et sœurs sont contents de pas avoir simplement un père, un frère avec eux. Une communauté, on n'est que dans le service. Allez, faut bosser, les gars. Hein. Ouais, ouais, il y a la mission. Allez, on y va. Et il n'y a pas cette gratuité du vivre ensemble. Gratuité du vivre ensemble, ça nous met en confiance. Voyez, on va sortir d'un rapport utilitariste aux personnes. Et puis, il y a aussi le partage d'expériences communes. Voyez, souvent, on veut changer. On veut produire des fruits. Ok, on vise le cinquième étage de la pyramide. Et pour porter du fruit, on se dit, il faut changer. Alors, mon problème, moi, c'est ma paroisse. Je raisonne en tant que curé. Ma paroisse, j'ai découvert qu'on n'accueille pas bien. Et je me dis, ah, je sais que chez les protestants, place d'Italie, il y a l'église Hillsong. Oula, c'est des pros de l'accueil. Donc, je vais bien voir comment ils font et je vais leur raconter à mon conseil pastoral comment il faut accueillir. Je peux le faire, mais ça n'aura pas du tout le même impact si tout mon conseil pastoral, on se déplace, voir cette fameuse église évangélique, accueillir. Et là, on va vivre une expérience collective correctrice. C'est-à-dire, on va vivre quelque chose ensemble sur la question de l'accueil. Waouh! On est arrivé, place d'Italie, devant l'église Hillsong. Il y avait des gens, des hommes sandwich, avec « Welcome, c'est ta maison ». Bon, ils nous ont retenu le prénom, on est entré dans une salle, pareil, ils nous dit « Bonjour », etc. Super accueil, une deuxième salle, etc. C'est dingue. Dans ma paroisse, on n'accueille pas comme ça. Et du coup, les personnes ont vécu quelque chose de transformant de manière collective. C'est l'expérience commune qui a transformé le groupe et non pas le prêche du curé qui dit « faut faire autrement, faut faire des hommes sandwich, faut qu'il y ait deux personnes par salle, faut ceci, faut cela ». Ça, c'est de la morale. L'expérience, elle transforme. La morale, elle agresse et puis elle nous décourage. Faut encore faire ça. Vous savez, c'est l'expérience correctrice, c'est comme la personne, c'est une dame qui fume. Et un jour, elle décroche et elle entend « Bonjour monsieur ». Et là, à ce moment-là, elle dit « Il faut que j'arrête de fumer ». Pourtant, tous les jours, elle avait un paquet de cigarettes avec marqué « Fumais-tu ?» avec des gens qui agonisent sur le paquet. Ça l'a pas fait bouger. Parce que c'est au niveau intellectuel, c'est du discours. Ce qui l'a fait bouger, c'est une expérience correctrice. Et là, elle arrête de fumer. Donc, quelles sont les expériences que nous vivons en communauté pour qu'on change entre nous? Sur cette confiance, il y a aussi la question du pardon. Je trouve intéressant parce que je trouve qu'en communauté, nous ne savons pas demander pardon. J'aime bien ce que dit Gary Chapman dans un livre qui s'appelle « Les langages de la réconciliation ». Il dit qu'il y a 5 langages pour demander pardon. Demander pardon. Il y a le premier langage, c'est le regret. Arriver à dire « je suis désolé ». Il y a des gens, alors c'est très affectif le regret, vous voyez. Il y a des gens, ils disent « bon alors ma chérie, hein, bon je te demande pardon, hein, j'ai pas du tout assuré. Bon, alors le repas c'est à quelle heure ce soir ?» Vous voyez, là au niveau affectif, il y a rien du tout là. Il y a celui qui dit « ouais je suis désolé ». Non, je suis désolé. Je vois quand mon mari est désolé, je vois bien, il courbe un peu le torse là, je comprends. La deuxième langage, c'est « je reconnais ma responsabilité ». Arriver à dire « j'ai eu tort ». Donc « j'ai eu tort », c'est l'enfant qui casse le verre, là, et puis il dit « maman, ça s'est cassé tout seul ». Bah non, il s'est pas cassé tout seul, le pot. Donc « j'ai cassé, j'ai eu tort, je suis responsable, moi, d'accord ?» Ou c'est le dire « c'est pas de chance, ça va pas ». Ensuite, vous avez « réparé ». Les regrets, je suis désolé, la responsabilité, j'ai eu tort, réparer. La personne, elle laisse le jardin ouvert et on me pique ma bicyclette. Alors je lui dis, ben écoute, ben, je suis désolé, hein. Vraiment, c'est pas de bol, vraiment, j'ai laissé ouvert le jardin. Ben ouais, mais tu vas la rembourser ou pas la bicyclette, si t'as les moyens. Et les gens, ils pensent pas du tout qu'il faut réparer. Quand dans une communauté, ben, l'autre, il a pas compris que ça serait bien de réparer, c'est compliqué, parce que vous n'allez pas lui dire. Et puis après, se repentir, c'est mettre en place les moyens de ne pas recommencer. Vous savez, c'est la personne qui oublie toujours, enfin, de temps en temps, des choses. Ah, j'ai oublié le rendez-vous, j'ai oublié de te le communiquer, je suis désolé. J'ai oublié, le plombier venait aujourd'hui, je te l'ai pas dit, j'ai oublié. Bon, je m'excuse vraiment, hein, j'ai oublié. Oui, mais qu'est-ce que tu mets en place concrètement pour que ça ne se reproduise pas? Qu'est-ce que tu décides? Ah, ben, un petit carnet, quelque chose. Oui. On met en place quelque chose pour que ça ne se reproduise pas. Et puis le dernier langage, c'est demander pardon. C'est-à-dire que je dis vraiment pardon à l'autre. D'accord? Donc, à chaque fois, je vous ai mis sur la feuille. Tout ce que je vous dis n'est pas sur la feuille, hein. Tout ce que je vous dis, c'est... Ce que je vous mets sur la feuille, c'est ce que je vous dis pas. Donc, c'est pour ça que vous l'avez sur la feuille. C'est donc, quels sont les signes que, dans notre communauté, nous créons la confiance, jamais j'admets mes points faits, mes erreurs, je demande de l'aide explicite, je suis, etc. Et quels sont les signes que les attitudes qui manifestent un manque de confiance en l'autre, d'accord? Donc à chaque fois, je vous fais une sorte d'examen spirituel ou humain, tout ce que vous voulez, sur les signes. Tiens, si les gens font ça, en général, il y a de la confiance. S'ils ne font pas ça ou carrément des choses contraires, eh bien, c'est qu'il y a un manque de confiance dans cette communauté. Une sorte de scan, d'accord? Alors, j'en arrive maintenant à mon deuxième étage, la peur de la confrontation. Donc, si les gens ont confiance, ils vont sortir les sujets délicats, les sujets qui fâchent. S'ils n'ont pas confiance, ils vont toujours avoir un discours un peu artificiel, une harmonie artificielle. Des idées qui n'engagent pas beaucoup. Dans un groupe qui est sain, on va avoir quelqu'un ou plusieurs personnes, hein, qui vont être des mineurs. Celui qui va chercher la mine, le trésor, voyez, au fond. C'est-à-dire qu'il va chercher le point dont on parle pas. En fait, là, vous proposez de faire cette activité-là, mais on la fait chaque année. Mais je suis désolé, mais est-ce que vous pensez que cette activité a une réelle fécondité, est vraiment importante pour nous? Tout d'un coup, la personne, elle demande à tout le groupe de réfléchir sur la finalité de cette activité. Mais ça remet en cause, imaginez. Ça fait 45 ans qu'on fait la même chose. Et tout d'un coup, quelqu'un nous dit, mais pourquoi on le fait? Le mineur, c'est celui qui va chercher les points délicats. Je me souviens d'une réunion où j'avais donné mon avis sur un point. Alors c'est après coup que je m'en suis rendu compte, hein. Et c'est marrant parce que le responsable, qui était pas d'accord avec moi, c'est vraiment après que je m'en suis rendu compte, en fait, n'a pas relevé cette chose pour laquelle il était pas d'accord. C'est dommage. Parce qu'il y avait tout un groupe autour de moi, c'était un ensemble de responsables, et il aurait pu dire, mais Paul, en fait, je suis pas d'accord avec toi. Quand tu dis ceci, je suis pas d'accord. Vous voyez, le mineur, attends, il me semble que tu n'as rien dit dans la réunion, là. Est-ce qu'on pourrait écouter Géraldine? Alors, Géraldine, tu es d'accord avec ce qu'on vient de dire? Ah non, mais, bah, vous voulez que je m'exprime? Bah, en fait, je suis pas du tout d'accord. Waouh! Mais celui qui est dans cette harmonie artificielle, il a bien vu que Géraldine n'était pas d'accord, et surtout, il n'interroge pas Géraldine. Est-ce que mon groupe est suffisamment sain? Est-ce que je suis suffisamment à l'aise avec moi-même pour dire ce qui ne me plaît pas et pas être dans l'évitement? Oui, on le voit dans des débriefings. Vous avez une soirée, ça je le vois en paroisse. Et après, on dit, ben alors comment s'est passée la soirée? Et les uns et les autres, c'est curieux, mais ils disent que du bien. Moi, c'était super, ouais, c'était bien, ça. Il n'y a pas de parole libre pour dire ce qui ne va pas. Ça, c'est un bon signe. Et du coup, en ne voulant pas faire de mal, on fait finalement plus de mal. En ne voulant pas faire de mal, on fait finalement plus de mal. Donc ça veut dire, vous voyez, dans nos rapports, est-ce que mon groupe, alors je parle ça pour plutôt en paroisse ou en communauté, est-ce que mon groupe est suffisamment petit, comment dire, pour que je puisse parler, vous voyez. Si vous avez des groupes avec beaucoup de monde, c'est compliqué. Parce que si vous parlez, vous dites, c'est simple, on doit parler chacun apparemment une minute, pas plus. En une minute, je vais juste défendre mon idée. J'ai pas le temps de faire plus. Si on est un petit groupe, du coup, on peut rebondir sur l'idée de l'autre. Tu vois, tu as dit ça. Bon, alors moi, voilà comment j'ai compris ce que tu m'as dit. Ben moi, je pense que, tu vois, je verrais plutôt ça comme ça ou etc. Oui. Plus le groupe est petit, eh bien, plus la parole passe. Mais en même temps, quand il est trop petit, l'ensemble n'a pas entendu. Donc c'est pour ça qu'une communauté saine, il y a à la fois des gens qui parlent par deux ou trois, ensuite des lieux où on parle tous ensemble, et puis aussi des lieux où quelqu'un parle à tous. Ça s'appelle avoir une vision. Écoutez, moi je pense que pour la communauté, pour le groupe, pour la paroisse, il faut qu'on aille là. Vous voyez, à la fois quelque chose de hiérarchique, quelque chose de paritaire, on est tous ensemble, et quelque chose d'interpersonnel, par petits, deux ou trois, d'accord ? Bon. Moi, il y a des réunions, par exemple, je sais que certains ne s'expriment pas, mais c'est toujours intéressant, vous quittez, vous savez, un peu en premier la réunion, et vous savez que les gens vont continuer à discuter, et qu'il y aura une deuxième réunion après la réunion, où il y a des choses essentielles qui vont se dire, et surtout, vous partez sur la pointe des pieds, c'est pas gênant, mais vous savez qu'il y en a qui vont s'exprimer là, maintenant, là. Alors, soit c'est dans la salle, soit c'est sur le parvis de l'église. Et c'est normal, c'est bien d'aménager ce temps-là pour qu'ils puissent parler. Donc j'ai mis, là encore, les signes que la confrontation est possible ou n'est pas possible. À chaque fois, vous verrez donc, dans ma deuxième page, débat constructif ou peur de la confrontation. Vous avez un bon exemple là, en acte 6, la référence que je vous ai mise, où vous avez un conflit qui se passe très bien. Il y a des veuves qui n'ont pas à manger, et à la fin, des veuves grecques. À cause de ce souci, on n'est pas dans l'accusation, on n'est pas « ouais, bon... » Non, non, on prend sérieusement le problème, on l'écoute, on réfléchit, et puis à la fin, on nous dit que la communauté va grandir. Donc un conflit n'est pas un problème. Ce qui est un problème, c'est la mauvaise gestion du conflit. Évidemment, pour entrer dans cette confrontation, il faut que les gens soient ouverts à la confrontation. Si vous avez la personne qui a une bouche à 7h25, en gros, qui fait la gueule, ben vous n'allez rien aborder. C'est facile, hein, dans un groupe, de dire « écoutez, me parlez pas, hein. Vous faites la tête, et vous avez compris qu'il faut surtout pas modifier quoi que ce soit, parce que Raoul, vu la tête qu'il fait... Là, il va descendre au quatrième sous-sol. Hein. Donc, en fait, et c'est la petite Thérèse, par exemple, qui supportait pas une sœur dans sa communauté, disait « J'ai choisi de lui sourire. » Le sourire est un choix aussi. Je peux décider d'avoir un visage ouvert pour être ouvert à une remise en cause. Ensuite, normalement, si les personnes ont pu dire tout ce qu'elles voulaient dire, elles vont s'engager. Alors, elles vont pas s'engager forcément parce que on a gardé leur idée, elles vont s'engager parce que leur idée a été entendue. Ce qui n'est pas pareil. J'ai compris que vous ne vouliez pas faire ce que je proposais, c'est de faire, je sais pas quoi, l'année prochaine... la session des béatitudes plutôt au Puy-en-Velay. Bon, voilà, moi c'était mon idée, parce que je trouvais que François-Régis, Saint-François-Régis c'était bien, etc. Puis il y avait les montagnes aussi, en plus. Bon, vous voulez rester à Lourdes, très bien. Mais vous m'avez entendu et je serai là l'année prochaine pour la session à Lourdes. Mais j'ai été entendu. Une personne qui n'a pas été entendue, il y a plein de manières de ne pas faire entendre quelqu'un. Vous savez, le responsable qui dit, bon, alors, on est d'accord, l'année prochaine, donc la session c'est à Lourdes, il n'y a pas de, on refait comme avant, il n'y a pas de souci. Alors, il pose une question là. C'est une question, Dans le ton de la voix, ce n'est pas une question. Ça s'appelle de la manipulation. C'est évident qu'on fait ça. Alors, si la personne vous dit c'est évident qu'on fait ça, que c'est un gars avec 5 gallons, etc., etc., qui a un nombre d'années de vie communautaire, je ne sais quoi, eh bien, on va rien lui dire. Mais ce qui est dommage, c'est que j'ai pas pu dire que j'étais pas d'accord. Par contre, si j'ai pu dire que j'étais pas d'accord, et à ce moment-là, le responsable dit, bon, l'année prochaine, donc, le puits en velay avait été envisagé, voilà, avec Raoul, mais bon, on a réfléchi, et puis on se dit que c'est quand même mieux de garder Lourdes, parce que quand même, vu le nombre de personnes, avec les logements, c'est quand même plus simple, les hôtels sont là, donc on va garder cette situation-là, et donc Raoul, ça va pour le Lourdes l'année prochaine, tu es d'accord? Bon, d'accord, on continue à Lourdes, ça va? Bon, ou alors il peut très bien en parler à Raoul, mais plutôt en tête-à-tête, parce que peut-être que Raoul, ce sera compliqué de dire devant tout le monde qu'il n'est pas d'accord. Bon, faudra voir. Donc en tout cas, quelqu'un qui a été entendu, il s'engage. Quelqu'un qui n'a pas été entendu, il s'engage pas et il va être en mode retrait. Et parfois, faut se dire, tiens, quand l'engagement n'est pas unanime, est-ce qu'il n'y a pas des sujets délicats qui ont oublié d'être traités? C'est possible. Parfois, faut redescendre à l'étage du dessous. En disant, là, je sens que vous n'êtes pas tout à fait ouvert à l'activité, là. Il n'y aurait pas un souci? Bah, écoute, Père Paul, on te le dit, mais pour nous, c'est cette question-là qui n'a pas été traitée la dernière fois. Ah oui, c'est vrai. Bon, d'accord. Bah oui, il faut qu'on traite cette question-là. Oui, on va revenir sur ce qui nous oppose. Dans l'engagement, vous allez, par exemple, pour que les gens s'engagent, faire un compte-rendu dans une association. Là, c'est plus une association. Mais pourquoi? Parce qu'un compte-rendu, ça veut dire qu'on va dire un tel fait ci, un tel fait ça, un tel fait ça. Puis on fait des couleurs différentes. Josiane, c'est tout ce qu'elle doit faire en jaune, Raoul en bleu, etc. S'il n'y a pas de compte-rendu, bon, on a débattu, mais bon, et personne ne bouge. Vous voyez? Le compte-rendu nous oblige à bouger. Pour que les gens s'engagent aussi, dernière chose, il faut leur donner du pouvoir. Dans ma paroisse, il y a ceux qui ont les clés, et il y a ceux qui n'ont pas les clés. Et celui qui a la clé de la sacristie, c'est quelque chose. Il a du grade, voyez? Et du coup, est-ce que je suis capable de pas être dans le contrôle, mais aussi de donner à l'autre un certain pouvoir? Plus il a du pouvoir, plus il va s'investir. C'est simple. Vous savez, le jeune, surtout les garçons, il va au groupe de prière, là, il a 18 ans. Il est content du groupe de prière. Une fois, deux fois, trois fois. S'il n'a pas une responsabilité dans les 3 mois, vous le reverrez plus. Lui, ce qu'il veut, c'est être acteur. Lui, ce qui l'intéresse, c'est d'être au milieu. C'est d'avoir le micro, c'est d'avoir le lead. Vous voyez, c'est pas passif. Plus je donne du pouvoir. Les gens aiment pas trop les trucs en cascade où ils reçoivent. Ils veulent être acteurs. Voilà. Ils veulent dire c'est ma paroisse. C'est mon groupe de prière. Vous voyez? Bon. Ensuite, si on s'engage, ça veut dire que, en fait, notre communauté, notre groupe, eh bien, c'est notre groupe. C'est-à-dire que ce que va vivre mon frère, ma sœur, va avoir des impacts sur moi. Et donc, je vais rentrer dans une responsabilisation de l'ensemble. Si je m'engage pas, si c'est pas mon groupe, si, je sais pas, je suis membre des Béatitudes, mais qu'on m'a à peine consulté pour la session de Lourdes, je fais mon minimum. Le truc, j'ai un petit truc, je fais mon truc, mais pas plus. Si par contre, on a entendu, on a vécu des trucs forts avant, on a une confiance entre nous, etc., eh bien à ce moment-là, je suis préoccupé de la réussite de l'ensemble de la session des Béatitudes à Lourdes. Et donc, si quelqu'un oublie, par hasard, mais au fait, t'as oublié d'envoyer un mail, là, enfin, il me semble, hein, je lui dis. Si par contre, c'est juste mon petit truc que je fais, mon petit atelier, enfin bref, mon petit sillon à moi qui est important, l'autre, il a oublié d'envoyer un mail, un machin, c'est pas grave. De manière, Raoul, c'est toujours comme ça. Il oublie. Moi, ce que je voudrais, c'est que la responsable, elle s'en rende compte. Il assure pas. Mais je vais rien lui dire. Je préfère qu'il soit humilié. Voyez? Donc c'est ça, la responsabilisation, c'est que vous devenez pasteur, c'est-à-dire que vous avez un souci des personnes. J'aime bien distinguer le pasteur et puis l'entrepreneur. Le pasteur, en fait, il a un souci que chacun grandisse. Et il va utiliser les activités pour que les gens grandissent. L'entrepreneur, il utilise les personnes pour son activité, ou notre activité dans le meilleur des cas. Vous voyez, c'est l'inverse. L'entrepreneur ou le leader, il dit « moi je veux Josiane, Géraldine, Raoul, Frédéric, Félicité et puis un tel. Je veux les meilleurs pour mon activité, pour qu'elle fonctionne super. Que ça soit bien pour elle ou pas, c'est pas très grave. Ce qui est important, c'est mon activité. Et pour mon activité, j'utiliserai les personnes. » Le pasteur, c'est il utilise les activités pour que les personnes grandissent. Il a le sens de la responsabilisation. Vous voyez, il veut le bien des personnes et le bien de l'activité. Il a un souci de l'ensemble. Donc, c'est une vraie question. Est-ce que je vois bien, moi, dans mes vicaires, ça fait donc 14 ans que je suis curé, mais j'ai eu des vicaires qui avaient le sens de l'ensemble. C'est-à-dire, tiens, Paul, t'as oublié ça, ça. Et puis des vicaires qui n'avaient pas du tout le sens de l'ensemble, qui étaient plutôt dans leur petite activité. Bon. J'ai mis comme référence 1 Samuel 8. Pourquoi? Parce que c'est le peuple qui demande un roi. Et c'est avec Samuel, hein, le roi David, là. Voilà. Avec Saül d'abord. Alors c'est intéressant parce que il demande un roi, ça veut dire, en fait, nous, on va plus être responsables. Il va y avoir un roi, il va décider pour nous, et puis nous, on obéira. On va redevenir esclave. Et le roi le dit d'ailleurs, le prophète le dit, ben vous serez utilisé par ce roi, vous serez obligé d'avoir des corvées, etc. Mais c'est pas grave. Nous, on préfère ne plus être responsable. Dites-nous ce qu'on doit faire. Point. Et du coup, le chef porte tout. Moins les gens sont responsables, plus le chef porte tout. Plus les gens sont dans cette co-responsabilité, plus ils portent, plus le chef est moins policier à faire le gendarme, je ne sais quoi, voyez. Mais plus les gens ont le souci des lieux, ils rangent les balais, quelqu'un oublie l'électricité, ils le ferment, etc. Au lieu de dire d'envoyer des SMS, je vous signale qu'il faut fermer les volets, je vous signale que par SMS là. Non, tu parles, les SMS c'est pour donner le code de la porte, mais enfin, c'est pas pour disputer les gens. Enfin. Et donc, à la fin, eh bien, évidemment, puisque je suis responsable de l'ensemble et de tout, etc., ce qui m'intéresse, c'est que, eh bien, on ait des résultats collectifs. C'est que moi, je veux que ça porte du fruit, que ça réussisse. Et donc, je suis prêt à me dépenser, je suis prêt à faire telle ou telle chose pour qu'il y ait un vrai résultat. En fait, ce que je veux, c'est des fruits. À l'inverse, si il n'y a pas de confiance, c'est lourd, on m'a à peine consulté, moi je me suis engagé du bout des pieds, ce qui m'intéresse, c'est pas tellement les résultats de l'activité, les résultats de... Non, ce qui m'intéresse, c'est moi. Allez. Imaginez que vous êtes dans une maternité, je prends un exemple et je termine avec ça, une maternité catholique, vous avez des gens qui se sont engagés au départ avec un vrai idéal. Ah, c'est important, les enfants, etc. Et puis, à un moment donné, dans l'équipe, ça se dégrade. Il n'y a plus trop de confiance. Alors, à ce moment-là, les gens, qu'est-ce qu'ils font? Oh, il y a des sujets délicats, on les aborde pas. Non, parce que si tu abordes ça avec la responsable, tu vas voir, elle va te virer, tu vas pas comprendre. Et puis, du coup, eh bien, puisqu'on peut pas dire vraiment ce qu'on pense, eh bien, finalement, on s'engage plus trop. Et, en fait, moi, je me suis engagé, si, je me suis engagé dans une autre maternité. De manière bénévole. Et les gens sont capables de se dépenser ailleurs de manière bénévole, alors que dans leur propre communauté, leur travail, vous voyez, ils y sont le moins possible. Et vous savez ce que j'ai réussi, c'est à prendre des vacances sur le 15 août avec le pont en premier. Et comme ça, mes collègues, ils n'auront pas le pont du 15 août, c'est moi qui l'ai pris. Ce qui m'intéresse, c'est moi, moi, moi, moi, moi. C'est tout. Vous voyez ? À l'inverse, vous voyez, une communauté saine, mais ce qui s'intéresse, c'est que ce soit notre réussite. Et on va parler en nous, et non pas en nous. Voilà, c'est-à-dire que c'est l'ensemble. Hein. Quand vous allez dans un magasin, hein, vous avez deux types de vendeurs. Vous avez celui qui dit l'entreprise, on va l'appeler, Bricorama, voilà. Bon. Ben, l'entreprise, ils ne font plus ce produit-là. La direction a décidé de ne plus faire ce produit-là. C'est eux. Et il y en a d'autres vendeurs qui disent, nous ne faisons plus ce produit-là. C'est notre communauté, c'est nous. Nous en parlons en nous. Voyez? Et donc, ce qui est important, c'est, on le fait plus, mais on va le refaire. En fait, c'est nous, c'est le lieu où je suis, où je suis heureux d'être. Voilà. Vous avez un bel exemple de résultat, ça a été le 8 décembre 2024, où Notre-Dame de Paris a été remise à la France. Ils ont dit, on a un objectif, on veut un résultat, que le 8 décembre 2024, la cathédrale soit réouverte au monde entier. Et là, je peux vous dire que l'entreprise, ils avaient intérêt à passer par toutes les étapes, pour que le 8 décembre, ça soit livré. C'est sûr que si ça gâche, si c'est une mauvaise ambiance, etc., vous auriez pas eu de cathédrale le 8 décembre 2024. Voilà. Merci de votre attention. Alors. Donc voilà. Donc vous avez sur la feuille, donc à chaque fois, les maladies de ceux qui cherchent des résultats, pas de résultats, de ceux qui construisent la confiance, qui est pas la confiance. Donc à chaque fois, vous avez une sorte d'examen de conscience communautaire, qui peut s'appliquer pour votre couple, votre famille, pour votre association, je ne sais quoi. Donc voilà. Et puis, je peux répondre à des questions s'il y en a. Voilà, c'est le micro est à vous.
4: Il me semble qu'au départ, il faut qu'il n'y ait pas de hiérarchie et qu'il n'y ait pas entre les frères et sœurs. Ben, une espèce de hiérarchie, de dire, c'est le prêtre, il ne faut pas dire ça. Et je pense que ça, si on ne l'élimine pas dès le départ, je pense que les gens ne seront pas à l'aise dans leur implication.
3: Donc, s'il n'y a pas de hiérarchie, les gens sont plus à l'aise. S'il y a une hiérarchie, ils sont moins à l'aise. Donc, faut pas. Voilà, s'ils sentent, vous parlez de sentent. Ouais. Donc, s'ils sentent.
4: Prêtre, je ne vais pas dire ça au prêtre, je ne vais pas dire ça à cette dame, parce que voilà, si on pense.
3: Voilà. Voilà, si tout le monde, voilà, donc c'est là où le chef doit, ne pas faire sentir son pouvoir, comme le dit Jésus en Matthieu, là. Hein. Les chefs font sentir leur pouvoir. Hein. Le pape François a une belle expression, quand il parle de l'évêque, mais c'est valable pour le prêtre, il dit, l'évêque doit être devant, au milieu, derrière. Devant, il doit montrer la direction. Une communauté où vous n'avez pas de direction, vraiment, c'est ça qu'on vise. Enfin, là, les gens s'engagent pas, parce qu'on voit pas trop où on va. Donc, faut une vision. Faut qu'il y ait un chef devant. Mais faut aussi qu'il soit frère. Pour vous, je suis prêtre, mais avec vous, je suis frère. Et là, à ce moment-là, si c'est un frère, on peut lui dire des choses. Donc, c'est agréable. Et en même temps, il doit être aussi derrière le troupeau, comme dit le pape François, parce que les brebis sentent les choses. Moi, je sais que dans ma paroisse, c'est souvent les laïcs qui me disent « Tiens, il faut qu'on fasse la fête de la musique sur le parvis, il faut qu'on fasse ça et ça. » Donc, il y a les trois positions, je pense, à bien tenir ensemble pour les leaders. Il y avait une autre question ici.
5: Oui, j'ai une question centrée sur les paroisses pour l'accueil et l'intégration des 23 000 catéchumènes qu'on a reçus cette année en 2026. Et est-ce que vous avez quelques conseils, recommandations concernant cette pyramide, cette intégration de ces nouvelles personnes qui arrivent pour, je dirais, faire un peu d'amener un peu de vie dans nos

0: prière, la dimension de la prière, la dimension du service, la dimension de la formation, la dimension de la vie fraternelle, le jus d'orange, et la dimension de la mission. Hein? J'aime Dieu, là, c'est voilà, en l'air. Ensuite, comme ça, là, la louange. Ensuite, le service, comme ça. Qu'est-ce qu'il y a? L'intelligence, la formation. Qu'est-ce que j'ai dit d'autre? La mission, ça c'est les jambes. Et la vie fraternelle. La vie fraternelle, je ne sais plus ce que c'est comme geste. En général, quand il manque un des cinq piliers, la personne, elle décroche. S'il n'y a pas de vie fraternelle, bon, c'est nul. Si je n'ai pas de service, je ne suis pas utile, je ne peux pas donner mes talents. Si je ne prie pas, je suis dans l'activisme, je me dessèche. Si je ne suis pas missionnaire, je tourne en rond et je fais des grumeaux. Et la dernière, c'est si je ne me forme pas, ben, je ne sais pas en quoi je crois. Et à un moment donné, je lâche. J'ai besoin d'être nourri. Donc ça, voilà, soyons vigilants aux cinq essentiels, et plus on met les personnes, on les intègre hein, par l'amitié, dans des petites fraternités, je pense que plus ils demeurent. Voilà, petite question, puis c'est à un moment donné, c'est les grands chefs qui me diront d'arrêter.
1: Dans le titre de la conférence, vous parlez comment favoriser la grâce dans nos liens fraternels. Est-ce que vous pouvez développer cet aspect de grâce?
0: Alors, je vais l'évoquer demain matin, parce que je donnerai la grande conférence demain matin, et donc j'ai préféré peut-être la question plus spirituelle, je l'aborderai demain, en particulier par rapport au don indéterminé, que je pense que ce qui nous permet de laisser passer cette grâce, eh bien c'est d'entrer dans un don indéterminé, et j'expliquerai ce que signifie ce don indéterminé, c'est une expression du père Marie-Eugène. Ça sera le gros truc de demain matin. Est-ce qu'il y a d'autres remarques, questions?
2: Il y a une question sur Internet. La hiérarchie dans la communauté, alors c'est peut-être la responsabilité, doit-elle être pyramidale ou circulaire? C'est pour la problématique de la co-responsabilité.
0: Alors, je prends un petit peu de hauteur. J'aime bien dire que dans nos rapports de hiérarchie, en fait, il y a trois modes. Vous avez des gens qui délèguent des tâches, vous avez des gens qui délèguent des responsabilités, et vous en avez qui entrent en co-responsabilité. Il est important d'avoir les trois, bien sûr, dans toute communauté. Donc déléguer des tâches, c'est dire, écoute, Géraldine, tu pourras faire les chants, animer les chants. Paul, tu pourras donner un enseignement, oui. Toi, tu peux ranger les chaises, oui. Toi, tu peux faire ça, oui. Donc là, vous déléguez une tâche, c'est bien, voilà. Ensuite, vous pouvez déléguer une responsabilité. Donc là, c'est un peu plus. Est-ce que tu pourrais t'occuper de la fête paroissiale? Bon. Et donc la fête paroissiale, tu sais, t'as les stands, t'as le grand spectacle du soir, t'as ça. Et tu vas être responsable de tout ça. Tu es d'accord? Ah ben si tu veux, oui. Bon, comme j'ai été manager aussi, Abricot, c'est bon. Mais il faut qu'il y ait une communion plus forte là entre celui qui délègue et monsieur là Bricot, parce que s'il commence dans ma fête paroissiale à mettre un stand New Age avec des pierres etc là, avec des énergies et tout ça, je vais pas être très très heureux. Donc on voit bien qu'il y a davantage, voyez, de confiance. Vous avez des prêtres qui ne savent pas déléguer des responsabilités, hein, qui délèguent que des tâches. Ils veulent être toujours aux commandes de tout. Bon. Et c'est bien de pouvoir déléguer. Alors ensuite, vous avez un niveau 3, c'est la co-responsabilité. C'est-à-dire que vous allez dire à l'autre, écoute, est-ce que tu pourrais faire partie de mon conseil pastoral? Alors la personne vous dit, alors ton conseil pastoral, il y a combien de personnes? Ben, on est à peu près une vingtaine. 20, 22, ça dépend. Bon. Est-ce que tu penses pas que ton conseil pastoral, il est trop grand? Il y a trop de personnes. Et là, j'ai en face de moi quelqu'un qui est pas simplement dans oui-non, mais qui me remet en cause, qui rentre dans cette co-responsabilité, ou qui va me dire, mais pourquoi tu fais un conseil pastoral? Pourquoi tu fais pas plutôt une équipe vision ou un autre truc? Vous voyez? Qui va me challenger. Alors, c'est super quand on arrive à cette co-responsabilité au niveau du travail. Ce qui est bien, c'est aussi on arrive à la... pas une co-responsabilité, mais une attention à l'autre au niveau de la sanctification. Si vous êtes capable, par exemple, d'aller voir votre curé en disant, écoutez mon père, est-ce que je peux vous dire une remarque délicate par rapport à la réunion de l'autre soir ?

Et là, il va vous dire, oh, je vous connais, je sais ce que vous allez me dire. Allez jouer. Ou il me dit, ah, ça m'intéresse. Oui, la réunion l'autre soir où vous étiez, oui, c'est un petit peu chauffé. Ouais, je suis ouvert. Et à ce moment-là, vous posez la deuxième question. Quand est-ce que je peux vous en parler paisiblement? Mais écoutez, mardi soir, si vous voulez, on se prend un petit temps. Là, vous avez un prêtre qui est capable d'être remis en cause. Ça peut être un laïc pareil. C'est-à-dire comment on entre dans une construction ensemble où, en fait, on est capable de demander à l'autre d'éclairer mon angle mort. L'angle mort, c'est la feuille de salade que vous avez sur la dent. Là, je suis en train de faire l'enseignement. Tout le monde le voit, là, sauf moi. Et personne ne me le dit, alors que je suis en plus en pleine caméra. Vous êtes vraiment pas sympa. Merci beaucoup de votre attention et à demain avec joie.

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0: Bonjour et merci de nous retrouver pour la foi prise au mot cette semaine. Je vous propose de parler de liturgie en posant la question qui fâche. Quelle est la messe de toujours ? Est-ce celle qu'on nomme la messe en latin, la messe tridentine, le rite extraordinaire, formalisé au XVIe siècle ? Ou bien est-ce celle de Paul VI, formalisée dans les années 60, mais qui inclut d'antiques prières ou des rites très anciens ? Plutôt que de lancer un nouveau dialogue de sourds, je vous propose de poser différemment la question, en s'intéressant à l'histoire de la liturgie, en regardant comment les différents rites sont nés, en évaluant dans quel contexte ils ont été pratiqués, en revenant sur ce fameux concept de tradition, qui sert la plupart du temps de chiffon rouge pour les uns et pour les autres, nous pouvons peut-être avoir un regard plus informé, et nous l'espérons un peu plus nuancé sur les débats incessants. Alors, pour nous aider à entrer dans l'histoire de la liturgie, deux invités. Laurence Pringuet, bonsoir.
1: Bonsoir.
0: Vous êtes docteur en liturgie, donc vous connaissez bien la liturgie.
1: En théologie catholique.
0: Et en théologie catholique. Et le père Marcel Metzger, bonsoir. Alors, on vous a déjà vu il n'y a pas très longtemps. Hein, vous êtes venu nous parler des pères apostoliques. Hein, mais vous êtes toujours, enfin pas mais d'ailleurs, et vous êtes toujours professeur émérite à la faculté de théologie catholique de l'université de Strasbourg. Alors peut-être pour commencer. J'aimerais qu'on fasse quelques définitions de base sur ce que c'est qu'une liturgie, sur ce que c'est qu'un rite, sur ce que c'est qu'un livre liturgique, etc. Alors peut-être pour commencer, Laurence Pringuet, c'est quoi la liturgie ?
1: La liturgie ?
0: Ah, c'est la question, c'est pas simple, hein ?
1: D'emblée,
0: tout de suite.
1: La liturgie, c'est surtout la manière de célébrer la foi chrétienne. C'est la prière de l'assemblée, donc le peuple chrétien qui est réuni pour prier ensemble et pour célébrer divers moments, divers temps ou divers actes de la vie. Mmh. Mais donc, je dirais que c'est surtout, on se réunit ensemble pour prier ensemble et célébrer ensemble.
0: Qu'est-ce que c'est qu'un rite ? Et question peut-être subsidiaire, si on peut dire, et peut-être même préalable.
2: J'aimerais même revenir un tout petit peu en arrière.
0: Ah, vous voulez revenir ? Ah, ben alors revenez.
2: Oui, c'est pour dire que le mot liturgie avait d'abord un sens profane. On le retrouve dans le Nouveau Testament à plusieurs reprises. C'est un devoir, c'est une pratique civile pour commencer. La Bible l'utilise pour parler du culte au temple, et les chrétiens l'ont repris, mais dans notre usage catholique, le mot n'est revenu vraiment que depuis le mouvement liturgique. Et les orientaux l'utilisent pour dire l'Eucharistie. Mmh. Donc pour dire que le mot est très...
0: Le mouvement liturgique, ça, il faut tout de suite qu'on le dise, parce que vous allez y revenir plusieurs fois. Qu'est-ce que c'est ?
2: Le mouvement liturgique est apparu au milieu du 19e siècle, dont Guéranger avec l'abbaye de Solesmes, parce qu'on se rendait compte d'un énorme décalage entre la pratique que l'on avait alors et ce que l'on avait découvert des textes anciens. Bon, déjà au Concile de Trente, ils avaient fouillé dans les documents disponibles, ils ne sont pas allés assez loin, et c'est alors surtout au 19e siècle qu'a eu lieu... Bon, les bénédictins y ont beaucoup contribué, la recherche des sources, les pères de l'Église et tout ça. Et qu'on a découvert qu'il y avait là un décalage profond entre ce que disent les textes les plus anciens et la pratique qu'on avait. Alors, le mouvement liturgique est né de là pour dire qu'il fallait retrouver la façon de... Oui, ou disons tout de suite que... Le culte, on disait pas liturgie, on disait le culte.
0: Le culte.
2: Et le culte était perçu comme un devoir à rendre à Dieu. Alors qu'on oubliait complètement la dimension qui est précisément liturgique, c'est le Christ nous introduit à la suite du Nouveau Testament, de l'Ancien Testament, il nous introduit dans la prière, comme vous avez dit, la prière de l'Église envers Dieu. Ce n'est pas simplement un pensum, c'est une action dans laquelle le Christ lui-même, alors l'Esprit-Saint intervient, non ?
1: Aussi.
0: Et alors justement, c'est parfait parce que c'est vous qui allez avoir la question que j'allais poser au Père Metzger. Du coup, liturgie, c'est pas uniquement le culte, et c'est pas uniquement le rite. C'est beaucoup plus large en réalité. Est-ce que vous êtes d'accord avec ça ?
1: Tout à fait. Le rite, on a gardé des représentations du Moyen-Âge ce concept que la liturgie se réduit au rite, à un acte précisément. Oui. Mais c'est pas ça du tout. Marcel pourra davantage dire pour le second millénaire, mais moi je suis davantage spécialiste des premiers siècles de l'histoire du christianisme. Et la liturgie, on s'assemble pour célébrer, mais ça dépasse en présence du Christ, inspiré par l'Esprit Saint, mais ça dépasse le seul rite ou l'acte rituel ou un acte liturgique. La liturgie, c'est plus un ensemble qui ne se réduit pas à un moment particulier.
0: Et par exemple, si je prends deux amis, nous ouvrons la Bible et nous prions avec la Bible, par exemple, est-ce que je fais partie de la liturgie ?
1: Tout à fait.
0: Même si je ne suis pas là en train de prendre le missel, voilà.
1: Mais la liturgie, on peut aussi tout à fait la vivre à la maison, au sein de la famille ou entre amis. Il ne faut pas forcément être ou aller dans une église, dans un bâtiment religieux pour vivre une liturgie. Il y a des moments plus solennels, hein, comme par exemple l'Eucharistie dominicale, où là, ça dépasse le cadre familial, donc où tout le peuple chrétien s'assemble et se réunit ensemble. Mais la liturgie, on peut la vivre aussi chez soi, en priant ensemble, ou en lisant la parole de Dieu ensemble, et en la commentant ensemble.
0: Alors, question plus difficile, pourquoi est-ce qu'on a besoin de rites ? Pourquoi est-ce qu'on a besoin de rites ? Moi, j'ai des amis protestants qui me disent, donc c'est des amis plutôt évangéliques, qui me disent, ils sont pasteurs, ils me disent, si je suis la moindre prière écrite avant la célébration, et si je ne suis pas l'esprit, l'improvisation comme fait faire l'esprit, ça ne marche pas. Alors, est-ce qu'on a besoin de rites ?
2: L'homme est un animal rituel, peut-on dire. Les rites sont introduits depuis l'Ancien Testament. Jésus les a repris, il a simplifié énormément par rapport à l'héritage de l'Ancien Testament. Il en a gardé les principaux, les rites. Mais notre nature humaine est faite, nous sommes des êtres physiques avec des... La communication se fait par des contacts, etc. Alors, Dieu, dans l'Ancien Testament, puis Jésus ensuite dans le Nouveau, a privilégié un certain nombre de gestes, comme celui du repas, pour commencer. Dans le repas, il se passe énormément de choses, et nous avons continuellement, dans cette pratique de Dieu, puis du Christ, à partir de gestes humains, il vient révéler une présence, une action, et nos rites, au fond, c'est essentiellement des gestes. Bon, Dieu, nous ne le voyons pas, le Christ non plus.
0: Non.
2: Et c'est par des gestes humains que nous représentons ce que Dieu accomplit pour nous. Bon, l'Eucharistie, alors c'est évident avec toute la signification du repas, tout ce qu'il apporte, tous les contacts qu'il fait. La liturgie, c'est un ensemble de gestes dans lesquels nous voyons l'action de Dieu et l'action de l'Esprit Saint.
0: Alors, liturgie, rite, maintenant rituel. Le fait que ça soit écrit dans un livre, c'est ça, hein, je ne me trompe pas sur la définition, que ça soit écrit dans un livre, etc., qu'il ne faille surtout pas utiliser un mot différent de ce qui est écrit. Vous dites, vous êtes spécialiste des premiers temps. Est-ce que ça existe dans les premiers temps et pourquoi est-ce qu'on en a besoin ?
1: Alors, les rituels et les manuels de théologie ou les traités de théologie n'existent pas. Dans les deux premiers siècles, on a quelques pour la prière par exemple, on a quelques règles de base et puis on improvise. la mise par écrit et la fixation des prières, ça intervient beaucoup plus tardivement. Mais à l'origine, dans la Bible, on a très peu d'informations sur la liturgie, la façon dont les premiers chrétiens célébraient. Et dans les écrits des deux premiers siècles, on n'a pas beaucoup d'informations parce que ce qui préoccupait les générations chrétiennes de cette époque-là, ce qui était le plus important pour eux, c'était la foi et la connaissance de Dieu, la connaissance du Christ. Mmh. Ils attachaient beaucoup plus d'importance à cette connaissance du Christ qu'aux critères de validité des rites mmh. ou des formules qu'on peut employer dans telle ou telle circonstance.
2: Mmh. D'abord, surtout un élément matériel dont il faut tout le temps tenir compte. Nous photocopions, etc. Mais on est dans tout le premier millénaire. L'écrit est rare. Oui. On n'a pas le support pour mettre tout cela. Donc, c'est essentiellement la tradition orale mm-hmm. qui permet... Enfin, c'est par la tradition orale que l'on transmet les choses. Et il y a toujours une certaine souplesse là-dedans. On ne va pas redire mot à mot. Bon, on peut rajouter, on peut modifier. C'est seulement alors... Surtout avec l'imprimerie, qu'on entrera dans une période de fixisme où l'on peut effectivement contrôler ce qui est dit.
0: Oui, parce qu'il y a quelqu'un qui sait lire, qui peut lire par-dessus l'épaule et qui dit « Ah non,
2: oui, c'est ça. » Même avec les manuscrits, bon, dans les manuscrits, ils se partageaient le travail par équipe. Mettons un livre, des petits morceaux à chacun. Alors, il y en a un qui avait une écriture un peu plus serrée, si bien que quand on les mettait ensemble, il restait parfois des morceaux de parchemin qui n'étaient pas couverts. Alors, on rajoutait quelque chose. Et puis, quand on prenait ça à la lettre, si c'était une oraison, on la rajoutait tout à coup.
0: Oui. Oui. Vous avez dit la tradition orale, ça c'est très important, parce qu'il y a des hymnes. Hein. On voit bien qu'il y a des hymnes. Peut-être que déjà chez Paul, il y a des choses... plus ou moins fixé, etc. Donc, comme nous, on chante beaucoup, et là, on fixe aussi certaines choses, quand même.
2: Oui, c'est pas la fantaisie, la tradition orale.
0: Oui, c'est très important.
2: On a le souci de redire ce qui a été dit, mais il peut toujours y avoir une petite marge de personnel qui.
1: D'improvisation.
2: Il y a le souci de redire. Oui, on a déjà l'exemple chez saint Paul dans l'épître aux Corinthiens quand il dit moi je vous dis ce que j'ai reçu et il essaye de le faire conformément à ce qu'il avait entendu. Bon, l'oreille peut parfois être un peu déficiente, mais on cherche à voilà.
0: Vous êtes d'accord?
1: Oui, oui, c'est une improvisation, mais en même temps, on ne dit pas n'importe quoi. Il y a, comme Marcel expliquait bien, il y a une tradition orale, et Paul, je vous ai moi-même transmis ce que j'ai moi-même reçu. Donc, il y a quand même une ligne rouge. Mmh. Enfin, un fil conducteur,
0: ouais,
1: un fil rouge.
0: Ouais, ouais. Les missels, c'est à partir de quand, parce que ça a été un grand truc, la querelle des missels, etc. C'est à partir de quand que ça existe, cette idée qu'il y ait une sorte de compendium où il y a tout, si on peut dire. Hein. Ça date de quand, ça?
2: Bon, le missel est une invention du 10e, 12e, 13e siècle.
0: Donc pendant un millénaire, on a fait ça.
2: Bon, ou plutôt, faisons la comparaison avec ce que nous utilisons actuellement. Nous avons actuellement un livre pour le président mm-hmm. et... des livres, des livres pour les lecteurs. Oui. À l'origine, quand on a commencé par mettre à écrit, la première chose qui était mise par écrit, c'était les lectures, c'était la Bible.
0: Oui.
2: Et puis alors les chants aussi, on a les grands antiphonaires que l'on voit encore dans les couvents ou dans les musées. Oui. La prière liturgique elle-même a été mise par écrit, mais était-elle, est-ce que le président lisait à partir d'un texte? On ne sait pas très bien le dire. Bon. Le missel a été inventé autour du 10e, 11e siècle avec la messe sans assemblée. À cette époque-là, on avait le souci de prier pour les morts, de les libérer du purgatoire et on multipliait les messes pour les défunts. L'abbaye de Cluny, d'ailleurs, dans cette abbaye autour du 10e siècle, on se vantait de ne jamais interrompre la célébration de messe. Ils s'en disaient tout le temps, les uns après les autres.
0: La messe perpétuelle.
2: Oui, oui, oui. Mais c'était une messe sans assemblée. Mmh. Et pour cela, il fallait que le prêtre dise tout ce qu'il fallait dire. Donc, on lui met dans un livre tout ce qui fait partie de la messe. C'est lui qui dit tout. Bon, à partir de là, ce sera le modèle d'ailleurs pour la façon d'imaginer la messe. À partir de là, on redonnera un peu quelque chose au diacre et au sous-diacre. Mais j'ai encore connu comme gosse les messes, même les grands messes de l'époque. Le prêtre à l'autel lisait l'évangile, même s'il y avait un diacre, le diacre le lisait de son côté, le proclamait de son côté. On en était oui. Et ce qu'il y avait alors aussi, mes souvenirs un peu difficiles de servant de messe, c'était pas très grand. Et puis le missel était posé sur un pupitre. Et quand le prêtre était de grande taille, le pupitre était assez grand. Et il lisait l'évangile à gauche de l'autel et l'épître à droite. Et donc il fallait, après la lecture de l'épître, que le servant de messe prenne le pupitre avec le missel dessus et le transporte de l'autre côté. Alors les parquets des autels étaient souvent en bois, les sœurs les avaient bien cirés, et le risque était que tout à coup, on perde l'équilibre et que le missel dégringole. Oui. Bon, et après ça, le prêtre, après l'évangile, il le rapprochait un peu de lui. Donc,
0: il y avait une raison à tout ça.
2: Mais on ne faisait
0: pourquoi lire au nord
2: Alors au nord, c'est parce que auparavant la proclamation se faisait au nord et on avait l'idée que vers le nord, c'est vers les païens. Il faut proclamer l'évangile pour les païens. Donc on imaginait cela. Enfin, c'était quelque chose d'artificiel.
0: Oui, parce que voilà. Les païens sont pas particulièrement au nord. Enfin,
2: à l'époque, on savait pas qu'ils étaient encore ailleurs.
0: Hein. Oui. Je veux dire, pour un Parisien, le nord c'est Strasbourg.
2: Ah non, nous sommes à l'Est, nous.
0: Est-ce qu'il y a des traces de tout ça? Comment est-ce qu'on... Parce que le père Metzger nous dit, oui, il n'y a pas de missel. Mais c'est quoi les sources? Est-ce qu'il est en train de nous intoxiquer alors qu'il y a des vrais missels qu'il ne veut pas nous montrer, mais qui en fait existent bien?
1: Oui, les sources, bon, vaste sujet. Le missel, comme disait les missels, hein, comme disait Marcel, donc c'est une apparition très tardive dans l'histoire. Hein, ouais.
2: Pardon, on dit le missel complet pour signifier qu'il contient tous les livres.
0: Voilà, ouais, c'est ouais. Ça.
1: Donc très tardif. Au début de l'histoire de l'Église, il n'y a aucun missel. Les sources qu'on a pour les prières liturgiques, pour la manière de célébrer, pour les rites qui sont pratiqués, le sens qu'il leur est donné. Par exemple, prenons la Bible. Mm-hmm. Il y a excessivement peu d'informations liturgiques dans la Bible.
0: Oui.
1: Et on a ça dans toutes les sources du deuxième siècle. Par exemple, prenons aussi la Didaké. Mmh. On a quelques informations sur le baptême, quelques informations sur l'Eucharistie, mais c'est vraiment très sommaire, c'est le minimum qui est donné. Pour la Didaké, la moitié du document consiste à exposer la doctrine des deux voies, donc qui est une catéchèse qui est destinée à des fidèles, donc à des chrétiens d'origine païenne.
0: Oui.
1: Donc les formulaires utilisés, les rites utilisés et le sens qui leur est donné, dans les documents des deux premiers siècles, on a très peu d'informations. Irénée de Lyon, on a excessivement peu d'informations.
0: Donc là on est en 180 à peu près.
1: Oui, deuxième siècle, la fin du deuxième siècle, excessivement peu d'informations. Alors la raison en est que Irénée, donc c'est le genre littéraire de son œuvre, donc c'est une apologie de la foi chrétienne, la réfutation des diverses thèses gnostiques, hein, l'exposition de la vraie foi, donc le genre littéraire qu'il utilise n'est pas propice à un exposé de la manière de célébrer des chrétiens. Mais on peut quand même glaner chez Irénée quelques informations. Ensuite, il y a Justin de Naplouse qui là doit répondre dans une supplique à l'empereur. Il révèle un petit peu plus. Qu'est-ce que les chrétiens font exactement quand ils se réunissent, qu'ils célèbrent le baptême et l'Eucharistie? Parce que donc des rumeurs courent sur les chrétiens en les accusant d'anthropophagie, et donc Justin doit se justifier devant l'empereur. En lui exposant ce qui est fait dans les célébrations, il n'en est rien. Mais on voit qu'au jusqu'à la fin du deuxième siècle, la préoccupation dans les sources chrétiennes, ce n'est vraiment pas de décrire et de consigner les formules, enfin les prières qui sont dites.
0: Et alors les premiers recueils, c'est quand ?
1: Alors ça, les premiers apparaissent au 3e, 4e siècle.
0: D'accord.
1: Mais donc là, on bascule dans une autre configuration sociologique des communautés chrétiennes. Les communautés se sont développées, elles ont acquis un certain poids social dans l'Empire romain à cette époque-là. Donc les communautés ont grandi en nombre, donc le clergé aussi proportionnellement, bien sûr. Donc il faut organiser les célébrations. On ne célèbre pas de la même manière avec plusieurs dizaines, voire plusieurs centaines de personnes, comme on célèbre à une petite poignée de personnes. Donc il faut organiser. Donc c'est à partir de cette époque-là qu'on commence à mettre par écrit donc certains formulaires, donc certaines prières dans ce qu'on appelle des recueils de tradition apostolique, donc dont Marcel est l'un des spécialistes, il pourrait en parler aussi.
0: Il en a longuement parlé dans une autre émission.
1: Oui, mais c'est ce sont des recueils, des collections. C'est pas tellement des manuels.
2: D'ailleurs, on peut se demander pourquoi est-ce qu'on a mis par écrit.
1: Oui.
2: Parce que auparavant, bon, vous évoquez les ministres des assemblées. Ils grandissaient dans l'assemblée, donc on redise la manière de dire la liturgie était permanente, était bien tracée, elle était constante. Donc, ils apprenaient par leur présence, par leur participation.
0: C'est assez beau ce que vous dites. C'est un peu comme l'apprenti chez le forgeron. Il apprend et puis finalement, il devient maître. C'est un peu ça. On apprenait par la pratique, en fait.
2: Même encore au 8e siècle et au-delà, les prêtres se formaient auprès d'un... Ils étaient chez un curé et puis...
0: C'est assez beau.
2: Chez lui, oui.
0: C'est assez beau.
2: Oui. Et alors, on a l'impression que certaines mises par écrit devait répondre parce qu'il y a eu des déviations. On essaye de dire comment il faut dire exactement parce que d'autres le disent de travers. Mais le fait même de participer régulièrement à la liturgie nourrissait la mémoire des participants et donc de ceux qui allaient présider par la suite.
0: Oui, et redisons-le, vous l'avez déjà dit, mais la tradition orale, c'est pas n'importe quoi. Au contraire.
2: Oui,
0: c'est pas de l'invention,
2: c'est pas de la créativité constante.
1: C'est pas de l'invention. Alors une précision aussi vraiment les deux premiers siècles et les troisième et quatrième siècles, on bascule dans une période historique différente. Au deuxième siècle, les communautés chrétiennes évoluaient encore en milieu juif, jusqu'à peu près au milieu du deuxième siècle. Et donc les rites qui étaient effectués... Alors, à cette époque-là, le septénaire n'existait pas non plus. Donc, comme célébration, on avait principalement le baptême et l'Eucharistie.
0: Ouais.
1: Et donc le baptême et l'Eucharistie, donc tout ça se faisait dans un contexte culturel juif et sémite. Donc les prières, les invocations à Dieu, on avait tout l'héritage du judaïsme ancien qui était là, qui était utilisé, auquel on avait recours. Mais à partir du moment où 3e et 4e, enfin ça commence déjà à partir du milieu du 2e siècle, mais quand 3e et 4e siècle, on a un christianisme qui passe de la sphère culturelle juive et sémite à une autre sphère culturelle, alors grecque, syriaque, mais les Syriens sont de culture sémitique. Mais je crois que les historiens n'ont pas encore bien mesuré l'ampleur des changements qui ont eu lieu quand le christianisme, les historiens de la liturgie, quand le christianisme change de sphère culturelle. Là, à ce moment-là, il y a des adaptations parce que, par exemple, pour donner un petit exemple, L'eau du baptême. Pour un juif, on peut utiliser de l'eau de rivière, salave, la soulure corporelle du péché. Pour un grec, ça ne fait pas partie de ses croyances culturelles.
0: Ça ne fait pas sens. Ouais.
1: Ça n'a pas de sens.
0: Oui, c'est ça.
1: Donc, on va mettre en place, pour donc, les fidèles issus de cette sphère culturelle, donc, et des fidèles donc, grecs, de culture grecque, et qui sont en plus d'origine païenne, donc, dont l'esprit est encore marqué de beaucoup de croyances dans l'eau. On ne sait pas trop ce qu'il y a dans l'eau. Il y a des divinités maléfiques pour la plupart, donc, et d'où on met en place des aménagements, des adaptations sur l'eau pour les païens venus, pour les fidèles venus du paganisme grec. On va mettre en place des épiclèses. Mmh. Chose qui n'existait pas.
0: Les épiclèses, hein, c'est des...
1: Oui, voilà, on invoque la puissance invoque de Dieu pour que l'eau... voilà.
2: Au fond, les Anglais, oui. Le monstre du Loch Ness, ça correspond
1: à
2: toujours l'idée qu'il y a
0: dans les sortes de...
2: Et d'ailleurs, tous les fleuves sont représentés par des personnages.
0: Oui.
2: Ils sont à l'intérieur. Oui. Tandis que dans le judaïsme, l'eau est une création de Dieu.
1: Voilà,
0: et donc on pourrait presque dire que l'épiclèse est une sorte d'exorcisme, là, enfin, ou quelque chose
1: Pas seulement, oui. Ça a une dimension d'exorcisme, mais pas seulement, parce que pour un grec, donc, en continuant sur cet exemple, pour un grec, l'eau de rivière ne peut pas laver la souillure provoquée par le péché qui naît dans l'âme. Bon, là, c'est lié. On est dans l'anthropologie grecque est assez différente de l'anthropologie juive et sémitique. Ouais. Donc, on va avoir sur le plan liturgique, mais dans l'Eucharistie, on a sous d'autres aspects, mais on a le même phénomène. Mais on va avoir des aménagements et des adaptations liturgiques pour rendre le rite recevable pour ces nouveaux convertis. Et quand le christianisme passe dans cette nouvelle sphère culturelle où la plupart des fidèles, donc grecs, où la plupart des fidèles viennent d'un paganisme ambiant, avec des croyances et des superstitions qui font partie de leur patrimoine culturel. Donc on a des adaptations et là, on aperçoit que dans les sources, tout d'un coup, on se met... plus qu'aux deux premiers siècles, là, on va se mettre à parler plus précisément de tel ou tel aspect des célébrations.
0: Là, on est au cœur du sujet de notre émission. C'est-à-dire qu'en fait, est-ce qu'ils ont fait une rupture de tradition, ou est-ce qu'en fait, ils ont fait une adaptation, ou est-ce que justement, cette adaptation, c'est la tradition ?
2: C'est l'importance des cultures ambiantes qui font que une population recevant le christianisme ne le perçoit pas exactement de la même manière que ceux qui le lui annoncent. Et alors là, c'est la grande césure de l'époque carolingienne et au-delà. Le christianisme est annoncé à des populations qui ont une toute autre mentalité, bon, qu'on a appelé les barbares, enfin ce sont toutes les invasions qui sont venues, ils ont d'autres mentalités. Et surtout, ce qui me paraît très important dans ces populations, c'est des populations brutales. Quand on lit, que ce soit l'histoire des Francs ou encore celle des Anglais, à toutes
0: donc
2: les pages...
0: Donc tout ça, c'est 6e siècle.
2: Oui, hein, mais...
0: Bède le Vénérable et Grégoire de Tours.
2: Mais ça va continuer ainsi. Toutes les pages, il y a un meurtre.
0: C'est vrai.
2: Donc ils sont...
0: Marqués dans la Bible, pas toutes les pages.
2: Oui. Seulement, ils n'avaient pas la confession à l'époque.
0: Alors, ils étaient sauvés.
2: Non, enfin, ça veut dire qu'ils portent une culpabilité en eux. Et ce qui me paraît intéressant à relever aussi, c'est que, bon, dans les évangiles, l'évangile de Saint-Marc, l'annonce de Jésus, le royaume de Dieu est venu, convertissez-vous et croyez à la bonne nouvelle. Ouais. En latin, le convertissez-vous, c'est penitemini, qu'on a traduit par faite pénitence. Alors que notre Bible, notre traduction actuelle, c'est convertissez-vous, tournez-vous vers le Christ. Et ça a alors induit une sorte de mentalité pénitentielle, si bien que même saint François d'Assise était un pénitent, et il a fondé un ordre de pénitents. Alors le poids de la pénitence pèse énormément à partir de cette époque sur toute la tradition latine.
0: Et donc du coup, on invente ou on met en place des rites
2: pénitentielle. Dans la messe, le nombre de rites, il y avait les prières que le prêtre disait tout seul pour lui, qu'on appelait apologie, mais dans lesquelles revient continuellement la demande de pardon. Le Seigneur prend pitié au début de la messe. Au début, c'était dans une litanie qui ne signifiait pas forcément Seigneur, viens à notre secours, mais on l'a interprété, on lui a donné une tournure pénitentielle qu'il n'avait pas nécessairement. Et d'ailleurs, c'est le pape Paul VI, paraît-il, qui a insisté beaucoup pour qu'on maintienne ce rite pénitentiel au début. Au fond, il aurait plutôt sa place avant ou après la prière universelle, parce que ce sont les lectures de l'Évangile, et puis les deux autres lectures, qui nous rendent sensibles à notre condition de pécheur, et qui nous mettent le doigt sur notre... C'est à partir de là qu'il faudrait demander le pardon. Ouais. Donc, voyez, il y a encore des évolutions possibles.
0: D'accord. Et... Allez-y, bien sûr.
1: Vous avez parlé tout à l'heure, doit-on parler d'adaptation, de rupture? Enfin, moi, dans les domaines dans lesquels je cherche, donc jusqu'à la fin de la période patristique, c'est-à-dire, avec Isidore de Séville, on est au 7e siècle, on peut parler d'adaptation, d'évolution. Il n'y a pas de rupture. Mais peut-être à l'occasion, donc on pourra en parler après plus précisément. Mais à partir de l'époque mérovingienne, qui est vraiment mais chaotique d'un point de vue historique, politique et sociologique, là, les ruptures vont commencer à apparaître. Il y a eu aussi au cours de l'histoire, 2000 ans d'histoire, il y a eu aussi des véritables ruptures qui sont en contradiction avec l'enseignement des apôtres.
0: Est-ce que vous pouvez prendre un exemple ?
1: Je ne sais pas si c'est le meilleur moment d'en parler.
0: Peu importe. Non, parce que c'est vrai qu'on avait prévu un petit plan, mais le mieux, c'est que vous en parliez, bien sûr.
1: D'accord. Sur la pneumatologie,
0: Donc,
1: par exemple.
0: La doctrine de l'esprit.
1: Oui. Le don de l'esprit. Patristique, la façon dont on se représente l'action de l'Esprit Saint par rapport au rite, donc le don de l'Esprit, c'est une initiative divine, le rite ne cause pas, comme les théologiens scolastiques le diront, le rite ne cause pas le don de l'esprit. Le phénomène qui se passe, pour résumer très schématiquement, au début de la période mérovingienne, on compile donc dans des recueils. Dans ce qu'on a appelé les sacramentaires, on compile plusieurs traditions qui sont d'origine très diverses. Donc des traditions anciennes. Et il y a des traditions qui n'avaient par exemple que le baptême, pas la confirmation. Et il y avait d'autres traditions qui avaient le baptême et qui ensuite avaient donc ce qu'on a appelé plus tard la confirmation, donc une imposition des mains demandant le don de l'esprit. Ces différentes traditions qui avaient leur propre cohérence théologique et liturgique se sont retrouvées ensemble, et leurs prières et leurs rites se sont retrouvés ensemble, compilés dans des sacramentaires, donc ces recueils où on ne s'interrogeait pas, où on ne prenait pas on n'avait pas le souci donc de enfin, en fait on a amalgamé, on a mélangé les traditions ensemble.
0: D'accord.
1: Ce qui fait que à l'époque mérovingienne, les théologiens s'interrogent, mais pourquoi le don de l'esprit est donné un morceau au baptême et pourquoi le don de l'esprit est donné un morceau à la confirmation?
0: Il n'y a pas que les théologiens mérovingiens. Moi, je me suis toujours posé cette question-là.
1: Mais ce genre de problème ne s'est jamais posé ni au début de l'histoire chrétienne et durant toute la période patristique. On faisait la célébration baptismale. L'imposition des mains, c'était simplement une prière.
0: Oui.
1: Saint Augustin disait « Mais qu'est-ce que l'imposition des mains, sinon une prière ?» Et Saint Augustin, Isidore de Séville ou bien Ildefonse de Tolède disait « Mais aucun ministre, aucun rite ne peut donner le Saint-Esprit. On demande à Dieu simplement pour que Dieu donne s'il juge le cœur du fidèle prêt. » Et donc, à l'époque mérovingienne, ce qui se passe, c'est que à cause des guerres et des violences, des famines qui ont perturbé la transmission des traditions orales, les dépositaires de ces traditions disparaissent dans les guerres. Donc les personnes encore capables d'expliquer, bon ben voilà, on fait tel et tel rite, mais voilà le sens que ça a, ces personnes disparaissent. Et on peut pas les remplacer. Elles disparaissent à jamais. Et dans ce phénomène de rupture, il y a aussi la mémoire de l'homme. L'homme est un être humain faillible, et la mémoire de l'homme est faillible. Et donc on arrive à l'époque mérovingienne, donc les dépositaires, les personnes capables d'expliquer le sens des rites que l'on fait ont disparu, et on se retrouve avec des compilations de prières, de rites. En fait, on a l'étagère, mais on a perdu la notice permettant de construire l'étagère. D'accord. et de voir ce morceau-là, avec quel morceau il va. Ouais. Et donc, on a les mérovingiens donc s'interrogent, mais pourquoi le Saint-Esprit est donné au baptême un morceau, un autre morceau à la confirmation. Et tout ça, ça va former le terreau on saute encore quelques siècles, dont les scolasticiens au XIIe et XIIIe siècle, ils vont reprendre cet héritage, ils vont essayer de reconstruire sur les ruines du passé une sacramentaire dont beaucoup d'aspects sont partis aux oubliettes de l'histoire. D'accord. Donc ce qu'ils ont à leur disposition, c'est les sacramentaires, donc les manuels, les recueils, les compilations de prières, de formulaires liturgiques. Ils ont les textes des pères, mais ils ne savent pas faire la différence entre leur jeter la pierre, historiens.
0: Comme vous dites, il n'y a plus la transmission.
1: Voilà, ils n'ont pas les outils que nous avons à notre époque. Donc toute cette reconstruction qui a intégré des ruptures à l'époque mérovingienne, ils vont systématiser tout cela au XIIe et XIIIe siècle, ce qui fait que, et on est encore marqué par leur théologie encore aujourd'hui, ce qui fait que on a fait du rite, enfin ces théologiens ont fait du rite un objet dans lequel qui contient la grâce de Dieu, et que le clergé a pour mission de transmettre au peuple chrétien, parce que il est le seul habilité à faire ces rites. Mais au niveau pneumatologie,
0: théologiquement,
1: ce concept de rite, alors rite, le baptême causant une partie du don de l'esprit et la confirmation causant une autre partie du don de l'esprit, c'est complètement étranger.
2: L'Esprit Saint n'est pas d'accord.
1: Non, l'Esprit Saint n'est pas d'accord du tout.
0: Qu'est-ce que vous diriez, vous ? Parce que c'est une question que on peut poser. Par exemple, est-ce que j'ai été, baptisé, mais dans ma vie je n'ai jamais été confirmé, supposons. Est-ce que j'ai pas tout du don de l'Esprit ?
2: Bon, le baptême lui-même contient des onctions. Et on invoque le don de l'Esprit Saint au moment du baptême. Alors là, vous touchez des graves questions. Alors on a insisté sur la confirmation, c'est surtout pour avoir le chiffre de 7 des sacrements. Alors que baptême et confirmation, c'est un même rituel. D'ailleurs, maintenant pour le baptême des adultes, c'est remis en évidence, bien que certains évêques dissocient de nouveau. Ce qu'on appelle confirmation est donné lors du baptême des adultes, pour que l'ordre soit respecté, on approche de l'Eucharistie après avoir reçu l'Esprit Saint. Mais dans le même ordre d'idées, je voudrais aussi apporter encore, rendre attentif à un autre aspect, c'est celui des ordinations. À partir du Xe siècle, on introduit une remise de pouvoir. Auparavant, comme vous disiez, pour l'Esprit-Saint, l'ordination, c'est essentiellement une prière, le don de l'Esprit-Saint à la personne pour qu'elle puisse accomplir son ministère. Et alors, au Xe siècle, dans le livre liturgique qui s'appelle le Pontifical Romano-Germanique du Xe siècle, oui, on voit apparaître la formule pour l'ordination des prêtres, reçoit le pouvoir de femme de faire l'Eucharistie pour les vivants et les morts. Et pour le diacre, reçoit le pouvoir de lire l'Évangile. Déjà, les autres paroles de l'ordination sont des prières. On demande à Dieu d'agir. Et ici, reçoit le pouvoir. Qui parle ? C'est l'évêque qui parle, mais il ne dit pas qui donne ce pouvoir. On est aussi dans la mentalité féodale. Oui, alors là, c'est un autre aspect de toute cette époque. La société modèle le fonctionnement de l'Église. Les chefs de l'Église sont les princes, au fond.
1: Oui, oui.
2: Bon, alors, la papauté, les évêques vont... Enfin, les évêques, dans la mesure où ils sont nommés par les seigneurs, ils ne peuvent pas trop, mais le pape essaye de retrouver son indépendance par rapport à tous ces princes. On est là dans un fonctionnement qui est un type de pouvoir, de type féodal. L'Église devient une société qui donne elle-même les pouvoirs, elle s'attribue au fond les fonctions de Dieu.
1: Hein. Oui, tout à fait.
0: On arrive un peu vers la fin de l'émission, il nous reste encore une dizaine de minutes. Et alors du coup, qu'est-ce qui se passe avec Saint Pie V, avec ce fameux rite tridentin? Est-ce qu'on peut dire qu'il est beaucoup plus traditionnel que tout le reste? Ou est-ce que, comme vous continuez à nous l'expliquer, là, à chaque fois, c'est très très parlant, vous faites le lien perpétuel avec la société, avec l'évolution de la société. Est-ce que là, finalement, on peut dire que Saint Pie V s'abstrait de cela, ou au fond, il ne fait que reprendre ce que la société de l'époque attend de sa liturgie?
2: Bon, Saint Pie V n'a au fond rien inventé. Le missel existait déjà au moins 4 siècles, et c'est ce que je disais tout à l'heure, à savoir, il réunit à l'intention du prêtre qui célèbre sans assemblée toutes les fonctions. Il y a les chants, mais les chants, il ne les chante pas, il les dit.
0: Oui.
2: Donc, ce livre existe déjà depuis 4 siècles, et ce qui a été fait au Concile de Trente, c'est d'uniformiser, il y avait les différents ordres religieux avaient chacun son missel, oui. Et alors, Pie V choisit le missel dit de la curie romaine, ce que les membres de la curie, un clergé qui était sans peuple aussi, leur façon de... Le livre que eux utilisaient, il institue comme étant le livre de base pour toute l'Église latine.
0: C'est très paradoxal, on est au moment des grandes découvertes, c'était le moment de créer de la diversité. Et là, on crée de l'uniformité.
2: Oui, et ce qui a beaucoup... ce qui est allé dans le sens, c'est le pouvoir imprimer les livres. Donc, on perd l'espèce d'indépendance, si on peut dire, qu'avait la tradition écrite. Et on sent qu'on peut imposer maintenant un même texte à tout le monde. Auparavant, bon, même déjà, les sacramentaires étaient recopiés quantité de fois, mais il pourrait toujours y avoir des petites différences, tandis qu'avec l'imprimerie, maintenant, c'est fini, c'est figé. Et le but, alors, c'était d'imposer... C'était une réforme que faisait le Concile de Trente, et il l'utilise, oui, pour cette réforme, pour l'imposer, il utilise alors les moyens que lui donne l'imprimerie.
0: Et alors, réciproquement, je vous fais sortir vraiment de votre période, puisque je vais vous faire parler de Vatican II. Est-ce qu'on peut dire que Vatican II innove énormément? Justement, avec ce que dit le père Metzger du mouvement liturgique, au contraire, on a l'impression que c'est un mouvement très conservateur, en fait, puisqu'on reprend, on ressort des vieilles prières, on retrouve des vieux rites.
1: Oui. Le fait, pour la réforme liturgique qui a suivi le concile, le fait d'avoir puisé dans des très anciennes traditions, beaucoup de formulaires pour présenter 4 prières, enfin 3 prières eucharistiques à côté de la première, hein, qui est le canon romain. Ça a apporté beaucoup de richesse et de diversité.
0: Justement, ensuite, ce que vous dites est important, pardon, je vous coupe. L'une des prières possibles, hein, en dehors du canon romain, hein, la prière 1, oui. Quelque chose qui, en fait, est plus ancien que le canon romain, puisque oui. C'est une prière dont on dit qu'elle remonte à Saint-Hippolyte.
1: Oui, oui. Mais pour ce concept, on aurait tendance à penser plus c'est ancien, plus c'est vrai.
0: Oui.
1: Bon, certains le disent pour la messe tridentine de Saint-Pie V. Vatican II a puisé à des sources encore plus anciennes, mais attention à ne pas tomber dans les nombreux pièges que ce concept recèle.
0: Oui, par exemple.
1: En 2000 ans d'histoire chrétienne, on s'aperçoit que sur le plan liturgique, des nouvelles prières ou des adaptations ou des aménagements sont toujours des aménagements particuliers, c'est-à-dire qui interviennent à un moment donné particulier de l'histoire pour répondre à des situations particulières. Donc, ces aménagements, ces évolutions n'ont pas vocation à être éternelles. Et ce serait tomber dans le piège de l'immobilisme et du conservatisme que de faire d'un aménagement ou d'une liturgie qui est mise en place à une époque, à une période particulière de l'histoire, si on le sacralise, si on le pérennise, si on l'impose comme manière de célébrer uniforme pour toute l'Église universelle, ouais. Là, le piège, c'est de tomber dans un immobilisme et un conservatisme que Jésus lui-même a combattu avec les pharisiens dans l'Évangile. Mmh. Un aménagement, par définition, c'est particulier pour une période particulière, pour répondre à une situation particulière.
0: Oui, et vous nous avez bien montré que chaque chose dont on peut, enfin, on pourrait presque faire une note de bas de page pour dire ça a été inventé à tel endroit, enfin, voilà. ou mis en place à tel moment pour répondre à telle question,
1: voilà.
0: etc.
1: Donc,
2: le concile a surtout voulu faire, c'est de renouer avec les origines, montrer la continuité depuis le Christ, les apôtres, à travers tous les siècles. Et si on prend la liturgie latine, dans les deux, trois premiers siècles, elle était en grec. Donc, le missel comme tel déjà n'existait pas. Ouais. Et même, on en a gardé le Kyrie Eleison qui est resté en grec.
0: Ouais, mais
2: la seule chose. Mais pour bien montrer que les origines étaient différentes. Mais le sens même, l'essentiel de la célébration depuis le Christ, les apôtres, depuis la scène, et par la suite, c'est maintenu, et il fallait dépoussiérer, un peu comme les cathédrales, je ne sais pas ce qu'ils ont pu faire à Notre-Dame de Paris, mais combien de cathédrales ou d'autres monuments ont été baroquisés ou recouverts de beaucoup d'éléments. Il s'agissait pour le Concile de retrouver l'essentiel, de voir ce qui est permanent depuis les origines.
0: Et alors, c'est vous qui me l'avez appris. Paradoxalement, le geste, par exemple, sur lequel certaines critiques se sont focalisées, de recevoir dans la main l'Eucharistie, il est plus traditionnel que dans la bouche.
2: Ah oui, oui, oui, oui. On a chez les pères de l'Église, du IVe siècle, plusieurs témoignages tout à fait évidents où ils expliquent, tu prends pose ta main droite sur ta main gauche pour en faire un trône sur lequel le prêtre ou le diacre va déposer le pain eucharistique. Ça, c'est puis la communion dans la bouche. Oui, j'ai évoqué tout à l'heure les barbares, etc., du Xe, XIe siècle et au-delà. On ne voulait pas qu'ils avaient encore des mentalités profanes, enfin, oui, comment qu'on appelle
0: païen,
2: ça
0: païen, allez, dites-le. Païen,
2: oui, oui. oui. Donc, on voulait éviter, par exemple, qu'ils utilisent l'huile sainte de façon magique. Oui, voilà, c'est magique que je voulais dire. Et alors, on leur a enlevé le maximum de choses. On a évité les gestes pour qu'ils ne pervertissent pas les usages. Alors, on a dit, il vaut mieux ne pas leur... D'ailleurs, la communion était si réduite au XIIe siècle encore. Le fameux concile de Latran IV institue la communion pascale pour qu'on communie au moins une fois par an. Mais autrement, les gens, les fidèles ne communiaient pas. Ouais.

0: Mais bon, ça c'est bon, ça apparaît à une période de l'histoire, mais avant, comment ça se passait? Et avant, on oublie trop souvent que l'Eucharistie, c'était d'abord un repas.
1: Oui.
0: Et que ensuite, dans l'histoire, à un moment déterminé de l'histoire, on a focalisé l'aspect essentiel de la messe sur cette transformation.
1: Oui.
0: Mais cette transformation n'existe pas en milieu juif.
1: Oui.
0: Et cet aspect de repas et de communion, le repas dans le judaïsme, c'est le plus haut degré de communion entre les hommes, mmh. et entre les hommes et avec Dieu. Mais tout cet aspect de repas fraternel, de communion fraternelle, tout ça, cet aspect de focaliser l'Eucharistie, le moment le plus important de l'Eucharistie sur la transformation des espèces, ça.
1: Donc il est important de faire de l'histoire.
2: Oui, mais plus importante encore, dès le début, on mettait l'accent sur la transformation des participants qui deviennent corps du Christ. C'est inscrit dans le canon romain. Donc il n'y a pas... que nous recevions le pain et le vin sanctifiés, corps et sang du Christ, pour en devenir nous, corps du Christ.
0: Voilà.
1: Donc il faut lire Marcel Metzger pour mieux comprendre la liturgie dans l'histoire aux éditions des Clés de Brouwer. Et justement, je crois que ça c'est un peu la conclusion à laquelle vous nous amenez. Il est très important de faire de l'histoire pour mieux comprendre la liturgie. Merci vraiment à tous les deux. Merci de nous avoir suivis. Vous savez que vous pouvez retrouver cette émission sur le site internet de la chaîne www.kto.tv.com et on se retrouve la semaine prochaine.

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3: Bonjour à tous. Aujourd'hui, je vous invite à une rencontre profonde avec le Christ, non pas au travers d'une seule image ou d'un seul aspect, mais à travers tous les noms qui désignent le Christ dans la Bible. C'est ce que propose l'essai « Les noms de Jésus, mieux le connaître pour mieux l'aimer », signé par Étienne Létigné, récemment paru aux éditions des Béatitudes. Nommer quelqu'un, c'est bien plus qu'aligner des mots sur une page. Nommer quelqu'un, c'est entrer en relation profonde avec lui. Et c'est précisément l'intuition de ce livre qui met en lumière, en découvrant les différents noms attribués à Jésus tout au long des Écritures. Nous découvrons peu à peu le mystère de sa personne. Depuis l'Ancien Testament jusqu'au Nouveau, les prophètes, les témoins de la foi et les autres auteurs bibliques ont donné à Jésus une multitude de titres et de noms. Le Messie, le Fils de Dieu, l'Agneau de Dieu, le Seigneur, l'Emmanuel, la Lumière du Monde, autant de facettes qui désignent le visage d'amour du Dieu incarné. L'auteur Étienne Métigné, et prêtre de la communauté des Béatitudes, est un spécialiste des textes bibliques. Son approche s'appuie à la fois sur la tradition de l'Église et sur une lecture attentive des textes originels. Le résultat, un livre solide sur le plan théologique, tout en restant accessible à un public large, même ceux qui ne sont pas spécialistes de la Bible. Au fil des pages, chaque nom devient une porte pour entrer plus profondément dans la relation avec Jésus. Parfois, ce sont des noms

0: qui nous rappellent sa divinité comme Seigneur ou Fils de Dieu. Parfois, ce sont des noms qui nous révèlent sa proximité humaine, comme Fils de l'homme ou Jésus de Nazareth. Ensemble, ils désignent une figure complète, riche et aimante. Les noms de Jésus ne sont pas des étiquettes abstraites, ce sont des fenêtres sur sa personne, des expressions de sa mission, de sa compassion, de sa gloire. Comprendre la diversité de ces titres permet de pénétrer davantage le mystère du Christ. Il est serviteur, berger, lumière, médiateur, époux et bien plus encore. Les noms de Jésus est donc une lecture qui enrichit la foi, invite à la contemplation et ouvre le cœur. C'est une porte vers l'infini qui nous permet de goûter au repos de l'âme en la présence de celui qui est à la fois Dieu et homme. Pour celles et ceux qui veulent approfondir leur relation personnelle avec le Christ, ce livre offre une manière nouvelle de le connaître, non plus seulement comme un nom unique, mais comme une multitude de visages aimants, révélés dans la parole de Dieu. Un livre pour comprendre, prier et aimer davantage celui que la Bible appelle sous tant de noms différents, mais qui, à chaque fois, nous appelle à le rencontrer davantage. Les noms de Jésus, d'Étienne Métinier, est un livre aux éditions des Béatitudes au prix de 17,50 €. Et puis je vous encourage à découvrir ce livre et bien d'autres chez vos libraires habituels, plutôt que sur les plateformes ennemies du livre ou de la pluralité des idées. Merci pour votre écoute et à la semaine prochaine.
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0: 23h.
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3: 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Il est 18h05 en heure locale. Nous vous remercions d'avoir voyagé avec Air France. 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Madame, messieurs, nous vous informons que l'aéroport de Pointe-à-Pitre est un espace entièrement non-fumeur.
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6: Suivez le guide est en France, la France d'outre-mer. Nous sommes aux Antilles, dans les Caraïbes. La Guadeloupe est un archipel constitué de 7 îles. La Grande en forme de papillon, composée de la Grande Terre à l'est et Basse-Terre à l'ouest. La capitale économique est Pointe-à-Pitre. Administrativement, la Guadeloupe est un département français, le 971.
0: Bienvenue sur Radio Galante.
6: La Guadeloupe, bordée par la mer des Antilles à l'ouest et l'océan Atlantique à l'est, à 575 km au nord des côtes du Venezuela, 2176 au sud-est de Miami et à 6732 km de Paris.
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6: La région se compose de plusieurs îles et îlets, la Guadeloupe continentale et ses dépendances, l'archipel des Saintes, la Désirade, d'autres îles inhabitées et...
1: Marie-Galante,
6: où nous passons toute l'émission. À moins 3000 avant Jésus-Christ, la Guadeloupe est peuplée de populations amérindiennes, puis s'installent les Arawaks, peuple pacifique d'agriculteurs et de pêcheurs venus du bassin de l'Orénoque, Colombie, Venezuela. Vers le 8e siècle, ils sont décimés par de nouveaux venus, les Indiens Caraïbes. C'est à eux que la Guadeloupe doit son nom, Carauquera, l'île aux belles eaux. Novembre 1493, Christophe Colomb débarque à Sainte-Marie, dans l'île qu'il nomme Guadeloupe, en référence au monastère de Santa Maria de Guadalupe d'Estrémadour. Néanmoins, ce ne sont pas les Espagnols, mais les Français qui en prennent possession le 28 juin 1635.

0: Nous sommes à Marie-Galante, du nom du vaisseau amiral de Christophe Colomb, Marie-Galanda. C'est la route du Rhum. Dans ce nouveau suivi de guide en Guadeloupe, Marie-Galante et ses trois distilleries, Bellevue, Le Père Là-Bas et Biel. Biel que nous visitons avec son directeur, Jérôme Thierry. Le rhum Marie-Galante à déguster avec, mais à écouter sans modération. Autre guide, Gisèle Pinault, romancière. Elle nous emmène au marché du samedi à Marie-Galante.
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0: Je ne sais pas si la distillerie Biel est au centre du monde, mais ce qui est certain, c'est qu'elle est au centre de l'île de Marie-Galante. Jérôme Thierry, vous en êtes le directeur. On va raconter l'histoire. Juste en guise d'introduction, il faut savoir qu'il y a trois distilleries à Marie-Galante.
2: Oui, absolument. Et Biel en fait partie. Elle a été reprise en 1975. Par mon oncle et mon président, Dominique Thierry, et donc qui à l'époque avait ni eau ni électricité et tout fonctionnait, je dirais, de façon plus archaïque, puisque les cannes étaient entièrement livrées à dos de charrette, coupées à la main, chargées à la main, et tout fonctionnait à la chaudière.
0: Et pourtant, on est en 1975, hein, c'est pas si vieux que ça?
2: Oui, c'est pas si vieux que ça, mais Marie-Galante reste tout de même une île relativement isolée, puisqu'elle dispose d'une double insularité entre la Guadeloupe et la métropole, et Marie-Galante et la Guadeloupe.
0: Alors si on remonte encore avant, mais vraiment rapidement, le tout début de l'histoire de la distillerie sur ce site remonte quand? Alors je crois que le premier propriétaire donc, qui a donné son nom, c'est ça? Le premier qui a donné son nom à la distillerie, c'est Jean-Pierre Biel?
2: C'était la famille Biel, absolument. C'était la famille Biel. C'était dans les années 1720-1730. Et au fil du temps, eh bien, ils y ont fait de l'agriculture de coton, de café, de cacao, ensuite le sucre. Et le rhum est arrivé en 1910. Les premières gouttes de rhum produites à la distillerie Biel remontent en 1910. Et la distillerie a été rachetée... ensuite par le grand-oncle de Dominique, qui s'appelait Paul Rameau. Aujourd'hui, la société SEDB Distillerie Biel est locataire de l'outil de production auprès des héritiers de Paul Rameau, qui sont Jean Thibois et Annick Viator.
0: Alors vous, en ce qui vous concerne, Jérôme, qu'est-ce qui vous a donné envie de vous glisser dans les pas de votre oncle, hein, c'est ça?
2: Oh, ben moi, j'ai fini mes études de conducteur et d'ingénieur dans le bâtiment en 2005.
0: Donc a priori, ça ne vous menait pas très logiquement vers le rhum, hein?
2: Non, pas forcément, non. Quand j'ai fini mes études, je suis parti pour visiter un peu l'Amérique du Sud. Donc j'ai fait quelques pays, le Paraguay, l'Uruguay, la Bolivie, le Chili, l'Argentine, enfin... quelques pays d'Amérique du Sud, et quand je suis revenu à Marie-Galante, j'avais diverses propositions pour travailler, dans le bâtiment notamment, et mon oncle m'a proposé de, pourquoi pas, de tenter l'aventure avec lui et de travailler avec lui. Donc c'est comme ça que j'ai commencé en début 2005 à travailler avec Dominique à la distillerie Biel, et puis bien sûr toute son équipe, puisqu'il n'était pas seul.
0: Oui. Mais vous avez grandi ici, vous Jérôme, à Marie-Galante?
2: Oui, alors moi j'ai grandi à Marie-Galante, absolument, ouais, toute mon enfance, jusqu'à la 5e où je suis parti ensuite en Guadeloupe, au collège Carnot, et puis ensuite le lycée Jardin d'Essai, et après les études supérieures en métropole.
0: Ouais, donc vous avez un petit peu de vie hexagonale?
2: On peut dire ça, mais mon cœur est surtout attaché à mon île de naissance qui est Marie-Galante.
3: Robert

0: Ici, en plus, vous êtes au centre de l'île, donc on n'est pas au point culminant, mais quand même un petit peu en hauteur. Donc l'île est presque à vos pieds. Quels sont les bâtiments donc, qui composent une distillerie? Cette distillerie, moi, je ne savais pas trop à quoi ça allait ressembler. Et c'est assez éclaté, finalement, me semble-t-il, sur ce site.
1: Eh ben, quand Dominique a repris la distillerie, eh bien, il y avait beaucoup, beaucoup, beaucoup à faire. Donc il y allait petit à petit. Et aujourd'hui, il en a fait l'outil de production que c'est aujourd'hui. Et donc effectivement, il y a d'abord une habitation principale où réside le propriétaire, on va dire celui qui gère la distillerie.
0: Non. C'est votre maison ?
1: Ah non, pas du tout.
0: Pas du tout.
1: C'est pas ma maison. C'est la maison des héritiers Jean Thibois et Annick Viator, qui sont les propriétaires, ouais. Et la société La Loue.
0: La maison de type un peu coloniale. Hein.
1: Mais je sais que Dominique et son épouse et ses filles, Anne-Céline, Véronique et Philippine, l'ont très longuement séjourné. Quoi.
0: Sinon, ensuite,
1: il y a
0: la partie distillerie, forcément.
1: Vous avez la partie production, absolument. D'abord, dans l'ordre chronologique, vous avez donc la balance qui se trouve juste derrière nous. Qui, elle, peut recevoir des chargements allant jusqu'à 20 tonnes.
0: Donc, on pèse la canne à sucre.
1: Ah bah oui, la canne, on pèse la canne à sucre.
0: C'est au kilo.
1: À la tonne.
0: Oui, enfin, je voulais dire au poids.
1: On est à la tonne, mais on est précis à 20 kilos près. Et ensuite, la canne est...
0: C'est pas à la pièce, par exemple. On ne compte pas le nombre de tiges ou de cannes.
1: Non, puisqu'une canne peut avoir un poids différent en fonction de sa variété, en fonction de son positionnement au niveau de la plantation, en fonction de beaucoup de paramètres. Quoi. Ouais. Donc, c'est la raison pour laquelle c'est le poids qui est intéressant. Donc ensuite, la canne est déversée dans ce qu'on appelle la cour à canne, qui est juste derrière vous. Et donc, c'est de là qu'elle va être ensuite acheminée sur le convoyeur à canne, que vous avez juste devant vous. Et là, ici, la canne va être déchiquetée en morceaux et ensuite entièrement défibrée à l'aide de coupe-canne et de hache-canne ou shredder. Ce sont des marteaux qui tournent à très grande vitesse et qui projettent la canne contre des enclumes. Et à partir de là, vous avez une fibre de canne complètement imbibée de jus de canne qui ensuite ne demande plus qu'à être pressée. Donc vous n'avez plus qu'à la presser. Et nous, pour ça, on utilise ce qu'on appelle les moulins, des presses. Et donc nous, on a deux moulins en série. Donc on fait la première extraction au premier moulin. Et ensuite, pour récupérer les sucres résiduels, on fait une deuxième extraction au deuxième moulin. Mais au préalable, on y aura rajouté de l'eau. Un peu comme une éponge, vous la pressez, vous la regorgez d'eau et vous la repressez et vous récupérez un petit peu.

0: C'est les cannes arrivent tout au long de l'année ou c'est...
1: Non,
0: il y a une saison. C'est pas une récolte permanente, la canne.
2: C'est une bonne question. Oui. La période idéale de la récolte de la canne à sucre, c'est pendant le carême, c'est-à-dire pendant qu'il fait chaud, où la canne va subir ce qu'on appelle un stress hydrique. Il va y avoir moins d'eau dans la tige de canne à sucre et plus de sucre. Donc c'est la période idéale pour sa récolte.
0: Saison humide, non.
2: Il faut éviter, on va dire que la période idéale c'est février, mars à juin, juillet. Mais aujourd'hui, avec tous les changements climatiques qu'on observe, c'est une saison difficile
0: à cerner,
2: à vérifier et puis à constater, quoi. Donc, on s'adapte et puis on produit dans les meilleures conditions possibles. Donc,
0: mais contrairement peut-être à d'autres produits qu'on récolte, à d'autres plantations, d'autres choses, enfin des fruits ou etc., peut-il y avoir de mauvaises saisons de production de canne où vous êtes à peu près assuré de pouvoir couvrir vos besoins?
2: Oui, absolument. Il y a des bonnes et des mauvaises saisons, mais ce qui est important, c'est d'avoir un produit de qualité qui soit toujours présent. Donc effectivement, on peut avoir des mauvaises saisons avec un climat, je dirais, pluvieux, beaucoup de boue, etc., qui peuvent provoquer de mauvaises fermentations. Mais l'objectif, c'est toujours la qualité. Toujours la qualité. Donc s'organiser pour que, ok, il fait mauvais temps, on a des risques de contamination bactérienne, mais on va s'organiser pour pouvoir avoir une cour encore plus propre, les tuyauteries encore plus propres, et éviter tout risque de produire dans de mauvaises conditions, quoi.
0: Mais cela dit, elle ne pousse pas sur vos terrains.
2: Marais-Galante compte 1300 planteurs de canne à sucre pour une production annuelle d'environ 100 000 tonnes de canne. Et nous, on en consomme entre 4000 et 6000 tonnes. Je dis 4000 et 6000 tonnes puisque ça dépend des saisons, ça dépend des objectifs annuels en termes de production.
0: La production est d'abord pour les distilleries de Marais-Galante?
2: Les cannes sont entièrement consommées effectivement par les distilleries à hauteur d'environ 20%. Mais les autres 80% sont pour l'usine à sucre qui, elle, produit du sucre et aussi du rhum de mélasse ou du rhum traditionnel de sucrerie. Dans le terme précis, nous produisons du rhum traditionnel agricole, c'est-à-dire du rhum au pur jus de canne.
0: Donc il y a le rhum agricole en opposition au rhum industriel?
2: On peut l'appeler comme ça, on peut l'appeler rhum industriel, rhum de mélasse ou rhum traditionnel de sucrerie. Nous faisons partie de la catégorie des rhums qui sont produits en très petite quantité dans le monde. Donc ce sont des produits de terroir qui demandent beaucoup, beaucoup.

0: Nous poursuivrons la découverte de l'élaboration du rhum à la distillerie Biel après avoir commencé à parcourir le centre de Grandbourg, près de 5000 habitants, chef-lieu de Marie-Galante, en compagnie de Gisèle Pinault, écrivaine, qui vous accueille pour séjourner dans un casse créole à deux pas de la distillerie du Père Labat. We go to the market avec Gisèle et vous le découvrirez une nouvelle fois en Guadeloupe. On se dit bonjour.
1: Bonjour et merci, pas caché, bouche à personne. Bonjour et souplet.
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3: Nous, comme des autres, suivez le guide là pour Marie-Galante. Bienvenue à Marie-Galante.
4: Si tu dis bien bonjour, t'as fait la moitié du chemin. Dis-moi bonjour.
5: Bonjour.
4: Non, là, t'as l'air de me dire au revoir. Dis-moi vraiment bonjour.
5: Bonjour.
0: Gisèle, sur le chemin du marché, ici à Marie-Galante, à Grandbourg, nous passons devant un bâtiment historique, déjà assez ancien, finalement, à Marie-Galante, une grande maison blanche.
3: Cette grande maison blanche a été bâtie dans les années 1930, après le passage du cyclone de 1928, la Guadeloupe était rasée, tous les bâtiments administratifs étaient à terre et le célèbre architecte Alitur est arrivé et il a reconstruit des écoles, des mairies. Et ça, nous sommes devant la mairie de Grandbourg. C'est un bâtiment magnifique. Il faut savoir qu'Alitur...
0: Moi, je ne le connais pas, très franchement. Le célèbre architecte, il faudrait que j'aille réviser. Puis en sais un peu plus sur lui.
3: Alitur, c'est les arts déco, effectivement, des années 30. C'est le béton qui est venu remplacer tous les édifices en bois. On a misé sur le béton en se disant, voilà, maintenant, ça ne va plus être...
0: Ça ne peut pas être détruit à chaque cyclone.
3: ...par un cyclone. Cette mairie a vraiment du caractère avec ses petits balcons, les palmiers qui sont là, qui regardent passer les gens devant cette place de Grandbourg. C'est Marie-Galante. Alors, Alitur a misé également sur le climat, donc les alizés. Il a fait construire ces maisons avec de grandes ouvertures pour laisser passer les vents, les alizés, pour que ça soit vraiment toujours frais. C'est un architecte de renom.
0: Avec deux tours, il y a deux tours devant.
3: Tout à fait.
0: Un peu comme des donjons, finalement, de l'hôtel de ville. On peut monter, là, je suppose, et avoir une jolie vue sur cette place et sur le port de Marie-Galante. Beau bâtiment blanc, hôtel de ville, liberté, égalité, fraternité.
3: Et la préfecture de Guadeloupe, quand vous irez à Basse-Terre, vous verrez aussi cette magnifique préfecture qui a été bâtie par Alitur. Il y a énormément d'écoles, de bâtiments construits par cet architecte. Ouais.
0: Alors c'est vrai que si on compare, par exemple, on est séduit quand on regarde l'hôtel de ville ici à Marie-Galante, on l'est moins quand on regarde l'hôtel de ville à Pointe-à-Pitre, par exemple, qui est un bâtiment en béton aussi, mais la séduction ne s'impose pas au premier regard.
3: C'est du béton brut. Il faut savoir que le maire de Pointe-à-Pitre, les Bangous, pendant plus de 40 ans, ont régné sur Pointe-à-Pitre et ils étaient communistes. Donc c'est vraiment une architecture d'inspiration russe. Voilà.
0: Oui, c'est ça. Alors, les Bangous avaient-ils bon goût? Ça, c'est une autre affaire.
3: On ne sait pas.

0: Allez, on va au marché.
1: Moi, j'aime beaucoup ces petites cases typiques en bois, avec ces frises à chaque fois différentes, qu'on appelle dentelles, voilà, comme
0: oui,
1: ça.
0: Sur le fronton.
1: Sur le fronton, avec les petites terrasses, les volets à persiennes, les petits balcons. J'aime beaucoup toutes ces maisons, elles sont magnifiques. C'est la mémoire de Marie Galante.
0: Alors, ce sont des cases créoles ?
1: Ce sont des cases créoles. Moi, je suis fan des cases créoles. J'aime beaucoup les cases créoles.
0: Les cases créoles, la cuisine créole. Ah, le balcon. Oui, ça, c'est typique, hein. Balcon en fer forgé. Ah ben, il y a déjà de la musique.
1: Mais oui, c'est sur la place du marché. Nous y allons, là. Nous y allons. Sur la place du marché, il y a de la musique tous les samedis. Parce qu'aujourd'hui, c'est samedi. Jour de marché. Tout le monde sort. Tout le monde va faire ses courses, ses provisions.
0: C'est tout petit, hein.
1: C'est tout petit, Grand Bourg.
0: Même si c'est Grand Bourg.
1: Oui, Grand Bourg.
0: Grand Bourg, c'est quand même un petit bourg.
1: À l'échelle de Marie-Galante,
0: c'est
1: la
0: grand.
1: Grande ville. C'est la capitale de Marie-Galante.
0: Oui, rappelons qu'il y a 12 000 habitants sur toute l'île. Hein.
1: Tout à fait.
0: Ah, voilà une maison...
1: C'est la maison du notaire.
0: Voilà, j'allais dire une maison bourgeoise.
1: Tout à fait. Toujours les persiennes et puis la dentelle.
0: Donc les frises, dentelles.
1: Les frises, le bois.
0: Couleurs là, qui tirent vers le violet.
1: Les couleurs, voilà, c'est important que chaque maison ait son identité. Et puis on retrouve le fer forgé, les fleurs.
0: C'est voilà. L'une des belles maisons de Grand Bourg.
1: C'est la belle maison de Grand Bourg.
0: C'est la belle maison, oui. Et c'est bien clair, notaire, c'est apposé à l'entrée.
1: Il y a beaucoup de maisons qui sont fermées à Grand Bourg.
0: Ça, c'est petite maison en bois.
1: Petite maison en bois.
2: Qu'on surveille.
0: Mais qui n'est pas habitée. Et une autre, mais...
1: Voilà, on va tourner.
0: Elles sont protégées ou ces petites maisons comme celle-ci aussi en face, une autre ?
1: Pas vraiment. Le problème, c'est que les vieilles personnes ont disparu. Il y a beaucoup de problèmes d'indivision. Les enfants sont partis en France, en Europe, un peu partout. Et
0: du coup, ça ne bouge
1: c'est
0: pas.
1: C'est très difficile, voilà.
0: Et une autre en face encore, il y en a pas mal.
1: Ces maisons sont condamnées, sont fermées. Je vais vous montrer une autre maison qui avait vraiment du caractère, mais la restauration coûte très très cher.
0: Elle est fermée, abandonnée.
1: Mais on voit que l'architecture est quand même somptueuse, même si cette maison-là, avec la petite cour intérieure, les murets fabriqués avec des roches qu'on appelle des roches de tuf. C'était une maison bourgeoise.
0: Maison bourgeoise, un étage, mais abandonnée.
1: Abandonnée.
0: Mais qui ne sera pas abattue ou au bout d'un moment, la mairie les fait tomber. Ah, j'avais pas fait attention au premier tour, il y en a pas mal. Hein.
1: Mais oui, pour cette raison que moi-même, j'ai construit une maison en bois, comme la maison de ma grand-mère.

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2: Ce qui est très caractéristique aussi, on marie souvent le bois avec la pierre, les pierres taillées, avec le tuf comme ça. Parce que Marie-Galante est une île calcaire. Donc les gens ont beaucoup travaillé le tuf et cette roche calcaire. Voilà le marché.
3: Donc c'est à l'image et à la taille de... C'est un petit marché.
2: Oui. Les cassaves, les galettes de cassave. C'est toi qui m'as demandé.
3: Oui, parce que cassave, nous, moi je ne connais que le groupe. Hein.
2: Bonjour. Ça va bien?
3: Donc ça c'est quoi?
2: Bonjour. Ah, tu n'as pas trop de monde. Bonjour. Bonjour. Est-ce qu'on peut te demander comment ça tu prépares? Avec quoi tu prépares?
4: Alors, ce sont des galettes de manioc. Vous connaissez le tapioca?
3: Oui.
4: Ben c'est le jus du manioc qu'on récupère la moussache qu'on appelle moussache ou qu'on appelle des fois le tapioca. Et avec ce produit-là, on fera différentes galettes fourrées à la confiture de coco, confiture de goyave, confiture de banane, jambon fromage, etc. Différents parfums.
3: Tout ce qu'on veut, finalement.
4: Oui, tout ce qu'on veut. Donc, ça s'appelle des galettes des cassaves.
2: Il y a fait également la farine de manioc.
4: La farine de manioc produit par les fibres de manioc. C'est-à-dire, après avoir extrait le jus, on va récupérer les fibres qu'on va faire sécher d'une durée de 6 heures de temps et qu'on va faire des pâtisseries avec, soit des gâteaux, soit des alimentations haricots rouges avec la farine de manioc, etc.
3: Ouais. Et ça, là, c'est cette galette.
4: Ça, c'est jambon fromage.
3: Ah oui, c'est prêt à manger.
4: Oui, c'est un sandwich.
3: Je n'avais pas deviné.
4: Tu veux sucré ou salé?
3: Goûter, oui.
4: Alors, sucré.
2: Tu veux goûter un sucré? Deux sucrés, allez.
4: Deux sucrés, oui.
3: Alors, on va goûter les cassaves.
4: Voilà. 5 euros pour les deux.
2: Merci, ma chérie. Oh, c'est tout chaud.
3: Donc, au marché, on dit ma chérie.
2: Oh ben oui, parce que c'est assez agréable des personnes qui travaillent, qui font des choses avec leur cœur.
3: Voilà, moi, j'essaierai au marché en France de dire mon chéri, ma chérie. C'est pas dit que... Merci beaucoup. Hein.

0: Nous sommes à Marie-Galante, les îles de Guadeloupe. Retour à la distillerie Biel, au centre de l'île, avec Jérôme Thierry. Suite du processus de fabrication du rhum, nous n'avons pas encore distillé le vin de canne.
1: Marie-Galante, en bas soleil là que moi levé, et ben c'est là que moi qui mort.
2: Nous comptons vos hôtes, bienvenue en Guadeloupe.
3: Une fois que vous avez ce vin, on va dire à 5 degrés...
0: Qui est votre matière première, finalement.
3: C'est la canne à sucre, la matière première.
0: Oui, enfin, je veux dire, oui, mais...
3: De la canne à sucre, on passe au jus de canne. Du jus de canne, on passe au vin. Le sucre s'est transformé en alcool. Et ensuite, on va distiller ce vin. On va, en quelque sorte, récupérer les concentrés de vapeur d'alcool. Donc, on va procéder, on va faire bouillir à l'aide de la vapeur ce vin. Donc, la vapeur va monter par gravité... plateau par plateau, pour traverser le chauvin et ensuite le condenseur. Ces vapeurs d'alcool vont se condenser et se transformer en format liquide. Et c'est comme ça qu'on va récupérer le rhum. Et là, à ce moment-là, il titre entre 75 et 80 degrés. Et chacune des colonnes produit l'équivalent de 150 litres à l'heure.
0: Qui, en produit fini, titrera, lui, 50 ou 59, c'est ça?
3: Alors, une fois qu'il aura... Ben, venez, je vais vous montrer.
0: Ah, bah,
3: On va continuer. Il sera récupéré dans les cuves de réception et ensuite il sera dégusté pour vérifier s'il est bien conforme à notre cahier des charges. Et ensuite, le résultat des distillations sera envoyé dans ce qu'on appelle la cuve mère qui se trouve juste derrière, qui est la cuve de réception. Et donc une fois qu'on a notre rhum, on le laisse reposer. Dès qu'il a reposé le temps suffisant, on procède à ce qu'on appelle son transfert vers un foudre. Pour ensuite faire la réduction. Et la réduction ou le coupage, c'est le fait de rajouter de l'eau pour réduire le degré. Donc nous, on rajoute l'eau du ciel.
0: Les foudres sont ces gros tonneaux, enfin c'est ça les foudres. Hein.
3: C'est ça, on va aller le voir, je vais vous montrer.
4: Bonjour.
0: Donc là, on continue à parcourir le site de la distillerie. Et là, il y a un parfum là. Hein, là, on sent.
3: Ah oui, ça sent très bon là.
0: Ah oui, ça sent très bon.
3: Ah oui, ah oui.
0: C'est... Ouais.
3: Donc ici, on se trouve dans le chai 1. C'est le chai 1 où se trouve le foudre numéro 1.
0: Le
3: foudre...
0: Ça sent le rhum.
3: Oui,
0: c'est mieux. Enfin, en même temps, c'est logique. Mais,
3: on y est tellement habitué.
0: Mais on le perçoit vraiment. C'est la première sensation en entrant ici. Parce que jusqu'alors, dans la visite, ça sentait pas le rhum. Mais là, ça sent le rhum.
3: Ça sent le rhum et puis ça sent en même temps le bois du chêne.
0: Le bois, ouais.
3: Le bois du chêne, la vapeur. Et puis, il y a toute une ambiance hein, dans ces chais. On sent que le temps s'est un petit peu arrêté. Et puis, le rhum se repose et se bonifie. Et donc je vous expliquais que c'est l'endroit où on procède au coupage. Donc on met le rhum fort à fort degré et ensuite on le réduit progressivement en rajoutant l'eau du ciel, l'eau de pluie.
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0: qui a fixé les degrés, 59 ou 50, puisque tous les rhums ici sont à 59 degrés. Hein.
1: C'est une bonne question, je ne sais même pas si j'ai la réponse. Ouais. Il y a plusieurs versions. À l'époque, les rhums étaient contingentés en termes de volume et en termes de prix. Je sais que les rhumiers ne s'en sortaient pas beaucoup, pas très bien financièrement. Donc, pour pouvoir gagner plus d'argent, donc ils avaient réduit les degrés. C'est pour ça qu'en Guadeloupe, ils ont fait du 55 et du 50 degrés. À Marie-Galante, ils n'ont pas pu le faire. Donc, c'est pour la raison pour laquelle ils sont restés à 59 degrés. Donc, ça, c'est une des possible.
0: J'ai goûté une version de 50 aussi. C'est 50.
1: Hein. Oui, on fait le 50 degrés, absolument. Ouais. Et puis, pour le marché métropolitain, on a aussi fait du 40 degrés. C'est minimum 40 degrés. Le foudre fait l'équivalent de 26 000 litres. Et nous, on produit 350 000 litres d'alcool pur.
0: 350 000 litres
1: ouais. D'alcool pur.
0: Est-ce qu'il faut combien de tonnes de canne à sucre annuellement?
1: Entre 4 et 6 000 tonnes de canne. Pour 200 000 à 350 000 litres d'alcool pur.
0: Et le premier rhum, le rhum initial, c'est le rhum blanc, ou pas?
1: Oui.
0: Qui va nous servir à faire l'outil ponche, par exemple.
1: Bien sûr, bien sûr. Le rhum blanc, c'est le produit phare pour faire l'outil ponche. Après, vous pouvez l'agrémenter avec un petit peu de rhum vieux aussi, si vous le souhaitez, c'est très bon.
0: Mélanger rhum blanc et rhum vieux.
1: Vous pouvez, oui, ou même du rhum ambré aussi, ça se fait, du rhum ambré. Ceux qui aiment les cocktails, ceux qui aiment... Bon, après, on peut vraiment s'amuser et être créatif. Mais le vrai ponche traditionnel, c'est du rhum blanc, à 59 degrés. Ouais.
0: Alors après, vous avez aussi une production, vous, de rhum vieux.
1: Oui, absolument. C'est notre spécialité, qui est d'ailleurs le brut de fût. Pour faire un rhum vieux, c'est minimum 3 ans dans des vaisseaux de moins de 650 litres en chêne. À partir du moment où vous respectez ces conditions-là, vous pouvez parler de vieillissement. Mais ça nous arrive aussi de faire des rhums vieux dont le degré est ramené soit à 45 degrés, soit à 42 degrés. Ça dépend.
0: Donc, alors, comme dans les caves, il y a une personne ou des personnes en charge de la vinification. Chez vous, donc, ici, à la distillerie, il y a ou des personnes qui sont les grands maîtres de l'élaboration des rhums.
1: On a notre distillateur, d'abord, qui s'appelle Pierre Corbin. Et donc, qui, lui, est au niveau de la fermentation et de la distillation. Donc, c'est un poste très important. Bon, je dirais que tous les postes sont importants dans la distillerie. Mais c'est un poste relativement important, celui où se trouve Pierre. Ensuite, il y a notre maître de chai qui s'appelle Jacques Laran et qui travaille avec notre opératrice en vieillissement qui s'appelle... Qui s'appelle Charlet Védrine. Donc pour continuer, ensuite, vous avez tout le reste de notre équipe, hein, parce que c'est vrai que les postes que ces personnes exercent sont importants, mais tous les autres qui suivent, moi, je les positionne aussi importants, puisqu'il suffit qu'il y en ait un qui rate et tout peut dégringoler. Donc ensuite, pour ne pas les nommer, nous avons Michel Amouzin, qui est responsable au niveau de tout ce qui est embouteillage, préparation des commandes. Donc ça demande un contrôle relativement important à chaque fois qu'il y a des mises en bouteille qui se font. Et puis il y a tout le service administratif. Puis notre toute dernière arrivée, qui est Anne-Céline Thierry, donc notre directrice générale.
0: Donc de la famille.
1: Voilà, c'est ça, c'est ma cousine, c'est la fille aînée de Dominique Thierry. One, c'est ça qui cache.

0: J'ai l'impression que depuis quelques années, ou je ne sais pas si on doit dire quelques décennies, mais le rhum, notamment donc en métropole, s'est positionné sur le marché vraiment en concurrence des autres alcools comme le cognac ou l'armagnac. Et on sert un rhum vieux comme on servait, on proposait un cognac ou un armagnac par exemple.
1: Eh ben, j'ai des retours aujourd'hui de clients qui sont très connaisseurs, hein, qui me disent que parfois, en prenant différents spiritueux et en les dégustant à l'aveugle, ils s'y trompent.
0: Donc ça vous fait plaisir.
1: Donc non, ça montre bien qu'aujourd'hui, par rapport au cognac, ou au grand whisky, ou aux grands armagnacs, ou aux grands spiritueux d'une façon générale, le rhum a vraiment sa place dans les produits de haute qualité et de haute gamme.
0: Et on va trouver donc parmi vos rhums des rhums qui sont VS, donc Very Special, les VSOP, les Very Special Old Pale, non?
1: Alors je sais pas si on avait échangé déjà dessus, mais en fait nous on rentre
0: vous faites pas?
1: On rentre pas
0: pas de VS, pas de VSOP, pas de XO.
1: Non, ça c'est plutôt du vocabulaire qui est déjà utilisé par la région du Cognacé pour tout ce qui
0: est. Oui, c'est ça. Donc je me demandais si on utilisait les mêmes justement.
1: On peut les utiliser, mais nous pas du tout. Nous on s'en tient à vieux. Non, pas du tout. À la stricte transparence de ce que l'on fait, c'est-à-dire
0: nombre d'années,
1: la date de mise en vieillissement et la date de soutirage. Et ouais. Vous avez l'âge précis du produit que vous consommez. Okay. Ça peut être 3 ans, 4 ans, 5 ans, 10 ans. Le plus vieux que nous, on ait fait à date d'aujourd'hui, c'est un 17 ans d'âge brut de fût, donc le 1994, qui est une pépite et qui aujourd'hui ne se retrouve quasiment plus sur le commerce, mais que sur des marchés de collectionneurs.
0: Ce qui fait qu'ici, vous, Jérôme, par exemple, quand vous dégustez du rhum, vous le recrachez?
1: Jamais. Non. J'en prends un tout petit peu quand je déguste, sinon après je peux plus travailler.
0: Non, ouais. Vous étiez avec une bouteille d'eau à la main et non pas une bouteille de rhum.
1: Hein. Non, c'est une bouteille d'eau, je rassure tout le monde.
0: Ouais, que ça pourrait être du rhum blanc dedans.
1: Non, vous voulez respirer, non.
0: Ah oui, c'est ça.
1: Non, je tiendrai pas debout comme ça, sinon.
0: Vous avez une allure plutôt sportive, hein. Je précise à nos amis.

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4: Suivez le guide sur l'île de Marie-Galante continue, les îles de Guadeloupe, avec Gisèle Pinault, écrivaine et propriétaire d'une caisse créole dans laquelle vous pourrez séjourner. Nous sommes au marché de Grandbourg.
5: Bonjour messieurs.
6: Bonjour.
3: Suivez le guide.
5: Bonjour madame.
6: Bonjour.
5: Bonjour mademoiselle.
6: Bonjour.
5: Bonjour mademoiselle.
6: Bonjour.
3: Bienvenue à Marie-Galante.
5: Bonjour madame.
6: Bonjour.
4: Et nous avançons dans le marché. Vers l'église Notre-Dame de Marie-Galante. Alors, ce qu'il faut préciser, c'est que je ne l'ai pas enregistré, nous avons déjà, Gisèle, acheté des langoustes.
7: Nous avons acheté des langoustes ce matin, mais quand nous sommes garés, nous avons vu ces pêcheurs qui rentraient de la mer et qui étaient en train de débarrasser leur filet de magnifiques langoustes, toutes fraîches, vivantes. Quel bonheur!
4: Ça, viennent d'être pêchés.
7: Ça, c'est une chance d'être à Marie-Galante et d'avoir accès à ces mets rares. Rares,
4: ces langoustes vivantes à 25 euros le kilo.
7: 25 euros le kilo, oui, tout à fait.
4: Bon, il faudra les préparer aussi.
7: On va les préparer, mais j'ai une bonne recette et ça se prépare tellement vite. On peut les faire cuire, on peut les faire bouillir, on peut les mettre dans un bouillon bien épicé. Ou alors on peut les mettre carrément à la plancha et ensuite préparer une petite sauce qu'on appelle la sauce chien. Une sauce chien avec des cives, de l'ail, du persil, du thym, du citron vert.
4: Pour qu'elle ait du goût, hein,
7: elle est
4: avec la langouste.
7: Oui, mais ça se marie très bien. On peut également mettre de la mayonnaise, c'est très bon aussi.
4: Ah oui. Alors, qu'est-ce qu'on trouve d'autre sur ce marché?
7: Alors, sur ce marché, il y a beaucoup de monde qui prépare des sucs à coco, des pâtisseries de Marie-Galante également. Il y a un gâteau qu'on appelle... Le caca-bœuf,
4: ça donne envie.
7: Qui est préparé avec du sirop de batterie, de la farine.
4: Donc le sirop de batterie, c'est...
7: Le sirop de batterie, c'est un,
4: c'est
7: sirop,
4: un sirop de...
7: qu'on trouve dans le sucre de canne.
4: C'est ça, qu'on obtient à base de canne à sucre qui est plantée partout sur l'île.
7: Oui, oui, tout à fait. Ah oui, à base de canne à sucre, pas de sucre de canne.
4: Bah, tant qu'on y est, une question, Gisèle. Toi qui es originaire... alors, bon, tu as grandi en France, enfin, etc. Mais après, tu as vécu sur la Grande Île, puisque nous sommes sur les îles de Guadeloupe. Et donc, toi, tu as vécu sur la Grande Île. Qu'est-ce qui t'a fait changer d'île à un moment donné et passer sur la plus petite, même si on n'est qu'à une heure de bateau de la plus grande?
7: C'est vrai, la Grande Île, la Guadeloupe, c'est une île magnifique. Mes parents sont originaires de la Guadeloupe. Moi, j'ai grandi dans la région parisienne. La première fois que je suis arrivée à Marie-Galante, c'était dans les années 1980. Et j'ai tout de suite eu un coup de cœur pour cette île. J'ai eu l'impression de me trouver enveloppée. C'était une autre Guadeloupe, une Guadeloupe plus ancienne, plus rurale, qui avait conservé des traditions, une manière d'être, une manière de vivre. J'ai trouvé également que les gens étaient très, très chaleureux. Ça a été un rêve très vite. Je me suis dit un jour, je vais vivre à Marie-Galante. Un jour, je vais me réveiller et je serai dans ma maison à Marie-Galante. Et effectivement, j'ai pu réaliser ce grand rêve. Et chaque jour, je me réjouis d'être ici, d'être sur cette île. Je me sens vraiment très, très bien. Je me reconnais. J'ai été accueillie. Et les gens sont très agréables ici à Marie-Galante. Il y a une façon de recevoir l'autre. Il y a une façon de converser, d'accueillir l'autre. Ça fait maintenant plus de 10 ans que je vis sur l'île. Et voilà, chaque jour, je dis, quelle chance j'ai de vivre à Marie-Galante.

0: pas qui me manque.
1: Ici à Marie-Galante, ça dépend parfois selon les îles et les régions dans le monde. Si on n'est pas natif avec des racines, des parents, des grands-parents originaires du lieu dans lequel on s'est installé, on n'est jamais vraiment considéré comme faisant partie de la communauté du lieu. Est-ce le cas ou n'est-ce pas le cas ici à Marie-Galante? Est-ce que les Marie-Galantaises et Marie-Galantais de souche ne font pas le distinguo?
2: Marie-Galante attire beaucoup de gens du monde entier. Ici, il y a des Italiens, il y a...
1: Il paraît que c'est en progression, les Italiens.
2: Oh, oui, il y a beaucoup d'Italiens à Marie-Galante. Il y a bien sûr... Il y a toutes sortes d'Européens, bien sûr, des Français de l'Hexagone. Comment dire? Cette île, elle ne repousse pas l'autre. Mais il faut savoir respecter le Marie-Galantais, qui est là, natif. Moi, je me suis sentie pendant tellement longtemps de nulle part, avec une grande difficulté à m'implanter quelque part, même en Guadeloupe, parce que du fait de mon enfance parisienne, j'étais toujours un peu différente des Guadeloupéens de natifs, natal, comme on dit. Je me sentais toujours un petit peu différente. Quand je parle créole, j'ai un petit accent parisien.
1: L'accent parisien ?
2: J'ai l'accent parisien. On ne peut pas se refaire. Et puis, mais ici, je crois qu'il n'y a pas de préjugés comme ailleurs dans le monde. Hein, il peut y en avoir. Et je n'ai pas vraiment eu de difficulté à m'implanter ici. Je respecte énormément les gens. Et puis, je leur rends tout cet amour qu'ils me donnent aussi. Voilà, c'est une île accueillante, mais qui sait se faire respecter.
1: Oui. Mais alors toi qui écris les livres, les romans, enfin, etc., qui est connu, es-tu une célébrité à Marie-Galante?
2: Bien, à Marie-Galante, tout le monde me connaît un petit peu. Bien sûr, ils savent que Gisèle Pinault, l'écrivaine de la Guadeloupe, vit sur l'île. Mais ce que j'aime ici, c'est que je peux garder ma simplicité. Je peux me promener en short ou en pareo, je peux aller acheter du poisson sans que les gens me disent « Ah, Gisèle Pinault !» pour qu'ils soient étonnés. Vraiment, je ne me fais pas remarquer et les gens ne manifestent pas vis-à-vis de moi une façon d'être particulière. Je suis dans le paysage et voilà, ça me réjouit parce que je suis quelqu'un d'assez simple. Je ne suis pas obligée d'être toujours habillée, avoir un uniforme de l'écrivaine, porter les talons. Je me promène simplement en
1: Sinon, c'est comme ça que tu te ferais remarquer.
2: Oui, mais je me fonds dans le paysage. Je me sens acceptée aussi, hein, c'est important. Je me sens aimée, c'est vrai. Les gens sont chaleureux avec moi. Et
1: est-ce que sur ce marché, par exemple, au moment où sort un de tes nouveaux livres ou nouveaux romans, est-ce que des personnes t'arrêtent pour te dire « Ah, Gisèle, ça y est, je l'ai lu, j'ai aimé, j'ai pas aimé ou... ?»
2: Non, non, non, pas du tout. Les gens, ils me laissent vivre. Ils me laissent vivre. Quand il y a des signatures, bien sûr, il y a des signatures dans les librairies. Ils viennent au moment des signatures. Sinon, on se salue, on se dit bonjour. Voilà, tout simplement. Je ne suis jamais interpellée, en fait. Et j'aime bien cette forme d'anonymat.
1: Ouais. Alors bon, les gens te connaissent, tu disais, mais j'ai l'impression que beaucoup de gens, les personnes qui vivent à Marie-Galante, enfin, tout le monde connaît un peu tout le monde.
2: Oui, l'île est petite, les gens se connaissent, ils sont un peu tous parents. Il faut être agréable parce qu'on ne sait jamais qui est le parent de qui, fils de qui. Il y a des cousinages, il y a...
1: Il voilà. faut faire gaffe si on dit du mal de quelqu'un.
2: Mais il ne faut pas
1: il faut
2: dire
1: pas, du mal. Il ne faut pas dire du mal de quelqu'un. Mal,
2: parce que ça peut faire très vite le tour de l'île. Guadeloupe, Guadeloupe, Guadeloupe, du Chico-Cola, Guadeloupe, Guadeloupe.

0: Voilà, voilà, voilà du chipaticola. 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Si vous voyez ça, c'est pas rien qui fait vivre.
1: Nous retrouverons Gisèle Pinault dans le prochain Suivez le Guide en Guadeloupe au marché et nous cuirons ensemble des langoustes fraîchement pêchées. Mais terminons l'émission à la distillerie Biel avec Jérôme Thierry.
2: Nous comment des autres Suivez le Guide là qui a sorti de la Guadeloupe. Suivez le Guide en Guadeloupe.
3: Je vais vous faire visiter notre chien du paradis.
1: Ah, on va au paradis chez vous. Alors Jérôme, vous avez la clé du paradis. Vous êtes Saint-Pierre finalement.
3: Non, pas jusque là. C'est tout simplement un chai qu'on a mis en place il y a quelques années et qui s'appelle le chai du paradis.
1: Faut pas buter en entrant au paradis.
3: Attention, attention à la marche.
1: Oui, parce que si on se ratatine en entrant au paradis, c'est dommage. Hein.
3: Vous avez, on va dire, une partie de l'ADN de la distillerie Biel, puisque vous avez l'ensemble de tous les millésimes qui sont sortis, quasiment, qui sont plus dans le commerce aujourd'hui.
1: C'est la salle aussi de la mémoire.
3: Absolument, c'est la mémoire. C'est là où on peut venir récupérer des données, voir quel type de millésime on a sorti à telle année. Donc ça nous permet d'avoir un repère.
1: Comment ça s'appelle ?
3: Ce sont des Dames Jeanne.
1: Des Dames Jeanne en verre. On y met combien de litres ?
3: On peut y stocker entre 20 et 25 litres, oui, absolument. Et là, vous avez le millésime qui est identifié sur chaque Dame Jeanne.
1: Donc par exemple ?
3: Voilà, là, on a une Dame Jeanne, millésime 2002.
1: Donc ça bouge pas. Là, le rhum qui est dans ces Dame Jeanne.
3: Non, on va dire qu'il va beaucoup moins s'évoluer que s'il était dans du chêne ou dans du bois, mais
1: il est assez stable.
3: Ouais. Il va continuer à se stabiliser.
1: Et il sortira de sa Dame Jeanne.
3: Je sais pas.
1: Un séjour.
3: Peut-être pas. Non. Pour l'instant, il est là. Il fait son job de mémoire pour le moment.
1: Ouais. Pour les générations futures.
3: Pour les générations futures, pour nous. Lorsqu'on a besoin de faire des analyses, surtout.
1: C'est pas du tout un lieu pour les fins de soirée.
3: Non, on va éviter de faire un feu de camp au milieu.
1: Mais c'est probablement un lieu qui est inspirant, enfin, je me dis. On s'assoit là et puis on réfléchit. La vente directe est importante au niveau de la diffusion.
3: Le marché local, oui.
1: Le marché local. Et ici, et la vente directe à la distillerie.
3: Et la vente directe à la distillerie, absolument, oui, c'est notre boutique. Et puis ensuite, nous avons divers marchés. On a bien sûr la Guadeloupe et puis quelques îles de la Caraïbe. Et ensuite, on rayonne sur l'Europe, en métropole, en Suisse, en Belgique et puis d'autres pays aussi. On a vendu aussi au Canada, au Québec et puis au Japon.
1: Y a-t-il des pays qui se développent au niveau de l'envie de boire du rhum?
3: Des pays émergents, quand je dis émergents, des pays demandeurs, on va
1: peut-être
3: dire.
1: L'Asie
3: en termes.
1: Ces pays qui aiment le cognac.
3: Oui. On a des demandes, mais ce sont des pays où la réglementation est très compliquée. Ah,
1: pour entrer sur le marché.
3: Pour entrer sur le marché, ça demande des spécificités. Hein.
1: Alors moi, j'ai découvert, je sais pas, peut-être que ceux qui ont l'habitude de boire pas mal de rhum le savaient ou le savent. Je sais pas si c'est le cas. Je suppose qu'on trouve aussi en métropole. Mais on peut acheter, comme pour le vin, des cubis de rhum.
3: Oui, absolument. Vous pouvez acheter des cubis de 3 litres, de 5 litres à 59 degrés. On a sorti aussi un cubi de 3 litres à 50 degrés. Donc ça permet de repartir de voyage avec un gros souvenir pour le partager avec la famille, les amis.
1: Normalement, on en a pour un petit moment. Normalement.
3: Tout dépend de votre consommation, bien sûr, et puis du nombre d'amis que vous aurez quand vous le boirez.
1: Mais je ne savais pas, quand vous avez des cubis de rhum, comme le cubi de petit rosé ou de rouge, etc. Et ça marche bien ?
3: Oui, les cubis, ça marche très bien, puisque c'est léger et ça casse pas dans la valise, donc c'est vraiment utile.
4: Bois d'abord, et pas que ça, au petit. Il y a des piments, ouais. Il y a des piments, dingue. J'ai l'impression de boire du boudin liquide. C'est le boudin de chez nous, le boudin créole, mais liquide.
5: Ça va ?
4: Sur la fiche gun,
5: ça va ?
4: Pourquoi il a fait ça ? Parce qu'il voulait qu'on ferme nos gueules un peu. T'as pas un peu de citron pour ça ? Et toi, t'en bois pas du tout, toi, hein ?
5: Oh, mais si, monsieur, que ça te
4: donne vraiment plus bloc là.
5: Putain !
4: Si on achète un peu plus, là, c'est dur.
5: Ah ouais ? Allez.
1: Dernier élément, vous avez un engagement vraiment, enfin développement durable ici à la distillerie.
3: Oui, absolument. Cela fait maintenant depuis 2005 que notre arrêté préfectoral a été validé par les hautes autorités, où notre système de traitement de notre vinasse est effectué par phytorémédiation, donc par les plantes.
1: Alors, on va peut-être juste vous expliquer ce qu'est la vinasse.
3: La vinasse, c'est ce qu'on appelle l'effluent. Lorsque vous distillez, vous récupérez l'alcool en tête de colonne, et puis en bas, vous avez cet effluent qu'on appelle la vinasse.
1: Donc c'est comment ça, la
3: c'est liquide.
1: C'est liquide.
3: C'est liquide, ça a une couleur plutôt...

0: ce travail réalisé par les plantes, gratuitement, par la nature, je dirais. C'est un procédé qui est tout à fait unique. Il est déjà utilisé dans d'autres pays. Je crois qu'en Asie, ils utilisent donc ces plantes qui sont la fougère sauvage et la jacinthe d'eau douce pour traiter d'autres produits. Mais ça, ce sont des dossiers qui sont très lourds et qui, au départ, avaient été initiés par Dominique avant les années 2005, avant que ce soit validé. Et je sais que ça représente un monument en termes de recherche, d'études, d'analyse. Il y avait eu le concours de l'INRA, le concours du CIRAD, de différents cabinets pour pouvoir valider ce process. Oui.
1: Merci beaucoup, Jérôme Thierry, de cette découverte donc de la distillerie Biel, ici au centre de Marie-Galante.
0: Merci.
2: C'est la fin de ce quatrième Suivez le Guide sur les îles de Guadeloupe à Marie-Galante. Merci Gisèle Pinault et Jérôme Thierry. Suivez le Guide réalisé avec la complicité de Claudia Langrais à l'Office de Tourisme de Grandbourg. Merci Francine Marguerite pour le prêt de sa voix. Réalisation Roman Feocchio avec la complicité de Tristan Mezzaros. 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
1: Voici l'homélie d'aujourd'hui, enregistrée ce matin à la grotte de Lourdes.
2: Le Seigneur soit avec vous.
3: Et avec votre esprit.
2: Évangile de Jésus-Christ selon Saint Matthieu.
3: Gloire à toi, Seigneur.
2: En ce temps-là, les pharisiens s'approchèrent de Jésus pour le mettre à l'épreuve. Ils lui demandèrent, est-il permis à un homme de renvoyer sa femme pour n'importe quel motif? Il répondit, n'avez-vous pas lu ceci? Dès le commencement, le Créateur les fit homme et femme et dit, à cause de cela, l'homme quittera son père et sa mère, il s'attachera à sa femme et tous deux deviendront une seule chair. Ainsi, ils ne sont plus deux, mais une seule chair. Donc, ce que Dieu a uni, que l'homme ne le sépare pas. Les pharisiens lui répliquent, pourquoi donc Moïse a-t-il prescrit la remise d'un acte de divorce avant la répudiation? Jésus leur répondit, c'est en raison de la dureté de votre cœur que Moïse vous a permis de renvoyer vos femmes. Mais au commencement, il n'en était pas ainsi. Or, je vous le dis, si quelqu'un renvoie sa femme, sauf en cas d'union illégale, illégitime, et qu'il en épouse une autre, il est adultère. Ses disciples lui disent, si telle est la situation de l'homme par rapport à sa femme, mieux vaut ne pas se marier. Il leur répondit, tous ne comprennent pas cette parole, mais seulement c'est à qui cela est donné. Il y a des gens qui ne se marient pas, car de naissance, ils n'en sont capables. Il y en a aussi qui ne peuvent pas se marier, car ils ont été mutilés par les hommes. Il y en a qui ont choisi de ne pas se marier à cause du royaume des cieux. Celui qui peut comprendre, qu'il comprenne. Acclamons la parole de Dieu.
3: Louange à toi, Seigneur Jésus.
4: Chers amis pèlerins, la parole de Dieu de ce jour et même le saint dont nous faisons mémoire nous ramène à la fidélité. Dieu est fidèle et il nous veut fidèles avant tout à l'alliance que nous avons avec lui et par la suite aux différents oui et aux différentes alliances que nous-mêmes nous nous tissons positivement et objectivement sur la terre. Cependant, Dieu n'est pas fidèle parce que l'homme est un ange, que non. Dieu est fidèle parce qu'en même temps, il est miséricordieux. La fidélité va donc avec la capacité de pardonner, la capacité de renouveler, la capacité d'accueillir et d'accepter la misère de l'autre, comme Dieu lui-même accepte notre misère. Mais pour une miséricorde concrète et parfaite, il y a une méthode. Et c'est cette méthode que Dieu nous propose à travers le prophète Ézéchiel dans la première lecture. Et la vraie méthode de tout pardon et de toute miséricorde, c'est la relecture de la vie. La longue première lecture que nous avons écoutée a rappelé toute l'histoire de l'homme. Tu es né de tel peuple. Je t'ai pris. Je t'ai fait grandir. Tu es devenu beau, belle. Tu es devenu mature. Et tu t'es prostitué. mais par la suite, je vais te pardonner et je vais te redonner ta dignité. Voilà résumé cette première lecture. Je disais que le pardon va avec une relecture parce que pour pardonner en vrai et en profondeur, il faut déjà être motivé à renouveler une alliance. Il faut être renouvelé, déterminé à avancer avec l'autre. Et si Dieu prend la peine de relire l'histoire du peuple, de relire l'histoire de la personne, c'est pour lui montrer en fait que tu as une histoire, tu n'es pas un ange, tu t'es prostitué, mais je te pardonne. Pourquoi? Parce que j'ai une alliance de fidélité avec toi. Voilà l'enseignement qu'il nous donne. Et si dans l'évangile, on semble parler des faiblesses de la loi de Moïse qui aurait permis la séparation entre l'homme et la femme au cas où le couple voulait mettre fin à l'alliance, Jésus dit, c'est à cause de la faiblesse de votre cœur. Ce n'est pas à cause de la faiblesse de celui ou de celle qui a péché. C'est à cause de la faiblesse de celui qui est incapable de pardonner. Regardez, s'il faut revenir à nos jours, comment est-ce que la fidélité, comment est-ce que la persévérance, comment est-ce que la continuité s'envole? Pourquoi? Parce que l'homme est devenu de plus en plus fragile. Je parle de l'homme avec grand H, c'est-à-dire nous tous, l'humanité. Tout devient très facile à avoir, mais aussi très facile à partir. Et du coup, l'homme perd la profondeur de la fidélité qui doit donc être liée à la miséricorde, qui est elle-même liée à la capacité de relire l'histoire. Nous voulons nous contenter de ce qui vient d'être fait. Tu m'as menti, tu m'as trompé, tu as volé, alors c'est fini. On va jusqu'à d'autres raisons très peu fondées. Et pourtant, le Seigneur nous rappelle que nous-mêmes, c'est lui qui nous a fait, c'est lui qui nous a donné la vie, c'est lui qui nous a fait grandir. Et malgré notre péché, il nous pardonne. Je pense que la clé de tout pardon, la clé de toute miséricorde à notre niveau, commence par la capacité à relire l'histoire, la capacité à relire une relation, la capacité à se rendre compte que le péché qui vient d'être commis, la faute qui vient d'être commise, est moindre par rapport à tout ce que nous avons vécu, à tout ce que nous avons traversé, et du coup par rapport à l'alliance. Je pense que la question à se poser toujours est de savoir, est-ce que cette faute est plus grande que le parcours d'alliance que nous avons déjà vécu? Vous voyez que ceci vaut pour un couple, ceci vaut pour une famille, ceci vaut pour toute relation d'amitié, parce que nos différentes relations sont du coup calquées sur le modèle de notre propre relation avec Dieu, où il nous manifeste qu'il est le Dieu fidèle à l'alliance d'amour, où il nous manifeste qu'il est le Dieu miséricordieux. À l'image et à l'exemple de Saint Maximilien Kolbe, un vrai chantre de l'Immaculée Conception, et ici, à la grotte de Massabielle, où la Vierge a dit « Je suis l'Immaculée Conception », à quelques heures de la célébration de cette grande fête qu'est l'Assomption, posons-nous des questions. Est-ce que je suis capable de vivre la fidélité, de protéger ce que Dieu me donne de vivre grâce au pardon, grâce à la miséricorde, comme lui-même il a fait et comme Saint Maximilien et d'autres saints peuvent nous permettre à travers leur témoignage de vivre. C'est ainsi que nous aussi, nous pourrons vivre dans la fidélité avec les autres parce que nous-mêmes, fruits et bénéficiaires de la fidélité de Dieu qui est basée sur sa miséricorde. Amen.

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3: Bonjour, chers auditeurs. Cette semaine, nous contemplons la Vierge Marie comme nouvelle Ève. Ce titre qui lui fut donné dès le IIe siècle par saint Irénée de Lyon. Hier, nous avons déjà médité sur la désobéissance d'Ève et l'obéissance de la Vierge Marie. Aujourd'hui, je voudrais vous parler d'Ève et de Marie en lien avec leur maternité. Dans le livre de la Genèse, Ève est en effet décrite comme la mère des vivants. Ce titre mystérieux désigne la vocation d'Ève. Dieu est l'unique créateur de toutes choses. Et au sommet de son œuvre, il a créé l'homme et la femme. Il a voulu associer d'une manière toute particulière l'homme et la femme à son œuvre de création. Comment ? D'abord parce qu'il les a créés à l'image et à la ressemblance de Dieu. Ensuite, Dieu leur confie la mission de donner un nom à toutes les créatures et même de dominer sur elles. Enfin, Ève est désignée comme la mère des vivants. Elle n'est pas l'auteur de la vie. Certes, seul Dieu est l'auteur de la vie, mais elle la porte et la transmet. C'est sa mission absolument unique. Ce dessein divin est vraiment magnifique. L'œuvre créatrice de Dieu s'accomplit dans le sein de la femme. Cependant, ce projet sublime est remis en cause par le péché d'Adam et d'Ève. Ce péché entraîne la séparation d'avec Dieu, la rupture de la communion dans l'humanité, la division dans le cœur même de chaque personne humaine. Pour autant, la vocation d'Ève d'être la mère des vivants demeure. Cependant, désormais, elle n'engendre plus pour la vie, mais pour la mort. Car chaque enfant qui naît porte en lui, du fait du péché, un germe mortel. C'est le péché originel qui a introduit la mort dans la vie. La maternité d'Ève est donc belle, vraiment, car elle transmet la vie. Mais elle est aussi synonyme de souffrance et de mort. La maternité a donc besoin d'être sauvée. L'humanité entière espère une mère qui engendre vraiment pour la vie et non pour la mort. Saint Irénée écrivait d'une manière très synthétique « Par Ève, la mort, par Marie, la vie ». La Vierge Marie est donc mère, mère du Christ tout d'abord, qui est la vie même. Il a dit d'ailleurs « Je suis le chemin, la vérité et la vie ». Et il ne cesse tout au long de sa vie publique de promettre une vie éternelle, surabondante, qui passera même la mort. Par sa propre mort, il a fait de la mort humaine un passage vers la vie en abondance. À la croix, le Seigneur Jésus dit à sa mère, « Femme, voici ton fils. » Puis il dit aux disciples, « Voici ta mère. » Désormais, la maternité de Marie s'élargit. Elle n'est plus seulement la mère de Jésus. Elle est la mère de tous ceux pour qui son Fils s'est offert sur la croix. Elle est la mère de tous ceux qui sont renés du mystère pascal. Cette maternité de la Vierge se poursuit aujourd'hui. Les apparitions de Lourdes nous montrent la sollicitude maternelle de Notre-Dame, non seulement pour Bernadette, bien sûr, mais aussi pour tout le peuple chrétien, pour les pécheurs. C'est comme si elle attirait tous les pécheurs à elle, pour leur révéler son cœur immaculé et son Fils, le Christ, notre Seigneur. Bernadette a reconnu en elle une mère aimante qui lui a enseigné à revenir vers Dieu par la pénitence et la prière. C'est dans la confiance que nous nous tournons donc vers Marie, pour lui confier toutes nos intentions et notre vie même, qu'elle nous conduise à bâtir notre vie sur le roc de la foi.
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1: Je vous en supplie, bénissez ma fille chrétienne qui a subi de graves opérations du dos. Elle est très jeune, elle n'a que 45 ans. Bénissez-la, je crois en vous, mère d'église.
2: Je demande à Notre-Dame de Lourdes de me guérir parce que je suis très souffrante. J'aimerais qu'elle m'apporte soulagement à toutes mes douleurs. Je me confie à vous et j'ai confiance en vous. Au revoir.
3: Sainte Vierge Marie, je te confie Abel, dont les parents ont demandé l'intercession de Notre-Dame de Lourdes parce qu'il s'est fracturé le crâne. Voilà, je viens te demander sa guérison. Merci. Amen.
4: Au nom du Père et du Fils et du Saint-Esprit.
5: Amen.
4: Chers pèlerins, soyez les bienvenus à Lourdes, en ce lieu de grâce où la Vierge Marie est apparue 18 fois à Sainte Bernadette. Je salue en particulier les pèlerins de Tournai en Belgique, de Madagascar, de la paroisse chaldéenne Saint Thomas Apôtre et bien sûr les participants du pèlerinage national de l'Assomption avec qui nous avons la joie de prier ce chapelet. À la veille de la solennité de l'Assomption, nous célébrons la mémoire de Saint Maximilien Marie Kolb. Il disait notamment « Si nous désirons grandir dans l'amour de Jésus, nous devons méditer les mystères du rosaire avec Marie. Personne au monde, même parmi les anges, n'a aimé et n'aime autant le Seigneur Jésus que la Mère de Dieu. » Dans cet esprit, nous méditons aujourd'hui les mystères douloureux de la vie de notre Seigneur, en communion avec vous qui participez à cette prière, par la télévision KTO, par la radio et par le site internet du sanctuaire. Je crois en Dieu, le Père Tout-Puissant, Créateur du ciel et de la terre, et en Jésus-Christ, son Fils unique, notre Seigneur, qui a été conçu du Saint-Esprit, est né de la Vierge Marie, a souffert sous Ponce Pilate, a été crucifié et mort, a été enseveli, est descendu aux enfers, le troisième jour est ressuscité des morts, est monté aux cieux, est assis à la droite de Dieu le Père Tout-Puissant, d'où il viendra juger les vivants et les morts. Je crois en l'Esprit Saint, à la Sainte Église catholique, à la communion des saints, à la rémission des péchés, à la résurrection de la chair, à la vie éternelle. Amen. Prions pour notre Saint-Père, le Pape Léon, pour son prochain voyage en France, ainsi que pour toutes ses intentions. Notre Père, qui es aux cieux, que ton nom soit sanctifié, que ton règne vienne, que ta volonté soit faite sur la terre comme au ciel.

0: Je vous salue, Marie, pleine de grâce. Le Seigneur est avec vous. Vous êtes bénie entre toutes les femmes, et Jésus, le fruit de vos entrailles, est béni.
1: Sainte Marie, Mère de Dieu, priez pour nous pauvres pécheurs, maintenant et à l'heure de notre mort. Amen.
0: Je vous salue, Marie, pleine de grâce. Le Seigneur est avec vous. Vous êtes bénie entre toutes les femmes, et Jésus, le fruit de vos entrailles, est béni.
1: Sainte Marie, Mère de Dieu, priez pour nous pauvres pécheurs, maintenant et à l'heure de notre mort. Amen.
0: Je vous salue, Marie, pleine de grâce. Le Seigneur est avec vous. Vous êtes bénie entre toutes les femmes, et Jésus, le fruit de vos entrailles, est béni.
1: Sainte Marie, Mère de Dieu, priez pour nous pauvres pécheurs,

0: Ô Marie conçue sans péché.
1: Priez pour nous.
0: Premier mystère douloureux, l'agonie. Au moment de passer de ce monde à son Père, Jésus dit: mon âme est triste à en mourir. Ô Marie, nous te confions notre vie de pénitence et de conversion. Apprends-nous à prier pour les pécheurs comme tu nous l'as demandé ici à Lourdes. Notre Père qui es aux cieux, que ton nom soit sanctifié, que ton règne vienne, que ta volonté soit faite sur la terre comme au ciel.
2: Je vous salue, Marie, pleine de grâce. Le Seigneur est avec vous. Vous êtes bénie entre toutes les femmes. Et Jésus, le fruit de vos entrailles, est béni.
1: Sainte Marie, Mère de Dieu, priez pour nous pauvres pécheurs.
2: Je vous salue, Marie, pleine de grâce. Le Seigneur est avec vous. Vous êtes bénie entre toutes les femmes. Et Jésus, le fruit de vos entrailles, est béni.
1: Sainte Marie, Mère de Dieu, priez pour nous pauvres pécheurs, maintenant et à l'heure de notre mort. Amen.
2: Je vous salue, Marie, pleine de grâce. Le Seigneur est avec vous. Vous êtes bénie entre toutes les femmes. Et Jésus, le fruit de vos entrailles, est béni.
1: Sainte Marie, Mère de Dieu, priez pour nous pauvres pécheurs, maintenant et à l'heure de notre mort. Amen.
2: Je vous salue, Marie, pleine de grâce. Le Seigneur est avec vous. Vous êtes bénie entre toutes les femmes. Et Jésus, le fruit de vos entrailles, est béni.
1: Sainte Marie, Mère de Dieu, priez pour nous pauvres pécheurs, maintenant et à l'heure de notre mort. Amen.
2: Je vous salue, Marie, pleine de grâce. Le Seigneur est avec vous. Vous êtes bénie entre toutes les femmes. Et Jésus, le fruit de vos entrailles, est béni.
1: Sainte Marie, Mère de Dieu, priez pour nous pauvres pécheurs, maintenant et à l'heure de notre mort. Amen.
2: Je vous salue, Marie, pleine de grâce. Le Seigneur est avec vous. Vous êtes bénie entre toutes les femmes. Et Jésus, le fruit de vos entrailles, est béni.
1: Sainte Marie, Mère de Dieu, priez pour nous pauvres pécheurs, maintenant et à l'heure de notre mort. Amen.
2: Je vous salue, Marie, pleine de grâce. Le Seigneur est avec vous. Vous êtes bénie entre toutes les femmes. Et Jésus, le fruit de vos entrailles, est béni.
1: Sainte Marie, Mère de Dieu, priez pour nous pauvres pécheurs, maintenant et à l'heure de notre mort. Amen.
2: Je vous salue, Marie, pleine de grâce. Le Seigneur est avec vous. Vous êtes bénie entre toutes les femmes. Et Jésus, le fruit de vos entrailles, est béni.
1: Sainte Marie, Mère de Dieu, priez pour nous pauvres pécheurs, maintenant et à l'heure de notre mort.
2: Je vous salue, Marie, pleine de grâce. Le Seigneur est avec vous. Vous êtes bénie entre toutes les femmes. Et Jésus, le fruit de vos entrailles, est béni.

0: Marie, pleine de grâce, le Seigneur est avec vous. Vous êtes bénie entre toutes les femmes, et Jésus, le fruit de vos entrailles, est béni.
1: Sainte Marie, Mère de Dieu, priez pour nous pauvres pécheurs, maintenant et à l'heure de notre mort. Amen.
2: Gloire.

0: Ô Marie, conçue sans péché.
1: Priez pour nous, pécheurs, avant l'heure de notre
0: mort. Deuxième mystère douloureux, la flagellation. Alors, Pilate fit saisir Jésus pour qu'il soit flagellé. Ô Marie, nous te recommandons tous ceux qui sont accusés et condamnés injustement. Nous te prions également pour tous ceux qui sont détenus en prison, pour tous ceux qui visitent les prisonniers. Notre Père, qui es aux cieux, que ton nom soit sanctifié, que ton règne vienne, que ta volonté soit faite sur la terre comme au ciel.
1: Donne-nous aujourd'hui notre pain de ce jour. Pardonne-nous nos offenses, comme nous pardonnons aussi à ceux qui nous ont offensés. Et ne nous laisse pas entrer en tentation, mais délivre-nous du mal.
2: Je vous salue, Marie, pleine de grâce. Le Seigneur est avec vous. Vous êtes bénie entre toutes les femmes, et Jésus, le fruit de vos entrailles, est béni.
1: Sainte Marie, Mère de Dieu, priez pour nous pauvres pécheurs, maintenant et à l'heure de notre mort. Amen.
2: Je vous salue, Marie, pleine de grâce. Le Seigneur est avec vous. Vous êtes bénie entre toutes les femmes, et Jésus, le fruit de vos entrailles, est béni.
1: Sainte Marie, Mère de Dieu, priez pour nous pauvres pécheurs, maintenant et à l'heure de notre mort. Amen.
2: Je vous salue, Marie, pleine de grâce. Le Seigneur est avec vous. Vous êtes bénie entre toutes les femmes, et Jésus, le fruit de vos entrailles, est béni.
1: Sainte Marie, Mère de Dieu, priez pour nous pauvres pécheurs, maintenant et à l'heure de notre mort. Amen.
2: Je vous salue, Marie, pleine de grâce. Le Seigneur est avec vous. Vous êtes bénie entre toutes les femmes, et Jésus, le fruit de vos entrailles, est béni.
1: Sainte Marie, Mère de Dieu, priez pour nous pauvres pécheurs, maintenant et à l'heure de notre mort. Amen.
2: Je vous salue, Marie, pleine de grâce. Le Seigneur est avec vous. Vous êtes bénie entre toutes les femmes, et Jésus, le fruit de vos entrailles, est béni.
1: Sainte Marie, Mère de Dieu, priez pour nous pauvres pécheurs, maintenant et à l'heure de notre mort. Amen.
2: Je vous salue, Marie, pleine de grâce. Le Seigneur est avec vous. Vous êtes bénie entre toutes les femmes, et Jésus, le fruit de vos entrailles, est béni.
1: Sainte Marie, Mère de Dieu, priez pour nous pauvres pécheurs, maintenant et à l'heure de notre mort. Amen.
2: Je vous salue, Marie, pleine de grâce, le Seigneur est avec vous. Vous êtes bénie entre toutes les femmes, et Jésus, le fruit de vos entrailles, est béni.
1: Sainte Marie, Mère de Dieu, priez pour nous pauvres pécheurs, maintenant et à l'heure de notre mort. Amen. Amen.
2: Je vous salue, Marie, pleine de grâce, le Seigneur est avec vous. Vous êtes bénie entre toutes les femmes, et Jésus, le fruit de vos entrailles, est béni.
1: Sainte Marie, Mère de Dieu, priez pour nous pauvres pécheurs, maintenant et à l'heure de notre mort. Amen.
2: Je vous salue, Marie, pleine de grâce. Le Seigneur est avec vous. Vous êtes bénie entre toutes les femmes, et Jésus, le fruit de vos entrailles, est béni.
1: Sainte Marie, Mère de Dieu, priez pour nous pauvres pécheurs, maintenant et à l'heure de notre mort. Amen.
2: Je vous salue, Marie, pleine de grâce. Le Seigneur est avec vous. Vous êtes bénie entre toutes les femmes, et Jésus, le fruit de vos entrailles, est béni.
1: Sainte Marie, Mère de Dieu, priez pour nous pauvres pécheurs, maintenant et à l'heure de notre mort.

0: Ô Marie conçue sans péché. Troisième mystère douloureux, le couronnement d'épines. Les soldats tressèrent une couronne et la posèrent sur la tête de Jésus. Et pour se moquer de lui, ils s'agenouillaient devant lui en disant « Salut, roi des Juifs !» Ô Marie, reine des apôtres, intercède pour tous les missionnaires, spécialement ceux qui annoncent la bonne nouvelle dans des conditions difficiles. Notre Père qui es aux cieux, que ton nom soit sanctifié, que ton règne vienne, que ta volonté soit faite sur la terre comme au ciel.
1: Donne-nous aujourd'hui notre pain de ce jour. Pardonne-nous nos offenses, comme nous pardonnons aussi à ceux qui nous ont offensés. Et ne nous laisse pas entrer en tentation, mais délivre-nous du mal.
2: Je vous salue, Marie, pleine de grâce. Le Seigneur est avec vous. Vous êtes bénie entre toutes les femmes, et Jésus, le fruit de vos entrailles,

0: Marie.
1: Je vous salue, Marie, pleine de grâce. Le Seigneur est avec vous. Vous êtes bénie entre toutes les femmes, et Jésus, le fruit de vos entrailles, est béni.
2: Sainte Marie, Mère de Dieu, priez pour nous pauvres pécheurs, maintenant et à l'heure de notre mort. Amen.
1: Je vous salue, Marie, pleine de grâce. Le Seigneur est avec vous. Vous êtes bénie entre toutes les femmes, et Jésus, le fruit de vos entrailles, est béni.
2: Sainte Marie, Mère de Dieu, priez pour nous pauvres pécheurs, maintenant et à l'heure de notre mort. Amen.
1: Je vous salue, Marie, pleine de grâce. Le Seigneur est avec vous. Vous êtes bénie entre toutes les femmes, et Jésus, le fruit de vos entrailles, est béni.
2: Sainte Marie, Mère de Dieu, priez pour nous pauvres pécheurs,
1: je vous salue, Marie, pleine de grâce. Le Seigneur est avec vous. Vous êtes bénie entre toutes les femmes, et Jésus, le fruit de vos entrailles, est béni.
2: Sainte Marie, Mère de Dieu, priez pour nous pauvres pécheurs, maintenant et à l'heure de notre mort. Amen.
1: Je vous salue, Marie, pleine de grâce. Le Seigneur est avec vous. Vous êtes bénie entre toutes les femmes, et Jésus, le fruit de vos entrailles, est béni.
2: Sainte Marie, Mère de Dieu, priez pour nous pauvres pécheurs, maintenant et à l'heure de notre mort. Amen.
1: Je vous salue, Marie, pleine de grâce. Le Seigneur est avec vous. Vous êtes bénie entre toutes les femmes, et Jésus, le fruit de vos entrailles, est béni.
2: Sainte Marie, Mère de Dieu, priez pour nous pauvres pécheurs, maintenant et à l'heure de notre mort. Amen.
1: Je vous salue, Marie, pleine de grâce. Le Seigneur est avec vous. Vous êtes bénie entre toutes les femmes, et Jésus, le fruit de vos entrailles, est béni.
2: Sainte Marie, Mère de Dieu, priez pour nous pauvres pécheurs, maintenant et à l'heure de notre mort. Amen.
1: Je vous salue, Marie, pleine de grâce. Le Seigneur est avec vous. Vous êtes bénie entre toutes les femmes, et Jésus, le fruit de vos entrailles, est béni.
2: Sainte Marie, Mère de Dieu, priez pour nous pauvres pécheurs, maintenant et à l'heure de notre mort. Amen.
1: Je vous salue, Marie, pleine de grâce. Le Seigneur est avec vous. Vous êtes bénie entre toutes les femmes, et Jésus, le fruit de vos entrailles, est béni.
2: Sainte Marie, Mère de Dieu, priez pour nous pauvres pécheurs,

0: Marie, conçue sans péché.
1: Priez pour nous.
0: Quatrième mystère douloureux, le portement de croix. Comme ils l'emmenaient, ils prirent un certain Simon de Cyrène et ils le chargèrent de la croix pour qu'il la porte derrière Jésus. Ô Marie, Notre-Dame de Lourdes, nous te prions pour toutes les intentions des pèlerins qui sont ici devant la grotte, pour tous les malades qui sont accompagnés en ce lieu et pour tous ceux qui n'ont pas pu venir. Notre Père qui es aux cieux, que ton nom soit sanctifié, que ton règne vienne, que ta volonté soit faite sur la terre comme au ciel.
2: Je vous salue Marie, pleine de grâce. Le Seigneur est avec vous. Vous êtes bénie entre toutes les femmes et Jésus, le fruit de vos entrailles, est béni.
3: Sainte Marie, Mère de Dieu, priez pour nous pauvres pécheurs, maintenant et à l'heure de notre mort. Amen.
2: Je vous salue Marie, pleine de grâce. Le Seigneur est avec vous. Vous êtes bénie entre toutes les femmes, et Jésus, le fruit de vos entrailles, est béni.
3: Sainte Marie, Mère de Dieu, priez pour nous pauvres pécheurs, maintenant et à l'heure de notre mort. Amen.
2: Je vous salue, Marie, pleine de grâce. Le Seigneur est avec vous. Vous êtes bénie entre toutes les femmes, et Jésus, le fruit de vos entrailles, est béni.
3: Sainte Marie, Mère de Dieu, priez pour nous. Maintenant et à l'heure de notre mort. Amen.
2: Je vous salue, Marie, pleine de grâce. Le Seigneur est avec vous. Vous êtes bénie entre toutes les femmes, et Jésus, le fruit de vos entrailles,

0: est avec vous. Vous êtes bénie entre toutes les femmes, et Jésus, le fruit de vos entrailles, est béni.
1: Sainte Marie, Mère de Dieu, priez pour nous pauvres pécheurs, maintenant et à l'heure de notre mort. Amen.
0: Je vous salue, Marie, pleine de grâce. Le Seigneur est avec vous. Vous êtes bénie entre toutes les femmes, et Jésus, le fruit de vos entrailles, est béni.
1: Sainte Marie, Mère de Dieu, priez pour nous pauvres pécheurs, maintenant et à l'heure de notre mort. Amen.
0: Je vous salue, Marie, pleine de grâce. Le Seigneur est avec vous. Vous êtes bénie entre toutes les femmes, et Jésus, le fruit de vos entrailles, est béni.
1: Sainte Marie, Mère de Dieu, priez pour nous pauvres pécheurs, maintenant et à l'heure de notre mort. Amen.
0: Je vous salue, Marie, pleine de grâce. Le Seigneur est avec vous. Vous êtes bénie entre toutes les femmes, et Jésus, le fruit de vos entrailles, est béni.
1: Sainte Marie, Mère de Dieu, priez pour nous pauvres pécheurs, maintenant et à l'heure de notre mort. Amen.

0: Marie, conçue sans péché.
1: Priez pour nous, pécheurs.
0: Cinquième mystère douloureux, la crucifixion et la mort de Jésus. Jésus, voyant sa mère et près d'elle le disciple qu'il aimait, dit à sa mère, « Femme, voici ton fils. » Puis il dit au disciple, « Voici ta mère. » Et à partir de cette heure-là, le disciple l'a pris chez lui. Ô Marie, en cette veille de l'Assomption, nous te prions spécialement pour la France, dont tu es la sainte patronne. Que le prochain voyage du pape, ici même, donne à chacun l'espérance et nous renouvelle dans la foi et la charité. Notre Père, qui es aux cieux, que ton nom soit sanctifié, que ton règne vienne, que ta volonté soit faite sur la terre comme au ciel.
1: Donne-nous aujourd'hui notre pain de ce jour. Pardonne-nous

0: Je vous salue, Marie, pleine de grâce. Le Seigneur est avec vous. Vous êtes bénie entre toutes les femmes, et Jésus, le fruit de vos entrailles, est béni.
1: Sainte Marie, Mère de Dieu, priez pour nous pauvres pécheurs, maintenant et à l'heure de notre mort. Amen.
0: Je vous salue, Marie, pleine de grâce. Le Seigneur est avec vous. Vous êtes bénie entre toutes les femmes, et Jésus, le fruit de vos

0: Je vous salue, Marie, pleine de grâce. Le Seigneur est avec vous. Vous êtes bénie entre toutes les femmes. Et Jésus, le fruit de vos entrailles, est béni.
1: Sainte Marie, Mère de Dieu, priez pour nous pauvres pécheurs, maintenant et à l'heure de notre mort. Amen.
0: Je vous salue, Marie, pleine de grâce. Le Seigneur est avec vous. Vous êtes bénie entre toutes les femmes. Et Jésus, le fruit de vos entrailles, est béni.
1: Sainte Marie, Mère de Dieu, priez pour nous pauvres pécheurs, maintenant et à l'heure de notre mort. Amen.
0: Je vous salue, Marie, pleine de grâce. Le Seigneur est avec vous. Vous êtes bénie entre toutes les femmes. Et Jésus, le fruit de vos entrailles, est béni.
1: Sainte Marie, Mère de Dieu, priez pour nous pauvres pécheurs,
0: Je vous salue, Marie, pleine de grâce. Le Seigneur est avec vous. Vous êtes bénie entre toutes les femmes. Et Jésus, le fruit de vos entrailles, est béni.
1: Sainte Marie, Mère de Dieu, priez pour nous pauvres pécheurs, maintenant et à l'heure de notre mort. Amen.
0: Je vous salue, Marie, pleine de grâce. Le Seigneur est avec vous.

0: vous. Vous êtes bénie entre toutes les femmes, et Jésus, le fruit de vos entrailles, est béni.
1: Sainte Marie, Mère de Dieu, priez pour nous pauvres pécheurs, maintenant et à l'heure de notre mort. Amen.
0: Je vous salue, Marie, pleine de grâce. Le Seigneur est avec vous. Vous êtes bénie entre toutes les femmes, et Jésus, le fruit de vos entrailles, est béni.
1: Sainte Marie, Mère de Dieu, priez pour nous pauvres pécheurs, maintenant et à l'heure de notre mort. Amen.
0: Je vous salue, Marie, pleine de grâce. Le Seigneur est avec vous. Vous êtes bénie entre toutes les femmes, et Jésus, le fruit de vos entrailles, est béni.
1: Sainte Marie, Mère de Dieu, priez pour nous pauvres pécheurs, maintenant et à l'heure de notre mort. Amen.
0: Je vous salue, Marie, pleine de grâce. Le Seigneur est avec vous. Vous êtes bénie entre toutes les femmes, et Jésus, le fruit de vos entrailles, est béni.
1: Sainte Marie, Mère de Dieu,

0: Prions. Heureux de nous trouver sous la protection de Marie, la Vierge très sainte, nous te prions, Dieu Tout-Puissant. Fais que sa maternelle intercession nous délivre de tout mal sur la terre et nous conduise aux joies éternelles dans le ciel, par Jésus le Christ, notre Seigneur.
1: Amen.
0: Le Seigneur soit avec vous.
1: Et avec votre esprit.
0: Et que Dieu Tout-Puissant vous bénisse, le Père et le Fils et le Saint-Esprit.
1: Amen.
0: Notre-Dame de Lourdes.
2: Présence.
3: Une heure.
4: Loué sois-tu, mon Seigneur, avec toutes tes créatures, spécialement Messire Frère Soleil qui fait le jour. Par lui, tu nous illumines. Il est beau, rayonnant d'une grande splendeur. De toi, très haut, il est le symbole. Loué sois-tu, mon Seigneur, pour Sœur Lune et les étoiles. Dans le ciel, tu les as formées, claires, précieuses et belles. Loué sois-tu, mon Seigneur, pour Frère Vent et pour l'air et le nuage, pour le ciel serein et tous les temps. Par eux, tu soutiens tes créatures. Loué sois-tu, mon Seigneur, pour Sœur Eau, qui est très utile et humble, précieuse et chaste. Loué sois-tu, mon Seigneur, pour Frère Feu, par qui tu illumines la nuit. Il est beau et joyeux, robuste et fort. Loué sois-tu, mon Seigneur, pour Sœur notre Mère la Terre. Elle nous porte et nous nourrit. Elle produit la diversité des fruits, avec les fleurs aux mille couleurs et l'herbe.

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1: Amis auditeurs, bienvenue à l'écoute de ce programme marqué notamment par la publication du message du pape pour la 112e journée mondiale des migrants. Le Saint-Père exhorte les institutions à promouvoir le regroupement familial et à prévenir le traumatisme du rapatriement. Le pape a également adressé une lettre au cardinal Arthur Roche, préfet du dicastère pour le culte divin et la discipline des sacrements, à l'occasion de la rencontre de réflexion sur la liturgie organisée par ce dicastère à Oregon, aux États-Unis d'Amérique, du 14 au 19 août. L'actualité de l'Église nous conduit aussi en Angola. L'archevêque de Luanda appelle à une action préventive durable de la part des pouvoirs publics face aux accidents de la route. Les élections en Zambie, la crise sanitaire due au virus Ebola en République démocratique du Congo, la situation des droits de l'homme au Tchad et en Guinée font partie de l'actualité politique et sociale sur le continent africain. Bienvenue encore une fois à l'écoute de ce programme que nous bouclerons avec la méditation de la parole de Dieu pour la solennité de l'Assomption de la Vierge Marie.
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1: Dans son message pour la 112e journée mondiale des migrants et des réfugiés, Léon XIV dénonce les violences indicibles subies par les enfants et les adolescents. Il appelle à prévenir l'isolement et le rejet et à créer des espaces où l'identité culturelle de chacun est respectée afin de prévenir tout risque de radicalisation. Plus de détails avec Alexandra Sirgan.
3: Chaque enfant, chaque adolescent possède une dignité infinie. Il est la présence de Dieu et c'est dans l'enfant que nous pouvons accueillir et rencontrer le Seigneur. Le pape exhorte à ne pas s'habituer à tant de souffrances, car ces enfants sont victimes de toute forme d'exploitation sur leur chemin. Ainsi, ce message invite à reconnaître l'enfant dans sa dignité, avant même sa condition de migrant, et à protéger ses droits fondamentaux à la vie, à l'éducation, à l'épanouissement sur les plans physique, mental, spirituel, rituel, moral et social. Pour ce faire, Léon XIV exhorte à agir à deux niveaux, aussi bien dans les pays d'origine pour éliminer les causes éventuelles qui poussent la jeunesse à fuir, que dans les pays de transit et d'arrivée où des mesures de protection et d'accueil doivent être mises en place. Léon XIV en appelle à la responsabilité de tous, des fidèles, des institutions civiles en favorisant par exemple le regroupement familial, mais aussi des acteurs ecclésiaux à qui le pape exhorte à faire de l'accueil non plus un concept abstrait, mais une pratique pastorale durable. Nous ne pouvons pas nous contenter de déléguer cette tâche, explique Léon XIV. Il faut encourager les communautés chrétiennes à intégrer et à valoriser les réfugiés et les migrants en tant que membres à part entière de la famille ecclésiale. Enfin, outre l'Église, l'ensemble des communautés de foi sont appelées à créer des espaces où chaque fille et chaque garçon soient respectés et valorisés dans leur identité culturelle respective afin de prévenir le risque de radicalisation par des groupes extrémistes. Le pape conclut ce message en confiant en cette veille d'Assomption les mineurs, migrants et réfugiés à la protection maternelle de la Vierge Marie qui, avec Joseph et Jésus alors encore enfants, a connu le drame de l'exil en Égypte.
1: La lettre du pape au cardinal Arthur Roche, préfet du dicastère pour le culte divin et la discipline des sacrements, est une réflexion sur les perspectives ouvertes par la lettre apostolique du pape François, Desiderio Desideravi. Le Saint-Père encourage les initiatives visant à former le peuple de Dieu à la liturgie et à l'art de célébrer, tout en soulignant combien la formation des prêtres reste une priorité. Pour assurer une formation liturgique à tous les niveaux au sein de l'Église, il est nécessaire d'explorer des pistes concrètes, indique le Saint-Père. Léon XIV réaffirme la nécessité d'une formation attentive et continue du clergé et des laïcs pour raviver la vie liturgique de l'Église universelle. Il souligne que la formation des prêtres est une priorité car ils ont pour mission de prendre les fidèles par la main et de les accompagner dans leur connaissance des saints mystères. Les premières occasions concrètes de formation liturgique se présentent dans notre coutume de nous rassembler chaque dimanche pour célébrer l'Eucharistie, souligne le pape, ajoutant que les messes dominicales sont ancrées dans le rythme annuel de l'année liturgique avec le mystère pascal en leur centre et doivent, pour cette raison, être profondément formatrices. Par conséquent, une compréhension toujours plus profonde de l'art de célébrer doit être promue, exprimée non seulement par ceux qui célèbrent la liturgie, mais aussi par toute l'assemblée. Ainsi, avec une formation adéquate et une prière fervente, les catholiques seront formés pour la liturgie et aussi par la liturgie. Monseigneur Filomeno do Nascimento Vieira Dias, archevêque de Luanda en Angola, a appelé à des mesures urgentes et coordonnées pour réduire les accidents de la route dans ce pays après une série d'accidents qui ont fait au moins 24 morts et des dizaines de blessés en l'espace d'une semaine. S'adressant aux journalistes lors d'une conférence de presse lundi 10 août, Monseigneur Diaz a appelé à un renforcement de l'application du code de la route, à un comportement responsable des automobilistes et à une action préventive durable de la part des pouvoirs publics. La tragédie quotidienne vécue sur nos routes exige une réponse morale, civique et structurelle décisive de la part de chaque citoyen de notre pays, a-t-il déclaré. Il a cité l'excès de vitesse et la conduite sous l'influence de l'alcool parmi les principales formes de comportement irresponsable contribuant aux accidents. L'impact humanitaire du bilan tragique des décès dans la région place l'Angola dans une situation alarmante, nécessitant une action préventive permanente de la part des autorités compétentes. Il a souligné que la vie est un don sacré et nous ne pouvons pas nous limiter à pleurer après que les accidents se sont produits.
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1: Le dépouillement des élections présidentielles et parlementaires organisées jeudi en Zambie a été suspendu pour au moins 24 heures en raison de violences. C'est ce qu'a annoncé vendredi la commission électorale qui a pris connaissance avec inquiétude des informations faisant état de violences survenues lors du dépouillement et de la proclamation des résultats dans certains districts. Compte tenu de la situation sécuritaire et des menaces persistantes de violence, la commission a suspendu avec effet immédiat le dépouillement et la proclamation des résultats, a déclaré devant les médias à Lusaka le directeur des élections à la commission, Brown Kassaro. Le Conseil international des infirmières, la plus importante organisation représentant la profession, a appelé vendredi les autorités congolaises à rémunérer et à protéger d'urgence les soignants engagés dans la riposte contre Ebola en République démocratique du Congo. L'épidémie d'Ebola est en passe de devenir la plus meurtrière de l'histoire de ce pays. Elle s'est étendue à une sixième province dans le nord et menace de se propager au Soudan du Sud voisin. Une personne est décédée de la maladie dans la province du Bawele, frontalière de la République centrafricaine, et jusqu'à présent épargnée, a affirmé le patron de l'Agence de santé de l'Union africaine, Jean Kaseya, lors d'un échange en ligne avec des journalistes jeudi. Au Tchad, le président Mahamat Idriss Déby a gracié par décret 9 dirigeants de l'opposition en prison. Il s'agit de Success Masra, ancien premier ministre et chef du principal parti d'opposition, ainsi que 8 autres dirigeants des partis. Avec une grâce plutôt qu'une amnistie, les opposants détenus retrouvent leur liberté, mais la condamnation subsiste. Ils conservent leur casier judiciaire, leur peine civile et pécuniaire et deviennent inéligibles. En Guinée, un enseignant défenseur des libertés publiques sur les réseaux sociaux a été inculpé et écroué pour notamment injures publiques contre l'imam de la grande mosquée de la capitale Conakry et son procès en flagrant délit fixé à lundi. Monsieur Belaba avait été porté disparu le 8 août. Son épouse et un témoin ont affirmé qu'il aurait été enlevé alors qu'il se trouvait dans son établissement scolaire à Conakry. Terminons ce programme avec la méditation de la parole de Dieu par le père jésuite Laurent Bassanese avec les textes marquant la solennité de l'Assomption de la Bienheureuse Vierge Marie.

0: Frères et sœurs, aujourd'hui nous fêtons notre victoire, car l'Assomption de la Bienheureuse Vierge Marie est la victoire de l'humanité sur le dragon, sur le péché et sur la mort. Dieu accueille Marie dans son sein, corps et âme. Il lui ouvre grand les bras parmi les acclamations des anges. Le projet de Dieu est accompli, la rédemption du Christ touche à son terme. Car ce que Marie vit maintenant au ciel, c'est ce qui nous attend tous si nous demeurons fidèles à notre vocation en luttant jusqu'au bout contre l'ennemi de la nature humaine, le dragon de l'Apocalypse, et en mettant en pratique la loi nouvelle de l'Évangile du Christ. Ne passons pas de manière négligée devant cette solennité d'aujourd'hui comme s'il s'agissait d'une fête comme une autre, mais renouvelons notre émerveillement. L'émerveillement des débuts, de la nouveauté, encore une fois comme Marie qui franchit collines et vallées pour atteindre la montagne de Judée et rencontrer Élisabeth, sa cousine, afin de lui faire part de l'incroyable grâce dont elle a bénéficié. Porter le Verbe de Dieu en son sein, avoir la mission de le faire naître dans un monde hostile, de l'élever, de le nourrir, de le faire croître, jusqu'à maturité pour le salut du monde et pour le donner aux hommes. Ce n'est pas pour rien que le peuple chrétien invoque Marie sous les noms de Tour de David, Tour d'Ivoire, Maison d'Or, Arche d'Alliance. Tour de David, car Marie, mère du Messie, fils de David et héritier de son trône, est une forteresse où les pécheurs trouvent refuge. Une citadelle imprenable où le dragon ne peut pénétrer. Tour d'ivoire, car Marie est une créature d'une pureté incomparable, forte dans la foi, protectrice des fidèles, entièrement consacrée à Dieu et dont la beauté intérieure reflète la grâce divine. Maison d'or, car tout comme le temple de Jérusalem construit par Salomon était revêtu d'or à l'intérieur parce qu'il abritait la gloire de Dieu, Marie est par excellence le palais du roi du ciel et de la terre et le temple vivant de la divinité. Arche d'alliance, car Marie est le signe accompli de la présence de Dieu au milieu de son peuple. Elle porte en son sein celui qui accomplit la loi, donne le pain de vie et exerce le sacerdoce éternel. Lorsque Marie monte au ciel, corps et âme, elle est accueillie en Dieu, mais elle continue d'exercer sa mission unique de donner le Christ aux hommes pour qu'ils soient sauvés. Elle ne garde rien pour elle, car elle est toute lumière, toute remplie de la splendeur du roi du ciel, à tel point que l'on ne peut distinguer ce qui est du roi de ce qui est de celle qui sera bientôt couronnée reine. Telle est en effet la destinée de l'humanité pour la gloire de Dieu et la confusion du dragon. L'humanité divinisée, élevée au-dessus des anges et couronnée, sous leurs acclamations, des dons de Dieu. Marie, pleine de grâce, en qui habite la plénitude de la divinité, est la créature la plus exaltée, et l'Église s'unit à la joie des anges et des saints pour tant de merveilles.
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2: Chers amis, c'est la fin de ce programme que Marie-Josée Mwando-Boabolo a eu le plaisir de vous présenter. Au revoir et à très bientôt à l'écoute de nos prochaines éditions. Laudetur Jésus Christus.

Jean-Paul II, prière pour les laïcs, 1988. Vierge du Magnificat, remplis leur cœur de reconnaissance et d'enthousiasme pour cette vocation et cette mission. Toi qui as été avec humilité et magnanimité la servante du Seigneur, donne-nous la totale disponibilité qui fut la tienne pour le service de Dieu et le salut du monde. Ouvre nos cœurs aux immenses perspectives du règne de Dieu et de l'annonce de l'Évangile à toutes les créatures. Vierge courageuse, inspire-nous la force d'âme et la confiance en Dieu, qui nous permettront de surmonter tous les obstacles que nous rencontrons dans l'accomplissement de notre mission. Toi qui, avec les apôtres en prière, te trouvais au Cénacle, dans l'attente de la venue de l'Esprit de Pentecôte, demande qu'il se répande de nouveau sur tous les fidèles laïcs, hommes et femmes, pour qu'ils répondent pleinement à leur vocation et à leur mission, comme sarments de la vraie vigne, appelés à porter beaucoup de fruits pour la vie du monde. Vierge Mère, guide-nous et soutiens-nous pour que nous vivions toujours comme de véritables fils et filles de l'Église de ton Fils et que nous puissions contribuer à établir sur la terre la civilisation de la vérité et de l'amour selon le désir de Dieu et pour sa gloire. Amen.

0: Bonjour à tous, bienvenue dans l'émission Un cœur qui écoute, votre émission de spiritualité. Nous sommes heureux de vous retrouver et notamment pour vous présenter Nathalie Fourmi. Bonjour Nathalie.
1: Bonjour Cyril.
0: Alors vous êtes venue avec un bel ouvrage, Nagasaki 1945, pardon, qui raconte le destin assez étonnant et sain de Takashi Nagai. Ça tourne évidemment avec Nagasaki 1945, on se doute bien qu'il y a une bombe nucléaire qui n'est pas très très loin. Vous allez nous raconter un peu tout cela. Juste avant, je vous invite à nous lire un extrait de texte de cette BD.
1: Alors, j'ai choisi un petit dialogue entre Takashi et un soldat qui revient dans la ville de Nagasaki et qui a perdu toute sa famille et à qui on a dit que c'était une punition de Dieu. Et donc Takashi dit, moi je vois les choses différemment. Et ils ont ce petit dialogue, et je vous donne donc la fin du dialogue. Alors Takashi dit « Que les âmes de tous nos défunts reposent en paix dans l'amour de Dieu. Pleurons nos chers disparus, mais en travaillant et priant afin de reconstruire ce désert atomique. » Et le soldat répond « Après tout, moi non plus je ne crois pas que nos morts aient été punis par Dieu. Mais alors, qui sommes-nous, nous qui avons été laissés en arrière, c'est-à-dire nous qui avons survécu ?» Et Takashi répond « Je dirais que nous avons raté l'examen du ciel. » Et là, le soldat, raté l'examen, je vois. Et les deux explosent de rire. Takashi reprend, « Beaucoup de morts à la guerre se sont sacrifiés, peinant jusqu'à la fin sans penser à eux-mêmes. Ce sera pour moi une joie de travailler dur pour les égaler. » Pardon, c'est le soldat qui dit ça. « Et pour rejoindre ma femme au ciel. Adieu. » Et là, Takashi rajoute, « Peu à peu, sans qu'on le remarque, une ville renaissait. » Il parle de Nagasaki. Les survivants qui la reconstruisaient, tous croyants, achevaient un des devoirs de ce siècle, celui de l'expiation. Voilà. C'est un terme que je ne comprenais pas avant, et je l'ai compris grâce à Takashi.
0: Pourquoi vous avez choisi ce passage dans toute la bande dessinée, mis à part... Oui, pourquoi ?
1: Voilà, donc il y a beaucoup à dire, mais là, je trouvais que c'était un peu un moment charnière. Vous avez finalement la bombe atomique pour Takashi Nagai, ça a été, il y a eu le moment avant et le moment après, évidemment, pour tout le monde dans cette ville. Mm-hmm. Mais lui, en tant que chrétien particulièrement, il s'est converti tard, entre guillemets, il avait une vingtaine d'années. Mm-hmm. Et... il est devenu chrétien avec tout ce qu'il était à fond, et il était chercheur et médecin, et il continue ses études. Mais après la bombe, on va dire que cette expérience, au lieu de le détruire, a sublimé sa foi. Donc on est rentré dans une autre dimension. Et donc ce passage, c'est à ce moment-là. C'est une fois que la bombe a tout rasé, en fait, dans la ville, que les Japonais qui ont survécu ou qui reviennent de la guerre rentrent chez eux et voient la désolation, la dévastation de cette ville. Ils se posent des questions quand ils ne deviennent pas fous. Et ils se demandent, mais quel sens ça a ? Qu'est-ce que ça veut dire ? Et ils essaient de chercher un sens. Et Takashi va leur donner, en tout cas, un sens. Va leur donner ce que lui, il croit, ce qui l'anime, et qu'il va puiser finalement au cœur de sa foi. Voilà. Et ça fera tache d'huile. Ça va redonner espérance à beaucoup.
0: Et lui-même va donner sa vie.
1: Et lui-même, d'une certaine manière, oui, tout à fait, va donner sa vie. Il a déjà donné sa vie à la recherche et à la médecine en tant que chercheur en radiologie, donc spécialiste de l'atome. Takashi était spécialiste de l'atome, du nucléaire, et il s'est pris la bombe atomique sur la tête. Donc voilà, lui, il sait de quoi il parle. Il avait donné sa vie pour ses recherches, ce qui fait qu'il avait contracté une maladie, une leucémie, ce qui était courant à l'époque. On était peu protégés quand on
0: faisait des radios, travaillait autour de
1: ça. Voilà, Marie Curie, etc., c'est ce qui lui est arrivé. Donc lui, il le savait. Il savait qu'il risquait sa vie, mais pour soigner, il s'est donné à ses patients, il s'est donné aux hommes. Il s'est donné à la science. Et ensuite, en tant que chrétien, une fois qu'il était malade et qu'il a tout perdu avec la bombe, il s'est dit, mais je veux continuer à aider les victimes de la bombe, et pour ça, je vais écrire. Je vais écrire comment, moi, mon expérience, ce que j'ai vécu, parce qu'il était sur les lieux de la bombe quand ça a explosé, je vais raconter ce que j'ai vécu, et je vais parler aussi de mon chemin à moi, de chrétien, de pécheur. Et puis si ça peut inspirer quelqu'un, sachez que, en gros, que tout ce qu'il y a de mal, ça vient de moi, mais tout le reste, c'est un peu l'œuvre de Dieu, quoi. Voilà.
0: Alors, c'est votre première bande dessinée.
1: Oui.
0: Déjà, bravo.
1: Merci.
0: Et pourquoi avoir choisi ce personnage? Enfin, ces personnages, puisqu'il y a aussi Midori.
1: Voilà, exactement. Oui, tout à fait. Alors, complètement par hasard, entre guillemets. Mais du coup, je pense pas qu'il y ait de hasard.
0: Attendez, expliquez-moi. Par hasard, entre guillemets, ça veut dire quoi?
1: Par providence, on va dire. Ah. Parce que je cherchais un cadeau d'anniversaire pour ma sœur. Mmh. Et je cherchais quelque chose sur un samouraï. Ça n'avait rien à voir. Donc, sur Internet, j'ai tapé. J'ai commandé un livre. Et ce qui est arrivé, c'est un vieux livre des années 50, d'occasion, Les cloches de Nagasaki. Mmh. Et je regarde, et c'est sur la bombe atomique. Alors, ça ne m'intéresse pas du tout. Moi, je voulais un truc sur les samouraïs qui fait rêver, machin. Et la bombe atomique, bon, le livre est là. Je vais le lire. Et là, une bombe. Mais une bombe, dans le bon sens du terme, pour moi, une bombe de lumière et de charité. Et voilà, j'avais une petite période de ma vie, une expérience en vie religieuse, et qui ne s'est pas toujours très bien passée. Et de lire ça, de voir, ah ben, c'est un laïc marié. Et pour moi, il est plus sain que mes sœurs et moi-même, en tout cas en religion, j'ai pas vu ce témoignage. Et lui, quelle lumière dans ses écrits. En tout cas, c'est comme ça que je l'ai perçu. Et je me suis dit, mais il faut parler du mariage, il faut parler de cet homme et de sa femme, parce que tout de suite, je me suis dit, à l'époque, on parlait pas trop de lui, mais je me suis dit tout de suite, pour moi, c'est ça la sainteté. Mmh. Et il est pas saint tout seul, il est saint avec sa femme. Mmh. Et de fait, en lisant, il parle peu de sa femme, mais elle est là tout le temps, en filigrane, derrière les lignes, elle est là. Et j'ai trouvé ça très beau, cette pudeur, et en même temps, cette présence forte de Midori, qui épaule son mari qui est un converti, alors que Midori, elle, descend oui. De lignée de chrétiens cachés, mm-hmm. Qui avait d'ailleurs un grand rôle à Nagasaki, c'est sa famille particulièrement. Donc des gens qui ont été persécutés pour leur foi pendant plus de 300 ans. Enfin, presque trois siècles. Donc, quelqu'un qui sait ce que ça veut dire, le prix de la foi. Mmh. Voilà. Et elle a épousé quelqu'un qui s'est converti, qui lui était plutôt de culture shinto, comme la plupart des Japonais, etc. Et bien,
0: Ils n'ont pas une vie non plus très tranquille. Hein.
1: Tout à fait.
0: La guerre arrive très vite.
1: Très vite, tout à fait.
0: Et l'étudiant se retrouve dans un système...
1: Sur le front chinois.
0: Sur le front.
1: Voilà, par deux fois.
0: Il voilà, avec des chefs à la japonaise.
1: Oui.
0: Et donc,
1: je ne suis pas sûre qu'en Europe, ça soit beaucoup mieux non plus.
0: Oui,
1: dans ces circonstances.
0: C'est vrai, mais en plus, là, c'est quand même pas la même mentalité. Et il se retrouve à vivre des choses très difficiles, loin de sa femme.
1: Oui.
0: Alors qu'il n'est pas marié non plus depuis très longtemps.
1: Oui.
0: Voilà, c'est pas. C'est là aussi où la sainteté, elle se développe aussi sur un terreau.
1: Exactement. C'est vrai qu'ils ont été. Ils n'ont pas été épargnés.
0: Non.
1: Et ça, c'est aussi quelque chose que je souhaitais montrer. Quand vous faites une BD, il faut choisir un axe. Hein. Vous pouvez pas tout dire. Mmh. Il faut
0: un angle
1: d'attaque. Et moi, bizarrement, ça se voit peut-être pas dans la BD, mais je m'étais dit, ce serait le mariage. En tout cas, ça va être avec ça que je vais amorcer, parce que je voulais en parler. Je trouvais que leur exemple était très beau. Leur vie, c'est. Il me semble. Moi, je ne suis pas mariée, mais il me semble comme le mariage, c'est pas facile. Mais ça peut être quelque chose d'extraordinairement beau. Et je pense que c'est simple. Et c'est ce qui s'est passé pour Takashi et Midori, qui n'ont pas été, ce que je disais, épargnés par les épreuves. Avant de se marier, Takashi est envoyé sur le front. Mmh. Midori lui envoie un catéchisme, d'ailleurs, et c'est comme ça qu'il commence à s'intéresser à la foi. Mais il ne sait pas s'il va revenir. Et elle prie pour lui, et elle espère qu'il reviendra, mais il n'en savent rien. Mmh. Il vit des choses très dures là-bas. Il est choqué par sa propre armée, donc il ne comprend pas toujours ce que font les Japonais et pourquoi tant d'excès. Et pourtant, il est fier de son pays. Hein. C'est pas du tout quelqu'un. Il est japonais. Il aime son pays et il est fier de lui. Et,
0: oui.
1: Et quand il revient, et il va donc se marier avec Midori et il va être renvoyé de nouveau au front. Mais il dira là, c'est différent parce que je suis baptisé et maintenant je sais pourquoi j'y vais. Je n'y vais pas pour tuer des Chinois ou pour... J'y vais pour soigner tous ceux qui seront... que Dieu m'enverra, qu'ils soient japonais ou chinois. Et ça, dans la bouche d'un japonais à l'époque, c'est extraordinaire. Mm-hmm.
0: Ouais. Alors, Nathalie Fourmi, vous êtes originaire du Sud-Ouest?
1: Oui, voilà.
0: Famille de 7 enfants?
1: Oui.
0: Vous êtes la numéro 2?
1: Oui.
0: Voilà, donc l'aînée, bon, les parents ont fait ce qu'ils ont pu. La deuxième, forcément, a été plus réussie que la première.
1: Le chef-d'œuvre.
0: Voilà. Et les autres derrière, c'est pour essayer de reproduire le chef-d'œuvre.
1: Voilà.
0: Voilà. Vous êtes entrée. Alors déjà la foi à la maison toujours.
1: Oui, ma famille était une famille priantes, on priait le soir à la maison. Après, chacun a été libre de suivre ou non les convictions des parents, mais on était une famille chrétienne, profondément chrétienne, catholique. Ouais.
0: Dans votre parcours de foi, vous avez tellement aimé que vous êtes entré en religion.
1: Oui, alors, on va dire que ma famille était chrétienne. Moi, je ne sais pas si Dieu existait, mais je suivais un petit peu le mouvement, plus ou moins. Ou plutôt, j'avais plutôt une vie parallèle, parce que y avait ce qu'on vivait à la maison et il y avait ce qu'on vivait à l'école. Et c'était très différent. Et je remarquais que mes parents me demandaient de bien me conduire, etc. Et que ça ne me permettait pas de survivre à l'école. Pour moi, l'école, c'était de la survie. Et pendant longtemps, hein, jusqu'à 14-15 ans. À cet âge-là, d'ailleurs, je traînais, j'étais amoureuse de quelqu'un, d'un jeune qui était, je l'ai découvert après, dans un groupe de satanistes, en fait. Mais moi, on m'avait dit, allez, ouais, ça démord pas mal. Hein. Et on m'avait dit, mais non, mais le démon, c'est une idée, en fait. C'est une idée du mal. Voilà, c'était le genre de choses que j'avais entendues au caté, parfois. Donc, le démon n'existe pas. Bon, dès qu'il n'existe pas, je peux très bien traîner avec eux, il n'y a pas de problème. Voilà, j'étais dans ce genre de milieu à l'école. Et après, ça... Bon, j'ai continué, j'ai eu des petites crises en me disant, mais moi, ce que je veux faire, c'est être bergère, bref. Donc, je me suis orientée vers des études en agriculture. Et... je me posais toujours la question, mais est-ce que Dieu existe? Est-ce qu'il existe? Et puis je voyais cette réalité, je voyais la réalité du monde du travail de mes parents. Papa était officier de marine, il avait des relations avec les diplomates, etc. Et je voyais que dans ce monde-là, de ce que je percevais, c'était pas mieux. Et je me disais, en fait, pour réussir dans le monde, il faut être un bandit. Et je me suis dit ça à peu près à 21 ans. Et je me suis dit, ben, Dieu, je sais pas si tu existes, mais si tu existes, enfin, je ne sais pas si tu existes, mais ce qui est sûr, c'est si tu existes, dis-le-moi, parce que sinon, je vais être un bandit. Parce que moi, j'aime ma famille, je veux qu'elle survive. Et ma famille, c'est des chrétiens, ce sont des faibles. Ils vont se faire bouffer, voilà ce que je me disais. Je me suis dit, Dieu, il faut que tu me le montres si tu existes, parce que sinon, c'est cette direction que je prends. Je ne suis pas sûre que j'aurais tenu longtemps, l'époque, j'avais 20 ans, et j'étais persuadée que oui, trafic de drogue, etc., certainement, je vais faire une belle carrière. Je ne sais pas. En tout cas, Dieu m'a répondu progressivement, mais il m'a répondu et ça a été plutôt.
0: Comment il a répondu?
1: Je suis allée. Mes parents habitaient en Autriche à l'époque. Je suis allée les rejoindre pour un stage en entreprise et pendant cette période, je suis tombée encore par hasard sur les œuvres complètes ou l'histoire d'une âme de Thérèse. Et pour moi, ça m'a beaucoup, beaucoup touchée. En fait, j'ai découvert le sens de la vie. Je me suis dit, mais en fait, c'est ça, le sens de la vie, c'est l'amour. Et Dieu est amour. Alors, mon but, c'est Dieu. Donc, voilà, ça a commencé comme ça. J'ai pris un an. Il y a certaines structures, parfois des communautés religieuses, qui proposent aux jeunes de prendre un an pour réfléchir sur leur relation avec Dieu. Et je me suis dit, écoute, Dieu, moi, je ne sais pas si tu veux que je te donne ma vie dans le célibat. C'est-à-dire, pour moi, il n'y avait que deux choses. C'était soit on est bonne sœur, soit on est mariée. Bon, un petit peu binaire, un petit peu 0-1. Je ne sais pas si ça a trop changé. Mais... et donc, je me suis dit, Jésus, moi, je suis prête à te donner ma vie. Donc, j'ai pris cette année-là pour réfléchir. Et en fait, très, très vite, j'étais là. Mais non, mais c'est sûr, c'est Dieu. Il faut que je rentre chez les sœurs. C'est à lui que je veux donner toute ma vie. Un prêtre un jour m'a dit, je sais pas, on en parlait, il dit, il a donné sa vie pour toi. C'est réel. Et je dis là, mais c'est trop beau pour être vrai. Et il m'a répondu, mais c'est trop beau. Et là, je me suis dit, si lui donne sa vie pour moi, mais c'est ça que j'attendais. J'ai attendu ça toute ma jeunesse. Je lui donne ma vie, le peu que, la vie d'un dieu à côté de la vie de Nathalie Fourmi, c'est pas grand chose, mais c'est tout ce que j'ai à donner. Donc je veux lui donner ma vie. Et il y a eu cette année donc où je réfléchissais et il me semblait que les choses étaient très claires tout de suite. Et il y a eu la Semaine Sainte. La Semaine Sainte est arrivée et ce prêtre m'a dit ce serait bien parce que je me préparais du coup à la confirmation. J'avais 21 ans ou 22 ans. Ce serait bien que tu fasses une confession de vie. J'ai dit une confession de vie, mais je me suis déjà confessée et bon, d'accord. Et je sentais que c'était avec ce prêtre-là qu'il fallait que je le fasse. C'était un prêtre que j'admirais beaucoup, etc. Et je me suis dit, punaise, mais confession de vie, je dis, d'accord, je vais la faire, mais je me souviens encore de m'être dit, mais alors ce péché-là, je le dirai jamais par contre. Et du tac au tac, j'ai reçu cette parole, si tu dis pas ce péché, tu vas passer à côté d'une grande grâce. Et là, je me suis sentie comme un âne à côté d'une carotte. Je me suis dit, comment ça ? Il y a une grande grâce et je vais passer à côté ? Non, il faut que je le dise, punaise. Et tout tournait autour de ça après. Je me suis dit, oh, c'était lundi, je me souviens, je devais me confesser le lundi. Ou le lundi, je crois, mais en tout cas, enfin, j'ai passé 3 jours. C'était l'année où sortait La Passion du Christ de Mel Gibson. Mais les autres personnes qui étaient avec moi, là, dans cette espèce d'école de vie, donc les jeunes qui passaient un an avec moi, sont allés voir le film. Et t'es là, t'es sûr que tu veux pas y aller? C'est extraordinaire. Et ils sont revenus, effectivement, transformés, très, très, très enthousiastes. Et moi, j'aurais dit, non, là, je suis à la chapelle, j'en suis pas sortie pendant 3 jours, je me faisais étrier par le bon Dieu. Je vais passer les détails, mais si vous voulez, je me préparais à cette confession. Donc, j'essaie. Pour moi, mes péchés étaient très clairs. Hein. Je les voyais, j'étais là, mais je n'aurais jamais la force de dire ça à qui que ce soit, et encore moins à ce prêtre, que, en plus, j'admire. Jamais je pourrais. Et pour, voilà, tout l'orgueil que j'avais, je suis allée supplier les jeunes qui étaient avec moi. J'aurais dit, est-ce que vous pouvez prier pour moi? Parce que sinon, j'arriverai pas à me confesser. Et ils ont prié, et effectivement, je considère ça comme un miracle, parce que, voilà, humainement, moi, je ne sais pas où j'aurais trouvé la force de sortir ces péchés.
0: Et la puissance de la prière des frères.
1: Ah oui. Et là, j'ai eu cette petite démarche d'humilité qui était très coûteuse pour moi, d'aller leur dire, là, j'y arrive pas. Et ils ont prié, et effectivement, c'est sorti tout seul. Mais j'ai eu l'impression de vomir sur le prêtre, et je me souviens que je regardais un peu mes pieds, ou je regardais par terre quand j'ai dit tout ça. Et j'étais là, voilà. Maintenant, je vais lever les yeux, parce qu'il faut que je regarde le prêtre dans les yeux. Et pour moi, jamais plus il serait mon ami. J'étais persuadée que j'allais voir un regard de quelqu'un écœuré, quoi. Et je me disais, ben voilà, j'ai tout perdu. Mais au moins, j'ai dit la vérité. Et je lève les yeux. Et là, il y a effectivement une grande grâce, pas que pour moi, pour le prêtre aussi. J'ai vu qu'il était renversé par une force beaucoup plus grande que lui. Et ses yeux... C'était le regard de quelqu'un d'autre, un amour extraordinaire pour moi. Quoi.
0: Et c'est là où vous nous rappelez que la confession, ben, c'est pas Nathalie qui parle à un bonhomme.
1: Non.
0: C'est Nathalie qui parle à un bonhomme qui est prêtre et qui, au moment où il est là, ben, en fait, c'est comme le Christ. Il reçoit comme le Christ votre confession et il pardonne au nom du Christ.
1: Oui. Et moi, si j'y croyais pas, là, je l'ai vu de mes yeux. Je l'ai vu de mes yeux et j'ai même eu pitié pour le prêtre. Je me suis dit, mais Dieu ne te sert pas de lui à ce point-là. Je veux dire, je voyais bien que c'était Dieu derrière lui. Il se servait de ce prêtre, et ce prêtre, c'est pour ça qu'il est là d'ailleurs, il est très heureux. Mais voilà, c'était la grâce extraordinaire dont il me parlait. J'ai vu qu'il m'aimait d'une façon, comme dans le Cantique des Cantiques, si vous voulez.
0: Mmh. Et c'est beau.
1: Ça m'a dépassée. Alors là, ça m'a dépassée. Et donc, cette semaine sainte a été...
0: Et ça vous a confirmé que vous étiez attirée par la vie religieuse?
1: Ça m'a confirmé que j'étais dépassée par le Seigneur. Jamais j'aurais pensé à un truc pareil. Et donc, c'était plus une question pour moi, la vie religieuse. C'était juste, waouh, mais on va où, là? Et donc, oui, effectivement, j'ai essayé de faire un discernement pour une vie religieuse, mais pour ça, il faut tester, donc il faut y aller.
0: Alors, vous avez un test qui a duré à peu près 7 ans?
1: On va dire 5 ans en communauté, puis 2 ans exclaustré, c'est-à-dire hors de la communauté, mais toujours religieuse. Donc, c'est un... Ben oui, le test, c'est un peu mal fini, parce que la communauté a eu des problèmes. Et donc, j'avais toujours cette question de me dire, mais finalement, est-ce que je suis... appelé ou pas là-dedans, enfin dans cette vie.
0: Alors, quelle est la réponse aujourd'hui?
1: Eh bien, je dirais que la réponse aujourd'hui, Dieu n'a pas répondu comme moi je l'attendais, comme souvent.
0: Oui.
1: moi, je me disais, ben voilà, 0-1. Si,
0: c'est
1: si
0: ça,
1: je
0: ne suis pas
1: les sœurs, ben, je dois marier, point. Et donc, si j'ai dégagé de chez les sœurs et qu'on me dit que je n'ai pas la vocation, ou qu'on me dit que j'ai la vocation, et je ne sais plus, tout le monde me dit son avis et moi, je ne sais pas. C'était trop le brouillard à l'intérieur, trop de choses. Je me suis dit, bon, bah, je vais me marier. Et comme j'étais en colère contre Dieu, je me suis dit, bah, le premier que je rencontrerai, je l'épouserai. Très mauvaise idée, je vous le déconseille.
0: Vous avez croisé un âne?
1: Non, pas un âne, quelqu'un de remarquable, vietnamien. Et c'est pour la première fois de ma vie, je me suis posé la question du mariage là sérieusement, parce que, bah, parce qu'il y avait quelqu'un en face qui, lui, était prêt à aller plus loin. Et à cette époque-là, vu que ça s'était mal passé, ou que ça avait été très dur en religion, et surtout que j'avais l'impression que Dieu m'avait rejeté, qu'il m'avait dit, mais non, en fait, je t'ai jamais appelé là-dedans. Ben, fallait le dire, quoi. J'ai passé du temps. Et je me suis dit, J'étais loin de Dieu, mais je me suis dit, si je dois offrir le meilleur de ce que je suis à cet homme,
0: oui.
1: Alors il faut que je redevienne chrétienne, il faut que je revienne à l'église. Et j'ai commencé à revenir à l'église, et c'est là que ça a commencé à être, c'est-à-dire revenir à l'église, je suis revenue à la messe, etc., ce qui était très très douloureux pour moi. Et là, je me suis dit, mais en fait, je suis pas sûre. C'est là où je me suis posé la question, en fait, est-ce que je veux vivre cette vie mariée ?
0: Oui.
1: Et j'ai vu que c'était possible, et j'ai vu que je pouvais être heureuse, incroyable, même moi, dans le mariage, j'avais jamais pensé vraiment à ça. Et j'ai vraiment fait, ce jour-là, j'ai fait un choix. Je dis pas que ce sera toujours le cas, mais je dis que ce jour-là, j'ai fait le choix entre vivre avec quelqu'un et essayer de suivre Dieu avec quelqu'un, marié, ou seul, avec Dieu. Et autant il y avait de la lumière avec cet homme, autant c'était tout noir avec Dieu. Mais la balance a penché pour Dieu. Je me suis dit non, je sais pas.
0: Alors, j'ai une petite question. Les expériences que vous avez vécues quand vous étiez au collège-lycée, avec ce milieu un petit peu sataniste, est-ce que vous pensez que des choses ont été plantées dans votre vie à ce moment-là, ou des choses brisées ou cassées, et qui ont eu une influence sur la suite ou pas ?
1: Je pense que j'ai été brisée, mais pas forcément par cette expérience avec les satanistes. Là, j'ai découvert... C'est plutôt après que je me suis dit, punaise, mais à côté de quoi je suis passée, quoi, sans le voir, comme d'habitude. Par contre, c'est vrai que je ne pense pas que ce soit lié à ça, même si ça peut jouer, mais déjà avant, j'avais été attaquée plusieurs fois par le démon, et je me disais, non, mais je dois être folle, ou ça peut arriver, je peux aussi être folle. Mais après coup, en découvrant, enfin voilà, en parlant à des prêtres, etc., je me suis rendu compte, le démon est une réalité, et... Une fois, j'avais 17 ans, et je me souviens avoir fait ce rêve, donc du démon qui vient m'attaquer en pleine nuit et qui me réveille. Et là, cette fois-là, un bâton m'a été présenté, et il fallait que j'aie le courage de le prendre et de frapper le démon, ce que j'ai fait. Et ce bâton, je me souviens que c'était Dieu. Voilà, et ça me sert toujours, enfin, je me rappelle toujours de ça quand j'ai

0: deux.
1: C'est gentil. Y a-t-il une parole que vous regrettez de n'avoir pas dite à quelqu'un ?
0: Non, je crois que c'est plus dans l'autre sens. Je regrette d'avoir dit des choses parfois.
1: Encore une fois ?
0: Ben, 9, comme le 9 août, comme Nagasaki.
1: Quelle est pour vous la plus belle fête ?
0: Pâques.
1: Pourquoi ?
0: Parce que Jésus est venu pour ça. C'est la plus belle fête. C'est la fête de Jésus, la fête de sa résurrection. C'est là où il est dans toute sa gloire, il me semble. Et du coup, voilà, Jésus éclatant parce qu'il le vaut bien.
1: Une dernière ?
0: Écoutez, 5, allez.
1: Si vous pouviez revenir en arrière et changer quelque chose dans votre vie, que feriez-vous ?
0: J'essaierais de dire la vérité tout le temps, mais j'ai honte de plein de choses dans ma vie, mais je veux rien changer, quelque part ça m'est égal, parce que ce qui importe, c'est Dieu. Si Dieu avait voulu que ma vie soit différente, il aurait fait en sorte que ce soit différent. Donc, non, l'important c'est pas ma petite vie à moi, c'est la nôtre à tous et celle de Dieu.
1: Et le regard que Dieu porte sur vous.
0: Et le regard que Dieu porte sur moi et que je dois découvrir encore, même si, comme je vous le disais, je l'ai vu. Il faudrait que je m'en souvienne un petit peu plus tous les jours, ce regard que j'ai croisé à ma première vraie confession.
1: Merci beaucoup, Nathalie. Merci d'être venue de votre Pays Basque jusqu'ici. Merci pour votre sourire. Je rappelle le titre de votre bande dessinée, Nagasaki 1945, Takashi et Minori Nagai, un destin brisé par la bombe, une vie offerte pour la paix, aux éditions Plein Vent. Merci à vous tous pour votre fidélité. N'hésitez pas à nous retrouver en podcast ou sur notre site www.ktotv.com. Et je vous dis à la semaine prochaine.

Mère du Christ, tu as donné au Messie prêtre son corps de chair par l'onction de l'Esprit Saint pour le salut des pauvres et des hommes au cœur contrit. Garde les prêtres dans ton cœur et dans l'Église, Mère du Sauveur. Mère de la foi, tu as accompagné au Temple le Fils de l'homme, accomplissement des promesses faites à nos pères. Confie au Père, pour sa gloire, les prêtres de ton Fils, Arche de l'Alliance. Mère de l'Église, au Cénacle, parmi les disciples, tu priais l'Esprit pour le peuple nouveau et ses pasteurs. Obtiens à l'ordre des prêtres la plénitude des dons, Reine des apôtres.

Mère de Jésus-Christ, tu étais avec lui au début de sa vie et de sa mission, tu l'as cherché. Maître parmi la foule, tu l'as assisté, élevé de terre, consommé pour le sacrifice unique éternel, et tu avais près de toi Jean, ton fils. Accueille les appelés du Seigneur.

lors de leurs premiers pas sur leur chemin, protège leur croissance, accompagne dans la vie et dans le ministère ceux qui sont tes fils. Ô toi, mère des prêtres.

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1: Étrange. Vous avez dit étrange. Tel est le titre de recueil de nouvelles fantastiques que nous allons évoquer aujourd'hui avec son auteur, Monique Thomière. 28 nouvelles donc, brèves, voire très brèves, qui nous font voyager dans le temps et l'espace, en compagnie de personnages le plus souvent ordinaires, aspirant à une vie tranquille, et qui se trouvent confrontés à des situations parfois burlesques, le plus souvent tragiques, toujours énigmatiques. Jusqu'à la chute, pas toujours mortelle, heureusement. J'accueille donc aujourd'hui avec grand plaisir Monique Thomière, que notre radio a déjà rencontrée lors d'une précédente parution. J'espère que nos fidèles auditeurs que je salue ici auront envie de plonger dans ces micro-histoires si bien ficelées, puisque pour le lecteur, le seul danger est d'en devenir accro. Bonjour Monique, peut-être un bref rappel biographique pour mieux vous situer. Vous êtes née à Carcassonne dans les années 60, d'un père receveur des postes, ce qui vous a conduit à pas mal de déménagements. Pouvez-vous nous en dire un peu plus ?
2: Alors sur les déménagements, ça a été quelque chose de très pénible pour moi, parce que j'aurais aimé vivre toute ma vie exactement au même endroit, avoir des amis d'enfance que j'aurais conduits à l'âge adulte. Et là, je me suis retrouvée un peu déracinée. Mais bon, j'ai fait avec.
1: Très bien. Vos études ?
2: Alors, j'ai fait des études de droit. Je suis titulaire d'une maîtrise en droit. J'ai beaucoup aimé cette matière. C'est quand même la règle du jeu des relations sociales, humaines, entre pays. Et puis, le garant de la liberté.
1: Tout à fait. Et puis, le droit nous indique une voie.
2: Aussi. Alors bon, je ne sais pas si c'est dû à mes études, mais enfin, j'ai un goût assez prononcé, je dirais, pour le respect des règles du jeu, d'où peut-être mon écriture un peu, comment dire, certes, les méchants disent académique, les plus gentils disent quel mot avez-vous employé
1: Les plus réalistes disent classique. Les plus,
2: voilà. Classique, oui. Voilà. Voilà, tout à fait.
1: Peut-être, effectivement, mais on peut voir ce que vous dites, effectivement, comme quelque chose de peut-être classique ou académique, mais c'est aussi peut-être imprégné de cette rigueur qu'implique le droit. Et ça, un écrivain, il est obligé d'être rigoureux avec sa matière.
2: Oui, je suis très rigoureuse. Et quand j'entends des journalistes ou des personnages politiques